0: euros et qui a fait un choix très particulier par rapport à son gain. Mon invité, il est journaliste, il est animateur de télévision, il est un des visages familiers depuis presque 40 ans, et oui, d'Antenne 2, puis de France 2 et de manière générale France Télévisions. Chaque jour, vous pouvez le voir sur France 3 entre 13h et 13h45 sur cette émission consacrée à la météo et ses conséquences météo à la carte. Il a longtemps présenté des chiffres et des lettres, émission historiquement l'une des plus anciennes du PAF. Je n'oublie pas aussi que je retrouve dans sa carrière, en ayant travaillé cette interview, une filmographie avec au compteur des séries, des pièces et un film dans la maison de François Ozon où il jouait son propre rôle. Je reçois ce soir Laurent Romeschko.
1: Bonsoir.
0: C'est vrai, j'ai rien inventé. Bonsoir Laurent.
1: Non, c'est vrai. Non, j'ai cru que vous aviez un petit peu chargé sur le nombre d'années, mais ça doit faire pas loin de 40, oui, je crois bien.
0: Alors, c'est-à-dire que le problème, c'est que depuis que vous avez commencé votre carrière, Laurent, je suis pas le premier à vous le dire, vous ne faites absolument pas votre âge.
1: C'est gentil, pourvu que ça dure.
0: Et j'ai découvert, je peux le dire, vous êtes grand-père.
1: Oui.
0: Vous êtes en face de moi, j'ai l'impression que vous avez 40 ans. Hein. Vous pourrez être grand-père à 40, hein, d'ailleurs.
1: Je pourrais être grand-père à 40, mais non, j'en ai 62, donc je suis à peu près dans les clous, et ça me paraît plutôt logique. Mais oui, jeune grand-père.
0: Je sais pas quel est votre secret, mais c'est vrai que vous faites éternellement jeune. Je revois vos débuts à la télévision, j'ai regardé des images.
1: Alors, j'aimerais bien vous dire que c'est une hygiène de vie extrêmement rigoureuse. C'est énormément de sport. Mais quand on me demande est-ce que vous faites des excès, je n'ai jamais d'excès de sport. Non, je pense que c'est génétique.
0: Le sport, il en sera question parce que vous en avez fait beaucoup. On va voyager avec vous, Laurent. Je ne sais pas si vous êtes du genre à regarder un petit peu d'ailleurs dans le rétro ou si vous foncez sans véritablement vous souvenir des belles choses.
1: Si, j'aime bien regarder dans le rétro, j'aime bien revenir là où je suis passé, où j'ai été heureux, mais faut regarder devant aussi, oui.
0: On va s'arrêter à Melun, dans les Yvelines. Melun, c'est là où vous êtes né, mais vous n'y êtes pas resté. C'est vraiment, c'est quoi, quelques mois, quelques années, c'est combien de temps?
1: C'était, mes parents habitaient dans la ville voisine, juste de l'autre côté de la Seine, et j'y suis né. À Melun, les Mureaux, oui, j'ai grandi là-bas, jusqu'au début de mes études supérieures, où là je suis parti à Paris, mais j'y ai passé, oui, effectivement, toute mon enfance, ma jeunesse, toute mon adolescence, et j'en suis parti, j'étais tout jeune adulte et j'en garde de bons souvenirs.
0: Alors je regarde justement Melun parce que je connais pas, c'est dans le Vexin, c'est dans le 78, on a 15 km à l'est de Mantes-la-Jolie. Il y a 9000 habitants qui sont recensés en 2023, un prieuré et un château un peu en débris du 16e siècle.
1: Ça se peut, oui, le château n'est pas en très très bon état, mais la région est très très belle puisqu'effectivement on est sur la rive droite de la Seine et puis juste derrière le parc du Vexin. Le Vexin, c'est quelque chose d'absolument magnifique, et moi je me souviens, alors, vous le disiez, mais je faisais pas mal de sport, je roulais beaucoup à vélo dans ces années-là, et je me souviens que les routes pour aller faire régulièrement à 40-60 km, les routes du Vexin étaient absolument formidables, étaient belles.
0: C'est une enfance agréable d'être sur les bords de Seine. J'imagine aussi que vous avez des souvenirs particuliers, marquants, dans un climat et un contexte qui est plutôt au cœur de la nature, ce que vous aimez d'ailleurs.
1: Oui, la nature était toute proche et très accessible. Et puis j'ai grandi dans un univers, dans cette vallée de la Seine, même si elle est très industrielle, elle offre tout de même beaucoup d'activités, beaucoup d'ouvertures, beaucoup d'activités associatives quand j'étais enfant et adolescent. Mais ça, c'est dû aussi principalement à mon père qui avait cette fibre effectivement de pratiquer du sport, d'établir et de maintenir le lien entre les uns et les autres. Et donc une vie associative qui était assez forte à ce moment-là, donc de bons souvenirs.
0: Ils sont rencontrés où, vos parents, d'ailleurs? C'est en région parisienne?
1: Oui, ils sont rencontrés, oui, effectivement, dans le secteur. Mon père est né au Mureau, et puis a fait une grande partie. Il travaillait dans l'aéronautique, et donc il y a un grand centre de conception d'Arianespace. Enfin bon, ça a changé de nom, je crois que c'est Airbus aujourd'hui, ou toujours Arianespace. Et donc, il a fait sa carrière dans l'aéronautique. Et donc, ils sont restés, mais il a grandi là, dans le coin, et ma mère également habitait dans la vallée de la Seine.
0: Avec des origines polonaises et lituaniennes, hein, des deux côtés, il me semble. C'est un beau mélange, ça.
1: Oui, je fais partie de cette... je suis un petit enfant de cette vague d'immigration qui a eu, en fait, après la Première Guerre mondiale, entre les deux guerres, où effectivement la main-d'œuvre polonaise et des pays de l'Est était souhaitée. On la faisait venir en France, beaucoup dans les mines à l'époque. Et ça n'a pas été le cas de mes grands-parents, mais mes quatre grands-parents parents sont arrivés effectivement dans les années entre 1920 et 1925 en France et y ont fait leur vie, ne sont jamais retournés chez eux d'ailleurs.
0: Laurent Romeschko, je crois que les colonies de vacances ont marqué aussi votre enfance et votre vie. Je crois qu'il y a le ski, hein, essentiellement une station Saint-Gervais-les-Bains qui vous a marqué.
1: Oui. Alors juste au-dessus de Saint-Gervais, oui, effectivement,
0: le Bétex.
1: Le Bétex, certains disent, prononcent pas le X, le Bétex. Enfin, il y a deux écoles, mais en tout cas une seule école de ski là-bas, et c'est là-bas où je suis allé. Mais alors tout petit, j'ai dû commencer à, pour l'époque, parce que je suis né au siècle dernier. Voilà, j'ai dû commencer à skier aux alentours de 5-6 ans à peu près.
0: C'est toutes vos vacances là-bas, je crois, un Pâques, l'hiver.
1: Ouais, beaucoup de colonies de vacances dans la région, beaucoup aussi de séjours familiaux. J'avais un oncle, moi, qui habitait dans la vallée, au Fayet. Et donc, j'allais très, très souvent en Haute-Savoie. Et c'est vrai que l'ensemble du massif du Mont-Blanc, que ce soit le Bétex ou alors les Contamines Montjoie et puis Saint-Gervais-les-Bains, c'est vraiment l'endroit où j'ai grandi, où j'ai appris à skier, où j'ai découvert la montagne. Et puis, il y avait toujours, effectivement, dans les colonies de vacances où j'allais dans le coin, il y avait ce qu'il y a encore aujourd'hui. Paraît-il que les colonies sont un petit peu en perte de vitesse aujourd'hui.
0: Ce qui est dommage.
1: Ce qui est vraiment dommage, puisque ça, les amis, on ne les avait pas sur les réseaux sociaux, on les avait en colo à l'époque, et c'est quelque chose que j'attendais, moi, avec beaucoup d'impatience. Il y avait les colos d'été, mais les colos d'hiver aussi. Et j'arrivais à me faire, c'était un peu ma comptabilité tous les ans, le nombre de semaines de ski, j'arrivais généralement à me faire à peu près 3-4 semaines de ski durant la saison.
0: On va continuer de se balader avec Laurent Romeschko. Vous voyez, les gens ont tout juste 10 minutes, on est parti, on est déjà vers d'ailleurs, qui va continuer. Alors, on va retrouver, si vous voulez bien, Laurent Benoît Prospero, qui est une nouvelle fois avec nous et qui a bien l'intention de nous émerveiller. Aujourd'hui, on s'arrête un instant et on lève les yeux au ciel. Vous parliez de votre papa qui est dans l'aéronautique. Écoutez la revue des merveilles.
2: Nous sommes capables de reconnaître 10 marques de voitures, mais incapables de reconnaître 10 oiseaux différents. Et si nous prenions le temps de faire connaissance avec le monde dans lequel on vit? Nous partons direction la Vienne avec Ici Poitou qui nous emmène à la rencontre de Stéphane Trouba, responsable de projet Nature Proximité à la LPO, la Ligue de Protection des Oiseaux Poitou-Charentes, qui ouvre son école d'ornithologie à Poitiers. Pourquoi ? Ils sont partis d'un constat simple.
3: Quand on débute l'ornithologie, bizarrement, ce qui nous attire dans les oiseaux, c'est ces couleurs, ces mouvements permanents, les chants. Mais ce qui rend compliqué l'identification, c'est tout ça à la fois.
2: Eh ben oui, et c'est donc pour ça qu'il faut apprendre. Et donc l'idée est finalement assez simple aussi.
3: Et donc l'idée, c'est de se donner une année pour prendre le temps avec des exercices pratiques, dans une ambiance conviviale, travail de groupe, apprendre ensemble, faire ensemble et progresser ensemble.
2: Et vous allez voir, l'objectif est parfaitement atteignable.
3: Et si à l'issue de cette école d'ornitho, les stagiaires sont capables d'identifier entre 10 et 20 oiseaux, ma foi, au chant, de visu, et ben c'est parfait.
2: Et ben voilà, l'idée est vraiment très simple donc.
3: C'est vraiment apprendre à identifier, acquérir de la méthode.
2: Et alors, a-t-on oublié de préciser, c'est assez étonnant, mais il y a une condition un petit peu particulière pour intégrer l'école.
3: Donc il n'y a pas besoin d'avoir de connaissances au départ. Au contraire, même si on a trop de connaissances, il est probable qu'on s'ennuie un peu.
2: C'est pas mal ça. Et Stéphane Trouba rajoute, la première étape, c'est de réussir à nommer les différentes parties du corps des oiseaux. Et une fois la méthode acquise, c'est simple. Si je sais reconnaître un rouge-gorge familier dans un jardin, je suis capable d'identifier un oedicnème criard sur les plaines du Haut-Poitou ou une buse en vol. Et ajoutons que l'idée secondaire de cette école d'ornithologie, c'est aussi, s'ils le souhaitent, qu'un jour les élèves deviennent, pourquoi pas bénévole pour la LPO. Et pour conclure, ajoute Stéphane Trouba avec un petit peu de malice, peut-être que les plus mauvais élèves, ceux qui regarderont par la fenêtre pendant les cours, seront au final les meilleurs. Allez, quelle que soit la région où vous habitez, prenez le temps de faire connaissance avec les oiseaux, avec le monde vivant dans lequel vous vivez. Vous verrez, c'est une merveille. Merci Ici Poitou et la LPO, la Ligue de Protection des Oiseaux Poitou-Charentes, qui ouvre donc une école d'ornithologie à Poitiers.
0: Merci beaucoup Benoît Prospero, ça vous a fait sourire. Laurent Romeschko, vous prenez le temps d'observer les oiseaux.
1: Ça m'a intéressé parce que tout d'abord, quand il y a des oiseaux, ça veut dire que votre environnement est en bonne santé. Ouais. S'ils sont là, c'est que votre chez-vous est accueillant, il y a les insectes qu'il faut, il y a la végétation qui est bien entretenue. Donc l'oiseau est extrêmement important, l'oiseau est menacé. menacés avec le réchauffement climatique, avec différentes choses, la pollution. On pense notamment aux oiseaux sur le littoral qui sont menacés aussi par les déchets plastiques. Ça, c'est une véritable menace. Et donc, ce que fait la LPO depuis de nombreuses années, c'est amusant parce que j'ai participé cet été à une exposition. Et il fallait dessiner. C'était les 50 ans de la LPO et Alain Bougrain-Dubourg qui préside la Ligue.
0: Qu'on salue.
1: Ouais, m'avait demandé de dessiner avec mes piètres talents, mais j'étais pas le seul. Ouais. Un macareux, parce que le macareux est le symbole de la LPO. Je l'ai fait bien volontiers parce que c'est une belle cause. Ouais.
0: Laurent Romeshko est votre invité. On le sait à quel point sensible à la nature, à l'environnement. On parlera bien évidemment de la météo. Météo à la carte chaque jour. C'est à 13h sur France 3. Il est avec vous pour distiller comme ça son parcours d'ici 21h sur votre radio ici.

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2: J'ai beaucoup de chance, Laurent Romeschko est mon invité, votre invité ce soir. On déroule sous vos yeux, ou plutôt, voilà, juste à vos oreilles, son parcours, sa vie, les marqueurs aussi de son existence, jusqu'à 21h. On parlait, Laurent, de vos vacances d'hiver tout à l'heure, mais aussi à Pâques, hein, d'ailleurs, à Saint-Gervais, les Bains, c'est bien comme ça, dans le massif du Mont-Blanc. Vous avez évoqué Faillé. Alors, c'est un hameau de Saint-Gervais. Cet oncle dont vous avez parlé aussi, avec qui, et ça fait partie aussi voilà, de cet ancrage, vous faisiez de la pêche, vous alliez cueillir des myrtilles.
3: Oui. Ah oui, non, c'était un chasseur-cueilleur, cet oncle. Ouais. En tout cas, il connaissait les bons coins. Et c'est vrai que je me souviens de parties de pêche avec lui qui étaient absolument miraculeuses. Il avait pêché la truite en torrent. Et la truite de montagne, c'est absolument... Je dis pas que j'adore manger truite, je dis simplement que les pêcher, j'ai trouvé ça extrêmement sportif. Et en fait, il avait vraiment le coup. Et il y avait l'autre talent qu'il avait, je disais qu'il était cueilleur, c'était les myrtilles. Alors là, c'était une gourmandise de gamin. Et d'aller ramasser les myrtilles avec lui, d'abord, il m'emmenait toujours dans des coins de montagne qui étaient pas très accessibles, mais en tout cas, il y avait les fruits qu'il fallait, et je rentrais, je me souviens, quand on mange les myrtilles, je rentrais, j'avais les doigts, tout noirs, j'avais les dents, on avait l'impression qu'ils avaient été passés au charbon, enfin bon, bref, donc voilà, mais c'était un véritable délice, et en fait, c'est de très très bons souvenirs de ces promenades estivales, cette fois-ci, en montagne, c'était la montagne à vaches.
2: Je change de région et on part à Cabourg. Alors on est loin là, hein, c'est pas du tout le même endroit. Et pourtant, Cabourg représente aussi pour vous quelque chose d'important. Peut-être les week-ends, je crois, durant votre enfance, c'est ça? Ou vos parents avaient une maison là-bas?
3: Oui, mes parents s'y rendaient tous les week-ends, avaient quelque chose là-bas. Et donc, je allais entre l'âge d'une dizaine d'années, pendant facile 10-15 ans à peu près, j'y allais, mais pratiquement tous les week-ends. Et Cabourg, c'est un très très bon souvenir de la côte normande, parce que il y avait le bon compromis entre les plaisirs balnéaires et puis c'est pas Deauville, Cabourg, c'est plus populaire, c'est plus agréable,
2: un peu plus sauvage aussi,
3: et un peu plus sauvage également. Et donc j'ai d'excellents souvenirs. Alors c'était les copains, les copines principalement là-bas, c'était le sport. Quand je disais la plage à l'époque, c'était pas mal de planches à voile aussi à Cabourg, et puis des sorties comme on peut se les faire à 16-18 ans là-bas à Cabourg. Donc d'excellents souvenirs. Et je me souviens, j'allais régulièrement, j'allais le week-end, je bossais comme cadet dans un club de golf, comme caddie. Et en fait, j'accompagnais les joueurs en nettoyant les clubs de golf, en leur filant le fer-set pour voilà.
2: Et donc, pour vous offrir un verre au Grand Hôtel après.
3: Je fournissais tout ça, je me faisais surtout un petit billet pour pouvoir profiter de mon week-end.
2: Alors c'est aussi des balades, hein, pour vous dans le bocage normand, vous l'avez évoqué. C'est beaucoup de la liberté pour vous, puisque vous évoquez cette adolescence. Vous reveniez par Beuvron en Auge en vélo.
3: Oui, parce que là, le littoral, la côte est très belle, vous le soulignez, mais l'arrière-pays est très beau aussi. Alors, le village, moi, le plus marquant pour moi, c'est tout de même Beuvron-en-Auge, qui est une sorte d'image d'Épinal, de carte postale de la Normandie telle qu'on l'imagine, avec, je veux pas reprendre du Stone et Chardin, mais avec les vaches noires et blanches. Et donc, voilà, il y a
2: blanche et noire, je crois, elles sont.
3: C'est blanche et noire, c'est l'inverse, ça. D'accord. Faut savoir s'il y a plus de blanc que de noir. Et donc, en fait, j'ai cette image qui me revient, et le passage quand j'allais rouler dans la région, le passage par Beuvron-en-Auge qui s'imposait, parce que c'était vraiment le plus joli coin qu'il y avait derrière Cabourg.
2: Vous l'avez dit, Cabourg, c'est aussi le lieu des copains, le lieu de la fête, le lieu où dans les années 80 on entendait à peu près ça.
3: Ouais.
2: Le Palace.
3: Oui, il y avait une circus. Alors il y avait le palace parisien, et il y avait eu le Palace à Cabourg. Ouais.
2: Qui n'existe plus d'ailleurs.
3: Alors qui n'existe plus, c'était installé dans l'ancien casino. Je ne sais pas ce qu'il y a aujourd'hui là-bas, mais et je me souviens d'avoir passé quelques soirées, quelques vendredis, samedi soir là-bas au Palace à Cabourg. Alors, on ne dira pas plus.
2: Non, mais tout le monde a bien compris. Vous parliez de cette vie associative tout à l'heure et un peu sportive. Vous avez fait de la gymnastique et vous avez fait des agrès.
3: Oui, j'ai fait de la gym aux agrès pendant quelques années.
2: C'est
3: bar fixe, sont les anneaux, c'est gym au sol aussi, c'est du cheval aussi, saut de cheval.
2: Mais vous avez été entraîneur.
3: Alors également. Dans le club où j'étais, c'était assez amusant d'ailleurs parce que voilà, je pratiquais ce sport, je faisais quelques compétitions, mais sans non plus, j'ai pas gravi les podiums. Hein, ça, je vais vous décevoir.
2: Atteindre le niveau d'entraîneur, c'est quand même un niveau.
3: Et en fait, le mercredi, il y avait les gamins qui s'entraînaient. Alors c'est assez amusant parce que cet épisode d'entraînement des plus jeunes dans ce club, ça a été aussi un petit peu un catalyseur, un démarrage à ma vocation, ce qui est devenu après mon métier, puisque il y avait une des responsables du club qui était qui s'occupait de la radio associative. Je vous parle de ça. On est au...
2: Attends, mais écoutez.
3: MBS. Ah oui.
2: Cette radio-là?
3: Oui, MBS, alors
2: c'est
3: une autre radio.
2: C'est les débuts.
3: C'est les tout débuts, en tout cas. Oui, effectivement, j'ai travaillé sur cette autre radio ensuite, après, qui appartenait à Daniel Gérard. Et donc, mais avant cela, petite radio associative, et la responsable du club de gym. Vous voyez comment j'entraînais les gamins, je les faisais marrer, j'étais plutôt assez interactif avec eux. Et elle me dit, t'as pas mal de tchatch, ça te dirait pas de faire la radio.
2: Moi, j'avais et ça, vous y pensiez pas, ça, c'est non, pas quelque chose auquel
3: non,
2: vous
3: aviez... Pas du tout. Et alors, début des années 80, il n'y avait rien de professionnel. Moi, je n'avais aucune formation. Mais elle m'a dit, bah, tiens, c'est à tel endroit, la clé est sous le paillasson. Viens le vendredi soir entre 18 et 20h. C'était le début. Viens avec tes disques et fais une émission. Mais on ne m'a même pas demandé ce que j'allais faire comme émission. Donc, je me suis venu avec Mehdi, j'ai fait une émission.
2: Eh bien, on a l'archive. Je suis sûr que ça peut exister. On l'a pas.
3: Il y a avec mes potes qui écoutaient, quoi. Ouais, peut-être oui, un peu ma famille au début.
2: Mais c'est dingue, parce que finalement, vous destinez à quoi à ce moment-là, Laurent? Parce que voilà, la radio arrive de façon un peu par hasard. Mais vous pensez vouloir faire quoi?
3: Non mais alors à cette époque-là, j'étais encore lycéen, j'avais aucune idée de ce que je voulais faire. Ensuite, après, j'ai enchaîné vers deux autres radios qui étaient un peu plus professionnelles. Et à cette époque-là, après mon bac, j'étais à l'université, j'étais en fac de droit. Je me destinais à un métier plus orienté vers la justice. Pour ne rien vous cacher, j'envisageais de faire l'école de police, l'école de commissaire
2: de
3: police.
2: Je ne l'imagine pas sur des bars avec des agrès et lieutenant de police. Et pourtant, votre vie, c'est ce que vous voulez.
3: Et puis, oui, je continuais la radio, je continuais le droit en même temps. Et puis,
2: Autoroute FM.
3: Il y a eu Autoroute FM aussi, il y a eu un petit peu de RTL, d'Europe 1 aussi, et puis d'RFM aussi, pas mal. Et donc, je me suis dit, bah, finalement... Là où je voulais aller, c'est pas mal, mais finalement, à l'époque, c'était même pas la télévision, c'était la radio. Ça me plaît beaucoup. Donc, comment faire? Donc là, je suis parti en école de journalisme.
2: Et on va vous dire ce qui s'est passé après, parce qu'il va en ressortir un diplômé. Et la carrière commence et va s'envoler. Laurent Romeshko, notre invité ce soir sur ICI, c'est aussi l'occasion de souligner de belles initiatives. On a parlé de la LPO, pour ceux qui nous rejoignent il y a un petit quart d'heure. ICI, ça entreprend toutes les bonnes choses qui marchent aussi partout en France. Et avec l'arrivée d'un enfant, il y a aussi l'arrivée d'un doudou. Vous qui êtes grand-père, je ne sais pas quel âge a votre petit-fils ou petite-fille. Certains auront un carré de tissu, d'autres une petite peluche qu'il faudra trouver en double au cas où. Eh bien, Catherine Quicandon nous propose aujourd'hui, en cette rentrée scolaire, pour ceux qui le perdent, ce doudou, une autre idée.
4: À Agneau, dans le Bas-Rhin, au nord de Strasbourg, il y a un doudou tout chou.
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4: Il y a 5 ans, Stéphanie Lehmann, infirmière, invente un doudou qui garde l'odeur de maman et de papa, hein, on ne va pas l'oublier, pour apaiser le bébé, mais aussi les parents.
6: Avec le doudou, il y a un petit coussinet amovible qui n'est pas très grand et qui peut par exemple se glisser facilement dans le soutien-gorge de maman. Et ensuite, il se fixe par velcro du coup sur le doudou. Et voilà, avec chaque doudou, il y a 3 coussinets afin de permettre les roulements. Et c'est comme ça qu'on imprègne vraiment le doudou de l'odeur. Il y a un tissu vraiment choisi pour bien retenir l'odeur.
4: C'est un concept simple qui lui a été inspiré par son vécu personnel.
6: L'idée a commencé à naître pendant ma grossesse en 2020. J'étais alitée pour menace d'accouchement prématuré. Et à ce moment-là, je me suis beaucoup intéressée à ce qui apaisait vraiment les bébés. Donc j'ai découvert à quel point l'odeur d'une maman peut être rassurante. Mais le vrai déclic, ça a été vraiment au moment de reprendre mon travail d'infirmière et de laisser mon bébé du coup à la crèche pour la première fois. Là, à ce moment-là, je trouvais aucun objet transitionnel qui permettait vraiment d'apaiser les séparations en maintenant le lien de manière facile et pratique. Alors, j'ai créé moi-même un prototype avec une partie amovible que j'imprégnais de mon odeur et c'est comme ça que le doudou sentimental est né.
4: Un doudou sentimental qui ressemble à un lapin avec 2 grandes oreilles pour mieux l'attraper. C'est trop mignon. Et c'est mieux que le vieux t-shirt que l'on est tenté d'utiliser et qui est peu sécurisé. Il y a aussi un attache tétine et un anneau de dentition. Très utile tout ça. Il existe plusieurs modèles, Léonce, Margot, Octave et d'autres, fabriqués en Alsace, bien sûr. Pour le prix, comptez une quarantaine d'euros environ. Depuis le début, Stéphanie a vu naître plus de 3500 doudous. Une vraie réussite dès le départ d'ailleurs. Ses 26 premiers doudous, cousus à la main après ses gardes, étaient partis en moins d'une minute. Stéphanie a décidé d'arrêter son métier d'infirmière pour se consacrer à son entreprise « Eléa Moi ». Pourquoi ce nom ? C'est un clin d'œil à sa fille Eléa sans qui rien n'aurait commencé. Plus d'infos sur eleamoi.com. Merci à Ici Alsace pour cette idée pleine d'amour. Ici, ça entreprend. Eléa Moi pour un doudou avec l'odeur de maman et ou papa, mais rien qu'à moi.
2: Bon, bah merci beaucoup Catherine Quicandon. Je résiste pas à vous demander si vous aviez un doudou, Laurent Romeshko.
3: Je me souviens pas, je pense pas, non.
2: Ah, oh, vous avez eu un doudou
3: si,
2: comme
3: j'ai dû avoir ça.
2: Laurent Romeshko est votre invité jusqu'à 21h sur Ici. On va arriver tout doucement sur Paris, sur l'école de journalisme, et puis la suite de sa carrière à découvrir à travers les lieux qui l'ont façonné. C'est jusqu'à 21h sur votre radio, Ici.

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14: Et ce soir, on découvre Laurent Romeschko. C'est vrai qu'on le découvre parce qu'on a appris il y a quelques instants qu'il a failli travailler dans la police. Il a failli faire plein de choses, Laurent Romeschko. Il est né à Melun en Yvelines. Il a grandi au Mureau. Il a passé son enfance entre Saint-Gervais-les-Bains ou encore Cabourg à la recherche des myrtilles de son oncle qu'il recherche désespérément finalement. Et peut-être qu'il y emmènera son petit-fils un jour pour aller retrouver ses petites myrtilles. Laurent Romeschko est votre invité jusqu'à 21h. C'est vrai, c'est à Saint-Nicolas-de-Véros, ce lieu que vous recherchez pour les myrtilles, c'est ça?
15: Oui, c'est ça, oui, effectivement, il y a des petits chemins pour aller jusqu'à Saint-Nicolas-de-Véros, oui. Oui, effectivement.
14: Ça je ne plaisante pas quand je dis que vous l'emmenez, c'est un petit-fils ou c'est une petite-fille que vous avez?
15: C'est un petit-fils.
14: Vous voulez l'emmener ou vous l'avez déjà emmené?
15: Non, je ne l'ai pas encore emmené. Mais
14: il paraît que c'est partie de vos rêves.
15: Mais effectivement, moi, je l'emmènerai un de ces jours pour aller découvrir effectivement les petits chemins de randonnée.
14: Mais c'est important la transmission, parce que vous parliez de cet oncle qui vous a transmis des choses. Aujourd'hui, si vous êtes tout jeune, Laurent, vous avez une petite soixantaine tout juste, vous êtes quand même grand-père et vous êtes aussi dans cette transmission.
15: Oui, bien sûr, mais ce sont des instants à partager, quoi. C'est marquant. Vous savez, ce que je voudrais laisser aussi, parce qu'un jour, effectivement, ça se passera comme ça, mais ce que je retiens de mon oncle, ce sont ces instants que j'ai partagés avec lui, dans la nature, aller cueillir des myrtilles, aller hameçonner des truites. Et c'est vrai que, mon petit-fils, j'aimerais bien que, plus tard, il ait ses souvenirs en disant, tiens, je m'en souviens, j'ai fait ça avec lui. Ce sont des choses qui marquent. Sur le coup, on ne s'en rend pas forcément compte, mais et après, il y a effectivement, on pourrait appeler ça une myrtille de Proust.
14: Comment il vous appelle?
15: Papilo.
14: Ah, ça va. C'est moins bien.
15: Ouais, c'est toujours gros débat, ça. Ouais. Bon, grand-père, papy, machin, c'est un peu. Voilà, il m'appellera comme ça viendra, quoi.
14: Après, vous êtes marié jeune, vous avez eu des enfants jeunes, hein, aussi, c'est ça qui explique.
15: Tout très jeune.
14: Vous avez fait tout très jeune.
15: Mais.
14: Vous ne regrettez pas, hein, même.
15: Oui, non. Enfin, bon, voilà, j'ai été grand-père à 60 ans, donc. C'est tout à fait raisonnable et dans les clous.
14: Les études de droit à Paris, vous l'avez évoqué, l'École supérieure de journalisme de Paris, hein, vous ressortez diplômé, il y aura pas mal de radios, vous l'avez évoqué tout à l'heure. Vous décrochez très vite un premier stage à la télévision, à l'époque sur Antenne 2. Je crois que vous travaillez pour les Enfants du Rock, autour de la création du Minitel, les Enfants du Rock.
15: Oui, c'était le tout début de ce qu'on va appeler après le numérique, enfin le Minitel, c'était... moi je me souviens quand je suis arrivé en stage...
14: Je l'ai connu aussi, rassurez-vous, je suis solidaire.
15: À Antenne 2, il a fallu d'abord que je trouve un Minitel, ça n'a pas été simple, ouais. Il n'y en avait pas dans la maison, c'était vraiment le tout début. Et puis voilà, puis je rédigeais les pages sur les différents artistes, les groupes de rock qui passaient
14: les Enfants du Rock.
15: C'était Antoine Decaune, c'était Jean-Pierre Dionnet, c'était Jackie, c'était Bernard Lenoir, c'était Patrice Blanc-Francard. Alors c'était amusant parce que Patrice Blanc-Francard et Bernard Lenoir, ce sont des animateurs que j'écoutais étant gamin, adolescent. Je les écoutais sur Inter avec Loup-Garou, avec Rock Report, je crois bien. Voilà, et ils ont bercé mon adolescence. Je les écoutais le soir et je me suis retrouvé à travailler avec eux. Donc, je ne veux pas dire que c'était un aboutissement parce que j'étais en début de carrière, mais en tout cas, c'était un rêve qui s'accomplissait, quoi, d'avoir, de travailler comme ça, de collaborer avec ces deux géants pour moi.
14: 31 juillet 1989, c'est une date clé. Vous rejoignez Télématin, présentez une chronique sur les métiers d'avenir, les métiers du...
15: Ça existait à l'époque.
14: Ouais, c'était quoi les métiers d'avenir en 89?
15: Il y avait des métiers d'avenir à l'époque.
14: C'était quoi?
15: C'était simplement les nouveaux métiers. Alors on parlait de métiers, beaucoup de métiers dans l'informatique. Il y a des métiers qui n'existaient pas autrefois et qui sont nés dans les années 90-2000. Donc voilà, c'était pour parler de ces nouvelles orientations, de ces nouvelles filières qui ouvraient. Et cette chronique s'appelait Métiers d'avenir. Et j'ai dû présenter la première à l'été 89. Ouais.
14: 89 à 2012, vous présentez la météo. Qu'est-ce qui vous emmène à la météo? C'est le fait de regarder dans le ciel avec votre papa qui était dans l'aéronautique
15: Alors oui, ça, j'avais déjà ces connaissances par mon père avec qui je volais régulièrement. Mon frère aîné qui pilote et donc que j'accompagnais régulièrement.
14: Vous non?
15: Non, moi j'ai jamais été tenté par ça. J'aurais pu, mais non, jamais. Mais j'accompagnais très souvent et les briefs météo qui se faisaient à l'époque par téléphone. Très souvent, je sais que mon frère me disait, fais le brief météo pour voir un peu où on va et les conditions qu'on va avoir. Donc, j'avais déjà cette idée. Puis c'est vrai que de voler avec mon père, puis avec mon frère, on a

0: automne 89, il cherchait quelqu'un au service météo. Et puis Laurent s'est dit, mais tiens, Laurent, il a déjà des bonnes notions. Et il vient me voir, il me dit, ça peut t'intéresser. Je me suis dit, je vais faire ça 6 mois. Et en fait, c'est devenu une véritable passion. Ah
1: oui. Vous avez survolé Annette. C'est comme ça qu'on prononce
0: Annette, ouais. Annette. Oui, oui, on aurait le voir.
1: C'est quoi, ouais. Annette, quel est ce lieu qui, visiblement, est important pour vous?
0: Annette, c'est dans le nord de l'Eure-et-Loire, c'est le nord de la Beauce, c'est le début de la Normandie, c'est la vallée de l'Eure également, et c'est une jolie commune de la région centre-Val-de-Loire. Ma femme est originaire, oui, juste à côté d'Annette, et puis on est eurélien depuis maintenant quelques années, d'un peu plus de 30 ans. Et donc, voilà, c'est une commune de 5000 habitants avec un très très beau château, le château de Diane de Poitiers à Annette, qui est à visiter, qui est un lieu incontournable, très beau château de la Renaissance. Et puis surtout, un environnement qui est exceptionnel entre la vallée de l'Eure, qui est extrêmement verdoyante et qui est extrêmement préservée. Il y a toute la forêt domaniale également tout autour. Donc, voilà,
1: c'est un climat
0: pour l'Office du tourisme du département.
1: Mais vous le faites très bien, mais c'est un climat qui vous convient. Parce que je crois que vous avez en plus des animaux à la maison. La forêt, l'eau, oui. Quelque chose dont vous avez besoin.
0: Oui, c'est d'abord pas trop chaud. Je suis pas un fan des zones méditerranéennes beaucoup plus sèches. Non, j'ai besoin d'avoir cet environnement. Que ce soit sur la flore, la forêt, mais également la faune. Et c'est vrai que là, en étant sur ce secteur, c'est vrai que le brame du cerf, je l'entends régulièrement au mois de septembre. Voilà, on parlait des oiseaux et de la LPO tout à l'heure. Moi, les oiseaux, j'ai les oies qui passent. Alors, c'est une autoroute à oies sauvages au-dessus de chez moi. Ah ça oui. Fait un bruit pas possible avec des bruits d'ailes. Enfin bon, incroyable. Et j'aime bien cet environnement. J'aime bien vivre là.
1: Site Natura 2000, en zone d'intérêt écologique, avec, vous l'avez évoqué, Laurent, la faune et la flore, et ce beau château de Diane de Poitiers. On pourra parler de maintenant, tiens, dans un instant, c'est pas loin, et je sais que vous aimez aussi. Ouais. Vous avez jamais gagné au loto, ça vous est jamais arrivé, de gagner
0: non.
1: Des grosses
0: Non, alors je vais vous avouer une chose, il faudrait peut-être que je joue
1: c'est
0: pour
1: pas mal,
0: gagner.
1: C'est mieux.
0: C'est un bon début.
1: Généralement. Qui n'a jamais imaginé ce qu'il pourrait faire en gagnant plusieurs millions d'euros à la loterie? Dans une commune de Charente, c'est là où on va se rendre, Laurent, une famille a fait un choix pour le moins inattendu. Un geste qui, vous allez l'entendre, année par année, change le quotidien des habitants et particulièrement celui des enfants. Reportage Robin Bernot avec Pierre Marsat.
2: Imaginez un instant, vous gagnez à l'euro-million et l'une de vos premières dépenses sert à rénover l'école de votre commune.
3: Ben, c'est une super idée.
2: À Saint-Michel, en Charente, une famille a remporté 50 millions d'euros à l'euro-million en 2009. Depuis ce jour-là, ces habitants qui veulent continuer à rester anonymes offrent chaque année un chèque de 80 000 euros pour payer la cantine des enfants du village, sauf que désormais, ils souhaitent que cet argent serve à rénover l'école. Les explications de la maire de Saint-Michel, Fabienne Godichaud, à notre reporter Pierre Marsat.
4: Oui, c'était vraiment le souhait qu'ils ont exprimé, de dire, bah, écoutez, c'est 80 000 euros, pourquoi ne pas les investir? Pourquoi ne pas vous aider? Et bien évidemment, nous contribuerons nous aussi à compléter cette manne, hein, toujours ce don, pour pouvoir améliorer nos écoles, nos salles de classe, nos salles de vie, nos cours, et voilà.
2: Gagner à la loterie et en faire profiter tout son village, ici en Charente, ça marche. Mais vous, tiens, qu'en pensez-vous? J'ai posé la question à Bénédicte.
5: Ce qui est bien, c'est de pouvoir partager l'argent, ne pas que prendre pour soi, et développer des projets pour des écoles et pour l'avenir de la France, les enfants.
2: Et puis, il y a aussi Brigitte qui salue également l'initiative, surtout après les épisodes de canicule de ces derniers mois, et aussi le manque d'équipement de nos écoles.
6: C'est très bien, parce que l'été, il n'y a pas trop de clim et tout ça, donc pour les enfants, ce sera génial. Peut-être mettre de la verdure, pour le bien-être des enfants. C'est une très très très bonne idée.
2: Parlons-nous honnêtement, entre nous. Vous gagnez 50 millions d'euros. Alors, vous achetez une maison au bord de l'océan, un grand appartement en ville, vous voyagez. Mais est-ce que vous donnez autour de vous? Écoutez les réponses de Bénédicte et Brigitte.
5: Je paye mes dettes et j'aide les gens autour de moi qui en ont besoin. Et puis un petit peu mettre de l'argent pour la santé aussi. Comme on ne sait pas si on aura beaucoup de choses à payer dans l'avenir, donc il faut toujours avoir un petit peu de pécule.
6: D'abord, égoïstement, je donne à mes enfants. Et s'il en reste, oui, moi je me serais plus vers les restos du cœur et tout ça. Ouais, j'aimerais bien aider les gens dans le besoin et tout ça.
2: À Saint-Michel, le jackpot remporté par ces euros gagnants continue, des années plus tard, de profiter aux enfants. Comme quoi, parfois, gagner à l'euro-million ne change pas seulement une vie, ça peut aussi changer celle de tout un village.
1: Exactement, merci Robin.

0: Pardon, on salue les équipes aussi d'ici La Rochelle et cette très belle initiative. C'est vrai que c'est bien, hein, Laurent Meschko.
1: Alors c'est bien, mais c'est alors je trouve moi que pour ces vainqueurs de l'Euromillion, hein, ouais, pour du loto, ça donne un sens à leur vie. Je pense que je veux pas dire que c'est égoïste de leur part, mais ça donne un véritable sens. Plutôt que de gagner et de dépenser tout ça égoïstement seul dans son coin.
0: On va laisser l'Eure-et-Loire, on va laisser toutes les belles villes et les régions où nous étions pour emmener Laurent Romeschko dans un instant, dans un endroit qu'il adore, c'est l'île de Ré.

0: jusqu'à 21h.
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2: Et vous le voyez tous les jours sur France 3, 13h dans Météo à la carte. On va en parler dans un instant. On découvre ce soir avec Laurent Romeschko les lieux qui l'ont façonné, les lieux qui l'ont fait rêver, les souvenirs marquants de sa carrière. Il n'y a pas que Paris dans la vie, il y a l'île de Ré aussi. Pourquoi ça vous marque, l'île de Ré? Pourquoi?
3: Parce que j'aime bien le climat, la côte atlantique d'une manière générale, l'île de Ré surtout, un environnement qui est préservé, ce qui est le cas aussi de l'ensemble de la côte atlantique en général. Je dis ça comparativement au littoral méditerranéen. Donc voilà, l'île de Ré, j'aime beaucoup l'environnement, j'aime beaucoup les villages de l'île de Ré, la vie qui peut y avoir, qui est parfois, sur certains secteurs, c'est vrai, un peu trop parisienne, mais il faut savoir choisir ses moments, il faut savoir aussi rester chez soi, et puis choisir le bon coin de l'île. Et c'est vrai, quand on va vers le nord de l'île, vers Saint-Clément-des-Baleines, vers des communes comme Loix, qui est un petit peu une île sur l'île de Ré, qui est très très isolée, on passe pas par Loix, on va à Loix, c'est un petit peu un territoire à part. Et donc voilà, c'est plaisir de la pêche, principalement, pour moi, là-bas. Et puis...
2: Ça vous adorez, la pêche?
3: Ouais, j'aime bien, ouais. Ça, c'est depuis tout petit, depuis la pêche à la truite en montagne. Voilà, je suis passé à la pêche au bar sur l'île de Ré.
2: Un inspecteur de police qui aime la pêche. Ça aurait pu être la carrière de Laurent.
3: C'est ça. Donc l'île de Ré, voilà, il y a un environnement que je trouve qui est absolument préservé, même si effectivement, ce que disent beaucoup et qui semble se confirmer, c'est vrai que la menace de l'élévation du niveau de l'océan pourrait menacer l'île. Mais c'est vrai que c'est un très bel endroit où j'aime bien passer des moments pendant l'été, pas que.
2: Je vous emmène en Méditerranée. Alors vous avez aujourd'hui des attaches familiales avec la Corse.
3: Oui, bien sûr, parce que ma famille, ma fille vit là-bas, mon petit-fils vit là-bas, et c'est un endroit où je vais très souvent, bien sûr.
2: J'imagine.
3: Le plus souvent possible, donc voilà, celle qu'on baptise l'île de beauté et qui porte bien son nom. Voilà, c'est aussi une découverte. Vous savez, je vous parlais de préservation de l'environnement, j'évoquais l'île de Ré, et je faisais un peu le comparatif entre la côte atlantique et le littoral méditerranéen. Ouais. Dans le littoral méditerranéen, la Corse est tout à fait à part, c'est-à-dire qu'il y a cet environnement qui est absolument préservé, et donc ça, c'est un véritable bonheur d'avoir effectivement cet amour de ce pays, et suffisamment pour pouvoir le conserver authentique.
2: Vous aimez les plages aussi en Corse, il y a une plage comme ça, vous marque plus qu'une autre.
3: Alors je suis plus côte occidentale en remontant jusque vers la Balagne que sur la côte orientale, vers la plaine orientale, et côté Porto Vecchio qui est plus touristique, mais c'est vrai qu'on arrive encore à passer des journées sans être les uns sur les autres, de trouver des criques, des plages très agréables sur l'ensemble de la côte ouest de la Corse, et ça, c'est un véritable bonheur. Ouais.
2: Je vous emmène, Laurent Romeschko, dans un autre endroit. Cultissime. Générique, je crois que c'est le tout premier d'ailleurs, c'est le tout, parce qu'il a évolué le générique en 50 ans.
3: Ça va être la version d'origine qui est pas bien jeune.
2: Alors je vous emmène pas dans les studios des chiffres et des lettres, mais je vous emmène à Antibes.
3: Ah oui,
2: alors on est en Méditerranée. Pourquoi je vous emmène à Antibes? Vous le savez très bien, c'est votre première des chiffres et des lettres.
3: Oui.
2: C'était Antibes, c'était au palais des congrès de Antibes.
3: Juin 92.
2: Vous avez 12 ans quand on regarde les images. Non, vous faites toujours dire Tintin. Vous regardez les images. Ouais. C'est archivé d'ailleurs avec Lina, cette émission. Vous vous souvenez de ce moment pour deux raisons, je crois.
3: J'avais un costard vert, genre vert pistache.
2: Vert lourd.
3: Un truc, et que je ne retrouve pas.
2: C'est mieux.
3: Voilà. C'est une bonne nouvelle, ça. Oui, je m'en souviens très très bien. Vous savez pourquoi je me souviens particulièrement de ça?
2: Parce qu'à titre personnel, vous apprenez quelque chose une heure avant.
3: Pour deux raisons. J'ai ma première, le jour, c'est un lundi, début de semaine, on fait les émissions de là-bas. Je fais ma première en direct. Et là, je sais que toute la direction d'Antenne 2 à l'époque va scruter le petit nouveau qu'Armand Jameau vient de recruter.
2: Quel créateur du jeu.
3: Et une heure avant la prise d'antenne, avant le direct, ma femme m'appelle pour me dire que le test de grossesse est positif et que je vais être papa pour la première fois.
2: Est-ce qu'elle a eu raison, Sylvie, de vous dire ça une heure avant? Je me pose la question aujourd'hui.
3: Sincèrement, je pense qu'elle me l'aurait dit après, ça aurait été mieux. Mais bon, je sais pas, ça m'a peut-être encore un peu plus motivé. Mais bilan des courses, j'ai terminé ma journée, on a fait le direct qui s'est plutôt bien passé. Mmh. Et puis, mais le soir, quand je me suis couché, pas trop tard, je me suis dit, je vais vite aller me coucher.
2: Je vous arrête, c'est pas vrai, parce que je crois que vous avez fait la fête ce soir-là en Antibes. Vous aviez besoin de lâcher les chiens, comme on dit.
3: Ça fait que je me lâche. Oui. Mais je me suis dit, c'était une journée tout de même bien remplie, ouais, avec, voilà. Avec plein de nouvelles.
2: Première des chiffres et des lettres, et quelques mois plus tard, la naissance, voilà. C'était votre premier enfant, du coup, hein.
3: Oui, Anne était la première en 93.
2: Alors, puisqu'on parle des chiffres et des lettres et qu'on parle de toute la France, les chiffres et les lettres, c'est des clubs dans toute la France.
3: Oui, c'est ça a été une fan partout. Ça a été une formidable aventure télévisuelle puisqu'en fait elle s'est prolongée pendant, figurez-vous, tout de même 52 ans.
2: Ouais, c'est fou,
3: 52 ans cette émission, j'en ai fait une grosse partie de ces 52 puisque j'en ai fait 32.
2: Patrice Lafont,
3: Patrice,
2: Laurent Cabrol,
3: 17 ans et puis Laurent Cabrol et puis une courte période Max Meynier.
2: C'est vrai.
3: Il y a eu Max Meynier après vrai. Laurent Cabrol et juste avant moi. Et donc voilà, et puis la version d'origine, le mot le plus long avait été créé en 65, donc l'origine de l'émission est encore plus ancienne. Non, ça reste c'est une belle aventure, c'est un véritable monument de la télévision française, c'est un jeu qui semblait inoxydable, très efficace parce que très simple à comprendre et surtout chacun pouvait jouer à son niveau. Je veux dire, vous pouviez, autant qu'un jeu, sincèrement, comme question pour un champion, il faut la culture générale, on ne peut pas être approximatif, autant que sur trouver le mot le plus long.
2: Chacun peut tenter sa chance.
3: Chacun peut tenter, et même si vous plafonnez à quatre lettres, ouais. Et ben c'est pas grave, vous avez joué, vous avez pris du plaisir. C'était ça la formule absolument magique de cette idée d'Armand Jameau sur cette émission. C'est ce qui a expliqué cette longévité. Donc ça reste un très bon souvenir. Mais la page est tournée.
2: On ne va pas se gêner, on va penser à un Marseillais que nous avons en commun,
3: oui.
2: Qui est Patrice Lafont, qui nous a quittés il y a maintenant 2 ans, il me semble.
3: Oui.
2: Voilà, qui a aussi beaucoup compté pour vous. Il a été votre producteur sur cette émission.
3: Il a été votre producteur pendant près de, je sais plus combien, pendant pas loin de 25 ans, je crois bien. Et donc, j'ai perdu. C'est pas simplement un producteur, ça a été un ami très cher.
2: Voilà,
3: quelqu'un qui me manque.
2: Quelqu'un qu'on a en commun et qui nous manque beaucoup.
3: C'est pour être un papa, un frère, un copain. Parfois, il était tellement drôle, ça pouvait même parfois être un petit frère qu'il fallait recadrer parce qu'il allait très très loin.
2: C'est
3: ce qui me plaisait.
2: Laurent Romeshko est notre invité. Alors Laurent, il y a des lieux aussi que vous avez découvert peut-être plus récemment, les monts du Beaujolais.
3: Parmi les coins de France qui me plaisent bien, il y en a beaucoup, mais c'est vrai que c'est une région. Quand on descend le Val de Saône pour aller vers Lyon, vers la vallée du Rhône et aller peut-être vers le sud, c'est vrai que c'est très souvent un truc qu'on laisse sur la droite de l'autoroute et on ne s'y arrête pas forcément. On va en Bourgogne, mais c'est vrai que les monts du Beaujolais, on ne s'y arrête pas forcément.
2: Vers Beaujeu.
3: Et vers Beaujeu, bien entendu, Chiroule. Enfin bon, voilà, ça mérite véritablement de s'y arrêter quelques jours parce que c'est une région belle, on mange très bien. On peut pas dire qu'on y boit très très bien, mais c'est pas possible. Mais je veux dire par là, bien évidemment, les régions françaises, il y a effectivement le vin, il y a le fromage, mais là il y a vraiment un très très bel écrin et c'est une région qui mérite qu'on s'y arrête.
2: Ces Bretons du bout du monde, êtes parti il y a pas longtemps tourner un documentaire dans le Finistère. Aussi, pourquoi vous avez choisi le Finistère?
3: Alors, parce que c'est une, bien entendu, parmi les téléspectateurs qui m'écrivent, qui réagissent, moi, lorsque je suis à l'antenne, lorsque je donne des prévisions, il y en a certains qui ont leur territoire, leur coin de France, vraiment ancré dans les tripes. Ils n'aiment pas, ils l'adorent carrément. Ce sont les Bretons, et particulièrement les Bretons du Finistère. Et donc, l'idée dans ce documentaire, c'était de se dire, pourquoi les gens qui vivent là depuis longtemps, qui sont sur ce département depuis toujours, pourquoi sont-ils si attachés à ce département qu'est le Finistère? C'est quoi? C'est la mer, c'est la langue, sont les crêpes, c'est le cidre, je sais pas, c'est le sarrasin, et on a essayé de comprendre. En fait, c'est un mélange de tout ça. Il y a une véritable identité finistérienne, mais la France est une somme d'identité comme ça. C'est pour ça qu'on va poursuivre aussi notre aventure en allant à la rencontre des Hauts-de-France.
2: Alors n'hésitez pas à découvrir, à redécouver ce documentaire sur le Finistère.
3: Sur la plateforme France.tv.
2: Qui est toujours disponible. Météo à la carte, on s'en dit un mot tous les jours, France 3, 13h.
3: 13h, ouais, à 12h55 précisément pour Météo à la carte. Et puis 13h55, Météo la suite, qui est la deuxième partie et qui se prolonge jusqu'à 14h30 à peu près.
2: Toujours la vulgarisation, l'explication.
3: La vulgarisation et puis surtout la découverte des patrimoines régionaux, la mise en valeur aussi des initiatives qu'il peut y avoir un peu partout en région. On vit très bien en région, on aime nos régions et celles et ceux qu'on rencontre nous tous les jours dans l'émission en sont la preuve.
2: Laurent Romeshko, on s'est énormément baladé, cette carte de France vous la connaissez par cœur, si on devait garder qu'un seul lieu, votre lieu central, on serait où, on s'arrêterait où?
3: On en a parlé, moi c'est mon poumon vert, là où je suis, je m'échappe dès que je peux de Paris.
2: C'est l'Eure-et-Loire.
3: C'est l'Eure-et-Loire, oui, c'est là où je me sens bien.
2: Merci Laurent pour ce voyage.
3: Eric, merci à vous.
2: Vous avez bien piloté, c'est impeccable.
3: Merci.
2: Je vous aurais bien vu en lieutenant de police. J'espère que vous aurez deuxième vie pour ça. Franchement, c'est ce que je retiendrai.
3: Je vais m'acheter l'impair.
2: Vous faites la voix aussi un peu la Colombo, non?
3: Non. Non, mais je peux vous parler de ma femme.
2: Voilà, salut. Merci Laurent Romeshko, ici.fr pour écouter cette émission. Il n'y a pas que Paris dans la vie. On vous souhaite un bon week-end. Le meilleur est à retrouver entre 20h et 21h avec Benoît Prospero. Et on se retrouve dès lundi. Portez-vous bien. Ciao.

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2: Salut à toutes, salut à tous et bienvenue, c'est Décibel. C'est parti pour une heure en direct autour de l'actualité musicale. On parle beaucoup de concerts en ce moment, hein, ceux de Stevie Wonder, de Céline Dion aussi. Et puis, il y a Soprano qui a mis en vente aujourd'hui les billets pour sa tournée des stades. Oui, il ne fait pas le Stade de France, lui, il fait les stades de France. Sochaux, Lille, Nantes, Metz, Le Mans, Bordeaux, Lyon et puis évidemment Paris et Marseille. Soprano qui en profite pour annoncer son prochain album et aussi célébrer les 10 ans de son album L'Everest. Soprano est l'invité de Décibel. Youpi les amis, bienvenue, c'est parti. 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Et puis, on a aussi pas mal de nouveautés à partager avec vous ce soir. Il y a la nouvelle chanson de Philippe Catherine, Je te donnerai, que vous allez découvrir un peu plus tard. Mais là, c'est un événement. Une nouvelle chanson de Mylène Farmer, des LOL et des Quoi. Deuxième extrait de son nouvel album, Égrégor, qui sortira le 30 octobre. C'est tout nouveau, ça vient de sortir et c'est déjà sur votre radio ici. Bah oui, nous aussi on est fans de Mylène.

0: Hélène, elle a dit choc bar à la radio. Non, mais 2026, on ne s'ennuie jamais. Des LOL et des quoi, nouvelle chanson de Mylène Farmer. L'album, je vous l'ai dit, c'est le 30 octobre. Mais alors, si vous êtes hyper fan et que vous voulez le découvrir trois jours avant, sachez que le 27 octobre, cet album sera présenté au cinéma. On connaît l'amour de Mylène Farmer pour les clips et pour les visuels dingues. Donc, je sais pas, c'est peut-être un énorme film avec toutes les chansons de l'album. On sait pas plus. On sait juste que voilà, c'est une découverte de l'album au cinéma le 27 octobre. Séance unique partout en France et une billetterie déjà ouverte.
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0: Que vous l'aimiez depuis Louxor, j'adore, ou encore La Banane, où il se baladait tout nu sur la plage en mangeant une banane. Philippe Catherine, de toute façon, maintenant le monde entier le connaît. Il est une quasi-divinité en Asie, hein, depuis qu'il est apparu tout nu et peint en bleu à la cérémonie d'ouverture des JO de Paris 2024. Eh bien, Monsieur Catherine est de retour, il va sortir un nouvel album qui s'appelle Planète Bleue. Planète Bleue sortira le 23 octobre prochain. Nouvel album de Catherine. Et un premier extrait qui s'appelle Je te donnerai. C'est plein d'amour et de tendresse, tout ce dont le monde a besoin. Merci, Monsieur Catherine.

Quand il fait des promesses comme ça, Philippe Catherine, moi j'ai envie d'y croire, je vous jure. L'album arrive à la fin du mois d'octobre. Allez les amis, restez concentrés. Soprano va arriver. La musique de mon DJ. Il fait les Stades de France. Grosse actualité pour Soprano. Il est ce soir l'invité d'honneur de Décibel.

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1: Bonsoir Soprano.
2: Comment ça va?
1: Ça va.
2: Impeccable. Depuis La Ciotat, ça va. Impec.
1: Et voilà, le Ici Live de La Ciotat. On avait DJ Gel, qui est le DJ historique de la Funky Family, avec un invité surprise. Et en fait, c'était toi l'invité surprise.
2: Eh oui, quand même, fallait
1: c'était
2: bien.
1: C'était génial, c'était jeudi c'était dernier. Voilà.
2: Bon, j'ai pas eu de mal de mer, hein, je préfère le préciser.
1: Et oui, parce qu'on jouait sur une scène flottante. Eh oui. Voilà. Puis ça t'a fait comme ça un petit galop d'essai, un petit coucou avec le public. Oui. Avant cette prochaine tournée que tu as annoncée il y a deux jours, tu as mis les billets en vente aujourd'hui.
2: Ouais, c'est ça.
1: Ça part comme des petits pains. Pardon, ouais, des petits peignes. Le Karaoké Stadium Tour. 8 villes, 8 stades, que des tubes. Et croyez-moi, il va falloir manger des pâtes la veille, parce que des tubes, il en a, et il va falloir tenir le coup.

0: Sopra, j'ai une question justement autour des tubes. Certains artistes ont des rapports très étranges avec leurs tubes, et notamment dans le rap, dans le hip-hop. C'est super de faire un tube, on rencontre le grand public, mais à la fois, on ne veut pas perdre sa street cred. Ouais. Et voilà, toi, tes tubes, tu les embrasses. Les chansons que le public choisit, tu as décidé que c'était le cœur de ce karaoké tour.
1: Ouais.
0: Est-ce que c'est un choix compliqué pour toi ?
1: Non, totalement. Si, en fait... déjà, ce qui est bien, c'est que cette tournée, je vais faire même des tubes de l'époque de Psychiatre de la Rime.
0: Ouais.
1: Donc, du coup, c'est vraiment pour rassembler toutes les générations qui ont écouté ma musique. Il y en a, ils viennent à mes concerts. La dernière fois, on a eu une personne qui avait 87 ans. Elle connaissait Hiro, ma chanson Hiro, par cœur. Ouais. On était tous choqués. Et elle était là, elle dansait avec sa fille qui devait avoir la trentaine, qui aimait Alla Bien.
0: Ouais.
1: Et qu'elle avait son enfant qui était là, qui aimait ding ding ding ding ding, et le mari qui était là pour attendre que les morceaux où je rappais
0: ouais,
1: fort.
0: Voilà.
1: En fait, c'est ça a toujours été mon mindset, c'était
0: ouais.
1: de réunir tout le monde, parce que moi, j'ai vécu toutes ces époques-là. Aujourd'hui, je suis un père de famille, mais il y a eu une époque où j'étais en bas du bloc, il y avait une époque où j'aimais que le texte, il y avait une époque où j'aimais que danser, il y avait une époque où j'aimais faire que le sport. Bon, en ce moment, un peu moins, mais
0: oh,
1: voilà.
0: Ça va.
1: Mais ça va.
0: Nous, on a vu la semaine dernière Soprano danser, se donner sur la scène du Ici Live à la Ciotat. Non, excellente condition physique.
1: Bon, ça va alors.
0: Ben oui. Alors... je ne fais pas le Stade de France, je fais les Stades de France. Donc là encore, l'idée, c'est rassembler,
1: ouais.
0: c'est aller dans des stades, alors dans lesquels, pour certains, il y avait même jamais eu de concert. C'est le cas du Stade du Mans, premier concert de toute l'histoire du stade. Et puis à Metz, ils ont un nouveau stade, et c'est toi qui vas faire le premier concert aussi.
1: Ouais, surtout au Mans. Je crois que Metz, il y a eu Johnny une fois, mais le
0: ouais,
1: Mans,
0: mais c'est le nouveau stade là. Ouais.
1: Ah, là, c'est le nouveau stade.
0: Ah,
1: et
0: tu
1: le
0: vas
1: Mans, le Mans. Johnny devait, il y a eu la pluie.
0: Oh non.
1: Et ouais. Et donc du coup, je vais venger Johnny comme dit. Mais en fait, cette phrase, moi j'adore le Stade de France. Je vais voir les concerts, les matchs, c'est mythique. J'aime beaucoup même l'équipe qui est à l'intérieur, qui travaille et tout ça. Et on avait fait une tournée l'année dernière du Freedom Tour.
0: Ouais.
1: Et on arrive à Nantes. On fait 4 fois Nantes. Et il y a des gens, ils me disent, mais vous allez toujours ou au Stade Vélodrome ou au Stade de France, les artistes, pour faire des grands shows. Nous aussi, on a des stades.
0: Bah ouais.
1: Et je me suis dit, bon. Ben alors, on va pas faire le Stade de France, on va faire les Stades de France compris. Ça veut dire que on va amener ce truc de gigantesque qu'on peut trouver au Stade de France ou au Stade Vélodrome ou au Stade de Lille, l'amener dans d'autres villes où il n'y a pas peut-être ce genre de concert.
0: Et ça, c'est une très bonne nouvelle, ce karaoké tour de Soprano. Les places viennent d'être mises en vente. Vous pourrez donc aller à Paris, à Marseille en 2028, mais avant, en 2027, à Sochaux, Lille, Nantes, Metz, Le Mans, Bordeaux et Lyon. Les tickets donc sont en vente, et c'est l'occasion aussi de fêter ensemble, je le disais, les 10 ans de ton album L'Everest.
1: Eh oui.
0: Ouais, c'est fou, oui. Ça. On se fait un petit...
1: Ah, c'est vrai. Oh là là, ça fait 10 ans.
0: Ça fait 10 ans.
1: Eh ouais.
0: En feu, ça fait 10 ans qu'on brûle pour Soprano. Et ce soir, l'invité de Décibel.

0: Moi, ah, j'appelle pas les pompiers, moi, j'appelle Soprano. Merci d'être avec nous ce soir.
1: Avec plaisir.
0: En direct sur ici, après ce joli cadeau, ce joli concert surprise la semaine dernière à La Ciotat. T'es de retour là, donc pour annoncer, on le disait, hein, cette belle tournée, le karaoké tour, Lille, Nantes, Metz, Le Mans, Bordeaux, Lyon, et puis Paris et Marseille. Bon,
1: oui,
0: ils sont toujours bien servis en concert, mais elles attendent Paris et Marseille.
1: Parce qu'en fait, c'est les dernières dates. On va en premier voir toute
0: la France.
1: Voilà, et après, on va dans les deux capitales, on va appeler ça comme ça.
0: Et je vous rappelle, les amis, c'est toi qui appelles ça comme ça, les deux capitales, j'aime bien.
1: Bah oui, moi je suis Marseille, je suis obligé de dire ça, et la vraie capitale, j'ai fait le chauvin un peu.
0: C'est magnifique. Non, mais j'adore cette idée. Il y a un public, une partie du public avec laquelle on ne peut absolument pas tricher, ce sont les enfants. Alors toi, pour le coup, ça fait 6 fois que tu es personnalité préférée des 7-14 ans, donc les grands enfants et les jeunes ados. Quand tu fais The Voice, c'est The Voice Kids. Voilà, c'est vers eux que tu vas assez naturellement. Tes débuts au cinéma, Marius, c'est les Gardiens de la Cité Phocéenne. On s'était vu à cette occasion.
1: Ouais, c'est vrai, c'était pour ça. Que
0: c'était avec des enfants. Et puis évidemment, sur le dernier album Freedom, il y a cette chanson avec Luna.
2: Hey papa, je peux te poser une question?
3: Oui, vas-y ma chérie, qu'est-ce qu'il y a?
2: Eh ben.
4: Papa, dis-moi pourquoi les gens disent que les autres gens sont différents, alors que moi j'ai cru à tes poèmes où tu disais qu'on était tous les mêmes.
0: Papa, dis-moi. Et c'est pas une question de prendre de l'âge, parce que déjà en 2008, avec les psychiatres de la rime dans les Cités d'Or, tu chantais Jeunesse France.

0: Jeunesse France, prends ta place. Donner de la force comme ça à des enfants, ça fait des jeunes qui se sentent mieux et peut-être des meilleurs adultes. C'est quoi ton rapport avec ce monde de l'enfance encore aujourd'hui?
1: Ben, en fait, c'est pas fait exprès. Hein. C'est quand tu es un parent, ben, en fait, tu as une responsabilité. Il y a pas longtemps, il y a quelqu'un qui m'a dit, oh, j'ai compris ta chanson Inaya, j'ai compris ta chanson Luna, j'ai compris tes chansons, parce que en fait, il venait de devenir père pour la première fois. Et en fait, il y a que quand tu as cette sensation de qui change ta vie et qui te dit, maintenant, je sais pourquoi je me lève le matin, pourquoi je me bats, pourquoi je dois tout faire pour sourire, pour continuer à protéger mon foyer. Eh ben, ce truc-là, ben en fait, moi, je le fais dans ma musique. Indirectement, bien sûr, ben tous les parents, parce que moi j'aime bien dire que je fais de la musique pour les parents. Les gens, ils aiment bien à faire des raccourcis en disant, ouais, il y a des fois c'est des morceaux pour les enfants. Non, moi je fais des morceaux pour les parents, parce que je suis parent. Comme quand j'étais ado, je faisais des morceaux pour les ados, parce que j'étais ado. Ça suit un peu ma chronique, ma place. Mais je trouve que protéger les enfants, leur donner des valeurs de base, comme moi, Ayam a fait avec moi, ou NTM, quand j'ai écouté des chansons, ça m'a donné envie d'ouvrir un livre, d'avoir une conscience politique, une conscience sociale. Eh ben, je trouve que c'est trop bien. La dernière fois, il y a un jeune qui me disait qu'il a fait sa licence sur une de mes chansons qui s'appelle Hero.
0: Wow.
1: Le petit, il a 16 ans, il a pris ma chanson, il a pris qui était Rosa Parks, qui était l'histoire de Coluche, l'histoire de tous ces artistes magnifiques qui ont fait la musique des années 80, 90 ou même avant. Je trouve que c'est trop beau de faire ça, et donc c'est vrai que j'ai cette petite responsabilité, mais je pense que c'est l'âge qui me fait faire ça. Mais je te jure que des fois, quand on me dit que je suis la personnalité préférée, je suis toujours choqué. Je me dis, mais pourtant je suis là, je gueule quand même. Je suis là, des fois je suis énervé sur ce qui se passe dans l'actualité. mais je pense qu'ils
0: mon positif. Mais ils ont du flair aussi, les gamins.
1: Je pense qu'ils aiment le positivisme. Je pense qu'ils aiment quelqu'un qui leur dit, ouais, c'est la merde, mais vous inquiétez pas, vous allez y arriver.
0: Et je t'ai vu, moi, avec des petits, dans les coulisses des Enfoirés.
1: Ouais.
0: Et c'était ahurissant parce que, en fait, ils allaient tous vers toi. Il y avait un peu pour Santa aussi, mais vous étiez vraiment tous les deux les artistes qui attiraient ces enfants, qui avaient envie de vous voir, envie de partager avec vous. Et je t'ai vu, et en fait tu les regardes vraiment aussi, il y a ça.
1: Peut-être que c'est important. Après moi j'aime les gens. C'est vrai que les enfants, les gens ont l'habitude que les artistes peut-être ont peur pour leur image, donc ils snobent un peu, je sais pas. Mais autant je regarde les enfants, autant je regarde tout le monde pareil. Mais les enfants, je pense que c'est là où on pêche un peu, que ce soit politiquement parlant, avoir des débats sur des trucs. On va pas s'étendre sur ça. Mais alors que
0: les enfants, c'est urgent.
1: Urgent.
0: Ouais.
1: On a eu cette année l'exemple de la petite Liana. J'ai entendu ça, moi, en tant que père, je suis choqué que l'administration a fait. Eh ben, moi, je pense que ça, c'est un truc prioritaire. Il faut leur donner de la force. Ils sont harcelés sur Internet, les réseaux sociaux, à l'école, tous ces trucs, ces informations. Je pense que quand il y a quelqu'un qui a de la lumière et qui les regarde, qui les considère, tu leur donnes de la force.
0: On donne de la force aux enfants et à tout le monde ce soir dans Décibel.
1: Yeah.
0: Avec notre invité Soprano. À tout de suite.
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0: Vous écoutez Sierra Marios avec Mort à la guerre, chanson co-signée avec Serge Lama.

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1: Sierra Mario, c'est un artiste complet qui collabore régulièrement avec Fabienne Thibault, Pierre Billon, Gérard Lenormand ou Didier Barbelivien et qui partage sa vie entre le soleil d'Ardèche, Marseille, sa ville natale, et Paris. Premier extrait de l'album Auteur de France de Sierra Mario. Un coup de cœur ici de Romardèche.
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4: Et on est avec Soprano ce soir qui a une actualité absolument débordante. Il y a, on l'a dit, ce grand karaoké stadium. Tours, 8 villes, 8 stades, Lille, Nantes, Metz, Le Mans, Bordeaux, Lyon, Paris et Marseille, avec, on l'a dit, que des tubes, sachant que chacun a sa propre définition du tube, donc en fait, il y en aura pour tout le monde.
5: Ben voilà, ouais, ça va pour toutes les époques, on va dire ça comme ça.
4: C'est ça, ben oui, ouais. Il est comme Taylor Swift, il a des eras. C'est ça, oui. La era de Sopra.
5: Mais tu sais, tu rigoles, on a fait un teaser justement pour lancer la tournée, et j'ai tourné une teaser où je me suis mis dans les personnages de toutes mes chansons, ça veut dire j'ai remis ma tenue du clown, et chaque fois je jouais avec le truc, je me disais, oh là là, quand même, j'en ai fait des concepts, j'en ai créé des persos, mais c'était tellement cool de revenir sur ces trucs-là, ça mettait des frissons.
4: Ah ouais, et puis on a déjà un premier extrait, et même on a même deux, de l'album qui sortira au printemps, on va en parler, mais avant, c'est l'heure du questionnaire des choix cornéliens, mon cher Soprano, il va falloir que tu choisisses à chaque fois en ton âme et conscience.
5: En mon âme et conscience,
4: allez, okay. C'est parti. Accent québécois ou accent ch'ti? Si tu perds ton accent marseillais demain matin.
5: Alors l'accent ch'ti me régale. Ah. L'accent ch'ti me régale, je te jure. Et en plus, tous ceux qui sont du côté des ch'tis, même un peu plus bas, Lille, tout ça, ils sont magnifiques. À chaque fois, les gens ils se disent que mon premier stade, c'est celui du stade Vélodrome, mais en fait, c'était celui de Lille. Ah. C'est incroyable. Donc,
4: ch'ti et direct. Tout, ouais. Ch'ti. Tu préfères, puisque tu pars comme ça là pour une grande tournée, mais quand même on parle aussi de l'album, la tournée ou le studio?
5: La tournée.
4: Tournée.
5: Moi je suis de la génération où il n'y avait pas internet, pour se faire connaître c'était la scène. Je n'aime que la scène, les concerts, faire des grands shows, des spectacles, des mises en scène, voir les gens qui sautent, qui pleurent, j'adore ça.
4: Alors justement, en parlant de mise en scène, une de tes nouvelles DA, c'est des grosses lunettes vert fluo.
5: J'aurais dû les prendre.
4: Tu les as sur scène en tout cas. Alors, pour aller avec et pour monter sur scène, un béret basque fluo ou un short de cycliste fluo?
5: Alors je vais prendre un short de cycliste pour faire une dédicace à mon coach qui chaque fois arrive avec des shorts un peu trop courts. Je lui dis attention, tu peux pas faire ça tout le temps. Voilà.
4: Alors là, attention, elle est terrible. IAM ou NTM? Tu les as cités tout à l'heure.
5: Hein. Ben oui.
4: Les deux.
5: Ben oui, je les aime les deux. Le premier groupe que j'ai vu, un clip que j'ai entendu une chanson, c'est NTM. Mais mon groupe, c'est IAM. C'est IAM, et sans hésiter.
4: Presque aussi difficile. Dorothée ou Chantal Goya?
5: Alors, j'ai beaucoup. En plus, j'ai déjà croisé Chantal Goya et tout. Mais Dorothée, à un moment donné, j'étais amoureux d'elle. C'est incroyable. Un jour, j'ai fait une petite vidéo où je lui ai fait une petite dédicace. Elle a cherché mon numéro pour m'envoyer un petit message pour dire merci pour la vidéo. Mais j'ai dit, mais c'est pas toi qui dois me dire merci. Jusqu'à maintenant, je suis choqué. Je regarde son message. Je montre à tout le monde. C'est Dorothée.
4: Dorothée, elle t'a dit.
5: C'est Dorothée. C'est une dinguerie.
4: Trop star. Attention, celle-là, elle est technique. Soit tu peux plus jamais dire le mot Marseille dans un de tes titres, soit tu dis ce que tu veux, mais dans chaque titre, tu es obligé de placer le mot araignée.
5: Ah oh, non, je mets araignée. Non, Marseille obligatoire. Non, j'aime trop Marseille, c'est pas possible.
4: Si tu devais revivre un moment de ta vie, tu choisis ce que tu veux.
5: À part la naissance des enfants, parce que sinon après ça fait trop facile de donner cette réponse. Je dirais quand même le premier stade Vélodrome, parce que c'était il y avait un avant et après.
4: Ouais.
5: Le stade Vélodrome, le premier en 2017, c'était incroyable.
4: Et allez, on termine. C'est quoi ta chanson de choix au karaoké?
5: Moi, alors il y en a plusieurs. Je sors souvent le morceau de Les Démons de minuit parce qu'elle m'éclate. Elle m'éclate.
4: Et tu l'as la note là? Jusqu'au bout de la nuit.
5: Mais bien sûr que je l'ai. Bon, pas pareil que lui, mais.
4: Bravo!
5: Non, celle-là, elle est incroyable. Mais attention, vu qu'on est dans l'actualité, quand même, tu es en famille, ou tu es entre amis, ou tu es avec tes amis, tu es un Céline, je te le dis, tu le tues. Tu es là, il y a le texte, là, tu crois que tu es une diva quand tu chantes.
4: Du Céline Dion.
5: Ah ouais.
4: Évidemment. Allez, nous aussi, on va chanter très fort DJ, puisque c'est l'extrait qu'on écoute en ce moment sur votre radio. Ici, extrait du nouvel album de Soprano qui arrive au printemps. Et prépare-toi, après, je vais essayer de gratter quelques infos sur cet album. Du coup, tout le monde veut tout savoir. DJ.

0: Ça nous donne pas mal d'indices sur la teneur de l'album. Karaoké, c'est quelque chose de très fête, très dansant.
1: Ben oui, en tout cas, vu qu'on va... Mon ambition, c'est de pouvoir mettre le feu dans les stades.
0: Ouais.
1: Et bien sûr, on va beaucoup danser, on va beaucoup bouger. Après, j'ai fait des morceaux dans l'album qui sont personnels, très personnels, mais qui sont, je sais pas si ça se dit, karaokéisables.
0: Alors, si ça se disait pas avant, ça se dit maintenant.
1: Maintenant, ça se dit.
0: Oui,
1: voilà.
0: Ça se dit karaokéisable. Moi, ça va, je le tiens, ça y est.
1: Voilà. Parce qu'il y a des fois, il y a des chansons qui sont douces, il y a des chansons qui sont un peu même tristes, mais qu'on aime bien chanter en karaoké.
0: Oui, c'est vrai.
1: Et donc du coup, il y a un peu tous ces styles-là. Bien sûr, il y a beaucoup de morceaux rap avec un peu à la IAM à l'époque et tout ça. Et voilà, j'espère que les gens vont s'éclater, quoi.
0: Est-ce que tu peux nous décrire ce que ça fait dans le corps, dans le cœur, dans la tête, d'entendre une foule, un stade, chanter tes paroles? Parce qu'on ne va pas se mentir, l'équipe, nous, ça ne nous arrivera jamais. Lui, ça lui arrive régulièrement et ça va lui arriver là, dans cette grande tournée des stades 2027-2028. Qu'est-ce que tu ressens? C'est quoi à ce moment-là quand les gens ils chantent tes mots?
1: C'est incroyable. Ah. C'est incroyable. C'est en plus 80% des morceaux qui deviennent populaires sont des morceaux accidents, comme on dit nous dans le jargon de la musique.
0: Ça veut dire quoi?
1: Ça veut dire qu'on est au studio, on essaie de faire un morceau qui va plaire, mais en fait, on se dit bon, on fait une pause, on va écrire autre chose pour nous souffler un peu, et après revenir sur la chanson, ben c'est notre chanson que les gens aiment le plus. C'est des chansons qui viennent en dernière seconde, qui viennent de l'instinct, ou sinon c'est des chansons qu'on a fait dans l'intimité où on s'est dit c'est pour nous, on parle de nous vraiment, on se lâche. Et tu vois les gens de la chanter. Nous, par exemple, chaque fois qu'on fait, par exemple, un roule, des fois, je la chante pas. Chanson, je pose le micro, je laisse penser, c'est les gens qui la chantent. Tu as les frissons tout le long, j'hallucine. Il y a des chansons où j'ai fait des fautes de français, je les entends et j'ai envie de chanter. Je suis là, je me dis, mais mince, à la base, moi, c'était des chansons pour moi, écrites dans ma chambre. C'est impressionnant, c'est impressionnant.
0: Donc, en fait, c'est ça que ça veut dire, karaoké. C'est aussi cet échange.
1: Oui,
0: parce qu'en fait, tu vas pas mettre toutes les paroles sur le grand écran.
1: Il y a des morceaux, oui, pas tout.
0: Pas tout, pas tout. Mais on n'en a pas besoin, ceci dit. Bah, on les tient déjà.
1: Ah, mais parce qu'il y a toute une histoire, mais on verra après, j'en parlerai après, mais il y a toute une histoire. Mais oui, c'est ça le truc qui touche, c'est de pouvoir voir les gens chanter les chansons.
0: Et d'être ensemble.
1: Ben oui, on s'en fout, c'est faux ou pas faux. Quand il y a un karaoké, je pense pas que tu chantes, tout le monde chante comme Céline, genre. Donc, tu vois, donc voilà.
0: Voilà, Piestre, toutes et tous ensemble. En 2027, on n'aura peut-être pas énormément d'occasion de le faire. Donc, les concerts de soprano, notez-le les amis, c'est important. Et on va se régaler. On a une petite minute, mais j'aurais voulu quand même que tu nous dises un mot sur la mise en scène de ces spectacles. Je sais

0: tu as pensé vraiment à mettre le spectacle au cœur du stade, l'idée, ouais. C'est ça. Hein.
1: C'est ça. En fait, à chaque fois que je fais des concerts, je me dis, c'est dommage, ce serait trop bien de faire participer le public, que le public fasse partie du spectacle.
0: Ouais.
1: Et on a mis une sorte de carré or un peu au milieu, on a fait une sorte de trou dans la scène.
0: Ouais.
1: Et le public va rentrer par des portes, il y aura une partie du public qui sera au centre, on va leur donner des objets que je peux pas dire c'est quoi, je vais pas spoil, qui va faire que eux vont faire partie du spectacle.
0: C'est génial.
1: Ouais, il va y avoir des moments où ils vont me tourner le dos, et ils vont être avec moi, et ils vont faire chanter le public en face. On est en train de préparer tout ça, mais je voulais absolument que ce soit une grande fête, que les gens aussi puissent jouer le jeu.
0: Début officiel de la fête le 5 juin 2027 à Lille. Et puis ensuite, on enchaîne Nantes, Metz, Le Mans, Bordeaux et Lyon. Et puis en juin 2028, Paris et Marseille. Je te souhaite par avance une excellente tournée.
1: Merci, c'est trop gentil.
0: Vivement le printemps pour l'album Karaoké. Et très vite, on te voit toutes les semaines sur TF1 aussi dans The Voice.
1: Eh oui. Ah, qui a gagné?
0: Ah, on dit pas.
1: Ah non, moi je sais, mais je peux pas le dire.
0: Il est parfait. Merci Sopra.
1: Ciao, à bientôt. Tout le monde.

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1: Et Décibel qui continue avec un blind test. Nous allons vous offrir, comme promis, des petits verres souvenirs collector du Ici Live La Ciotat, qui a eu lieu la semaine dernière, avec Soprano en invité surprise. Et il vous a dédicacé ces petits verres. Alors, est-ce que ça part chez Annabelle ou est-ce que ça part chez Sophie? Bonsoir mesdames.
2: Bonsoir Émilie.
1: Bonsoir. Comment ça va Annabelle?
2: Ça va très bien, merci.
1: Mais oui, j'entends une voix pleine de sourire, Annabelle. Et Sophie aussi d'ailleurs.
2: Ah, super bien, super voilà. Merlin.
1: Bon. Alors vous savez quoi? On en a deux, des verres dédicacés par Soprano. Alors on vous en offre une, hein, à chacune. Oh. Voilà, comme ça tout le monde a gagné.
2: Bien.
1: Voilà.
2: Oh, bien. Merci Soprano.
1: Hey, il est trop
2: merci
1: cool.
2: Beaucoup. Merci. Bah, oui.
1: Quelle générosité. Non, mais c'est un super artiste. Il est vraiment trop sympa.
2: Il est adorable.
1: Donc, il est en train de vous faire vos dédicaces, là. Donc, ça, c'est géré. Annabelle et Sophie, vous avez toutes les deux gagné. Et comme ça, on peut jouer déjà heureuse et dans la joie.
2: Ah oui, sans stress.
1: Sans pression.
2: Sans pression.
1: C'est bien ça. Sans pression, super. C'est un peu la direction artistique de cette émission. Hein. Certains diraient sans trop se faire chier aussi, mais enfin voilà, c'est l'idée en tout cas. C'est vraiment l'idée. Ah, je suis contente, Annabelle et Sophie. On va jouer ensemble. Alors, on joue ensemble avec des chansons. Elles ont tout un point commun. Elles ont le mot « histoire » dans leur titre. Et donc, effectivement, c'est des chansons un peu qui racontent une histoire. Alors, il va falloir retrouver le nom de l'interprète de la chanson, d'accord ?
2: D'accord.
3: Allez, OK.
1: Annabelle et
2: Sophie. Bonne chance, Annabelle. Bonne chance à vous aussi.
1: Ah, j'adore.
2: Merci beaucoup.
1: Vous êtes tellement fair-play, c'est merveilleux. Allez, on y va. Une première chanson qui parle d'une histoire. Dites-moi qui chante ça, Annabelle et Sophie. Et n'oubliez pas de me donner votre prénom avant de donner la réponse, pour que je sache laquelle de vous deux est en train de parler.
2: Charles Aznavour, Sophie.
1: Alors, Sophie, c'est pas Charles Aznavour, mais... on est dans la bonne période et sa voix va arriver dans quelques secondes. C'est une chanteuse.
4: Mon histoire, c'est l'histoire.
1: Sophie. Comment Dalida. Sophie? Oui, Dalida, bravo.
2: Dalida,
1: histoire d'un amour. Premier point pour Sophie. On continue.
2: Bravo, Sophie.
1: C'est un autre genre d'histoire.
2: Merci, Annabelle. Le roi Lion.
1: Oui.
2: Bravo Annabelle.
1: L'histoire de la vie. Alors c'est dans le roi Lion, mais on accepte évidemment parce que si on cherche après les interprètes de toutes les chansons des musiques de films, on n'est pas couché. Elle s'appelle Debbie Davis, celle qui chante la version française de l'histoire de la vie. Un point pour Annabelle, un point pour Sophie. On est à égalité, on s'en fait un petit dernier pour le plaisir, mais quoi qu'il arrive, je suis contente que tout le monde ait gagné.
2: Ah, Sophie.
1: Michel
2: Fugain.
1: Bravo.
2: C'est une belle histoire.
1: C'est une belle histoire.
2: Magnifique. Bravo Sophie. Merci Annabelle. Bravo
1: aussi. Bravo, oui, à toutes les deux. Vous avez été des super candidates et je suis ravie donc de vous envoyer ce petit souvenir dédicacé par Soprano. Annabelle et Sophie. Oui, plein de bisous à vous.
2: Merci infiniment. Gros bisous Émilie, gros bisous à toute l'équipe et merci encore.
1: Merci beaucoup. Vous l'avez compris, votre radio ici vous aime et aime. Vous racontez de belles histoires, que ce soit le roi Lion, Dalida ou Michel Fugain et le Big Bazar. Mais les meilleures histoires, ce sont les histoires d'amour qui finissent mal, en général, mais pas toujours. Voici les Rita Mitsouko, les amis. Régalez-vous. C'est des

0: chanson, mes amis. Et c'est incroyable, à 40 ans, oui, 40 ans, Les Histoires d'A est un des gros tubes de l'album The No Comprendo d'Erita Mitsuko, sorti en 1986. C'est aussi l'album de Andy ou encore C'est comme ça. Bref, replongez-vous dès que possible dans la discographie d'Erita Mitsuko. C'est un vrai délice, signé Fred Chichin et Catherine Ringer.
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0: C'est l'anniversaire de Moby, dites donc. Alors comme il n'a plus de cheveux depuis une trentaine d'années, on ne sait pas tellement quel âge il a, j'ai enquêté. Ne vous en faites pas, Moby a 61 ans aujourd'hui. Et ce qui est très très chouette quand même, c'est son parcours. Sa maman était hippie, lui il était punk, et puis ensuite seulement il a découvert l'électro, et Moby a finalement sorti en 1999 cet album qu'on a toutes ou tous eu entre les mains à l'époque, ou en tout cas voilà, les chansons dans les oreilles. C'est l'album Play. Cet album qui s'est vendu à je ne sais combien de millions d'exemplaires, 12 pour être précis, ça y est, j'ai retrouvé mon petit post-it. Bon anniversaire donc à Moby, 61 bougies.

0: 1999, on n'a jamais arrêté de la chanter, cette chanson Natural Blues, Moby, à l'occasion de son anniversaire. Et merci à toute l'équipe de Décibel. L'émission est déjà terminée. Il y avait Emma Quenardel à la technique, Sadi Karaou au standard, Iris Guitoni à la réalisation, Thierry Boffa à la délégation musique, Mélodie Chaïb à la programmation et au web. Demain, on sera avec Enora Malagré qui partagera ses chansons préférées avec vous. Bisous.
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0: Bonjour à tous, il est midi 5 sur votre radio Ici. Bienvenue dans votre nouveau rendez-vous. Ici, on parle bon plan, vie quotidienne, arnaque à éviter, santé, sport aussi. Vous allez voir, nous sommes là pour vous rendre service parce qu'on vous doit bien ça et c'est le titre de ce nouveau rendez-vous sur votre radio Ici. Nous sommes en chambre jusqu'à 13h et j'ai du mal à articuler. Nous sommes ensemble jusqu'à 13h, je suis Enora Malagré et voici la bande qui m'accompagne, Aude Razo, Madame Anti-Arnaque. Coucou.
2: Coucou Enora, c'est normal ce vendredi.
0: Eh oui, c'est la fin de la semaine. Allez, courage à toutes et à tous d'ailleurs. Valère Coréard et ses bons plans conso. Bonjour Valère.
3: Salut Enora, bonjour à toutes et tous.
0: Pierre Fabin, notre merveilleux vétérinaire. Bonjour Pierre.
4: Bonjour, bonjour à tous.
0: Et Nordine Attab, mon chouchou. Notre coach sportif. Je l'adore parce que je le mets très mal à l'aise quand je dis ça. Bonjour Nordine.
5: Bonjour Enora.
0: Alors aujourd'hui, nous allons parler d'un sujet éminemment sérieux, important, le carburant. On va vous aider à baisser la facture. On sait à quel point ça vous préoccupe. On va aussi parler d'adoption d'animaux, de sport sans pression, bref, un joli programme pour vous rendre service parce qu'on vous doit bien ça. Appelez-nous ou laissez-nous un vocal, c'est gratuit. Sur notre WhatsApp, 0810 055 056, nous sommes là pour vous. Et puis, laissez-nous des messages vocaux sur ce WhatsApp comme l'a fait, écoutez cette merveille, Isia aujourd'hui.
6: Bonjour docteur Pierre, moi j'aimerais bien faire vétérinaire, est-ce que tu peux m'apprendre ?
0: Bon ben là, moi, vous m'avez perdu.
3: C'est le message le plus mignon de la Terre.
0: Oh. Je suis en fonte des neiges. C'est donc pour vous, docteur Pierre Fabin.
3: Eh ben oui, on va essayer de répondre à Isia ce matin, parce que c'est pas facile
0: ben
3: de
0: non.
3: devenir vétérinaire.
0: Non,
3: donc on va lui donner
5: sympa,
3: quelques...
5: C'est insupportable, cette petite fille, là. Faut tout lui dire.
0: On va y répondre dans une trentaine de minutes, et puis je garde le meilleur pour la fin. 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Midi 7, on démarre avec vous, ma chère Aude et mon cher Valère, le duo gagnant, j'ai envie de dire. Alors, le carburant augmente. C'est la préoccupation vraiment des Français en ce moment. On peut l'entendre. Pourquoi ? Comment on fait ? Dites-nous tout, chère Aude Razo.
2: Oui, comment alléger cette facture de carburant ? Effectivement, grosse préoccupation en ce moment. Alors, les prix à la pompe augmentent. C'est vrai, vous avez raison, ça, on le sent bien, bien passé quand on fait le plein. Je l'ai fait hier, c'était... Voilà.
0: Ouais.
2: Ce qui nous intéresse, malheureusement, aujourd'hui, j'ai envie de dire, c'est que ces prix vont encore augmenter. C'est vraiment une certitude. Bon, si je regarde les prix là en ce moment, le gasoil, 2,29€ le litre en moyenne, le sans-plomb 95 E10, 2,12€ le litre en moyenne. Là, on approche quand même des records de 2022. Attention, je dis bien moyenne, parce qu'il y a Pascal, un auditeur qui nous a contacté là au 0810-055-056, il nous dit il a vu un litre de diesel à 2,60€ quand même.
0: D'accord.
2: Donc là, on est vraiment sur
0: Mais
2: la douleur.
0: Pourquoi ça augmente ?
2: Pourquoi ça augmente ? Parce que le baril de Brent, cette semaine, est repassé au-dessus des $100. Donc c'est un peu complexe, on parle de marché, on parle de cours, etc. Mais en fait, le Brent, tout simplement, c'est le thermomètre du prix du pétrole chez nous en France. Et pourquoi il augmente ? Plusieurs facteurs. Le conflit Iran-États-Unis. On a vu ces images de pétroliers iraniens qui étaient coulés par les Américains cette semaine. Ces tensions dans le détroit d'Ormuz, on dit beaucoup détroit d'Ormuz, etc. Carrefour maritime très important pour l'approvisionnement pétrolier mondial. Et donc tout ça, ça fait grimper le cours du baril. Il y a aussi des attaques contre les raffineries du Golfe. Bref, beaucoup de facteurs. Donc oui, désolé, ça va augmenter. Donc nous, on a des solutions. La question, c'est comment faire baisser cette facture.
0: Avant de passer la parole à Valère Correa, réagissez sur ce sujet précisément. 0810-055-056. Si vous avez envie de faire un coup de gueule, ça se passe ici. Hein. N'hésitez pas, on est là pour vous rendre service.
3: Oui.
0: Valère Coréard.
3: Mais peut-être avec cette question, est-ce qu'on n'en fait pas trop hein ? Parce que quand on regarde les chiffres aussi, attention, plus 30 centimes sur le litre, c'est à peu près 20-30 euros par mois d'augmentation. C'est trop, mais c'est pas non plus insurmontable. Donc
0: D'accord.
3: on monte aussi en épingle un sujet.
2: Ça dépend pour qui ? Pour les professionnels, c'est
3: oui,
2: très
3: mais
2: lourd.
0: Ça va être le premier désaccord de l'émission entre Nordine et Valère. J'adore.
3: En moyenne, on roule 10-12 000 km par an. Yves Carac, on aura tout à l'heure spécialiste auto, nous l'expliquera très bien. Et quand on fait 10-12 000 km par an à 7 litres pour 100 km, je dis simplement que l'augmentation même de 30 ou 40 centimes le litre, qui est beaucoup, attention,
0: bien sûr.
3: Je dis simplement que sur le mois, on ne va pas avoir un budget de 250-300 euros de plus. Je ne dis pas que c'est c'est pas beaucoup. Je dis simplement, il faut rester calme face à la situation. Voilà, c'est ça qui est important. On peut pas rentrer dans l'hystérie et flipper encore plus.
0: Réagissez avec nous, hein, 0810 055 056. Nordine, vous aviez un petit
4: coucou à toutes les personnes qui, qui vivent dans les zones rurales. Ce que je veux dire, c'est que ils ont pas le choix. Et aujourd'hui, ça va être espacé par leur métier, par le voisinage de plusieurs kilomètres, et ils vont subir cette augmentation. Donc, elle est peut-être moindre pour certaines personnes, mais pour d'autres, c'est gigantesque.
0: Ah, évidemment, Aude. Alors,
2: oui, bah, les professionnels, c'est très lourd. Comment on allège la facture? Bah, ça, c'est pour Valère Correa. Hein.
3: Oui, oui. Alors, la première chose à faire, c'est faire jouer la concurrence. Ça, c'est très important parce qu'on est souvent installé dans des habitudes. Et les habitudes sont pas toujours bonnes. Il y a une carte des prix du carburant qui est mise à jour en temps réel sur ici.fr. Vous tapez prix carburant ici. Et là, vous tombez sur une carte qui est mise à jour en temps réel avec des petits points autour de chez vous. D'accord. Et ça vous permet de voir là où c'est le moins
0: très
3: cher.
0: Très pratique, ça.
3: Et bien souvent, il peut y avoir 10, 20 centimes de différence entre une station et l'autre.
0: Hein. C'est incroyable.
3: Je reviens sur ce que disait Nordine, ouais. Je suis tout à fait d'accord avec ce qu'il disait. Je dis simplement, il ne faut pas tomber dans la peur gratuite. Voilà, mais on a tous des situations différentes. Deuxième chose, l'éco-conduite. Rapidement, ce n'est pas un gadget de bobo parisien, l'éco-conduite.
0: Qu'est-ce que c'est l'éco-conduite, Valère ?
3: C'est simplement de rouler plus cool, un petit peu plus doucement, plus cool dans les accélérations.
0: Ça consomme moins, du coup.
3: Non, 10 à 15% moins.
0: Oh là là, oui, c'est énorme.
3: Et moi, tous les spécialistes auto le disent. Hein. C'est vraiment pas un gadget.
0: Vous conduisez très lentement, Grazo. Pardonnez-moi. On va quand même révéler un peu la vérité.
2: Moi, je suis un peu la personne qui est un peu embêtante sur la file de droite, sur l'autoroute. Maintenant, je roule moins vite. Ouais.
3: Bon, et une petite aide de 100%, je dis petite parce que c'est jamais suffisant non plus, mais il y a l'aide grand rouleur qui a été reconduite. Elle est à demander avant le 30 septembre 2026. Ça se passe sur impots.gouv.fr. Regardez si vous êtes concerné parce que là aussi, 100 euros, ça peut venir vous donner un coup de main sur les mois à venir parce qu'en effet, le carburant va continuer de monter. Et peut-être une dernière chose en deux mots, le covoiturage. C'est pas un gadget.
0: Complètement.
3: C'est pas un gadget. Et il y a du covoiturage domicile-travail quotidien, y compris dans les zones rurales et peut-être même en particulier. Donc il faut regarder.
0: Ça, c'est un très très bon plan. Valère vous l'a dit, on va recevoir Yves Carra, le porte-parole de Mobilité Club France, pour continuer à parler augmentation du carburant sur votre radio ici. Mais pour l'heure, on écoute Anastasia. I'm out of love sur votre radio ici dans On vous doit bien ça.

0: Out of Love. J'ai pas du tout l'accent anglais, c'est génial. Sur votre radio ici.
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0: S'il y a une ou un professeur d'anglais parmi nos auditrices et nos auditeurs, je suis pas contre un petit coup de pouce, parce que mon accent breton quand je parle anglais, pardonnez-moi. Ah, je me fais rire seule. Alors, on continue de parler de la hausse du carburant. On sait à quel point ça vous préoccupe. Continuez d'ailleurs à réagir au standard au 0810 055 056. Vous nous écrivez aussi, hein, Aude est en train de lire vos messages sur ce WhatsApp gratuit. Donc continuez à réagir, mais pour l'heure, nous allons recevoir un ami maintenant, Yves Carra, dont on ne peut définitivement plus se passer, qui est le porte-parole de Mobilité Club France et le cousin germain de Valère Correa.
3: C'est pas vrai.
0: C'est faux. J'ai cru. Bonjour Yves Carra.
4: Bonjour, comment ça va? Quel bel accent breton anglais, c'est magnifique, j'adore.
0: Quelle honte. Alors, plus sérieusement, la hausse du carburant angoisse vraiment beaucoup de Françaises et de Français. Vous allez nous éclairer sur ce point.
3: Je voudrais qu'on parle bioéthanol E85, Yves Carra, avec vous. Je pense que ça va intéresser nos auditrices et nos auditeurs. On est à 85 centimes le litre. Et peut-être qu'avec vous, on va essayer d'y voir clair, parce que ça peut être une solution qui s'est économique, peut-être aussi écologique, pour faire face à cette hausse des prix. Peut-être déjà de nous dire, c'est quoi le bioéthanol?
0: Ah oui, j'aimerais bien savoir.
3: Ouais, moi aussi en fait.
4: Ouais, le bioéthanol, le superéthanol, le E85. Alors déjà, quand vous arrivez à des stations-service qui ont le E85, c'est le pistolet bleu.
0: D'accord. Voilà.
4: Et quand vous arrivez, quand il y a un totem avec tous les prix, vous savez qu'ils sont en rouge, le seul en vert, c'est le E85, parce qu'il a moins d'un euro. Et donc, pour donner un petit peu un côté agréable, on l'a mis en vert. Voilà, c'est déjà une première indication. Alors, toutes ne l'ont pas, quasiment toutes les stations Total en ont. Et vous avez sur les 11 000 stations de service en France qui en ont, il y en a presque la moitié, on va dire maintenant, 45%. Il faut savoir que quand vous avez une voiture qui roule au superéthanol, vous pouvez quand même mettre du E95 dedans. Hein. C'est tout à fait compatible. Okay. Ça, c'est une première chose. Vous n'êtes jamais en panne.
0: Bon. D'accord.
3: Juste, c'est quoi alors? C'est fait avec quoi rapidement qu'on comprenne qu'est-ce qu'on met dans la voiture?
4: Alors, c'est fait le superéthanol en France. Il est fait avec, par nos agriculteurs, qui sont très contents d'avoir un revenu supplémentaire et complémentaire, en tout cas, avec de la betterave. Alors, on fait de la canne à sucre et on fait du superéthanol. Et avec d'autres céréales, on n'est pas en concurrence avec la nourriture, avec notre nourriture, il faut bien le dire. C'est fait avec les résidus et c'est en complément de notre alimentation, donc il n'y a pas de souci là-dessus. Mais voilà, c'est betterave et céréales.
0: Yves, ça paraît idéal, alors.
4: Mais c'est idéal.
0: Donc il faut consommer tout ça, ça.
4: Alors, c'est un peu le défaut. Il y a 40 millions de voitures qui roulent au superéthanol, ça va être compliqué, parce que ce n'est pas le seul biocarburant qu'on doit faire avec les betteraves. Là, il faudra peut-être commencer à se poser des questions, de savoir s'il faut choisir entre l'alimentation ou le carburant. On en est très très loin.
3: Pour l'instant, il y a
4: le biocarburant qu'on peut faire avec plein de résidus. Donc, commençons par ça. Vous avez à peu près, aujourd'hui, 6% du carburant distribué en France, qui est du superéthanol. Et moi, j'en ai encore eu un hier soir, pas mal de SMS de copains qui me remercient chaque jour de les avoir convertis au superéthanol. Avec le prix du carburant, c'est vrai que c'est quand même un gros problème. Donc, voilà. On peut pas tous rouler au superéthanol, en tout cas, pas tout de suite. Mais imaginons que le gouvernement français ou européen décide que les biocarburants sont l'avenir, et c'est l'avenir, parce que bien évidemment, il faut sortir du pétrole.
0: Bien sûr.
4: En 15-20 ans, on aura suffisamment de carburant, biocarburant, carburant de synthèse pour tout le monde.
3: Il y a peut-être d'ailleurs des gens qui roulent au bioéthanol et qui veulent partager leur expérience.
0: 0810, 055, 056.
3: Je ne le connais pas par cœur. Yves Carra, le bioéthanol, donc c'est plus écologique. Est-ce que c'est vraiment rentable qu'on achète un véhicule neuf ou qu'on transforme notre véhicule actuel au bioéthanol, puisque c'est possible, il existe des kits de conversion?
4: Oui, des boîtiers de conversion. Alors, actuellement, et malheureusement, il y a une seule marque et une seule voiture qui, d'origine, lorsque vous l'achetez neuve, peut rouler au superéthanol et équipée pour ça. C'est Ford Kuga, c'est la voiture que j'ai d'ailleurs, pour tout vous dire. Avant, ils avaient un autre modèle, puis ils ont arrêté parce que le problème, c'est que dans les autres pays, c'est pas tellement développé.
0: D'accord.
4: C'est surtout une spécificité française, de la volonté d'ailleurs du PDG de l'époque de Ford de développer ça, et ça a bien marché. Ils en vendent comme des petits pains. Donc voilà, on peut avoir cette voiture d'origine, sinon effectivement, on peut aller dans un garage agréé et faire poser un boîtier. Alors le boîtier, vous savez, il contrôle seulement le débit de carburant qui rentre dans vos pistons, parce que le superéthanol a un pouvoir explosif un peu moins fort que le pétrole.
0: Donc d'accord.
4: Yves Cara, un petit peu plus, mais comme on dépense beaucoup moins, ça se compense.
5: Sur le petit boîtier, justement, Yves Cara, j'ai vu passer sur Internet pas mal de pubs pour des boîtiers pour convertir sa voiture au superéthanol. Promesse séduisante, compatible avec toutes les voitures, installation en quelques minutes, faites-le vous-même. Il y a pas mal d'arnaques, non ?
4: Alors, faites-le vous-même, jamais. Et quand vous allez dans un garage agréé, vous savez, il y a une société que je vais citer parce que ils sont quasiment pas en monopole, mais en tout cas ceux qui font les meilleurs, c'est Flex Fuel Energy Development, que je connais très très bien.
0: Flex Fuel Energy Development. Je vois que vous avez le même accent que moi, Yves Cara, ça me rassure.
4: Ouais. Flex Fuel, non mais c'est français, je vais pas prendre un accent anglais ou breton, quand même. Et donc ils font ça, donc ils ont tout un réseau de garages. Donc quand vous allez dans un garage sérieux, agréé, d'abord ils doivent vérifier que votre voiture est en état de pouvoir recevoir ce boîtier. Il y a là 600 000 km, elle est au bout de sa vie, c'est peut-être pas la peine. Donc, il vous fera un diagnostic et il vous le posera. Ça coûte, suivant la voiture, entre 800 euros et 1200 euros. Il y a quelques aides de région et parfois de ville pour les faire poser.
0: D'accord. Merci beaucoup, cher Yves Cara, pour vos lumières. Vous êtes toujours aussi passionnant. Si vous avez envie de réagir aussi à ce sujet, si vous avez des bons plans aussi à nous donner, continuez d'appeler 0810 055 056. Mais pour l'heure, c'est Boulevard Désert. C'est pas si facile sur votre radio ici.

0: C'est pas si facile, boulevard désert sur votre radio ici, donc on vous doit bien ça.
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0: On vous doit bien ça. Midi 25, nous sommes en direct et ensemble jusqu'à 13h. Merci d'être de plus en plus nombreux à nous rejoindre sur ce nouveau rendez-vous sur votre radio ici. Énormément de réactions. Nous sommes en train de parler évidemment de l'augmentation du carburant et on sait à quel point ça vous préoccupe. On vous donne des bons plans, des solutions. Et nous avons d'ailleurs Nordine qui nous est quelque chose en antenne que je vais permettre de vous demander de redire.
2: Ah ouais, mais carrément, en fait, c'est que j'ai entendu toutes les explications de Aude et je me demande pourquoi nous, ça part dans les tours aussi haut, alors que dans d'autres pays, ça peut être très bas les tarifs.
0: On a des messages à ce sujet.
3: On a des messages, justement, il y a un auditeur ou une auditrice, je ne sais pas parce que je n'ai pas son prénom, mais qui nous a mis une capture d'écran du prix du litre diesel, essence, etc. en Espagne, Catalogne. Je vous le dis, ça vous fait un petit peu mal. 1,70€ pour le diesel, 1,70€ pour le super sans-plomb 95.
4: Bon, c'est une question de taxes. Les taxes en Espagne.
3: C'est une question de taxes, évidemment. La France applique beaucoup plus de taxes historiquement sur le carburant que l'Espagne.
0: Continuez à réagir au 0810 055 056, comme l'a fait d'ailleurs Angélique, qui nous appelle du Maine-et-Loire. Bonjour Angélique.
5: Bonjour Enora, bonjour à toute l'équipe.
0: Et coucou à ICI Loire-Océan, on leur fait un bisou, on les aime beaucoup. Comment ça va Angélique?
5: Eh bien ça va très bien, merci beaucoup.
0: Alors je vois que votre mari est gérant d'une école de conduite, alors qui mieux que vous nous parler de ce sujet?
5: Oui, c'est vrai que ça devient un petit peu problématique, ça devient même complètement démesuré. Et encore, nous, ça va parce que mon mari est donc tout seul, donc on n'a qu'un seul véhicule.
0: Ouais.
5: Et je parle un véhicule auto parce qu'il y a les motos aussi. Mais c'est vrai que quand on est à 2 voire 3 pleins par semaine, à quasiment 100€ le plein, 90 euros, c'est vrai que ça commence à faire un petit peu mal, quoi. Donc on se demande des fois pourquoi on travaille. C'est vrai que c'est complètement. On n'a pas d'enseignants, on n'a pas de. Mais pour autant, on n'a pas d'aide non plus, hein, parce que forcément, après, c'est toujours un peu compliqué. Il y en avait eu des aides qui avaient été mises en place, je crois, il n'y a pas très très longtemps, mais les écoles de conduite ne faisaient pas partie du dispositif.
0: Ce qui paraît un peu absurde. Si... Pardonnez-moi, c'est un peu absurde, je trouve.
5: Alors, absurde, oui et non. Après, nous, on y aurait peut-être pas forcément souscrit, parce que là, c'est pareil, ça reste des aides, mais des fois, c'est des aides qu'il faut rembourser. Donc, est-ce que c'est vraiment des aides? Je ne pense pas. Si c'est comme le PGE au moment du Covid, il faudra rembourser à un moment donné. Donc, je ne sais pas si c'est une bonne solution. Mais ce dispositif, on n'était pas concerné et en attendant, on paye 2 à 3 pleins par semaine à 90, voire 92 euros. Ça fait un petit peu mal. Et encore, nous, le véhicule que l'on a, c'est du sans-plomb.
0: Oui, mais justement, alors Valère Correa va vous répondre.
4: Est-ce qu'on a le droit, en tant qu'auto-école, d'utiliser un autre carburant? Là, on vient de voir avec Yves Carra la conversion au E85, qui est bien moins cher, ou alors peut-être passer à l'électrique quand c'est le moment de renouveler la voiture. C'est possible, peut-être?
0: Alors, Angélique, c'est possible, ça?
5: Alors oui, c'est possible. Après, pour tout ce qui est électrique, c'est pas forcément hyper pratique parce qu'en en termes d'autonomie, il faudrait rebrancher le véhicule très fréquemment. Faut une installation à proximité de l'auto-école. Donc c'est vrai que pour les branchements électriques, il se fait des véhicules électriques. En général, c'est quasiment que des boîtes automatiques. Donc nous, on n'a pas de véhicule électrique. Maintenant, est-ce que c'est vraiment la solution? Je ne pense pas parce qu'à un moment donné, ça va être compliqué aussi. Donc nous, c'est pas forcément une solution très avantageuse pour notre établissement, en tout cas.
0: Merci, chère Angélique, d'avoir réagi au 0810 055 056. En fait, comme notre chère Angélique, appelez-nous, réagissez, on est là pour vous. On va très rapidement accueillir le gagnant ou la gagnante du jeu. 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C'est Vincent. Bonjour, Vincent.
6: Bonjour, bonjour à toute l'équipe.
0: Vous appelez de Toulouse, coucou, ici Occitanie, on vous embrasse très fort. Vous êtes retraité, vous êtes très occupé, vous êtes très actif dans la vie, je crois, Vincent.
6: Oui, tout à fait. C'est à cette occasion que j'ai eu l'occasion d'être victime ou de résister à la dernière minute à des arnaques.
0: Ce ne sont
6: pas celles qu'on entend généralement.
0: Bon, va falloir nous rappeler ou rester avec nous pour qu'on en discute. Mais en attendant, c'est 200€ pour vous.
6: Eh ben,
0: voilà.
6: Merci beaucoup.
0: J'espère que ça comblera un tout petit peu ce que vous avez perdu.
6: Eh ben, ça comblera exactement la somme que j'ai perdue.
0: Oh, bah alors, eh ben, vous voyez, on est là pour vous, on vous rend service, et votre nouveau rendez-vous quotidien sur votre radio ici.

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0: Midi 32 sur votre radio Ici, bienvenue dans votre nouveau rendez-vous. Ici on parle bon plan, vie quotidienne, arnaque à éviter, on parle santé, animaux. Nous sommes là pour vous rendre service parce qu'on vous doit bien ça. C'est le titre de ce nouveau rendez-vous quotidien. Nous sommes ensemble jusqu'à 13h. Moi je m'appelle Enora Malagré et je suis avec Aude Razo, Valère Coréard, Pierre Fabin qui parlera adoption des animaux pas trop jeunes s'il vous plaît, nous dira-t-il. Et puis Nordine Attab, notre coach sportif qui nous parlera sport sans pression. Ouh, ma passion. Vous êtes très très nombreuses et nombreux à réagir au 0810 055 056. Depuis le début de l'émission, nous parlons augmentation, bien sûr, du carburant. On sait à quel point ça vous préoccupe et nous avons des solutions. Mais pour l'heure, on va répondre au message vocal laissé par une auditrice toute particulière qui nous a appelé au 0810 055 056.
2: Docteur Pierre, moi j'aimerais bien faire vétérinaire. Est-ce que tu peux m'apprendre ?
0: Super. Oh, mon Dieu, non mais c'est, voilà, j'arrive pas en fait. A-t-elle des parents ? Je voudrais l'adopter.
3: Pas trop jeune, on va le dire tout à l'heure.
0: C'est pas possible cette voix, cette mignonnerie. Bah si les enfants en plus appellent l'émission, bah alors moi.
3: Ça donne du sens.
0: J'arrête le métier de bonheur, Pierre Fabin.
3: Merci beaucoup Isia. Je mets tous les chroniqueurs de la bande au défi d'avoir un message aussi mignon cette année. Et 7 ans, moi c'est l'âge où j'ai voulu commencer à être vétérinaire. Aussi, c'est l'âge où ça commence en général. D'accord. Alors, il y a besoin de quelques conseils quand même pour aborder ce métier parce que c'est pas facile. Alors, déjà, le premier, c'est il faut se transformer en détective. C'est beau d'aimer les chiots, les chatons, de les caresser, mais ça ne suffit pas. Les animaux ne parlent pas. Ils vont pas nous dire, Pierre, j'ai mal au ventre. Donc, c'est à nous de mener l'enquête. Il faut regarder leurs yeux, leurs poils, écouter leur cœur. Il faut vraiment se transformer en détective pour deviner ce qui ne va pas. Ensuite, l'entraînement. C'est un entraînement de super-héros. Je dis toujours, il faut être bon à l'école. Désolé, il va falloir travailler.
0: Ah vraiment, ça ne souffre pas l'escroquerie, ce métier, apparemment.
3: J'ai un diplôme. Désolé. Malheureusement, il faut avoir un diplôme pour faire ce métier. C'est 6 ans d'études après le bac en France ou même souvent à l'étranger maintenant. Okay. On apprend les sciences, la biologie, les maths. C'est long. Et puis après tout ça, une fois qu'on est à l'école, il faut tenir le rythme des soirées étudiantes. C'est pas facile.
0: C'est un entraînement
3: de super-pouvoirs. Il nous faut des super-pouvoirs pour pouvoir guérir.
0: Ça fait la brinque chez les vétos ?
3: Pas du tout. Je n'ai jamais bu un verre d'alcool, vous le savez tous.
0: Alors déjà, l'abus d'alcool est dangereux pour la santé, mais au-delà de l'alcool, ça guinche,
3: ça fait des soirées
0: énormément. Ça fait des rencontres un peu cocasses et coquines.
3: On fait des soirées, mais il faut assurer le lendemain matin. On est au bloc opératoire le lendemain, donc même si on sort très tard la nuit, il faut travailler le lendemain. Et ensuite, il faut être courageux pour être vétérinaire. C'est un métier magique, on sauve des animaux tous les jours, mais parfois, c'est pas facile. Les animaux ne sont pas toujours contents d'être là, leurs propriétaires non plus. Parfois, ils ont mal, ils sont malades et malheureusement, on ne peut pas tous les sauver. Donc, il faut avoir le cœur bien accroché
0: pour ce métier. Oui, parce que même la première fois, vous êtes confronté au décès d'un animal.
3: C'est terrible, on pleure tous.
0: C'est tellement déchirant.
3: Et 10 ans après le début de mon métier, je pleure encore parfois pour des fins de vie, bien sûr.
0: C'est ça, voilà.
3: Systématiquement. Et le dernier conseil, il faut aimer les animaux, mais il faut aimer les hommes. On ne soigne pas que les animaux. Les animaux ne viennent jamais seuls au cabinet et la détresse des propriétaires d'animaux, ça fait partie de notre métier, c'est même la partie la plus prenante dans notre métier, c'est de réussir à communiquer, d'expliquer aux gens ce qu'ont les animaux et de comment on va le prendre en charge et de ce qu'on peut faire. Du coup, vraiment, c'est pas un métier facile, mais ça reste quand même le plus beau métier du monde.
0: Cœur sur vous, Pierre Fabin. Je voyais Nordine qui vous regardait avec beaucoup de tendresse.
4: On a envie de le prendre dans ses bras, en fait.
0: Oui, c'est vrai. Et puis, on a un peu envie d'être veto aussi, mais bon.
4: C'est trop tard.
0: Oui, voilà.
3: Non, c'est encore possible. C'est possible à tous les âges. Il y a des gens qui rentrent en école de vétérinaire à 40 ans. Et je connais des
4: trop tard.
0: Alors, écoutez, ça sera ma dernière avec vous aujourd'hui, chers auditeurs.
4: Pierre, je vous mets un petit défi. Faites une prochaine chronique avec cette jeune fille à la radio avec vous, Isia.
0: Ça serait génial. Isia, si vous nous entendez, jeune fille, vous êtes la bienvenue dans les locaux de votre radio Ici. Merci infiniment, Pierre Fabin. On va continuer de parler avec vous, continuer à réagir à cette émission 0810 055 056. Nordine Attab va nous dire comment faire du sport sans pression. Je suis toute oui, mais pour l'heure, c'est Marc Lavoine. J'adore ce titre, le parking des anges sur votre radio Ici dans On vous doit bien ça. On est ensemble jusqu'à 13h.

0: Parking des Anges. Marc Lavoine sur votre radio ici dans On vous doit bien ça.
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0: Et avant de continuer de parler animaux, adoption des animaux, en particulier avec notre vétérinaire Pierre Fabin, et sport avec notre coach sportif Nordine Attab, nous allons vous prendre en ligne parce qu'il y a énormément de réactions évidemment sur ce sujet qu'est la hausse du carburant. Nous allons tout de suite prendre Christophe qui nous a appelé au 0810 055 056. Faites comme lui. Il nous appelle du Vaucluse, pardonnez-moi, j'embrasse très fort.
3: Ah, c'est chez
0: ici
3: moi.
0: Vaucluse, et c'est effectivement chez notre cher Valère Coréard. Bonjour et bienvenue cher Christophe.
4: Oui, bonjour Nora, bonjour l'équipe.
0: Bonjour. Voilà,
4: moi, bonjour. Donc moi je suis artisan frigoriste à Pernes-les-Fontaines.
0: D'accord.
4: Et donc je sillonne un petit peu le département et les départements limitrophes aussi également. Et donc depuis 10 ans, hein, depuis qu'on a élu le dernier président, je vois la misère sociale chez les artisans, chez les commerçants. Et je veux dire, et donc moi c'est toutes les branches, parce que dans mon métier, donc je vois des restaurateurs, je vois des bouchers, je vois des boulangers, des pharmacies. Bon, les pharmacies sont peut-être un peu épargnées, mais ouais. Donc c'est dans tous les domaines. Et aujourd'hui, je vais vous donner, la semaine dernière, j'ai interrogé trois clients au hasard comme ça, hein, vraiment au hasard, pour vous parler de salaire, pour vous dire voilà où on en est. Quand un artisan, vous savez qu'en moyenne, moi je fais à peu près une semaine qui est légère, c'est 50-60 heures, d'accord.
0: D'accord.
4: Sinon, là en ce moment, je suis plutôt aux alentours de 70, 80, 90 heures. Voilà. Mais je me plains pas, hein, j'aime mon métier, je suis un passionné.
0: Non, mais bien sûr, mais enfin tout de même.
4: Non, parce que quand on aime ce qu'on fait, vous savez, ce matin, je me suis occupé de personnes âgées aussi, vous voyez, parce que bon, j'aime les gens, j'aime mon pays, je veux dire, j'aime apporter quelque chose, je pense qu'on est là sur Terre pour apporter quelque chose, pas pour détruire quelque chose.
0: Bravo Christophe,
4: mais
0: c'est joli d'entendre ça.
4: Moi, ce que je suis passé là, il y a 10 jours ici Vaucluse pour parler de la facturation électronique.
0: D'accord.
4: Et pour nous, bon, c'est pareil, hein, c'est quelque chose qui est en train de nous détruire parce que on est détruit administrativement par les charges, voilà.
0: Mm-hmm.
4: Et là, on parle du prix du carburant, mais c'est tout.
0: Mais oui, bien sûr que c'est tout.
4: Demander à un boulanger la matière première. Alors juste pour vous dire, le salaire de 3 clients que j'ai pris au hasard, hein, 1 400 euros. 1 400 euros, 2 000 euros.
0: Valère Coréard va discuter avec vous là-dessus.
3: Christophe, ouais, finalement, je voulais vous poser une question.

0: passer par des plateformes.
1: Ouais, donc c'est trop compliqué, ouais, c'est trop compliqué. C'est ça qu'on comprend.
2: C'est ça, exactement.
1: Okay.
2: Merci beaucoup, Christophe. J'en profite parce qu'il y a beaucoup de personnes qui veulent passer à l'antenne et je le comprends. On va prendre Yvette avec nous, hein, qui nous appelle du Nord. Hein. Gros bisous à Ici Nord et qui est d'accord. Oui. Évidemment, tout a augmenté. Bonjour, bienvenue, chère Yvette.
3: Bonjour à tout le monde, bonjour à toute l'équipe. Et je suis toujours branchée Ici Nord. Je suis une personne âgée.
2: Ouais.
3: Et je passe mon temps à écouter le poste. À la minute où je me lève le matin, très tôt, mettons 4h30, 5h.
2: Ouais.
3: Jusqu'au soir, 23h30. Comme hier soir, j'ai écouté le football avec Lens.
2: D'accord.
4: J'écoute Lens qui a gagné.
2: Voilà, Lens qui a gagné. Alors, en tout cas, Yvette, vous trouvez que tout augmente?
3: Mais oui, tout augmente. Pour l'essence, le gasoil, le machin. Souvent dans les familles, maintenant, il y a deux voitures.
2: Oui.
3: Après, on a tout qui arrive et qui va être augmenté. On n'a pas de pommes de terre, on n'a pas de fruits, on n'a pas de légumes, on n'a rien du tout. Il n'y a rien qui est poussé avec le mauvais temps qu'on a eu.
2: Oui.
3: Donc, il faut s'attendre à avoir tout triplé. Comme pour rigoler.
2: Absolument. Aude Razo va vous répondre.
4: Oui, et puis je disais en fait, écoutez-nous aussi pour avoir des solutions. Hein, c'est ça qui est important. Nous, on est là effectivement pour parler de vos problèmes, se pencher sur vos problèmes du quotidien. Ouais. Mais on a toujours des solutions à vous proposer.
2: On entend vos angoisses. Hein, on remercie Yvette d'avoir témoigné. Faites comme elle et faites comme Christophe. Appelez-nous, hein, 0810 055 056. C'est votre émission, les amis. Je peux pas vous dire mieux parce qu'on vous doit bien ça. Pour le moment, on va écouter The Police. On va monter un petit peu le son parce que c'est quand même bientôt le week-end. On va essayer de se détendre un peu avec So Lonely sur votre radio ici.

0: The Police sur votre radio ici dans On vous doit bien ça.
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0: Que de réactions au 0810 055 056. C'est votre émission, on est là pour vous, on essaye du mieux qu'on peut de vous rendre service parce qu'on vous doit bien ça. Pour l'heure, nous allons aborder l'adoption des animaux.

0: avec notre cher Pierre Fabin. Alors là, moi, je suis border coup de gueule. Donc j'attends. Non, mais parce que c'est vrai, on les adopte de plus en plus jeunes. Et c'est ben pas moi, notre médecin qui va nous dire l'inverse, notre
1: vétérinaire. J'ai envie de pousser un coup de gueule parce que justement, voilà. Ces dernières semaines, je suis confronté systématiquement à des animaux adoptés autour de un mois et demi, beaucoup trop jeunes. L'âge minimum de l'adoption d'un animal, c'est 2 mois. Pour moi, l'idéal, c'est 2 mois et demi, 3 mois. Et là, justement, j'ai retrouvé plein d'animaux dans des situations sanitaires catastrophiques, infestés de puces, de vers. J'ai un animal, un petit chiot qui est décédé il y a 2 jours, justement, d'une maladie qui aurait pu être évitée. Alors, je suis en colère contre les gens qui vendent ces animaux. C'est du trafic illégal, globalement. Mmh. C'est des marchands de misère qui vont faire de la reproduction illégale dans leur garage, souvent, et puis vous refilez cet animal sur un parking de supermarché. Donc, je suis en colère contre eux, mais je suis aussi en colère contre les acheteurs, les propriétaires d'animaux qui vont adopter ces animaux sans se renseigner. En fait, vous allez adopter un animal pour les 10-15 ans à venir et vous le prenez sur un coup de tête. C'est des adoptions impulsives. Si vous avez quelqu'un qui vous livre un chiot sur un parking, non, c'est sûr qu'il va y avoir des problèmes. Et c'est vous qui allez en plus payer la note du vétérinaire derrière en disant je l'ai adopté il y a 2 jours, mais c'est trop cher.
0: Exactement.
1: Et nous, on va pas forcément pouvoir le sauver.
0: Audrazo, voulez-vous dire un mot?
2: Oui, justement, vous parliez d'adoption, triste record d'abandon à la SPA. Ça a été annoncé il y a quelques heures. Près de 10 000 animaux accueillis dans les refuges de SPA en juillet-août, surtout des chats. Et des chiens records pour la saison estivale, plus 20% par rapport à 2025, c'est énorme.
1: Effectivement, et pour moi, le fait d'adopter des animaux comme ça de façon compulsive, ça va alimenter ces abandons parce qu'on ne réfléchit pas vraiment quand on va acheter. On va voir cet animal sur Instagram, sur Le Bon Coin, et il n'y a aucun cadre légal derrière tout ça. On récupère l'animal et derrière, on se retrouve avec cet animal et parfois, il va terminer adopté. Alors, la bonne solution, justement, pour adopter, c'est d'adopter dans ces refuges.
0: Oui.
1: Aller à la SPA, agréé. En fait, vous êtes sûr que l'animal soit stérilisé, donc pas de reproduction.
0: Donc il n'a pas un mois, l'animal.
1: Voilà, il n'a pas un mois, il sera stérilisé.
0: On adopte à partir de quel âge?
1: Deux mois et demi, trois mois. Alors parfois, à la SPA, c'est différent parce qu'on va les faire stériliser après, parce qu'ils arrivent tellement petits, il faut s'en occuper, donc ils vont vous les donner avant, mais avec le vétérinaire qui va le stériliser derrière. On les adopte, ils sont vaccinés, ils sont déparasités, parce que souvent, on nous dit, oui, c'est bon, je l'ai déparasité, mais ça n'a jamais été fait. Et il y a un certificat d'engagement et vous ne récupérerez l'animal que 7 jours plus tard.
0: D'accord.
1: Pour justement avoir le temps de réfléchir. Il y a un certificat à signer et un vrai engagement à signer, parce que justement, sinon, souvent, c'est fait n'importe comment. Et si vous achetez chez un particulier, un éleveur, allez voir les lieux avant, demandez à voir où vivent les animaux pour voir dans quelle situation ils sont. Si vous ne voyez pas, c'est qu'il ne faut pas adopter dans cet endroit-là, parce que justement les conditions sanitaires, si on ne veut pas vous montrer, c'est que les conditions ne sont pas bonnes et que vous allez avoir des problèmes avec vos animaux à ce moment-là.
0: D'accord, merci beaucoup. Oui, Nordine, vous voyez réagir?
3: Non,
0: pas du tout. Vous avez envie d'adopter un petit animal?
3: Oh, ma fille a déjà un chat et un chien.
0: Oui, donc ça va déjà. Non, mais c'est vrai qu'il faut être très très prudent. Ma mère est éleveuse de chiens, voilà, je vous confie un petit secret. Et il y a aussi des éleveurs pas très bien intentionné, qui élève n'importe comment, ça devient vraiment.
1: Il y a
0: des races
1: fermes,
0: à la mode, et du coup, ça élève n'importe comment. Ça aussi, on parlera des races à la mode.
1: Avec du trafic de l'Europe de l'Est, des camions entiers d'animaux qui arrivent, qui vous les vendent trop jeunes, qui sont dans des fermes à chiens. Parfois, il y a des chiens qui sont dans des fermes, dans des boxes pour animaux, et qui se retrouvent dans ces situations sanitaires.
0: À part la SPA, cher Pierre Fabin, une petite association ou deux.
1: Solidarité Peuple Animal, qui est une association qui va regrouper 700 associations, justement, de confiance. Donc, allez sur leur
0: fabuleux
1: site. Il y a 700 assos qui adhèrent à Solidarité Peuple Animal, qui va regrouper toutes ces petites associations qui peuvent vous mettre avec quelqu'un, en relation avec quelqu'un de confiance.
0: Et une autre association à laquelle vous tenez, je crois, c'est YouCare.
1: YouCare, exactement, qui fait des super sauvetages. Mais il y en a plein. Il y a la Fondation Bardot, il y a YouCare, il y en a énormément. Il y en a énormément des sérieuses. Mais attention, il y a des associations non sérieuses aussi. Donc on va toujours voir avant. C'est le plus important.
0: Association agréée. Dans un instant, on terminera la semaine en beauté. Sans pression, du sport sans pression. Qu'est-ce que j'aime entendre ça. C'est Nordine Attab, notre coach sportif, qui nous en parlera dans un instant. À tout de suite sur votre radio, ici.
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0: 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Que le temps passe vite en si bonne compagnie. On est ensemble jusqu'à 13h, donc encore quelques minutes à passer ensemble dans votre nouveau rendez-vous quotidien sur votre radio ici. On vous doit bien ça, notre cher coach sportif Nordine Attab, le grand, le célèbre, l'éminent, va nous révéler un petit secret. Le sport sans pression, comment qu'on fait, monsieur?
3: Exactement. Alors, juste avant de démarrer, je prends 10 secondes parce que c'est vrai que j'ai fait ma première chronique la semaine dernière et ça a été un peu virulent pour le vélo électrique. Est-ce que c'est du sport? Donc je lui ai ramené une petite boîte de douceur de chez moi.
5: Mais c'est très
3: juste pour
5: mignon.
3: Le dire cœur.
1: Voilà. Attention, on va se prendre la tête aujourd'hui.
5: Non, mais j'avais il a un truc à me demander derrière.
6: Non, un couple se forme. Non, alors, les Valères Coréens, c'est trop.
3: Vous pouvez réentendre la chronique sur ici.fr. Est-ce que le vélo électrique c'est du sport? J'y répondais avec des arguments beaucoup plus. Bref.
5: Voilà. C'est bien de reconnaître que j'avais raison.
6: Ah, je les adore. Alors, Nordi, on vous écoute.
3: Ouais, donc le sport sans pression, je vote pour à 200%. Ce que je veux dire, c'est qu'aujourd'hui, on est dans une société dans laquelle il y a beaucoup d'injonctions, ouais. C'est-à-dire que l'obligation des 10 000 pas, ou plutôt des 8 000, il faut être au maximum de sa musculature, il faut courir un marathon, et toutes les autres personnes, c'est pas forcément du sport. Mais je ne suis pas d'accord.
6: Ah, ce que je veux dire, c'est du bien d'entendre ça. Moi, je culpabilise vachement en regardant les réseaux sociaux, les gens qui font des aerox, là. Alors, j'ai l'impression que c'est le nom d'un pays nordique. Non, mais c'est vrai, tu gravis pas une montagne, t'as l'impression d'être nul. Non.
3: Exactement. On y vient sur tous ces jeunes à chemise bleue et lunettes, justement, qui pourraient faire penser que le sport, ça n'est que ça. Alors qu'au final, derrière, ce qui est intéressant, c'est que chacun, chacune puisse avancer à son rythme. Et il n'y a surtout pas de pression à se mettre. Alors pourquoi, justement, on freine? Comme vous l'avez dit, les réseaux sociaux. C'est-à-dire que lorsqu'on vient flatter notre ego et qu'on poste une photo, il faut savoir que ça va écraser du monde autour. Et que toutes les personnes qui auraient envie de se remettre au sport, là, vont se dire, ah oui, mais je suis pas capable de courir. Mais ce que je veux dire, je prends un exemple tout simple. Dans la course à pied, par exemple, il n'y a pas de nécessité que de courir. On peut intégrer, par exemple, de la marche. On peut alterner 4 minutes de marche et 1 minute de course. Et vous pouvez appeler ça de la course à pied. Et c'est une séance qui vous appartient. Vous n'avez pas à vous justifier. Vous habitez dans votre corps. Et votre corps, c'est le seul endroit où vous allez vivre toute la vie. Vous pouvez changer de voiture, vous pouvez changer de maison, mais de corps, jamais. Donc l'idée, c'est de pouvoir faire...
6: Dommage, n'est-ce pas Pierre Fabin? Je plaisante. C'est la fin de la semaine, on peut faire des petites bêtises, de se dire des bêtises.
3: Donc l'idée, c'est de pouvoir faire du sport à votre rythme, et surtout pas de copier-coller. Parce qu'aujourd'hui, lorsque vous pouvez avoir une pression pour vous inscrire dans une salle de sport, mais il n'y a pas de copier-coller à avoir avec la voisine ou le voisin. Allez à votre rythme, avec les poids et les postures sur lesquelles vous vous sentez à l'aise. Et à partir de là, vous allez voir, vous allez devenir régulière. Et si j'ai une astuce, n'essayez pas de gravir un Everest dès le départ. Au contraire, la technique des petits pas. Je prends un exemple tout simple. Si vous faites 30 secondes chaque jour de gainage, vous dites, votre cerveau, il va dire OK. Parce que lui, il n'aime pas les changements trop importants. Donc, il dit OK. 30 secondes chaque jour. Et vous allez me dire, en ordine, c'est pas grand-chose. Sauf que lorsqu'on le fait chaque jour, à l'année, ça fait 3 heures. 3 heures de gainage pour ma sangle abdominale.
6: Oui, mine de rien.
3: Et surtout, derrière, c'est que votre cerveau va s'habituer à ce petit mouvement que vous allez intégrer à ce sport. Et progressivement, vous allez voir que 45 secondes ou 1 minute, ça va être plausible. Même chose sur un étage. On entend beaucoup de messages où vous dites, je prends un étage, oui, mais c'est pas grand chose. Mais lorsqu'on le fait une fois chaque jour, au final, c'est comme si vous alliez gravir un quart du Mont Blanc. 3 tours Eiffel et demi.
6: C'est bien de convertir
3: En fait, c'est important. C'est que tout est écrasant. Et dans le sport, c'est pas grave si vous courez vos 10 km en 2 heures. Vous n'avez pas de justification à donner à quelqu'un.
6: Excusez-moi, déjà 10 km.
3: Mais même 1 km, ce que je veux dire, c'est que l'essentiel, c'est que vous puissiez être régulière. D'accord. Il y a beaucoup de personnes que je vois un peu trop se le raconter sur les réseaux sociaux. Et moi, ça me dérange parce qu'ils viennent faire du sport une fois par semaine, mais le reste du temps, ils sont sédentaires. Mmh. Alors qu'à l'inverse, si vous faites votre séquence de sport sur 15 ou 20 minutes chaque jour, c'est ça l'essentiel. C'est comme se brosser les dents. Ça ne nous viendrait pas l'idée de se brosser les dents cette fois le dimanche.
6: Jour.
3: Le sport, à votre rythme, c'est là où vous allez pouvoir durer dans le temps.
2: On parlait des réseaux sociaux. Moi, ce qui m'agace, c'est que des fois, c'est des femmes qui vont se filmer en disant, j'ai fait ma petite course à pied. Elles font un temps qui est pas ouf. Elles font un temps, Et en dessous, les commentaires sont terribles. Mais c'est vraiment très féroce en disant, mais pourquoi tu cours si c'est pour courir aussi mal? Je trouve qu'elles se défendent bien aujourd'hui. Franchement, sur les réseaux sociaux, je trouve que les femmes notamment se défendent très bien en disant, mais enfin, je cours à la vitesse que je veux.
3: Vous n'avez surtout pas de justification à donner.
6: Voilà,
3: à qui que ce soit. Quand je vous dis la course à pied à l'intérieur, vous pouvez intégrer de la marche. Et c'est très bien. C'est chaque pas qui compte. Si vous faites 5 minutes de course, c'est très bien. Si vous faites 5 squats, c'est très bien. Si vous faites un petit peu de renforcement, c'est très bien. Mais par contre, à l'inverse, n'essayez pas de tout transformer d'un coup. Vous pouvez, par exemple, débuter chez vous. Des mouvements tout simples. Par exemple, dès le départ, on va faire 24 heures de on vous doit bien ça. Je vais démarrer le matin lorsqu'on est dans son lit. D'accord? Le matin, on laisse jamais. Alors que comparé aux animaux qui prennent le temps de se réveiller, on est le seul animal qui permet justement derrière de pouvoir démarrer directement. Vous êtes allongé sur le dos, les jambes fléchies, pieds à plat. Vous êtes sur votre lit. Valère?
5: Je suis bien, je suis avec ma chemise bleue.
3: Donc là, tranquillement, vous allez relever le bassin 20 fois. Et grâce à ça, vous allez délier le dos.
6: Ok, merci Nordinata. Voilà. Il a plein de conseils encore à vous prodiguer. Ça sera comme ça tous les vendredis dans On vous doit bien ça. Merci Nordinata. Continuez à réagir au 0810 055 056. On va recevoir Rachel. Rachel, elle appelle de la Meuse. Gros bisous ici, Lorraine. Elle a 3 enfants, elle est enseignante. Quel beau métier. Et elle s'est inscrite sur le site ici.fr. Bonjour Rachel.
7: Bonjour Amora, bonjour l'équipe.
6: Comment ça
7: bonjour.
6: Va chère Rachel?
7: Je vais bien, je vais bien.
6: Eh ben on est ravis. Et puis en plus ça tombe bien, allez aller encore mieux parce que c'est gagné.
5: Bravo.
7: Ah c'est génial.
6: Bah oui.
7: Merci beaucoup.
6: C'est tout simple. Vous inscrivez comme Rachel sur le site ici.fr. Il y a une page dédiée et vous repartez avec 200 euros de pouvoir d'achat. Merci chers amis. Ça passe à une vitesse folle. Oui. C'était la deuxième semaine de On vous doit bien ça, votre nouveau rendez-vous quotidien. Merci à ma Céline à la réalisation, Emma à la technique, Alex au standard et Gwenaëlle à la préparation et surtout à vous, Pierre, Aude, Nordine et Valère.
3: Merci.
6: Mon chouchou, et ouais, aujourd'hui c'est lui.
3: Valère
6: ouais.
2: Non. Et c'était pas Nordine tout à l'heure.
6: Et on se retrouve lundi.

0: In the Air Tonight avec Phil Collins sur ICI. C'est vendredi. Bonjour tout le monde. Ça fait du bien de vous retrouver et de vous réveiller.
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0: Bonjour Valentin.
3: Bonjour Louis, bonjour à tous.
0: Nous sommes le vendredi 18 septembre et aujourd'hui, eh bien, on a envie de terminer la semaine avec une belle histoire d'amour. Puisque le 18 septembre est une journée consacrée, figurez-vous, au premier amour. Alors avec Valentin, ce matin, on recherche un auditeur qui...
3: On recherche un auditeur qui partage une belle histoire avec son premier amour.
0: Vous vous êtes rencontrés à l'école, dans un bal, au travail, vous êtes toujours ensemble. Eh bien, appelez-nous, venez nous le raconter au 0810 055 056.
3: On reviendra aussi, bien sûr, sur cet objectif, 54 milliards d'euros d'économie l'année prochaine et les coupes envisagées par le gouvernement pour y arriver.
0: Et pour vous accompagner jusqu'à 6h à Saveria au standard et Laurie à la technique, Clément à la rédaction en chef. Ici, dès 5h, ça commence maintenant.
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0: Vendredi 18 septembre, excellent réveil, il est 5h. Cinq heures, l'actualité à vos côtés, Valentin. À la une, le gouvernement assume des choix difficiles pour boucler son budget.
3: C'est l'expression employée par le Premier ministre dans une interview au Figaro. Sébastien Lecornu dévoile ses objectifs, 54 milliards d'euros d'économies et plusieurs pistes sur la table. Louise Buyens, on s'y attendait, mais il va falloir sérieusement se serrer la ceinture.
4: Et pas qu'un peu, on passe de 30 milliards d'euros d'économies, chiffre qui circulait ces derniers jours, à 54 milliards, un effort considérable qui s'explique en partie par le remboursement de la dette qui pèse de plus en plus dans le budget de l'État. Le déficit prévu par le gouvernement pour l'an prochain est de 4,8% du PIB. Si on ne fait rien, dit Sébastien Lecornu, ce sera 6,5%. Le chef du gouvernement l'affirme, il n'y aura pas de hausse d'impôts. En revanche, quelques minima sociaux sont visés, notamment les aides au logement, les APL. Le point d'indice pour les fonctionnaires restera gelé, y compris pour la fonction publique territoriale. Les retraités maintenant et l'épineux dossier de leur contribution. Le Premier ministre promet de ne pas toucher aux petites pensions, mais il envisage deux options, geler les retraites les plus élevées ou baisser le plafond de l'abattement de 10% sur les pensions. La question n'est pas tranchée, Sébastien Lecornu renvoie au débat parlementaire.
3: Sébastien Lecornu qui s'engage à ne pas utiliser l'article 49.3 et les ordonnances pour faire passer le texte sans vote, mais à condition qu'il n'y ait pas d'obstruction parlementaire, dit le Premier ministre. La gauche, elle, dénonce un budget d'austérité avec la menace de la censure déjà brandie par certains insoumis au Rassemblement National. Marine Le Pen, elle, attend de voir la copie pour se prononcer. Les candidats à la présidentielle et les chefs des partis représentés au Parlement attendus ce matin à 10h30 à l'Élysée par Emmanuel Macron, le chef de l'État dit vouloir faire un point sur la dégradation rapide de la situation internationale et sur ses conséquences en France pour la sécurité et l'énergie.
0: Les prix des carburants au cœur de la grogne des pêcheurs.
3: Après 4 jours de blocage, ils ont obtenu un geste du gouvernement. Leurs aides carburants vont suivre l'évolution des cours et pourront donc, en théorie, dépasser les 35 centimes aujourd'hui en vigueur. À Fos-sur-Mer, comme à Sète, les ports ont donc rouvert, mais les pêcheurs comme Vincent Souto restent prudents et maintiennent la pression.
5: On peut pas dire que nous avons tout eu. Il y a des négociations qui sont encore en cours sur plusieurs points. Voilà. Il y a plusieurs points qui ont été à peu près finalisés, on va dire. Voilà. La monnaie d'échange, c'est on lève le barrage, on lève le barrage, on laisse passer les ferries dès maintenant. On finit à 7 lundi avec les dernières annonces. Par contre, attention, si lundi nous n'avons pas de réponse à nos questions, le mouvement reprendra.
3: Transition. Et car l'autre sujet pour les pêcheurs, c'est le délai pour toucher ces aides remboursées sur facture.
0: Un policier mis en examen pour des soupçons de projet terroriste.
3: On l'apprend cette nuit, le fonctionnaire de 35 ans a été interpellé fin août et poursuivi pour préparation d'actes terroristes, détention et fabrication de matériel de guerre sans autorisation, précision dont Radio France a eu confirmation auprès d'une source proche du dossier. Ce policier des Yvelines est depuis placé en détention provisoire. Un triple drame hier dans les Alpes. 2 alpinistes d'une vingtaine d'années sont morts dans le massif des Écrins dans les Hautes-Alpes. D'après les informations d'ICI, Isère et ICI, Pays de Savoie, Haute-Savoie, ces deux montagnards aguerris se trouvaient sur une voie d'escalade de grande ampleur lorsqu'ils ont chuté pour une raison encore inconnue dans le massif du Mont-Blanc. La autre chute mortelle, une randonneuse de 53 ans est tombée depuis un sentier dans le secteur de Montanvert près de Chamonix.
0: Une nouvelle offre pour visiter des châteaux et des musées à moindre frais.
3: La Fondation du patrimoine lance aujourd'hui son Pass Patrimoine, un billet valable un an pour visiter 500 sites et monuments partout en France à un tarif unique, Anne Chepo.
6: 78 euros pour une personne seule, de 138 à 174 euros pour une famille. C'est le coût annuel pour visiter autant de sites que l'on souhaite parmi les 500 partenaires du Pass Patrimoine. Guillaume Poitrinal, président de la Fondation du Patrimoine.
7: On pourrait accueillir davantage de visiteurs. Il manque du coup des recettes pour les propriétaires. Public, privé, il y a une espèce de barrière à l'entrée. Dès que vous êtes une famille, ça coûte beaucoup d'argent.
6: Souscription et choix des visites se font en ligne entre sites emblématiques comme Versailles ou Chambord et d'autres plus confidentiels. Michel Rasquin est le propriétaire de la maison atelier d'Aubigny à Auvers-sur-Oise.
8: On est tout petit, on a à peu près 3000 visiteurs par an et d'avoir accès à ce Pass Patrimoine va nous donner une visibilité, que ce soit au niveau des sites, au niveau de la communication, des choses qu'on ne peut pas se permettre d'investir.
6: La visibilité, c'est aussi ce qui a décidé le directeur du château de Valençay dans l'Indre. Et sur chaque entrée avec le Pass Patrimoine, 80% est reversé au château. Alexis Rousseau-Jouennet.
9: On est sur un tarif, nous, d'entrée à 14,50 €. On va toucher, grosso modo, 11,50 €, 12 € par billet vendu, ce qui correspond en fait à notre tarif réduit. Sur une telle opération, avec cette visibilité nationale, c'est que du plus pour Valençay.
6: Une centaine de sites supplémentaires rejoindront prochainement le Pass Patrimoine.
3: Et pour profiter de 17 000 sites et monuments gratuitement, je vous rappelle que ce sont ce week-end les journées européennes du patrimoine et c'est bien l'occasion d'en profiter. La météo pour ce vendredi, Louis, et c'est marqué, c'est le retour des nuages.
0: Oui, quelques nuages aujourd'hui, ce matin, du nord au sud du pays, avec de la brume pour celles et ceux qui prennent la route. De bonne heure, soyez vigilants. Puis l'on retrouvera tout de même quelques éclaircies et du soleil assez rapidement au cours de la journée, avec une alternance entre nuages et éclaircies. Pour les températures, au petit matin, on est sur une moyenne de 13 degrés tout de suite. Puis les températures, elles, vont naturellement monter. En milieu de matinée, à Lille et Rennes, 14 degrés. Tours, 15 degrés. Bordeaux, 17 degrés. Grenoble et Valence ce matin, 17 degrés également. À Avignon, une vingtaine de degrés attendus ce matin, cet après-midi. Pas de perturbations annoncées par Météo France, avec un ciel plus dégagé dans le quart sud-est pour les maximales ce vendredi. 21 dans le nord à Reims, dans le sud, 26 degrés attendus à Nice, 28 pour Montpellier.

Bonne fête à toutes les Nadèges qui se réveillent avec nous ce vendredi. Aujourd'hui, c'est peut-être votre journée, puisque c'est ce vendredi le super loto du patrimoine. Il y a 13 millions d'euros à gagner. Une opération, elle, qui existe depuis 2018, qui a contribué d'ailleurs à la restauration du patrimoine français. Et cette année, à nouveau, 100 sites sont concernés, quasiment un par département. Vous avez bien entendu la liste des monuments que vous pouvez consulter dès maintenant sur notre site ici.fr. 5h07, tiens, puisqu'on parle de patrimoine, voici cette fois-ci un monument de la musique. Avec une chanson qui nous replonge dans l'album 3 de l'un des groupes préférés des Français. C'est Indochine, sorti en 85. Voici Troisième Sexe sur Ici. Bon réveil avec nous.

0: touristique dès 5h avec vos chansons préférées pour commencer la journée. C'était Indochine, 3e sexe. Soyez les bienvenus.
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0: Ce week-end, ce sont les Journées européennes du patrimoine. Deux jours pour pousser les portes des lieux parfois méconnus, insolites ou exceptionnellement ouverts au public, avec plus de 17 000 lieux à découvrir cette année. Et il y en a un qui a attiré l'attention de Stéphane Bern ce vendredi dans le Loiret, le pont-canal de Briare.
3: Un ouvrage étonnant qui permet de faire passer l'eau et les bateaux au-dessus de la Loire.
0: Alors comment ont-ils réussi cette prouesse? Réponse avec Stéphane Bern à 5h25 sur ICI.
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0: 5h12, vous avez rendez-vous tout de suite avec Catherine Quicandon pour Ici, ça entreprend. Et ce matin, Catherine, eh bien, vous nous proposez une idée qui tombe à pic. Si vous nous écoutez encore sous la couette, tendez l'oreille puisque cette initiative pourrait bien vous simplifier la vie.
4: À Reims, faire son lit ne ressemble plus à ça.
5: J'ai failli crever une fois en essayant de changer mon lit, c'est pas une blague. J'étais en train de me débattre là dans ma housse avec ma couverture et sans faire exprès avec mon pied, j'ai tapé dans l'énorme miroir en métal de ma chambre, un truc super lourd.
4: Et pour cela, nous pouvons remercier Sophie Barbier qui a créé Housebed, un système breveté qui permet de changer sa housse de couette plus facilement et sans effort.
6: C'est une housse qui est zippée avec des fermetures éclair invisibles qui permet d'être ouverte en portefeuille et à l'intérieur, il y a un système de maintien de la couette pour qu'elle reste justement bien dans les coins. En hiver, ça permet de rester bien au chaud et de ne pas avoir la couette qui part en bas de la housse.
4: Et ça, nous sommes tous d'accord, c'est très agaçant. Le système dont parle Sophie, ce sont des petites pinces qui permettent de changer la housse à plat sur le lit avec une ergonomie qui vous garantit zéro effort et zéro douleur. Pour développer son activité, Sophie a plusieurs partenaires.
6: Dans les Vosges, dans les Ardennes. Mais là, ça se restructure un petit peu. Donc, ça va. Voilà, les choses vont évoluer pour permettre aussi de pouvoir produire plus sereinement sur de plus grandes quantités. Il y a déjà une partie de la production qui est délocalisée. Et on va du coup devoir tout délocaliser sur la Tunisie.
4: L'idée est partie de la problématique du handicap et des troubles musculo-squelettiques, notamment dans l'hôtellerie. Mais en fait, Housebed facilite la vie de tout le monde. J'ai bien dit de tout le monde, donc vous n'avez plus d'excuses. Mais comment Sophie, qui a travaillé dans la pharmacie, l'immobilier et l'événementiel, en est arrivée à entreprendre?
6: J'ai fait une petite cascade involontaire à cheval et j'ai eu du coup le bras immobilisé pendant plusieurs semaines. Et puis on se rend compte de choses qu'on percevait pas du tout auparavant. Et c'est vrai que la housse de couette était déjà compliquée, mais avec un bras en moins...
4: Eh ben c'est encore plus galère et nous voyons tous de quoi elle parle. Pour acheter une housse de couette qui va vous changer la vie, rendez-vous sur le site internet housebed.fr, housebed.fr. Sophie aimerait développer la vente dans des magasins physiques et équiper des chambres d'hôtes et des gîtes. Merci à Yannick Cusy d'ici Champagne-Ardenne pour cette idée.
2: Housebed.
4: Ici, ça entreprend dans la Marne avec Housebed, une housse de couette vraiment chouette.
0: Merci Catherine. Et dans un instant, on vous parle de cette initiative des consultations vétérinaires bénévoles.
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0: 5h15, et c'est une dépense qui n'est pas négligeable. S'occuper de son animal de compagnie coûte environ 950 euros par an.
8: Moyenne calculée par l'IFOP, alors que tout augmente, que de plus en plus de Français rognent déjà sur leurs propres dépenses de santé. Des initiatives se montent pour prendre soin de nos amis à quatre pattes. L'association Vétérinaire pour tous a tenu hier sa première permanence en Normandie, à Rouen. Les propriétaires d'animaux les plus précaires ont pu profiter d'une consultation bénévole. Bradley de Souza, vous y étiez avec votre micro ici Normandie.
9: C'est une salle classique de consultation, des chaises pour attendre et derrière cette table...
10: Est-ce qu'il a des antiparasitaires ?
9: Charline, 21 ans.
10: On va faire ici la pré-consultation.
9: En cinquième année, à l'école vétérinaire de Mont-Saint-Aignan.
10: Palpation générale, regarder comment va l'animal, pourquoi il vient.
11: Pour une consultation pour un check-up général.
9: Explique David, 55 ans.
11: Il y a un petit problème, une petite patte à l'arrière, voilà.
9: Qui est venu pour son chien.
11: C'est mon fiston, c'est mon bâton de pèlerin, comme je veux dire.
9: Son compagnon d'infortune, même, comme il le dit aussi...
11: À la rue, il y a 19 mois, j'ai pas voulu m'en séparer. Donc on s'est monté un campement sur Saint-Étienne-du-Rouvray.
9: Il a été dirigé vers ses vacations vétérinaires par une association qui le suit, car pour lui, impossible de payer une consultation.
11: Le problème, c'est de payer une visite chez le vétérinaire, où moi ça me fait mettre pendant 2 ou 3 mois de l'argent de côté. Et sur un RSA... voilà. Après, on n'a pas à le discuter dans la logique parce qu'on doit. Voilà. Mais le problème, c'est que des fois, il y a des soins qui doivent être faits tout de suite. On ne peut pas attendre 2 ou 3 mois sur certaines blessures, sur certains actes. C'est difficile pour les gens comme nous à faible revenu, hein, aux minima sociaux. Soigner sa bête, ouais, c'est devenu un problème. Allez.
9: Mais au-delà de cette consultation gratuite.
12: C'est rien. La particularité, c'est que sont présents en plus sur place un travailleur social, un travailleur du domaine sanitaire.
9: Détail, Mathieu Broussois, vétérinaire.
13: Et vous trouvez qu'il a maigri ou pas ?
9: Il fait partie de l'association à l'origine de ce dispositif.
12: Au-delà du soin envers l'animal, faire le point avec la personne sur son propre parcours de soins, sur son propre parcours social, pour essayer vraiment d'utiliser presque l'animal comme un levier pour permettre d'accompagner le propriétaire.
9: Un levier pour identifier leurs problèmes, surtout, ajoute de son côté Candice Bergen. Elle est chargée de mission grande précarité au centre communal d'action sociale de la ville de Rouen.
14: Vu qu'on n'est pas du tout dans un bureau et que c'est pas du tout formel avec un travailleur social assis, la parole, elle se libère beaucoup plus facilement et rapidement. On n'a même pas besoin de poser de questions, que les personnes viennent et se confient en fait à travers l'animal. Tout à l'heure, on a pu entendre la maîtresse d'un chien dire il manque de rien, il mange même mieux que moi. C'est des petites choses qui du coup après nous on peut rebondir dessus et après conseiller si c'est administratif ou social, un besoin alimentaire ou de logement, voilà, on peut les orienter vers les organismes qui pourraient les aider.
9: Ces vacations vétérinaires sont amenées à être pérennisées dans le temps. À Rouen, une dizaine de consultations ont lieu à chaque fois qu'elles sont organisées.
8: Et ces permanences sont organisées tous les mois. Depuis le début de l'année, 75 permanences ont eu lieu dans cette région.
0: Merci Valentin. Dans les coulisses TV ce matin, une nouvelle enquête pour l'incontournable capitaine Marlowe. Corinne Maziraud reprend son célèbre manteau rouge dans un épisode inédit diffusé ce soir sur France 2 avec notamment Nine Durso. Et elle nous raconte les coulisses de cet épisode avec Patrice Gascoigne dans quelques minutes sur ICI. 5h19, bon réveil, c'est vendredi. Un petit peu de magie avec Queen, A Kind of Magic.

0: initialement écrite par Roger Taylor, puis retravaillée derrière par Freddie Mercury pour nous ouvrir cette version magnifique de Queen, The Kind of Magic, sur ICI à 5h22. Soyez les bienvenus si vous nous rejoignez tout de suite, et vous tombez bien puisque c'est le moment de nous appeler au 0810 055 056 pour participer au duel des auditeurs autour de l'actu. Avec Valentin, on veut parler une nouvelle fois à deux d'entre vous. Et l'un d'eux, eh bien, repartira avec sa radio ici, Valentin.
1: Et oui, un poste de radio qui, je vous le dis, a plus d'un tour dans son sac. 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Ça, c'est bien pratique quand on vient se retrouver dans le noir.
0: Allez-y, foncez. C'est Saveria qui attend vos appels ce matin au 0810 055 056. Les inscriptions sont ouvertes pour le duel des auditeurs autour de l'actu. Bonne chance à vous.
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0: Aux côtés de Patrice Gascoin qui nous rejoint avec ses coulisses TV. Et aujourd'hui, Patrice, vous nous parlez de ce qui est toujours un événement, la diffusion ce soir d'une enquête inédite de Capitaine Marlowe.
4: Avec ce soir sur France 2, une enquête en eau trouble pour la Capitaine Marlowe et son style inimitable.
5: Eh, qu'est-ce qu'elle foutait là, la morte en pleine nuit?
6: Je sais pas, je comprends pas, elle avait rien à faire sur le pont.
5: Ça y est pas. Vous la connaissez pas?
6: Si, si, je la connais. Ben, on se connaît tous ici. C'était un peu notre centre de gravité, Sophie.
5: Plus grave que ça, tu meurs, hein.
4: Le capitaine Marlowe et le ton Corinne Maziero de retour avec sa chapka sur la tête dans une enquête inédite intitulée « Port d'attache », rapport à cette femme retrouvée morte à bord du bac qui relie les deux berges d'un fleuve. Il y a plusieurs pistes possibles pour trouver le coupable, notamment le personnage joué par la comédienne Nine Durso. Souvenez-vous, elle avait été rayonnante dans la peau de Georges Sand, une fiction qui avait été diffusée sur France 2. Dans Marlowe, ce soir, elle joue Vicky, une artiste plasticienne. Elle a donc des scènes dans un atelier d'art. Et je ne sais pas pour vous, mais moi je me suis souvent demandé à qui étaient les vraies œuvres que l'on met au service de la fiction. Alors Nine Durso, dites-moi plus sur ce plasticien.
7: En effet, mon personnage est plasticien et donc ça j'étais absolument ravie. Et notamment parce que moi aussi je développe une pratique de plasticienne, genre j'ai fait un livre qui s'appelle « Solutions de continuité ». Là, on était chez un artiste qui s'appelle Émile Boggio. Ça se trouve à Auvers-sur-Oise. Et c'est un atelier très particulier. Il a une pratique comme ça, c'est de la peinture et du verre à la frontière entre la sculpture et la peinture. Et il a une pratique où à chaque espèce de plaque qu'il fait, c'est une nouvelle forme un peu humanoïde. Et ça m'a beaucoup frappée parce qu'il appelle ça des gens. Et il dit que à un moment, il arrivera à une communauté de 1000 personnes faites sur ces toiles de verre. Et j'ai bien aimé cet artiste, Émile Boggio. Voilà. Et j'ai aimé tourner dans un décor réel. C'était son atelier, c'était sa peinture. Et c'est fantastique de nous permettre d'être aussi accueillants. C'est une chance.
4: Nine Durso qui joue une artiste plasticienne alors qu'elle-même développe plein de talents artistiques. Grâce à elle, vous savez à qui sont les vraies œuvres que vous verrez ce soir sur France 2 dans l'inédit de Capitaine Marlowe.
0: Eux aussi, ils ont résolu une énigme puisqu'ils ont réussi à construire un canal au-dessus de la Loire. C'est l'histoire incroyable de Stéphane Bern ce vendredi. Juste après l'une des nouveautés musicales de cette rentrée, voici Marine et son nouveau single Tricheur sur ICI.

0: Nouveauté sur ici avec Marine Tricheur. Nous sommes le vendredi 18 septembre. Avant les infos de 5h30, un petit peu d'histoire avant l'actu. Demain, ce sont les journées du patrimoine. 17 000 lieux ouvrent leurs portes pour vous accueillir. Et ce matin, l'un d'eux a retenu l'attention de Stéphane Bern qui va nous faire voyager au temps des architectures improbables.
1: Certains construisent des ponts pour faire passer des trains. D'autres construisent un pont pour faire passer de l'eau qui transporte des bateaux. Logique. Septembre 1896. Après 6 années de travaux, le pont canal de Briare est enfin prêt. Cet ouvrage spectaculaire qui enjambe la Loire entre Briare et Saint-Firmin-sur-Loire permet au canal latéral à la Loire de poursuivre sa route sans que les péniches aient à descendre dans le fleuve. Une révolution pour le transport. Mais son inauguration est loin du triomphe attendu. Pas de président de la République, pas de fanfare, pas même de grand discours. À croire que personne ne veut se mouiller. En effet, les habitants inquiets après de fortes pluies accusent déjà ce géant métallique d'être responsable d'infiltration dans leur cave. Résultat, l'ouverture se fait presque discrètement.
2: Monsieur, dans les affaires, la première qualité, c'est la discrétion. Surtout pour ces affaires-là.
1: Pourtant, la prouesse est considérable. Long de 662 mètres, le pont canal devient alors le plus long du monde dans sa catégorie. Ses 14 piles supportent plus de 13 000 tonnes d'eau. Et devinez à qui on doit ce chef-d'œuvre ? Le projet est mené par l'ingénieur Léonce à Belmazoyer. Et pour les piles éléculées, il fait appel aux entreprises de Gustave Eiffel.
3: Mais pour aller plus vite, nous t'appellerons Gus.
1: Aujourd'hui encore, les péniches glissent tranquillement au-dessus du fleuve, offrant un spectacle unique. De l'eau qui traverse de l'eau. C'est magnifique, mais il faut quand même l'expliquer plusieurs fois. Un canal dans un pont au-dessus d'un fleuve, ça en fait de l'eau qui a coulé sur le pont.
0: Et l'eau coule toujours puisque le pont du canal est ouvert gratuitement au public ce week-end. Il est 5h30, voici l'actualité en France et dans le monde en 90 secondes. C'est avec vous, Valentin Bertrand.
4: Les principaux candidats à l'élection présidentielle attendus ce matin à 10h30 à l'Élysée. Emmanuel Macron les convie pour évoquer la dégradation rapide de la situation internationale en Ukraine et au Moyen-Orient, avec des conséquences directes pour la sécurité et les prix du carburant. Marine Le Pen et Jean-Luc Mélenchon se feront tous deux représenter par leur bras droit. Lui n'a pas encore été officiellement invité. Éric Zemmour confirme qu'il sera bien candidat à l'Élysée avec un discours durci sur l'immigration. Il défend l'expulsion des étrangers chômeurs de longue durée, même lorsqu'ils sont en situation régulière en France. En 2022, le président de Reconquête s'est hissé à la 4e place lors du premier tour, avec 7% des voix. Un hommage national rendu aujourd'hui à 15h, place Quinconce à Bordeaux, aux deux pompiers de 34 ans, Anthony Berthomme et Wilfried Schmitter, morts cet été en intervention lors d'un feu près de l'aéroport de Mérignac. Cérémonie présidée par le ministre de l'Intérieur Laurent Nunez. 50 prisons, dont un ferme pour avoir faucher un gendarme sur l'autoroute A13 alors qu'il regardait une série Netflix en conduisant, un chauffeur de poids lourd condamné hier pour homicide et blessures involontaires par le tribunal correctionnel d'Evreux pour cet accident survenu en pleine nuit en octobre 2022. Une saisie record, 30 tonnes de protoxyde d'azote interceptées à la barrière de péage de Montauban dans le Tarn-et-Garonne, puis lors d'une perquisition à l'Île-Jourdain dans le Tarn. Ce gaz, il a rentré dangereux au volant, notamment en début d'année. Il a été pointé dans l'augmentation de la mortalité sur la route. Et puis, 78 euros pour visiter 500 sites et monuments toute l'année. La Fondation du patrimoine lance aujourd'hui son pass patrimoine valable dans toute la France.
0: L'info du jour ce vendredi est consacrée au budget 2027 qui s'annonce comme le plus grand plan d'économie de la 5e République.
4: L'objectif affiché en tout cas par le Premier ministre, c'est d'arriver à 54 milliards d'euros de dépenses en moins. Pour ça, Sébastien Lecornu dévoile plusieurs pistes. Bonjour Alexis Morel.
5: Bonjour.
4: Pas de hausse d'impôts ni d'année blanche généralisée pour toutes les prestations, mais des mesures risquées alors que les appels à manifester se multiplient, Alexis.
5: Oui, et d'abord celle qui concerne les fonctionnaires. Le point d'indice gelé pour une année supplémentaire. Le Premier ministre le propose à 10 jours d'une mobilisation intersyndicale dans la fonction publique, au risque d'attiser la colère. D'autant que dans certains ministères, une vraie cure d'amaigrissement se profile. 2,5 milliards d'euros en moins pour le seul ministère du Travail, par exemple. Très sensible aussi, ce gel envisagé des aides au logement, qui pourraient ne pas suivre l'inflation. L'allocation de rentrée scolaire, qu'il faudrait recentrer, selon Sébastien Lecornu, ou encore ce délai de carence qui pourrait être imposé aux étrangers pour toucher certaines prestations. Quant aux arrêts maladie, déjà dans le viseur cette année, ils le resteront très clairement l'année prochaine, avec un nouveau coup de frein envisagé.
4: Mais tout ça, Alexis, ne suffira pas à atteindre la cible du déficit. Il y a encore de nombreux inconnus.
5: À commencer par le sort des retraités, que le Premier ministre tente de rassurer. L'effort qu'on leur demandera sera finalement inférieur aux 6 milliards annoncés jusque-là. Mais des indexations des retraites ou réduction de l'abattement, Sébastien Lecornu ne tranche pas. Il évoque toutefois un possible gel des pensions les plus élevées et promet que les retraités modestes seront protégés. Plus globalement, le détail des coupes attendra, notamment pour les nombreux opérateurs et agences publiques qui verront leur enveloppe diminuer. Enfin, certaines économies relèvent pour l'instant du pari, comme ce milliard d'euros que le chef du gouvernement compte récupérer en luttant mieux contre la fraude.
4: Précision d'Alexis Morel et réaction immédiate de la gauche et de la CGT qui s'oppose à ce projet de budget. Le Rassemblement National, de son côté, veut attendre de voir la copie pour juger.
0: Merci Valentin. 5h34, tout de suite, la météo de ce vendredi 18 septembre avec quelques nuages ce matin du nord au sud du pays, de la brume aussi pour celles et ceux qui nous écoutent de bonne heure. Soyez vigilants et puis vous pourrez tout de même profiter rapidement des rayons du soleil avec cette alternance entre nuages et éclaircies au cours de la matinée. Température au petit matin fraîche, 13 degrés. Puis en milieu de matinée, on attend à Lille et Rennes 14 degrés, à Tours 15 degrés, pour Bordeaux 17, ainsi qu'à Grenoble et Valence 20 degrés attendus à Avignon en milieu de matinée. Cet après-midi, pas de perturbations annoncées par Météo France. C'est un joli vendredi avec un ciel nettement plus dégagé dans le quart sud-est. Pour les maximales, 21 dans le nord à Reims, dans le sud 26 degrés attendus à Nice et 28 à Montpellier.
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0: Excellent réveil. Tiens, êtes-vous prêts pour le duel des auditeurs autour de l'actu? C'est tous les jours sur Ici à 5h38. L'un d'entre vous repartira avec sa radio. C'est juste après un duo qui s'invite chez vous aux côtés de Maître Gims et Vianney pour vous chanter la même à l'écoute de votre radio. On vous souhaite une excellente journée et un beau vendredi avec nous.

0: la même.
1: Maître Gims en duo avec Vianney sur ICI avec la même. C'est pas vrai, c'est dans quelques instants et c'est votre rendez-vous anti-arnaque.
2: Avec Aude Razeau qui nous alerte aujourd'hui sur ces lettres, ces demandes de recouvrement envoyées à des très petites entreprises. Mais attention, beaucoup sont des arnaques.
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1: C'est l'heure du duel des auditeurs autour de l'actualité. Valentin, on accueille tout de suite Jacqueline dans le Gard.
2: Bonjour Jacqueline.
5: Et bonjour à tous.
1: Jacqueline, vous allez bien ce vendredi?
5: Oui, ça va très bien, merci.
1: Vous êtes une lève-tôt, 5h. Pourquoi vous vous levez si tôt?
5: Ah ben écoutez, c'est tout le temps. Des fois, ben quand je vais au lit, c'est 9h, soit je bouquine.
1: Ouais.
5: S'il y a quelque chose d'intéressant à la télé, je regarde.
1: Je pensais que vous alliez me dire c'est pour vous écouter, mais bon, tant pis pour moi.
2: Voilà. Jacqueline, c'est avec le réveil que vous...
5: Je vous écoute toute la journée.
2: Ah, c'est gentil, ça nous fait plaisir. Jacqueline, c'est avec le réveil que vous vous réveillez ou c'est le corps qui
5: non,
2: parle?
5: Non, c'est une dame d'un certain âge quand même.
1: On va dire bonjour à Cindy maintenant. Cindy en Moselle qui est avec nous. Bonjour Cindy.
2: Bonjour Cindy.
6: Oui, bonjour Louis, bonjour Valentin et puis bonjour les auditeurs de ICI.
1: Cindy, vous aussi, vous êtes une lève-tôt. À quelle heure?
6: Oui, ben moi 4h30.
1: Et pourquoi 4h30?
6: Ben parce que le matin, j'aime bien prendre mon temps avant d'aller au travail et puis faire un peu de rangement, prendre mon petit déjeuner tranquillement en écoutant ici.
1: Ah.
6: Et puis voilà, comme ça me met de bonne humeur pour bien commencer la journée.
1: Vous savez Mamadou et Cindy, c'est beau. Allez, on y va pour la question autour de l'actu. Une Fiat Panda, c'était cette semaine, vient d'entrer dans le Guinness des records. Un mécanicien italien, tenez-vous bien, a transformé ce modèle de 93 pour en faire la voiture la plus étroite du monde. Elle possède toujours 4 roues, un volant, elle roule, mais à votre avis, quelle est sa largeur exacte?
2: On va être au centimètre près, Louis.
1: Oui, au centimètre près. Pour Jacqueline, on y va.
5: Je dirais 1,70.
2: 1,70 m, Jacqueline, pour cette Fiat la plus petite.
5: Oui.
1: Et Cindy, vous en pensez quoi?
6: Je dirais 1,50 m.
1: 1,50 m pour Cindy. Et cette voiture, Valentin, elle faisait combien de diamètre?
2: Elle est même 3 fois plus petite, 50,2 cm. Alors à peine plus large qu'une chaise. Et pour vous dire, dans cette Fiat Panda, on ne peut faire rentrer qu'une seule personne et elle fonctionne avec un petit moteur électrique.
1: C'est donc Cindy qui est la plus proche ce matin.
2: Bravo Cindy.
5: Oh, mince,
2: vous repartez donc avec ce poste de radio compact, poste multifonction avec le Bluetooth, l'heure intégrée et même une lampe de poche.
6: Merci beaucoup. Merci ici et puis bonne continuation.
1: Merci Cindy, belle journée à vous. Jacqueline, c'était l'occasion parfaite pour pouvoir rejouer ensemble, c'est ça, vous l'avez fait exprès.
5: Ah, bon, elle a été meilleure que moi.
2: C'est comme ça.
5: J'ai pas osé dire plus petit. Et tout compte fait.
1: Sans regret. On vous embrasse, on se retrouve bientôt.
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1: Chaque matin, on découvre une initiative qui marche quelque part en France. Vous connaissez les boîtes à livres. Eh bien, ce matin, on va découvrir une idée assez originale d'un petit village, Valentin, qui a décidé, eh bien, de voir plus grand.
2: Oui, en installant une cabine à livres à l'intérieur de la littérature jusqu'aux recettes de cuisine. Robin Bernot nous emmène sur place dans la Meuse.
1: Rendez-vous juste avant vos infos locales de 6h. 5h44, ah, il est encore un petit peu tôt pour se déchaîner, mais jamais trop tôt, j'ai envie de vous dire, tiens, pour commencer votre journée aux côtés d'Alain Chamfort, déchaîne-moi sur ICI. Bon réveil, excellent vendredi.

0: Alain Chamfort sur ici avec Déchaîne-moi, viens de le dire. 5h47, tout de suite place à votre rendez-vous anti-arnaque, c'est pas vrai.
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0: Avec Aude Razeau, ce vendredi, les entreprises sont aussi les cibles des escrocs. Vous avez reçu un témoignage, Aude.
2: Oui, celui de Noémie. Elle est ostéopathe pour animaux. Elle a monté sa micro-entreprise là, en avril dernier. Et à la rentrée, elle reçoit un courrier par la poste, mise en demeure de payer. C'est ce qui est écrit. On réclame à Noémie 234,17 €.
3: Donc j'ai été quand même très étonnée. Je commence à stresser quand même, en me disant que je ne vois pas du tout à quoi ça peut correspondre, sachant que toutes mes charges sont payées. Après, je me suis quand même demandé si c'était pas une arnaque.
2: Noémie a raison, c'est une arnaque et c'est même une arnaque très répandue. J'ai trouvé des tonnes de témoignages de micro-entrepreneurs qui ont reçu, là à la rentrée, exactement le même courrier. Bon, regardons-le ensemble. L'expéditeur, déjà, c'est écrit en haut à gauche, c'est la DGRFO. Et la DGRFO, j'ai tapé le nom dans Google, ça n'existe pas. Et puis il y a ce QR code en bas du courrier, ça c'est suspect aussi. L'entrepreneur est censé le flasher pour payer. Donc je l'ai fait. Et là, j'atterris sur un site très étrange. Il me propose d'acheter un pack conformité entreprise pour, je cite, être en règle avec le code du travail. 234,17 €. En fait, on essaye de me faire acheter quelque chose. Ça n'a rien à voir avec une mise en demeure ou un courrier officiel.
0: Mais Aude, quelles sont les entreprises ciblées par ces courriers mensongers ?
2: Très souvent, ce sont des entreprises qui viennent d'être créées. Et ça, ce n'est pas un hasard du tout, parce que quand on crée son entreprise et que c'est la première fois, on est un peu dans le flou, on ne sait pas exactement quelle démarche il faut faire, et donc, on est une cible. Et puis, les coordonnées des entrepreneurs récemment immatriculés, elles sont publiques, au moins pendant quelques jours, là, sur Internet. N'importe qui peut les voir, et donc, n'importe qui peut leur envoyer un faux avis de paiement. Donc, mon conseil, il est tout simple, ne payez pas.
0: Merci Aude. Aude que vous retrouvez d'ailleurs tous les midis sur ICI avec Enora Malagré et son équipe dans On vous doit bien ça. 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Inscription dès maintenant sur ICI.fr. 5h49, 10 000 boîtes à livres en France, mais il y en a une plus grande que les autres et c'est celle-ci que nous allons découvrir. Et c'est juste après Taylor Swift, Opalite, sur ICI. Bon vendredi, excellent réveil avec nous.

0: Taylor Swift, Opalite, sur ici. Notre initiative du jour, eh bien, nous emmène découvrir une boîte à livres assez particulière. Puisqu'on en retrouve de plus en plus dans nos villes, mais aussi parfois là où on ne les attend pas. Dans la Meuse, l'une de ces boîtes est devenue un vrai lieu de partage entre habitants, Romain Bernot.
1: Le village de Vignoles sous Montmédy a désormais lui aussi sa boîte à livres.
2: Écoutez, c'est une bonne idée. Ça pousse les gens à prendre un livre qu'ils n'auraient pas acheté.
1: Ici à Vignoles, il y a 89 habitants et désormais des dizaines de livres stockés dans un ancien frigo à la vitre transparente. Une installation imaginée par un couple d'habitants, James et Edwige Chevalier, qu'Emma Steven est allée rencontrer pour nous. Ils sont encore étonnés du succès rencontré par l'initiative.
3: Il y a tout le monde, les gens qui viennent régulièrement avec un gros sac de courses, là, vous voyez, les sacs qu'on réutilise. Ouais. Eux, je sais pas qui c'est. Hein. Ici, il y a plus de vaches que d'habitants, donc on s'attendait déjà pas à ce qu'elle ait autant de vues.
4: Bientôt, il y aura plus de livres que d'habitants.
3: Ah oui, déjà là, il n'y a pas tout tôt.
1: Alors, il faut bien imaginer que dans cette cabane, il y a toutes sortes de livres, aussi bien des œuvres de Zola, Hugo, Camus, ou bien encore des bouquins de cuisine. Et parmi les habitués à se rendre sur place, il y a François.
5: On en ramène un autre, un qu'on a déjà lu peut-être. Enfin, moi, des fois, des livres qui me plaisent bien, je peux les lire trois fois. Puis à un moment donné, j'en ai marre. On le remet là, on vient en chercher un autre. Ça fait un nouveau livre pour les autres, je veux dire, dans la boîte à livres. Et ça fait des roulements et tout. Non, franchement, c'est chouette.
1: Alors ici, dans la Meuse, ça marche. Mais vous, qu'en pensez-vous ?
3: Eh bien, je pense que c'est une bonne idée, justement, au lieu de les jeter ou de les laisser traîner à la maison.
1: Maëva adore l'initiative.
3: Je pense que, justement, ça simplifie le fait que d'autres personnes puissent en profiter, se remettre aussi à la lecture et puis que tout le monde puisse échanger les uns les autres sur les livres qui sont à la maison.
1: Maryse, elle, ne pensait pas que ce concept existait en France.
2: Moi, j'ai déjà vu ça, mais à l'étranger. Hein, et les gens sont très contents.
1: Et pourtant, ces boîtes à livres, il y en a énormément dans tout le pays. Tiens, savez-vous combien ?
2: Je pense qu'il y en a une dizaine seulement. Hein. J'en ai vu une à Paris.
3: Je ne sais pas du tout. Peut-être 600.
1: Selon le site internet Boîte à livres qui les recense, sachez qu'il y en a près de 18 000 dans tout le pays.
3: Ok, ah oui, non, mais c'est beaucoup alors. Mais c'est bien.
1: Si ces boîtes à livres sont essentiellement présentes dans les centres-villes, elle se développe aussi de plus en plus dans les tout petits villages, comme ici, depuis le début de l'été, à Vignoles sous Montmédy.
0: Romain Bernot avec Emma Steven sur ici pour la belle initiative de ce vendredi. Vendredi 18 septembre et aujourd'hui, on avait envie de terminer la semaine avec vous et surtout avec une belle histoire d'amour, puisque le 18 septembre, c'est une journée, figurez-vous, consacrée au premier amour. Alors avec Valentin ce matin, eh bien on a décidé de rechercher un auditeur ou une auditrice qui partage une belle histoire, et ce, avec son premier amour. Et Valentin, je crois que nous avons Laetitia qui est avec nous du Périgord. Bonjour Laetitia.
6: Bonjour Laetitia.
7: Bonjour Valentin, bonjour Louis.
0: On est ravis de vous avoir ce vendredi. Laetitia, alors racontez-nous déjà depuis combien de temps vous êtes avec votre mari ?
7: Ça fait 18 ans.
0: 18 ans, et cette rencontre, elle a eu lieu où et comment ?
7: Alors, on s'est rencontrés par une amie.
0: Ouais.
7: Elle nous a invités à faire une journée crêpe. Et donc, on s'est rencontrés et depuis, on s'est jamais plus quittés. Voilà.
6: Coup de foudre autour de la crêpière.
0: Coup de foudre à la Chandeleur. Et là, très prochainement, si je ne m'abuse, vous allez fêter du coup votre anniversaire de mariage.
7: Oui, c'est ça. Ça fait 18 ans.
0: Vous allez fêter vos 18 ans. Les 18 ans, ce sont les noces de turquoise.
7: Oui, c'est ça.
0: Noces de turquoise pour vos 18 ans. Et alors, le secret qu'on veut savoir, Laetitia, comment est-ce que vous avez fait justement pour entretenir cette belle relation pendant toutes ces années ?
7: En fait, il m'a demandé en mariage sur l'île Lilek, en face de Bugueles.
0: C'est où ? Ça, c'est en Réunion ?
7: Non, c'est en Bretagne.
6: Ah, mais donc un cadre magnifique, on imagine. Une belle journée.
7: Oui, c'était très beau, très beau, très beau. Et il n'y a pas longtemps de ça encore, je suis allée sur cette île et j'ai eu un petit bouquet de roses. C'était peut-être par hasard, mais j'ai eu un petit bouquet de roses qui était là.
0: Laetitia, vous avez le mari parfait. Est-ce qu'il écoute là tout de suite la radio ?
7: Oui.
0: Laetitia, vous avez le mari parfait. Est-ce qu'il écoute là tout de suite la radio ?
7: Oui.
0: Ah bon, je voulais que vous nous balanciez tout de même un petit défaut, parce que alors là, franchement, c'est que du bonheur, mais tant mieux, tant mieux, tant mieux.
7: Oui.
0: Bon, Laetitia, ça m'a fait plaisir de vous avoir. passé de belles noces de turquoise.
7: Ce matin, je me lève très tôt. C'est pour faire le marché. Donc,

0: marché de Brantôme. Donc j'ai monté mon micro-entreprise.
1: Génial.
0: Donc je fais des petites choses au crochet que je vends sur le marché.
1: Eh ben parfait, le marché de, vous m'avez dit ?
0: De Brantôme.
1: De Brantôme, qui se trouve dans le Périgord.
0: Oui, c'est ça.
1: C'est noté. Merci beaucoup Laetitia pour ce petit coup de fil agréable ce matin de Je recherche un auditeur. Merci à tous d'avoir été là. À 6h, vous avez rendez-vous bien entendu avec l'actualité de vos régions. À 6h30, vous retrouvez Valentin Bertrand
2: pour l'essentiel de l'actualité en France et dans le monde.
1: Et voici toutes les équipes d'ici matin qui sont là ce vendredi. Je vous souhaite une belle journée qui commence ici.
3: Eh ben oui, on est là. Bonjour la Lorraine, bienvenue. On va voir la tête de certains, on sent qu'il est encore très tôt. On a donc une super nouvelle qui devrait vous motiver. On est vendredi, la semaine de boulot se termine, le week-end arrive et surtout, il y aura les journées européennes du patrimoine pour en profiter pleinement. On est là, mobilisé avec toute l'équipe pour vous sortir du lit avec Théo à la technique. Et puis celui qui est à la rédaction d'ici Lorraine, ce que Gilles Boulot est au JT de TF1.
4: Oh,
3: j'ai nommé Mathieu
4: honneur.
3: Barbier. Vous avez la même coupe capillaire, c'est ça que j'adore.
4: C'est peut-être la seule chose qui me rapproche.
3: Et le même talent, moi je dirais.
4: Non, je crois pas. Il en a tellement, Gilles Boulot.
3: Bon réveil, tout le monde. Il est 6h du matin.
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3: Et il est temps de faire un point sur l'actualité avec vous, Mathieu Barbier. À la une, cet emprunt citoyen inédit lancé par l'hôpital de Gérardmer.
6: L'établissement vous propose en fait d'investir dans l'achat d'un scanner nouvelle génération avec un taux de 4% et un investissement amorti en 8 ans. Pour le moment, 25 000 euros sur le million nécessaire ont été récoltés. Marielle Péfer est directrice de l'hôpital Jérômois.
7: Le financement citoyen ne constitue absolument pas un don, mais un véritable investissement adossé avec un taux d'intérêt rémunérateur de 4% qui est pour le coup au-delà de celui du livret A. Donc non, c'est véritablement un investissement qui est au service de la population pour dynamiser l'offre de soins de l'hôpital de Gérardmer. Moins de délais pour obtenir un rendez-vous, moins de temps dans les transports, moins de fatigue forcément. Les professionnels de santé attendent également depuis longtemps l'arrivée de ce scanner puisqu'ils vont pouvoir faire sur place des diagnostics plus précis. Donc évidemment que ce scanner va répondre à un besoin de population.
6: Le lien de l'emprunt citoyen est à retrouver sur ici.fr. Le scanner sera quoi qu'il arrive opérationnel au début de l'année prochaine parce que si l'emprunt ne permet pas de réunir l'intégralité de la somme nécessaire, l'hôpital aura recours à un emprunt bancaire classique. C'est une victoire pour les parties civiles dans le procès des décharges sauvages de Nestlé Waters dans les Vosges. La cour d'appel de Nancy autorise finalement l'utilisation d'une grande partie des expertises qui montrent des taux importants de microplastiques dans les sols vosgiens. Des expertises annulées pour vice de forme lors du premier procès au printemps dernier. La multinationale, qui a 10 jours pour se pourvoir en cassation, regrette cette décision. Elle précise dans un communiqué qu'elle ne constitue en aucun cas une validation de la fiabilité scientifique de ses analyses. Lola Montemaggi, accusée d'avoir participé à l'enlèvement de sa propre fille dans les Vosges en avril 2021, a été entendue hier à la barre du tribunal de Paris. Cette femme de 33 ans, qui n'avait plus la garde de Mia, 8 ans à l'époque, est jugée depuis mardi avec 14 autres personnes impliquées de près ou de loin dans le rapt de l'enfant, un réseau complotiste dont l'objectif final était d'organiser des actions violentes pour déstabiliser l'État. Et à la barre, la jeune femme, Sébastien Bauer, a évoqué la spirale infernale dans laquelle elle est tombée.
8: Lola Montemaggi raconte que sa vie bascule fin 2020 quand sa mère, la grand-mère de Mia, alerte les services sociaux. Lola, dit la grand-mère, éprouve de grandes difficultés à s'occuper de sa fille qu'elle a retirée de l'école. Dans son enquête, l'aide sociale à l'enfance d'Épinal note que Mia est privée de soins et qu'elle évolue dans un environnement anxiogène. Lola Montemaggi perd la garde de sa fille. La machine s'est mise en route. C'est terrible, dit-elle. Dès lors, elle n'a plus qu'une idée, récupérer Mia. Proche du mouvement des Gilets jaunes, Lola Montemaggi est convaincue que derrière l'aide sociale à l'enfance se cache trafic d'enfants et réseaux pédocriminels. Sur Internet, la jeune femme entre alors en contact avec le groupe chargé d'enlever Mia et de lui restituer. « Je ne voulais pas faire ça, mais c'était la seule solution », explique-t-elle à la barre.
6: Et le procès de Rémi Daillé et de ses 14 coprévenus, dont Lola Montemaggi, qui s'est ouvert mardi, se déroule encore pendant 3 semaines au tribunal correctionnel de Paris. Le parquet réclame 1 an et demi de prison, dont la moitié avec sursis pour un homme poursuivi pour l'agression d'une infirmière à l'été 2025 sur la commune de Tomblaine dans le Grand Nancy. Il s'agit du second procès dans cette affaire. Le parquet avait fait appel du premier jugement. Le tribunal rendra sa décision le 8 octobre.
3: Les cours reprennent aujourd'hui au collège Victor Prouvé de l'Axou.
6: Oui, les enseignants ont exercé leur droit de retrait après l'intrusion du grand frère d'un élève dans plusieurs classes après une bagarre entre adolescents scolarisés en 4e. C'était mardi lors de la pause du matin. Un personnel de l'établissement a accepté de témoigner sous couvert d'anonymat avec une modification de sa voix. Il n'a pas subi d'agression, mais il parle d'un climat très compliqué depuis le début de l'année scolaire dans ce collège.
9: On est tous unanimes pour dire que depuis le début, depuis cette rentrée, on sent un climat de tension, une violence. C'est pas un collège facile, ça l'a jamais été. Les gamins sont difficiles, mais on sait faire avec eux. Ça se passe plutôt bien, mais qu'il y ait chaque semaine une bagarre ou plusieurs bagarres dans la semaine, là, ça reste exceptionnel. En fait, c'est une histoire à long terme, c'est pas que cette année. Il y a toujours eu des petits événements, et là, ça monte petit à petit. Bah, il faudrait un surveillant supplémentaire, il faudrait un adjoint pour épauler notre chef, il faudrait des plus petits effectifs, plus d'écoute, qu'on nous donne les moyens d'enseigner, quoi, tout simplement.
6: Et l'homme de 21 ans interpellé par la police attend sa convocation pour répondre de ses actes devant la justice. Le rectorat maintient le dispositif de cellule d'écoute pour les élèves. Le ministre de l'Éducation nationale, justement, en visite aujourd'hui à Nancy, réagira à cette inquiétude des personnels du collège Victor Prouvé de l'Axou. Édouard Geoffrey, qui sera notre invité exceptionnel en direct à 8h Malcar, vient au collège Niki de Saint-Phal, qui accueille une résidence d'artistes. Il visitera également le musée des Beaux-Arts avec des élèves du collège de la CRAF. Il participera aussi à une réunion sur la carte scolaire. Comment vont réagir les fonctionnaires lorrains, donc les enseignants, au gel de leur point d'indice proposé hier par le Premier ministre Sébastien Lecornu dans une interview au Figaro? Détaille ces mesures pour faire 54 milliards d'économies dans le budget 2027 et revenir à 5% de déficit. Cette annonce est une provocation, un scandale pour les syndicats. Ils promettent une journée noire lors de la mobilisation prévue le 29 septembre.
3: La SNL affronte sa sœur jumelle ce soir en Ligue 2.
6: Oui, l'équipe de Rodez a exactement le même nombre de points et le même parcours que les Nancéens. Un début de saison prometteur, mais une série de 2 défaites en cours. Les Lorrains, rappelons-le, se sont inclinés à Nantes et Reims. Ce déplacement doit être celui du rebond chez un adversaire qui veut aussi relever la tête, Johan Gant.
10: Avant de s'incliner à Annecy il y a un mois, Rodez restait sur une série impressionnante de 22 matchs sans défaite. Depuis, il y a eu 3 revers en 5 matchs, mais l'entraîneur nancéen Oswald Tanchot se méfie de ce club qui travaille bien.
11: Ces séries, parfois, on les prolonge et puis elles s'arrêtent. Et puis quand elles s'arrêtent, on rentre dans une autre série plus difficile. C'est comme les buts, parfois on n'en met pas. Puis quand on se met à en mettre 2 dans le même match, il y a un 3ème qui arrive très vite et un 4. Et c'est voilà. Quand on est dans le foot depuis un moment, on a tous vécu ce genre de paradoxe.
10: Même s'ils sont juste derrière les Nancéens, les Ruthénois ont inscrit presque 3 fois plus de buts que la SNL. Ce n'est pas une surprise, les Lorrains cherchent encore l'efficacité offensive, à l'image de l'attaquant de pointe qui change souvent, notamment depuis le départ de Brandon Bokangou. Oswald Tanchot cherche la bonne formule.
11: Brandon, on avait trouvé une forme de compréhension mutuelle. Il y a Adrien qui a fait une préparation tronquée, on a vu qu'il avait encore besoin, je pense, de rythme. Dans l'intensité, c'était pas la même chose que d'autres joueurs. Il y a Pape qui arrive, donc voilà, on va pas se mentir, on sait qu'à ce poste-là, on n'a pas encore complètement trouvé la solution. Il y a aussi d'autres joueurs qui peuvent jouer dans des profils différents, mais c'est vrai que c'est plutôt Pape et Adrien, nos 2 attaquants aujourd'hui, et à un moment donné, il faut qu'il y en ait un qui nous aide à en mettre au fond, mais Pape, il vient d'arriver, on va encore lui laisser un peu de temps quand même.
10: Une victoire ferait du bien dans les têtes nancéennes avant une longue trêve internationale. Le championnat ne reprendra que le 9 octobre face à Guingamp.
6: Rodez à SNL, 7e journée de Ligue 2, dès 19h30. Pour l'avant-match sur ici Lorraine, coup d'envoi à 20h.
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6: Quel temps pour cette veille de week-end ?
3: Eh ben quelques petits passages nuageux ce matin, même des petites averses annoncées dans les Vosges, mais ça ne va pas durer. Il va faire beau cet après-midi en Meurthe-et-Moselle et dans les Vosges. Le temps sera même identique ce week-end avec soleil pour tout le monde. Un temps parfait pour profiter pleinement des journées européennes du patrimoine. Ce matin, on attend de 14 degrés à Épinal, 16 degrés à Lunéville, à Vittel et à Toul, 17 à Nancy. Et puis dans l'après-midi, il fera 19 degrés à Épinal, 20 à Vittel et Lunéville et jusqu'à 21 degrés les maximales pour Nancy. Comment ça se passe sur les routes à cette heure-ci à 6h08? Sachez qu'il n'y a aucune difficulté, évidemment, que vous soyez sur la 33, la 330 ou la 31. Si vous rencontrez la moindre difficulté, on est là pour vous accompagner aussi sur la route. Vous nous appelez au 03 83 36 20 20.
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3: Allez, plein de courage tout le monde pour émerger en ce vendredi matin. Dites-vous que le week-end arrive bientôt et pour mettre toutes les chances de leur côté, le couple Woman and Woman qui a eu l'idée d'enregistrer ce titre aux Bahamas, histoire d'avoir la vibe du lieu. Voici Teardrop avec ici Lorraine.

0: Il est 16h12, bon avec tout le monde avec votre radio ici Lorraine en ce vendredi matin.
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0: Comment allez-vous les Lorrains? Plutôt bien, la nuit était bonne, vous n'avez pas fait de cauchemar? Bon, si vous cherchez un bon prétexte pour émerger tranquillement, j'ai deux bonnes nouvelles. On est vendredi, donc la semaine de boulot se termine évidemment. Et puis ce soir, ça sera le coup d'envoi d'un week-end marqué par les Journées Européennes du Patrimoine. Quel est votre monument préféré à découvrir dans les Vosges ou en Meurthe-et-Moselle? Eh bien, vous de nous le dire, à vous de partager votre coup de cœur dès maintenant sur la page Facebook, puisque nous sommes connectés. Est-ce que vous reconnaissez ce chanteur? Il est à l'honneur aujourd'hui, c'est Alex Warren, il fête ses 26 ans. Et le truc de fou, c'est que ce chanteur vit avec une balle dans les poumons. Oui, suite à un accident quand il était petit avec le père d'un ami qui était un peu trop alcoolisé, a cru un cambriolage, sauf que c'était la gamin qui jouait, il a tiré dans l'un des gamins et il s'en est tiré, hein, évidemment, heureusement. Beau parcours pour Alex Warren qu'on aime beaucoup. Dans les prochaines minutes, il y aura Maxime Verrier puis Roland Motte. Ils vont déjà se projeter au printemps dans votre jardin.
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0: Il est 6h14 et avec le week-end qui approche, vous avez sans doute l'envie de prendre du temps pour profiter de la nature, de votre jardin. L'été n'est même pas encore terminé, que Maxime Verrier et Roland Motte vont se mettre dans l'ambiance du printemps.
6: Avec nous, le roi du potager, le prince du sécateur, l'empereur des bons plans jardin. Bonjour Roland Motte.
7: Bonjour Maxime.
6: Dans quelques heures, c'est le week-end et il y a beaucoup de personnes qui attendent ce rendez-vous pour s'occuper de leur plantation au jardin pendant le week-end. Qu'est-ce qu'on peut faire en ce moment?
7: Vous avez parlé de plantation, donc on peut commencer à planter. C'est vrai qu'on attend, on a tendance à dire c'est à Sainte-Catherine, etc. Mais rassurez-vous, on peut planter dès l'automne, à partir du moment où la pluie revient, on peut commencer dès maintenant, parce qu'aujourd'hui les plantes sont en pot, donc on peut les planter en pot. Donc là, c'est quelque chose qu'on peut faire. Et puis, comme on parle de plantation, c'est aussi le moment où on va commencer à trouver des bulbes à fleurs pour préparer le printemps. Eh oui, on se projette déjà vite, hein. On vient de finir l'été et il faut déjà se projeter sur le printemps prochain. Donc on va trouver les bulbes à fleurs, les jonquilles. Si vous voulez planter des jonquilles, eh bien c'est en ce moment.
6: En plus, cette saison, ça va être le retour de la fête des jonquilles.
7: Mais oui, fête des jonquilles.
6: Oh là là. Ah là là,
7: j'espère que je serai invité, c'est ça que vous voulez dire?
6: J'espère qu'on sera tous les deux invités
7: tous les
6: à la
7: deux,
6: fête des jonquilles. Je peux vous dire qu'on va se régaler, hein, je peux vous dire.
7: Allez, donc ces jonquilles, eh bien, on va les planter en ce moment avec tous les bulbes. Alors, c'est un peu particulier comme culture puisqu'on les met en terre en ce moment. Mm-hmm. Ça se repose au jardin, ça prend un petit coup de froid, du moins on l'espère, et ça se développe. Les floraisons arrivent dès le mois de mars, février pour les personnages, en tout cas pour les bulbes de printemps, et puis mars, etc. Donc là, on va avoir toute cette floraison, mais on la prépare en ce moment, c'est très important.
6: Alors, est-ce qu'il faut déjà penser au printemps prochain, Roland?
7: Je viens de vous le dire.
6: Non, mais j'ai compris, mais comment on le prépare?
7: Alors, comment on le prépare? Alors, vous avez déjà les bulbes qui vont s'installer, et puis c'est aussi commencer à faire des photos. Je vous en ai parlé la dernière fois en disant, je plante où les arbres pour l'ombre? Où est-ce que j'ai eu trop chaud? Et là, il est temps de planter des arbres, et en particulier des fruitiers.
6: Vous parlez du où?
7: Du où? Oui, je peux parler de où. J'ai dit de où.
6: Ah, j'ai pas de parler du où.
7: Non, alors on peut planter du où, hein, puisqu'on peut planter à partir du moment où il est en pot, vous pouvez le planter. Mais j'insiste sur les arbres parce qu'on va se retrouver. Là, on a déjà oublié qu'il y avait fait chaud. On va se retrouver avec une prochaine canicule et on aura oublié de planter des arbres. Donc c'est en ce moment qu'on va commencer à les planter.
6: Mais la vraie question, c'est savez-vous planter des choux?
7: Des où? Savez-vous planter des houes à la hode, à la hode?
6: Oui. Quel est le conseil vert pour ce week-end au jardin?
7: Avant d'acheter une plante, justement, prévoyez quelle est la place, anticipez, regardez, et après vous pouvez aller acheter.
0: Toujours préparer les choses avant de les faire, cela évitera bien des surprises. À l'occasion des Journées Européennes du Patrimoine prévues ce week-end, Véronique Laure va nous inviter dans un lieu d'exception. Avant ça, voici Louise Attaque.
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0: C'est ce qu'on appelle un classique parmi les classiques. Louise Attaque, ton invitation avec votre radio ici Lorraine ce matin. Les journées européennes du patrimoine, c'est ce week-end. Pourquoi ne pas aller visiter le château de Gébervilliers? C'est Véronique Laure qui a rencontré le maître des lieux, c'est Charles d'Arembert. Portrait d'un prince pour Il était une fois des Lorrains.
1: Vous êtes donc la concierge du château de Gébervilliers.
2: Depuis une dizaine d'années.
1: Vous avez un magnifique jardin.
2: Ouais, c'est super, ouais. C'est génial.
3: Et donc l'entrée du château se fait à l'arrière. Voilà. Peugeot 207, c'est la voiture de Charles d'Arembert?
2: Oui.
1: Oh bah, une voiture toute simple.
2: Oh mais bien sûr, on est tout simple ici.
1: Comment vous l'appelez?
2: Prince.
1: Bonjour. C'est l'entrée principale.
4: Oui, ça c'est le grand vestibule. Ouais. J'ai la moitié du temps à Paris, la moitié du temps ici. J'ai toujours été attaché à la Lorraine. Moi, je dis toujours qu'il y a des maisons qui ont une âme. Et ça n'a rien à voir avec la beauté du lieu, avec la beauté du bâtiment. C'est inexplicable.
1: C'est peut-être les moments que vous avez passés ici?
4: Pas spécialement, hein. Non.
1: Vous n'aimiez pas venir ici quand
4: si,
1: vous étiez
4: j'aimais venir ici, mais j'avais ma grand-mère, qui était espagnole, elle était très intelligente, mais elle n'avait pas une affection débordante pour moi.
1: C'était pas la grand-mère gâteau,
4: non,
1: qui vous fait des câlins
4: tout,
1: et...
4: Pas du tout. Bon, j'ai eu 16-17 ans, et elle s'est rendue compte que j'étais peut-être pas complètement idiot, et donc, voilà, il y avait une sorte de je sais pas, appelons ça une estime réciproque entre elle et moi. Il y a des moments étranges dans l'existence. 2 ans avant sa mort, elle était très diminuée et je passe à côté d'elle. Promets-moi une chose. Promets-moi que les petits Mérode est le nom de famille de ma cousine Germaine. Promets-moi que les petits Mérode pourront toujours venir à Gébervilliers. Mais ce qui était étrange à l'époque, c'est que, a priori, je ne pensais pas.
1: Ah, garder, être
4: non,
1: là.
4: Parce que quand on a 34 ans, 35 ans, on ne fait pas tellement de plans. Je n'imaginais pas qu'un jour je serais maître des lieux. Enfin, ce qui était étonnant, alors qu'on n'avait jamais parlé de rien dans la famille, une sorte de vision qu'avait cette vieille femme. Vous savez, ce sont ces formes de phénomènes de voyance. On a des exemples comme ça de quelqu'un qui s'évanouit parce que, je sais pas, son fils, son père ou sa mère vient d'avoir un accident de voiture à 400 km de là. Ça existe, ce genre de phénomène. Enfin, voilà.
1: Qui est né ici? Votre papa, votre maman?
4: Non, ça vient de ma mère. Gabrielle de Lamberti, oui. Gébervilliers. Mon grand-père s'appelait Charles de Lamberti, marquis de Gébervilliers. Et les Lamberti sont une très vieille famille lorraine.
1: Et d'Arembert, c'est le nom de votre papa.
4: C'est le nom de mon père.
0: Et Charles d'Arembert est donc aujourd'hui propriétaire du château, ouvert ce samedi et ce dimanche. Vous pourrez le découvrir avec le vestibule des châteaux, puisque d'habitude on ne visite que le parc. Elle s'est beaucoup inspirée de la Lida pour ce grand classique. Voici Jennifer, Mourir sur scène.

0: qu'elle a décidé de se faire plaisir en reprenant l'un de ses grands classiques, Jennifer Mourir sur scène avec Ici Lorraine.
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0: Elle est la seule de l'équipe capable de lire dans les étoiles pour notre horoscope, c'est Catherine Viguier. Bonjour, voici les trois signes de feu qui mènent la danse.
10: Les lions, les sagittaires et les béliers. Alors bélier, quelque chose vous dépayse avec pour certains un déplacement prévu.
11: Taureau, et si vous preniez le temps de faire le point sur ce qui vous noue de l'intérieur.
12: Gémeaux, vous demandez à une personne aimée de préserver votre liberté.
13: Cancer, un rendez-vous médecin ou bien encore un gros travail à assumer, allez courage.
14: Lion, vous prenez conscience à quel point on vous apprécie une personne en particulier.
15: Vierge, vous essayez de convaincre, de prouver que vous avez raison.
16: Balance, l'une de vos conversations porte ses fruits et vous êtes ravi.
17: Scorpion, il est question de votre argent et des moyens pour mieux vivre.
18: Sagittaire, bon, ça va plutôt bien, une sorte de trêve en cette période parfois délicate.
19: Capricorne, n'attendez pas de choses concrètes, ce sera plus motivant dès ce soir.
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0: Sur internet et même sur smartphone, on est très heureux de vous accueillir. Les Lorrains, bonjour et bienvenue. Merci d'être avec nous. C'est vendredi, la semaine de boulot va se terminer. Vous allez pouvoir en profiter pleinement de votre week-end avec les Journées européennes du patrimoine. Et on est là avec toute l'équipe pour vous accompagner avec Mathieu Barbier. Bonjour Mathieu.
20: Bonjour.
0: Grâce à vous, tout au long de la matinée, on fera un point sur l'actualité. Puis vous êtes aussi nombreux connectés avec nous sur les réseaux sociaux pour nous envoyer des petits messages, vos coups de cœur évidemment pour les Journées européennes du patrimoine, des petits messages météo. Par exemple, il y a Philippe à Rosières-aux-Salines qui nous dit qu'il fait 15 degrés ce matin avec des jolies photos de fleurs. Dites-nous au quotidien ce que vous faites puisqu'on est connecté et c'est ça d'être une radio locale. À vos côtés, Mathieu Barbier, il est temps de s'intéresser à toute l'actualité de ce matin chez nous en Lorraine, en Meurthe-et-Moselle et puis dans les Vosges.
21: Les enseignants du collège Victor Prouvé à Laxous retournent en classe. Ils ont exercé leur droit de retrait hier après l'intrusion dans les locaux d'un homme de 21 ans venu débusquer l'élève qui s'était battu peu avant avec son petit frère dans les toilettes de l'établissement. Les personnels réclament des effectifs supplémentaires. Une cellule psychologique mise en place par le rectorat reste active ce vendredi. Nestlé Waters va être rejugé dans le procès des décharges sauvages dans les Vosges. Décision de la cour d'appel de Nancy. Elle a invalidé hier l'annulation pour vice de forme d'une grande partie des expertises lors du premier procès en mars dernier. Elle n'était pas favorable à la multinationale suisse. C'est donc une victoire pour les parties civiles. Du foot ce soir sur ici et ici.fr avec le déplacement de l'AS Nancy-Lorraine à Rodez. Coup d'envoi à 20h, les deux équipes sont à égalité au classement. L'info d'ici, dans deux minutes, et l'hôpital de Gérardmer qui lance, et c'est inédit dans le département, un emprunt citoyen pour financer l'achat d'un scanner à 1 million d'euros. Nous verrons cela en détail avec Gabin Grulé. Mais avant cela, c'est l'actualité nationale avec Valentin Bertrand.
4: Le barème de rémunération des fonctionnaires gelé, les retraités les plus aisés mis à contribution, une allocation de rentrée scolaire réformée et les aides au logement, les APL dans le viseur. Sébastien Lecornu dévoile ses pistes d'économie pour le prochain budget. Objectif affiché, réduire les dépenses de 54 milliards d'euros. Éric Zemmour sera bien candidat à la présidentielle. Le président de Reconquête le confirme avec un discours durci sur son thème de prédilection, l'immigration. Il défend l'expulsion des étrangers chômeurs de longue durée, y compris s'ils sont en situation régulière en France. En 2022, Éric Zemmour est arrivé quatrième lors du premier tour. Il est suspecté d'avoir fabriqué des armes de guerre chez lui. Un policier des Yvelines mis en examen pour préparation d'actes terroristes. Information confirmée par une source proche du dossier. Le fonctionnaire de 35 ans a été arrêté fin août et placé en détention provisoire. 6 mois de prison et 6 mois de sursis, c'est la peine prononcée hier en comparution immédiate contre le père qui a menacé de mort un surveillant et la principale d'un collège d'Ezine près de Bordeaux. L'altercation s'est produite lundi après un différend entre sa fille et d'autres élèves. Des animaux à peine sevrés, des visiteurs incités à les prendre dans les bras pour susciter l'achat coup de cœur. La fondation 30 millions d'amis dévoile une enquête sur les salons du chiot et demande leur interdiction définitive. Dans une lettre adressée à la ministre de l'Agriculture, l'association juge un simple durcissement des contrôles insuffisant. Et puis ce sont ses premiers choix de sélectionneurs. Zinedine Zidane dévoile aujourd'hui sa liste de joueurs pour les matchs de Ligue des Nations. Première rencontre dans une semaine en Turquie.
21: Merci Valentin Bertrand, on vous retrouve évidemment dans une heure. C'est un outil à 1 million d'euros qui devrait permettre à des Vosgiens de ne pas aller se faire soigner à Saint-Dié, voire au CHRU de Nancy. L'hôpital de Gérardmer va se doter d'ici quelques mois, au début du mois de janvier, d'un scanner. Mais ce petit bijou de technologie vaut 1 million d'euros. Et pour le financer, la direction de l'hôpital tente le pari inédit dans le département de l'emprunt citoyen. Vous pouvez donc investir dans cet achat, peu importe la somme, on vous promet un taux de 4% et un investissement remboursé en 8 ans. Les explications nous sont données par Gavin Grulet.
20: Dans les salles du service radiologie, des échographes, des mammographes, mais pas de scanner.
22: Si je n'ai pas de scanner, je ne peux pas recruter. Et sans recrutement, il n'y a pas d'avenir.
20: Docteur Million, 70 ans, était jusqu'à maintenant le seul radiologue.
22: Grâce à ce projet, on va pouvoir pérenniser l'activité, l'accroître.
20: 5 postes vont être créés.
22: On va pouvoir prendre en charge les gens sur pratiquement toute la panoplie des actes médicaux.
20: Avant, il fallait aller à Saint-Dié pour faire un scanner. Le maire de Gérardmer, Thomas Gion, également pompier volontaire, a déjà fait le trajet avec des patients.
23: Sur certaines interventions, passer une victime au scanner est essentiel. Et effectivement, pour les sapeurs-pompiers, nous, ça nous fait aller à Saint-Dié, bien souvent, ou à Épinal, en territoire de montagne, encore plus l'hiver, rural. Il faut pouvoir proposer ce service au plus près des habitants.
20: Le scanner est déjà commandé. Quoi qu'il arrive, il fonctionnera dès janvier 2027. Mais l'hôpital lance une campagne d'emprunt citoyen. Tout le monde peut investir à un taux fixe de 4%.
24: C'est vraiment un choix assumé.
20: Marielle Pfeiffer, directrice du site de Gérardmer.
24: On propose à nos usagers d'investir, d'être à nos côtés avec un résultat qui est visible, palpable, local, concret et avec un projet qui sera au service de la population.
20: 500 000 euros pour le scanner haut de gamme, 500 000 de plus pour des travaux. Objectif, lever 1 million d'euros.
24: Tous les hôpitaux empruntent pour acquérir des nouveaux appareils. On n'emprunte pas pour tout, mais pour des projets aussi lourds financièrement, l'emprunt, effectivement, est là. Règles dans tous les établissements de santé.
20: La campagne de financement se déroule sur la plateforme Vilis, contrôlée par l'autorité des marchés financiers. Arthur Moraglia en est le président.
25: C'est un placement qui est particulièrement peu risqué par rapport à un ensemble d'autres placements, immobilier, actions, transition privée. Cet hôpital, il est accompagné par les agences régionales de santé. Il a des subventions publiques et nous, c'est des choses qu'en interne, on évalue.
20: La participation est libre à partir d'un euro. L'investissement est ensuite remboursé par trimestre pendant 8 ans.
21: Et pour le moment, 25 000 euros ont été récoltés. Nous n'en sommes qu'au début. Si la barre du million n'est pas franchie, l'hôpital se dotera quand même de ce scanner en faisant un emprunt bancaire classique. Côté ciel, à quoi peut-on s'attendre pour ce vendredi veille de week-end?
0: Alors, c'est vrai que ça peut sembler un petit peu couvert ce matin, mais rassurez-vous, ça va s'améliorer. Soleil et ciel bleu, c'est ce qui est annoncé cet après-midi et tout au long du week-end. Tant mieux, avec des températures qui ont bien baissé par rapport aux fortes chaleurs des précédents jours, avec du 14 degrés annoncé ce matin à Épinal. Il fera 16 degrés à Lunéville, Vittel et Toul, 17 à Nancy, ça c'est pour ce matin. Et puis cet après-midi, il fera 19 à Épinal, 20 degrés à Vittel et Lunéville, et jusqu'à 21 degrés à Nancy. Au niveau du trafic, bah écoutez, sachez qu'il n'y a aucune difficulté particulière à cette heure-ci. Il est 6h36, c'est un peu normal. Quoique, attendez, je m'avance un petit peu trop. Ça commence à ralentir déjà un petit peu sur la fin de la N4. Et au début de la 33, toujours une zone de travaux. On circule que sur une voie. Donc prudence à vous, sinon partout ailleurs, ça va bien. Et tant mieux, si vous rencontrez quoi que ce soit, bah n'hésitez pas à nous appeler au 03 83 36 20 20. À tout à l'heure,
21: Mathieu. À tout à l'heure, 7h.
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0: S'enfermer 48 heures dans un garage, ça peut être une source d'inspiration pour la création d'un titre culte. Ça a été le cas en 1981 par Michel Berger dans son garage de Rueil-Malmaison. Il a eu le déclic de faire les paroles et surtout de composer la musique de cette chanson de France Gall. Voici tout pour la musique avec Ici Lorraine.

0: De quoi réveiller toute la Lorraine. France Gall, tout pour la musique avec votre radio Ici Lorraine. Il est tout pile 6h41.
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0: On a bien dans l'idée de prendre soin de nos boules de poils ce matin et des petits hamsters. C'est vrai que c'est tout fluffy, c'est trop mignon. Mais alors comment en prendre soin pour leur confort exactement, choisir la bonne cage? On aura droit à des bons conseils, tout ça grâce à notre docteur Pierre Fabin. Avant ça, il est temps de s'intéresser aux Journées Européennes du Patrimoine, 43e édition. C'est ce week-end pour découvrir les petits secrets les plus emblématiques des monuments lorrains. Des histoires surprenantes comme par exemple Jeanne d'Arc qui apparemment aurait survécu à ce qui s'est passé du côté de Rouen et qui aurait même fini sa vie chez nous en Lorraine. On en parle avec vous, Jérôme Prodhomme.
3: S'il y a un moment dans l'année pour faire des découvertes près de chez soi, ce sont les Journées Européennes du Patrimoine. Alors, européenne désormais, hein, mais qu'il me soit permis de vous rappeler que c'est une création française, que ce moment de l'année qui voit de nombreux monuments privés, notamment, s'ouvrir au public et des monuments plus célèbres s'ouvrir davantage. Deux coups de cœur, tiens, en Meurthe-et-Moselle pour commencer, avec le château de Jaulny, un château bien mystérieux, qui domine et qui est restauré par un passionné depuis quelques années. Mystérieux parce qu'il était la demeure d'une femme de mystère, Jeanne des Armoises, celle dont on dit qu'elle était notre Jeanne d'Arc. Celle de la théorie qui affirme que Jeanne n'est pas morte à Rouen sur le bûcher, qu'elle aurait été remplacée au dernier moment par une folle et qu'elle aurait fini sa vie ici, au cœur de la Lorraine, tranquille, avant de mourir et d'être enterrée en l'église de Puligny. Alors ce qui est sûr, c'est que le château de Jaulny, grâce, garde trace de sa mémoire à Jeanne des Armoises, dont le profil, peut-être celui de Jeanne d'Arc donc, est représenté face à celui de son mari sur la cheminée monumentale d'un château qui va vous plonger en plein Moyen-Âge. Toujours en Meurthe-et-Moselle, un mot pour vous dire que même si vous n'aimez pas les monuments, vous pourrez aller vous ambiancer, si j'ose dire, à Arouet, puisque le carnaval vénitien de Remiremont prendra possession des lieux. Alors avoir évidemment une myriade de petites chapelles, de petits châteaux, de maisons un peu partout en Lorraine, l'occasion aussi, tiens, de redécouvrir nos territoires, nos villes, grâce aux offices du tourisme qui savent si bien raconter les lieux et qui sont toujours mobilisés pour les Journées du Patrimoine. Alors à vous, la redécouverte de Nancy, Épinal, Pont-à-Mousson, tout le Vittel, le pays de Lunéville vaut un vrai détour. Ou encore, tiens, un coup de cœur pour Neufchâteau, la ville historique par excellence, avec ses nombreux hôtels particuliers, l'ancien tribunal qui seront ouverts au moment de ces Journées du Patrimoine, que je vous souhaite pleine d'histoire, pleine de découvertes, et pour tout vous dire, pleine de plaisir.
0: Et quel plaisir de pouvoir découvrir le patrimoine qui fait vibrer le cœur de notre Lorraine. Et vous, quel est votre coup de cœur dans la région, que ce soit en Meurthe-et-Moselle ou dans les Vosges? À vous de nous le dire dès maintenant, vous avez juste à vous connecter sur les réseaux sociaux. Dans les prochaines minutes, nous avons dans l'idée de vous faire découvrir des coups de cœur pour le bien-être de nos boules de poils avec notre vétérinaire.
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0: Il est 6h44, on pense souvent qu'à

0: hamster est heureux dans une simple roue avec une petite boîte, eh bien, c'est une grosse erreur. Notre docteur Pierre Fabin nous le confirme d'ailleurs et nous donne quelques bases pour aménager un habitat vraiment adapté à ce petit rongeur.
1: Eh bien, la première règle, c'est de jeter justement ces minuscules cages en plastique ultra colorées qu'on vend en animalerie. Elles sont une véritable prison. Dans la nature, un hamster parcourt des kilomètres chaque nuit. La taille minimale absolue pour une cage, c'est 1 mètre de long sur 50 cm de large. L'idéal, c'est d'utiliser carrément un grand aquarium en verre recyclé. C'est ce qu'on appelle un terrarium. Pourquoi ? Parce que le hamster est un fouisseur. Il passe sa vie à creuser des galeries souterraines. Vous devez lui mettre au minimum 20 cm d'épaisseur de litière. Prenez une litière de chanvre ou de lin non poussiéreuse et mélangez-y un peu de foin pour que ces tunnels tiennent bien en place.
0: Alors, en termes d'accessoires, la roue, c'est vrai que c'est un grand classique, hein, mais est-ce qu'on peut choisir d'autres choses ou mieux choisir sa roue?
1: Alors, toutes les roues ne se valent pas. Certaines sont même dangereuses. Oubliez les roues avec des barreaux en métal. Le hamster peut s'y coincer une patte et se la fracturer en courant. Il faut une roue pleine, en plastique dur ou en bois, sans fente. Et l'autre point crucial, c'est le diamètre. Il doit faire au moins 28 cm de diamètre. C'est parce que si la roue est trop petite, le hamster court avec la colonne vertébrale complètement courbée et ça provoque de graves déformations du dos. Et ensuite, ajoutez obligatoirement un bac à sable, pas de sable de chantier, mais du sable fin pour chinchilla. Il va s'y rouler pour nettoyer son poil et éliminer l'excès de sébum. Et bien sûr, multipliez les cachettes, des pots en bois, des demi-noix de coco, des maisonnettes sans fond. Plus il a d'endroits sombres pour se cacher, moins il sera stressé.
0: Certains le savent, hein, le hamster est un animal nocturne. Est-ce que cela a un impact sur son aménagement ?
1: Eh oui, la première règle de bon sens, c'est de ne jamais placer sa cage dans une chambre à coucher. Le bruit d'activité nocturne est continu. Placez-le dans le salon, à l'abri des courants d'air et de la lumière directe du soleil, en pleine journée. Et pour limiter le bruit, investissez dans une roue sur roulement à billes ultra silencieuse. Et l'autre astuce pour l'occuper la nuit en silence, c'est le nourrissage. Vous prenez sa ration journalière et vous la dispersez partout dans la cage. Il va passer la moitié de sa nuit à chercher sa nourriture en fouissant silencieusement et ça correspond exactement à son comportement naturel à l'état sauvage.
0: Vos animaux, on en parle aussi évidemment avec le docteur Pierre Fabin. Plein de choses à retrouver en podcast dès maintenant sur notre site ici.fr et l'application Ici. Ça marche, on adore ce groupe qui est irlandais, mais sachez que le nom du groupe n'a pas été choisi d'une façon anodine. C'était simplement pour rendre hommage à une dame, une mère de la famille qui prenait soin des jeunes quand ils étaient petits. C'est le plus beau des hommages qu'ils pouvaient faire. Voici Kin avec un classique et ici Lorraine.

0: classique de Kin avec votre radio. Ici Lorraine, il est 6h50. Bonjour tout le monde et bienvenue. On est là connecté avec vous sur les réseaux sociaux. Vous êtes très nombreux à nous envoyer des petits messages. Ça fait bien plaisir. Vous nous partagez notamment vos coups de cœur, des choses à ne surtout pas rater pour les journées européennes du patrimoine. Vous partagez également la météo près de chez vous. Des petits messages qui font bien plaisir, comme par exemple André qui nous dit bonjour à tous. Alors un petit peu de vent, un ciel nuageux, 12 degrés du côté de Édouard. Et bon vendredi à tous. Beaucoup d'entre vous attendent qu'une seule chose, c'est d'être en week-end. Et ce week-end, la France entière vibre pour les Journées européennes du patrimoine. Pas besoin de courir à Paris pour en prendre plein la vue. Notre région Lorraine regorge de petites pépites cachées. Ce matin, par exemple, on va vous embarquer pour un road trip culturel express avec deux escales insolites, l'une en Meurthe-et-Moselle et l'autre dans les Vosges. Alors, la première étape, c'est en Meurthe-et-Moselle, direction à Haraucourt. C'est pour pousser les portes de la Maison du Sel. Il va falloir oublier la petite passade sel que vous mettez sur vos pattes parce qu'on va parler ici de l'or blanc qui a façonné l'histoire de la Lorraine. La Maison du Sel se réinvente complètement et vous accueille tout au long du week-end en visite libre. Vous pourrez même explorer l'espace d'exposition, mais surtout grimper tout en haut de l'observatoire pour admirer le paysage salin. C'est ludique, c'est local et c'est parfait pour toute la famille. On va changer de département, on va plus vers le sud. On grimpe dans les Vosges, car à Théron-les-Vosges, au musée du patrimoine Théodet, il y a un musée qui est installé dans un lieu chargé d'histoire. Le bâtiment des sœurs Bernadette, sur plus de 600 mètres carrés, vous allez voyager dans le temps grâce à des photos et aussi des objets d'époque. Mais le clou du spectacle quand même, c'est qu'on découvre l'histoire absolument incroyable d'une figure locale légendaire. C'est Madame Clémentine Delay, c'est la plus célèbre femme à barbe de France. Une immersion fascinante dans la culture populaire vosgienne. Et puis en ce moment, partout dans le Grand Est, sachez qu'il y a 94 cinémas qui participent à l'opération Cinécool, c'est jusqu'au 20 septembre. Toutes les places sont à 5 euros seulement pour le film de votre choix. Et ce qui est bien, c'est que en ce moment, on parle de la venue du pape dans la région. Et puis on va rester dans le thème, tiens.
1: Il s'agit du lycée Albert le Grand à Chablis.
2: Écoutez, madame, moi je viens d'arriver ici.
3: Vous m'appelez ma sœur.
2: J'ai pas le numéro de votre sœur. Et du coup, vous êtes qui?
3: C'est le frère Oscario.
2: Ça va, frère?
0: Voilà. Il y a Josiane Balasco dans ce film qui s'appelle Tomber du ciel. C'est un jeune étudiant d'origine arabe qui va se retrouver dans une école catholique. Donc on vous laisse imaginer le choc des cultures. C'est extrêmement drôle, avec beaucoup de vannes très bien pensées, très subtiles, avec même une petite anecdote au célèbre film de Rabbi Jacob quand ça dit Salomon, Slimane, Salomon, est-ce qu'on serait pas frère ou du moins des cousins éloignés. Voilà, pour ceux qui connaissent le film, vous allez voir que c'est une très belle anecdote pour un appel à la paix. Un très beau film que l'on vous invite à découvrir, ça fait partie des coups de cœur Cinécool. Dans les prochaines minutes, il sera 7h. La rédaction sera de retour avec Mathieu Barbier. On va faire un point sur toute l'actualité de chez Nord Lorraine. Juste avant un classique parmi les classiques qui a marqué la carrière de Renaud, voici Les Béton et ici Lorraine.
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0: Elle a une histoire particulièrement incroyable, cette chanson de Renaud Lesbéton, parce que la ponctualité n'était pas la vertu première de Renaud. Puis un jour, c'était en 1977, il avait rendez-vous avec un producteur. Sauf que Renaud est arrivé très très en retard. Le producteur l'a très mal accueilli parce qu'il n'était pas content d'avoir son repas froid. Et puis Renaud l'a un peu envoyé valser en lui disant « Écoute, m'embête pas, Lesbéton ». Et là, le producteur a eu le déclic de lui dire « Écoute, tu sais quoi, pour te faire pardonner, tu vas me faire un titre avec ce que tu viens de me sortir. » D'où la légende de cette chanson de Renaud, Lesbéton.
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0: Bon réveil avec ici Lorraine en Meurthe-et-Moselle et dans les Vosges. Il est 6h58, on en apprend des choses avec la quiche au Sanchon chaque matin grâce à Jérôme Prodhomme. J'ai même appris le nom d'un animal que je ne connaissais pas en préparant cette émission. Peut-être que vous le connaissez, vous qui avez une culture assez incroyable, Mathieu Barbier.
11: Oh.
0: Un cacapo, c'est quoi?
11: Bah, je peux vous dire, j'en mangerai pas ce midi. C'est un rat.
0: Ah, c'est un rat, d'accord. Ouais. Bon, eh ben, on va voir si ceux qui ont participé à Quiche Chanson avaient la fameuse réponse.
12: Voici les animaux du monde. Allez.
13: Ils ont retenu que ça des paroles.
14: C'est vrai que les...
13: Oui, alors on s'en fait écrire des génériques et les gens reconnaissent rien.
14: Alors, question aux deux capitaines, mais qui représentent leur équipe.
15: On va se concerter.
14: Donc, vous avez, concertez-vous. Je rappelle que vous avez 20 secondes de réflexion. Vous qui nous écoutez, vous allez apprendre des tas de trucs sur les animaux du monde, y compris des trucs, et peut-être même surtout des trucs qui ne servent à rien. Mesdames, messieurs, tout le monde s'en fout.
13: C'est ce qu'il y a
14: de
13: plus
14: de la réponse à ces questions. Voilà, parce que c'est pas facile à placer la question suivante dans une conversation. Qu'est-ce que c'est, pour 10 points, qu'est-ce que c'est qu'un cacapo?
15: Oh. Ah.
14: Qu'est-ce que c'est qu'un cacapo?
15: Mon gamin disait quand il était petit, mais...
14: Alors oui, ça peut être un signal d'alarme. Mais on est dans les animaux du monde. Qu'est-ce que c'est qu'un cacapo?
16: Ça vole, c'est...
14: Alors non, il ne vole pas. C'est d'ailleurs un peu son problème.
15: Mais il vole, mais il a des plumes.
14: Oui, il a des plumes.
15: Bon, bah, c'est un oiseau.
14: Eh ben, c'est un oiseau.
17: Un oiseau.
18: Bravo.
14: Alors, la vraie réponse, parce que sinon, ils vont me dire, oui, vous avez saqué. Non. C'est un oiseau qui ne sait pas voler.
15: Mais ça,
14: et qui ne vit. Il ne vit qu'en Nouvelle-Zélande. Ça s'appelle le cacapo. Voilà.
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0: On est très heureux de vous accompagner avec votre radio Ici Matin qui vous souhaite devant le petit-déj ou sous la couette à cette heure-ci, il est 7h.
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0: Et il est temps de refaire un point sur l'actualité chez nous en Lorraine avec vous, Mathieu Barbier. C'est une semaine agitée au collège Victor Prouvé de Laxou dans le Grand Nancy.
11: Oui, les enseignants ont exercé leur droit de retrait hier après l'irruption d'un individu dans plusieurs salles de classe la veille pour en découdre avec un élève, un fait qui illustre un manque de personnel. Selon les enseignants, Jules Hausse nous dit tout sur cette affaire.
19: Tout commence par une bagarre entre deux élèves de 4e à la pause de 10h. Pour l'un des deux, c'est son grand frère de 21 ans qui vient le chercher à l'infirmerie. C'est après que les choses s'enveniment. Laurent Garcia, le maire de Laxou.
20: D'après les dires du principal, à un moment, il s'est un peu énervé et a demandé à son petit frère de lui désigner qui était le coupable. Il est allé dans toutes les classes pour trouver le coupable.
19: S'ensuit une violente altercation selon les témoignages que nous avons recueillis, mais l'élève parvient à s'enfuir en passant par le portail, suivi de près par le grand frère. La scène a choqué beaucoup de collégiens. Selon ce membre du personnel, nous avons modifié sa voix pour préserver son anonymat.
16: Il s'avère que je récupère les élèves de cette classe. Je les vois en larmes, je les vois en pleurs. Choqué, quoi, de ce qui vient de se passer.
19: Tous les membres du personnel ont exercé leur droit de retrait. Ils estiment qu'il y a des manques dans l'effectif pour faire face aux tensions du quotidien. F. Viro est co-secrétaire du SNES en Meurthe-et-Moselle, le syndicat majoritaire.
17: L'administration a fait le choix de ne pas mettre de principal adjoint. De plus, il leur manque au moins un surveillant, qui fait que l'intrusion d'hier a été, on peut le dire, plutôt mal gérée.
19: La cellule psychologique mise en place dans le collège est maintenue aujourd'hui. Le frère de l'élève a été interpellé par la police.
11: Il est âgé de 21 ans, il attend désormais sa convocation devant la justice. Les cours reprennent aujourd'hui au collège Victor Prouvé. Cette situation tendue, à l'Axou, nous l'aborderons avec le ministre de l'Éducation nationale dans moins d'une heure, Édouard Geoffrey, en visite aujourd'hui à Nancy pour parler projet d'éducation artistique et culturelle. Sera l'invité exceptionnel d'ici Lorraine à partir de 8h moins le quart. Nous l'interrogerons aussi sur la baisse démographique, la réforme du bac et du brevet, ainsi que sur le gel du point d'indice des fonctionnaires dans le budget 2027 proposé par le Premier ministre. Un choix inacceptable pour les syndicats. Ils promettent d'ailleurs une journée noire de mobilisation nationale le 29 septembre. Sébastien Lecornu qui précise également que les retraités seront mis à contribution pour redresser les finances publiques. Alors serez-vous concerné? Les réponses avec Louise Buyens.
18: Sébastien Lecornu prévient, les pensions ne baisseront pas et les retraités les plus modestes seront épargnés. Deux scénarios sont donc sur la table. D'abord, le gel des plus grosses pensions. Ça veut dire qu'elles n'augmenteront pas autant que l'inflation. Si toutes les pensions au-delà de 3 000 euros bruts sont gelées, ça rapporterait 2 milliards dans les caisses de l'État. Si c'est à partir de 2 000 euros, c'est environ 3 milliards d'économies. La deuxième option, c'est d'abaisser le plafond de l'abattement fiscal dont bénéficient les retraités. En termes d'économie, on serait en dessous d'un milliard. Alors faire contribuer les retraités, l'idée revient sans cesse. Il faut dire que les pensions à elles seules représentent un quart des dépenses publiques, mais le sujet est très inflammable. Michel Barnier est tombé sur son budget qui prévoyait de revenir sur l'abattement des pensions, justement. Sébastien Lecornu ne tranche pas la question, il renvoie au débat parlementaire.
11: Nestlé Waters sera rejugé dans le procès des décharges sauvages dans les Vosges. Décision de la cour d'appel de Nancy hier. Elle a invalidé l'annulation pour vice de forme d'une grande partie des expertises lors du premier procès en mars dernier. Ces analyses qui montrent des taux importants de microplastiques dans les sols vosgiens. Pour les parties civiles, c'est donc une première victoire. Une pierre dans le jardin, évidemment, de la multinationale suisse. Bernard Schmitt est membre du collectif O88.
21: C'est un soulagement absolument dingue, même si il faut tout reprendre à zéro. Nestlé peut aller en cassation. Enfin, on connaît bien le temps de la justice. C'est un temps lent. Peut-être que c'est bien aussi. C'est pas du tout une critique. On crante à un point majeur pour nous dans ce combat. Selon un universitaire qui nous accompagne de Lorient, c'est la plus grosse pollution plastique d'Europe. Il faut se mettre ça en tête, quoi. Ça veut dire que pendant 20 ans, 25 ans, on a enterré des milliers de mètres cubes de microplastiques qui vont polluer l'eau, quoi qu'il en soit, et peut-être définitivement. Quel sera l'avenir de l'eau dans ces régions de vitale contrée civile? Moi, je m'inquiète pour les populations à venir, et c'est à nous de nous battre.
11: Nestlé Waters a 10 jours maintenant pour se pourvoir en cassation. La multinationale regrette cette décision et précise dans un communiqué qu'elle ne constitue en aucun cas une validation de la fiabilité scientifique de ses analyses.
0: L'audition hier à la barre du tribunal de Paris de Lola Montemaggi.
11: La mère de Mia est venue expliquer pourquoi elle avait participé dans les Vosges en avril 2021 à l'enlèvement de sa propre fille dont elle n'avait plus la garde. La jeune femme de 33 ans fait partie des 15 prévenus soupçonnés d'être membre d'un réseau complotiste violent avec à sa tête Rémi Daillé. Nous reviendrons longuement sur cette audition à 7h30 dans l'info d'ici avec Sébastien Baer qui suit le procès pour nous. Le parquet avait fait appel du premier jugement qu'il avait trouvé trop clément il y a quelques mois. Un homme reconnu coupable de l'agression d'une infirmière à Tomblaine dans le Grand Nancy à l'été 2025 vient d'être condamné en appel à 1 an et demi de prison, dont la moitié avec sursis. Lors de la première audience, il avait écopé d'une simple amende. L'hôpital de Gérardmer dans les Vosges lance un emprunt citoyen inédit pour financer l'achat d'un scanner. L'établissement vous propose d'investir avec un taux de 4% et un investissement amorti en 8 ans. Pour le moment, 25 000 euros sur le million nécessaire ont été récoltés. Le lien est à retrouver sur ici.fr. Battu lors de ses deux dernières sorties, l'AS Nancy-Lorraine est en quête de rebond en Ligue 2 de foot, mais la tâche s'annonce compliquée avec ce déplacement à Rodez ce soir qui entend aussi relever la tête après deux défaites. Les deux formations sont à égalité en milieu de classement avec deux victoires en six matchs. L'entraîneur Oswald Tanchot veut que ses joueurs prolongent les temps forts qu'ils peuvent avoir dans certaines rencontres, comme lors de la deuxième mi-temps face à Reims. Et pour ça, il faut être sûr de ses forces.
1: Il faut que cette mi-temps serve aux joueurs dans la confiance qu'ils doivent avoir. On est capable de le faire, on l'a fait contre une bonne équipe. On l'avait déjà fait aussi à d'autres matchs, mais de façon moins prolongée. Il y a toujours une forme d'humilité à avoir, quel que soit l'adversaire qu'on joue, quel que soit le moment. Mais cette humilité-là ne doit pas venir réduire à la confiance qu'on a dans nos capacités, dans notre... Donc, quand on prévient nos joueurs, quand on prépare notre match et qu'on dit qu'une équipe, que ce soit Rodez ou Reims, a des qualités, ça ne veut pas dire pour autant qu'on ne doit pas nous avoir conscience qu'on est capable de la bousculer, de la mettre en difficulté sur la durée du match. Peut-être que ça, en tant qu'équipe, on ne l'a pas encore complètement. J'espère que ça viendra. Par contre, individuellement, quand on parle avec les joueurs vont être capables de me dire que dans notre équipe, un tel et un tel sont des bons joueurs. On est une bonne équipe, on a des bons joueurs, on a beaucoup de capacités. On doit être humble parce que l'humilité amène l'effort. Et cette humilité-là ne doit pas nous contraindre à être un peu petit bras.
11: Rodez ASNL, match à vivre évidemment sur Ici Lorraine ce soir avec Johan Gant, coup d'envoi à 20h. Nous retrouverons Johan et toute l'équipe à partir de 19h30. Le SLUC Nancy Basket s'est lui incliné hier pour son dernier match de préparation avant le coup d'envoi du championnat dans 10 jours face à Paris. Une défaite à Chalon-sur-Saône 80-75. Et puis le financement des travaux à hauteur de 90 000 euros a été possible grâce au budget participatif. Le kiosque rénové du parc Sainte-Marie à Nancy sera inauguré en fin d'après-midi. Il est à côté des terrains de pétanque, pour ceux qui connaissent, un kiosque plus que centenaire, construit en 1905.
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11: Le ministre de l'Éducation invité d'ici Lorraine, donc à 8h moins le quart. Avant cela, un coup d'œil sur les conditions météo de ce jour.
0: On est pas mal aujourd'hui, il y a quelques passages nuageux ce matin, mais rien d'inquiétant, ça sera soleil et ciel bleu pour tout le monde cet après-midi. Et il va faire beau aussi ce week-end pour profiter pleinement des journées européennes du patrimoine. Les températures de ce matin, 14 degrés à Épinal, 16 à Lunéville, Vittel et Toul, 17 à Nancy. Et dans l'après-midi, il fera 19 degrés à Épinal, 20 à Vittel, Lunéville et 21 à Nancy. En ce qui concerne vos conditions de circulation à cette heure-ci, le gros point noir, c'est vraiment quand vous êtes sur la toute fin de la N4 au début de la 33 vers Rosières aux Salines. Sachez que c'est du ralentissement et donc il va falloir prendre votre mal en patience. Le carburant est hors de prix, on cherche tous les stations les moins chères. Il n'y a pas photo, ce sont les stations Total. Mais alors attention quand même, puisque la plupart de ces stations sont en rupture de carburant, et sachez qu'on vous a mis une carte dès maintenant, une carte interactive sur notre site ici.fr, où vous allez pouvoir, suivant votre département, choisir votre lieu de résidence et regarder les stations les moins chères près de chez vous. Merci Mathieu Barbier, à tout à l'heure.
11: Pour l'info. Petite rectification pour l'agression d'une infirmière à Tomblaine dans le Grand Nancy. Ce sont les réquisitions du procureur. Un an et demi de prison, dont la moitié avec sursis, et pas une condamnation, puisque le jugement sera rendu le 8 octobre.
0: Merci pour l'info, on vous retrouve tout à l'heure à 7h30.
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0: Il est 7h09, retour en 1995. Cette année-là, Zazie débute sa carrière, mais elle en a marre de la presse qui déforme ses propos. Agacée par cette situation, la chanteuse décide de faire une chanson pour évacuer sa frustration, et ça donne Zen.

0: C'est bien d'être zen de bon matin, surtout en se disant que la semaine de boulot se termine, que c'est vendredi et que c'est le coup d'envoi du week-end à partir de ce soir.
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0: On est très heureux de vous accompagner, de passer la matinée avec vous, que vous soyez en Meurthe-et-Moselle et dans les Vosges avec votre radio ici Lorraine. Ici ça marche chaque jour, c'est une initiative 100% Lorraine que nous allons mettre en avant et on ira vous faire découvrir un lieu où la culture règne en maître pour tous. Et puis David Ossiou, lui, sera plutôt optimiste dans son regard de l'actualité. Avant ça, il est temps de jouer ensemble à notre jeu qui est un incontournable de votre radio ici Lorraine, c'est...
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0: Alors, le principe est simple, hein. On vous a préparé un extrait, mais un extrait de chanson, mais il manque un petit morceau de parole et il va falloir essayer de deviner quel est ce morceau de parole pour repartir avec un cadeau. Nigloland, c'est le meilleur parc de la région. Vous allez pouvoir faire des câlins hérissons, qui est véritablement l'emblème de ce parc. Pour les parents qui sont aussi à court d'idées sur comment occuper les enfants ce week-end ou dans les prochains jours. Voilà, ça pourrait vous tenter de gagner vos invitations à Nigloland. Le titre avec lequel on joue, c'est un titre de Calogero. C'est des...

0: quoi c'est écrit, c'est le pintade là qu'ils ont mis par-dessus.
1: Je sais rien, mais j'ai pas le titre. J'ai pas le mot.
0: Mathieu Barbier, notre journaliste qui est avec nous. Vous n'avez pas le mot manquant. Alors, je vais vous donner des indices, évidemment, du titre Calogero s'est dit. Quel est ce mot manquant? Tout nous était permis ou tout nous était donné. Vous avez la réponse, vous, pour gagner vos invitations à Annie Gloland. Eh ben, c'est simple. Vous avez juste à nous appeler dès maintenant au 03 83 36 20 20 pour tenter votre chance.
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0: Il est 7h16, il décrypte pour nous l'actualité du quotidien. C'est mon œil de David Osseillo. Ce matin, il a décidé d'être optimiste.
6: 1 minute 30 d'optimisme, ça peut pas nous faire de mal. Vous vous souvenez du trou dans la couche d'ozone? Ceux qui ont grandi dans les années 80 et 90, évidemment, c'était la catastrophe écologique. On nous parlait des bombes à aérosols, des CFC dans les frigos, des rayons ultraviolets qui allaient traverser notre bouclier protecteur. En 1985, des scientifiques britanniques découvrent l'ampleur du trou au-dessus de l'Antarctique. Eh bien, 2 ans plus tard seulement, en 87, les pays signent le protocole de Montréal. Et depuis, tout le monde a progressivement retiré 99% des substances réglementées qui détruisaient la couche d'ozone. Eh bien, la voilà la bonne nouvelle. La couche d'ozone se reconstitue. Attention, le trou n'a pas disparu, il faudra encore des décennies, mais ça marche. Et demander aujourd'hui à un enfant de 12 ans, tiens, ce que c'est le trou dans la couche d'ozone, c'est pas sûr qu'ils le sachent. Finalement, c'est peut-être ça la meilleure nouvelle. Nos enfants, eux, grandissent avec une autre menace, le réchauffement climatique. Évidemment, c'est infiniment plus complexe, mais l'histoire de l'ozone nous rappelle quelque chose qu'on oublie parfois. Face à un problème écologique planétaire, nous avons déjà écouté les scientifiques, trouvé des solutions, convaincu les pays du monde entier et changé nos habitudes. On l'a déjà fait. Alors imaginez qu'en 2070, un enfant demande à ses parents « Mais c'était quoi le réchauffement climatique ?» On n'en est pas là, mais ce matin j'ai envie d'y croire et de réécouter Souchon au temps du trou dans la couche d'ozone. Car...

Ça fait plaisir d'avoir un petit côté optimiste pour le regard sur l'actualité grâce à vous, David Ossiou. Merci beaucoup. Est-ce qu'on peut être aussi optimiste sur l'état des routes à cette heure-ci? Alors, le seul point noir que je pourrais vous signaler, c'est pas si grand que ça. Après, bon, ça reste sur une carte, hein. En kilomètres, je pourrais pas vous dire. Si vous êtes sur la toute fin de la N4 et à l'approche de la 33, vous savez, il y a une zone de travaux là-bas, c'est un classique du coup, parce que sur une seule voie. Et ça crée quelques ralentissements partout ailleurs. Écoute, je suis en train de regarder, ça va bien, hein, que l'on soit en Meurthe-et-Moselle et dans les Vosges. Et tant mieux, si vous rencontrez quoi que ce soit, vous nous appelez au 03 83 36 20 20. Et puis vous êtes très nombreux connectés sur les réseaux sociaux à nous envoyer des petits messages qui font bien plaisir. Jérémy, par exemple, il n'y a même pas une minute, il a posté une jolie photo d'un lac à Pagny-la-Blanche. Voilà, 18 degrés là-bas ce matin. Il fait aussi 13 degrés apparemment du côté de Verdun où nous écoute Eric. 27 degrés attendus cet après-midi d'après un message de Catherine. Elle a pas mis la ville, mais alors 27 degrés, ouais, ça va taper, c'est peut-être visé. Enfin bon, si c'est le cas, j'espère pour vous, profitez-en pleinement. Et puis quels sont vos coups de cœur aussi au niveau des événements à ne pas rater ce week-end pour les Journées européennes du patrimoine? On vous pose également la question sur les réseaux sociaux d'ici Lorraine. Dixies Midnight Wedding, c'est tout à fait le genre de classique qu'on adore avec votre radio ici Lorraine. Juste avant de jouer ensemble à la quiche chanson, on va voir si vous avez réussi à trouver le fameux mot manquant du titre de Calogero.

0: Alexis My Night Runner. Le nom du groupe cache une histoire directement liée aux nuits blanches, hein, qui étaient de culture plutôt underground anglaise à la fin des années 70. Je m'amuserai pas à traduire les paroles, mais bon, c'est devenu un véritable titre culte. Et avec ici Lorraine, il est 7h23 pratiquement. Il est temps de jouer ensemble et de tester votre culture musicale.
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0: C'est Julie qui était avec nous pour jouer à la quiche aux chansons. Bonjour Julie.
3: Bonjour.
0: Comment ça va ce matin? Vous faites quoi de beau?
3: Je suis en repos aujourd'hui.
0: En repos, eh, non, franchement.
3: Je ne travaille pas.
0: Donc, c'est ce qu'on appelle les RTT.
3: Oui, c'est à peu près ça.
0: Faites quoi de beau dans la vie?
3: Je suis enseignante.
0: Enseignante, eh, c'est bien ça. Moi, quand j'étais à l'école, j'aurais aimé que les profs bossent pas le vendredi, comme ça on aurait un week-end de 3 jours. Faudrait que tous les enseignants prennent exemple sur vous, là, Julie.
3: Ah oui, malheureusement, ils en mettent un autre à ma place.
0: Ouais, bah c'est ça. Je m'en suis douté, hein, au détriment des élèves. Non, je déconne, parce que quand on voit le niveau, c'est vrai qu'il faut qu'ils bossent maintenant. Julie, vous nous appelez d'où ?
3: De Esnier.
0: D'accord. Des enfants dans la vie ?
3: J'ai 2 enfants.
0: D'accord. Fan de Nick Lolland ?
3: Oui, on aime bien.
0: Alors, pour gagner vos 4 entrées pour aller à Nick Lolland, va falloir essayer de me deviner le mot manquant du titre de Calogero. C'est dit. C'était quoi? Tout nous était permis, donné ou promis? Vous pensez quel mot, vous?
3: Tout nous était permis.
0: Vous êtes sûr, là?
3: Oui.
0: Oui? Bon, on va vérifier ça ensemble.
4: Fut-il adolescent, tout nous était permis.
0: C'est gagné, Julie, voilà pour vous.
3: Merci beaucoup.
0: Bon, bah il n'y a plus qu'à réveiller les enfants pour leur annoncer la bonne nouvelle au petit-déj, à moins qu'ils soient déjà réveillés ou à l'école.
3: Ah, ils sont déjà réveillés. On
0: en train de se... l'école. Bah, l'école peut-être pas encore à cette heure, s'il ne faut pas déconner non plus, mais en train de se préparer. Bah, vous allez pouvoir en profiter pleinement ce week-end, Julie. Voilà, ça nous fait plaisir avec ici Lorraine. On vous embrasse.
3: Merci beaucoup, ici Lorraine.
0: Eh bah, c'est avec grand plaisir.
3: Bonne
0: à
3: journée.
0: Bientôt, Julie. Au revoir.
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0: Et ici, ça marche. Chaque jour, une initiative 100% Lorraine que nous mettons en avant aujourd'hui, direction un lieu où la culture règne en maître pour tous.
5: Permettre un accès aux livres, aux personnes malvoyantes ou non-voyantes ou qui simplement ne peuvent pas lire, c'est la belle mission de la Bibliothèque Sonore qui est située à Nancy, 10 rue Baron Louis. Nous sommes avec son président Jacques Marchal. Bonjour à vous.
6: Bonjour.
5: Alors vous avez environ 100 000 livres, hein, audio enregistrés par des bénévoles dans cette bibliothèque. Sous quel support est-ce qu'on les trouve ?
6: Plusieurs types de supports sont possibles. Les CD, ce sont les plus courants et les plus faciles à manier pour les personnes aveugles ou malvoyantes. Mais nous pouvons avoir également des cartes mémoire, nous pouvons avoir aussi des clés USB, tout simplement.
5: Et alors, il y a de tout, il y a du récent, il y a du classique?
6: Oui, oui, oui. Alors, nous proposons évidemment tous les prix littéraires, hein. On propose aussi tous les ouvrages qui nous sont demandés par nos audiolecteurs. Certains âgés aiment beaucoup les récits locaux, les récits régionaux de Lorraine ou d'autres régions de la France. Et nous avons également beaucoup de romans jeunesse parce que nous avons de plus en plus de jeunes audiolecteurs empêchés de lire, soit parce qu'ils sont malvoyants ou aveugles, ou bien, et de plus en plus nombreux, sont les jeunes audiolecteurs qui souffrent de troubles spécifiques du langage et des apprentissages. Dyslexie, dysphasie, dysorthographie, etc.
5: Quand vous dites que vous avez tous les livres que vous demandent parfois, donc bah les personnes, hein, qui viennent prendre les livres, c'est-à-dire que ça peut arriver que des gens viennent vous voir, vous disent bah tiens, on aimerait avoir, je sais pas, le dernier livre de Nicolas Turon ou quelque chose comme ça, et vous le faites enregistrer, c'est ça?
6: Oui, c'est cela. On peut le faire enregistrer à la Bibliothèque Sonore de Nancy et de Meurthe-et-Moselle. Nous avons 25 donneurs de voix qui enregistrent régulièrement des ouvrages, une 50aine par an environ. Et là aussi, ils peuvent répondre à la demande.
5: Quels sont les retours les plus touchants que vous ayez pu avoir ?
6: Pour ce qui concerne les personnes malvoyantes, ce sont des courriers qui nous sont adressés ou des remarques qui nous sont faites quand ils viennent nous voir en nous disant qu'on les sort de la solitude, qu'on les aide à mieux vivre et qu'on les aide à entrer dans la société à travers les romans et à travers également des périodiques puisque nous proposons des enregistrements d'hebdomadaires comme le Nouvel Obs, le Point, le Pèlerin, Notre Temps, Science et Vie et toutes sortes d'autres audio-revues. Je voudrais aussi mentionner quelque chose qui nous a touchés. Je me souviens d'une maman qui nous dit « Vous m'avez fait gagner 2 heures par jour et je peux m'occuper de mes autres enfants. Sinon, j'étais obligé de lire tout ce que mon fils devait lire, sachant qu'il ne pouvait pas lire lui-même. » Je pense à une maman d'un enfant dyslexique et ça nous avait vraiment, vraiment touchés.
5: La bibliothèque sonore située à Nancy, 10 rue Baron Louis. Merci beaucoup Jacques Marchal.
6: Je vous en prie, merci. Au revoir.
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0: Grosse pensée à tous ceux qui sont actuellement sur la route avec Ici Lorraine. Sachez que si vous voulez les stations les moins chères de la région pour faire le plein de carburant, on a une carte interactive sur notre site ici.fr. On aura l'occasion d'en revenir et de vous donner quelques astuces. Avant ça, il est 7h30. Mathieu Barbier, on s'intéresse à l'actualité de notre région.
14: Gel du point d'indice des fonctionnaires, droit de retrait des enseignants dans un collège de l'Axou, plus de portables au lycée, baisse du niveau scolaire de nos enfants. Les sujets abordés avec le ministre de l'Éducation nationale en visite aujourd'hui à Nancy sont nombreux. Édouard Geoffrey sera notre invité exceptionnel dans moins d'un quart d'heure en direct sur l'antenne d'ICI. L'info d'ICI dans 2 minutes et l'audition hier à la barre du tribunal de Paris de Lola Montemaggi, la mère de Mia, est venue expliquer pourquoi elle avait participé dans les Vosges en avril 2021 à l'enlèvement de sa propre fille dont elle n'avait plus la garde. La jeune femme de 33 ans fait partie des 15 prévenus soupçonnés de faire partie d'un réseau complotiste violent. La AS Nancy Lorraine se déplace à Rodez ce soir en Ligue 2. Les deux formations en milieu de tableau après 6 journées, reste sur 2 défaites. Rencontre à vivre dès 19h30. Coup d'envoi à 20h. Vous retrouverez toute l'équipe et notre commentateur Johan Gant. Mais avant cela, c'est l'actualité nationale avec Valentin Bertrand.
15: La navigation reprend dans les ports de Méditerranée. Les pêcheurs mobilisés depuis le début de semaine ont levé leur blocage à Port-la-Nouvelle, 7 Frontigny en Nice ou même Fos-sur-Mer après avoir obtenu hier l'ajustement de leurs aides carburant en fonction des cours. Pour les automobilistes à la station-service, un nouveau record battu ce matin, 2,40 € en moyenne le litre de gasoil. Le sans-plomb 95 est lui à 2,16 €. L'énergie et la sécurité au cœur d'une réunion à l'Elysée ce matin à 10h30. Emmanuel Macron réunit les principaux candidats à la présidentielle pour évoquer la situation internationale et ses conséquences en France. Le budget 2027 s'annonce comme le plus grand plan d'économie de la 5e République. 54 milliards d'euros, c'est l'objectif fixé par Sébastien Lecornu. Pour y arriver, le Premier ministre prévoit de mettre les retraités à contribution ou encore de reconduire le gel du point d'indice pour les fonctionnaires. Un hommage national rendu aujourd'hui à 15h place Quinconce à Bordeaux aux 2 sapeurs-pompiers de 34 ans, Anthony Berthomme et Wilfried Schmitter, mort cet été en intervention lors d'un feu près de l'aéroport de Mérignac, cérémonie présidée par le ministre de l'Intérieur, Laurent Nunez. 5 ans de prison, dont un ferme pour avoir fauché un gendarme sur l'autoroute. l'autoroute A13 alors qu'il regardait une série Netflix en conduisant. Un chauffeur poids lourd condamné hier pour homicide et blessures involontaires par le tribunal correctionnel d'Évreux pour cet accident survenu en pleine nuit en octobre 2022. Et puis 78 euros pour visiter 500 musées et monuments toute l'année. La Fondation du patrimoine lance aujourd'hui son passe patrimoine valable dans toute la France.
14: Merci Valentin Bertrand, on vous retrouve tout à l'heure à 8h30. C'était donc une journée attendue devant le tribunal correctionnel de Paris dans le procès des 15 personnes appartenant à la mouvance complotiste poursuivies pour avoir fomenté un coup d'État et organisé l'enlèvement de la petite Mia dans les Vosges en avril 2021. Une fillette alors âgée de 8 ans. La mère, justement, de Mia était entendue hier à la barre, soupçonnée donc d'avoir participé à ce rapt. On en sait désormais un peu plus, Sébastien Baeur, sur ses motivations.
16: Oui, Lola Montemaggi qui raconte que sa vie bascule fin 2020 quand sa mère, la grand-mère de Mia, alerte les services sociaux, inquiète de voir que Lola éprouve de grandes difficultés à s'occuper de sa fille. La grand-mère donne des détails. Elle explique que Lola a retiré Mia de l'école pour lui faire cours à la maison et que Lola, qui s'est rapprochée du mouvement des Gilets jaunes, envisage de partir en voyage en camping-car, loin, très loin, pour passer sous les radars. L'aide sociale à l'enfance d'Épinal diligente une enquête. Elle relève que Lola refuse de vacciner sa fille, qu'elle ne lui donne pas de médicaments et que Mia évolue dans un environnement anxiogène qui impacte son développement. Lola perd alors la garde de sa fille. La machine s'est mise en route. C'est terrible, raconte aujourd'hui la jeune femme à la barre qui n'a alors plus qu'une idée. Récupérer Mia coûte que coûte. Ouais. Sur internet, elle entre en contact avec le groupe de Rémi Daillet qui sera chargé de récupérer Mia et de lui restituer. Je ne voulais pas faire ça, mais c'était la seule solution, explique-t-elle.
14: Ouais, mais Sébastien, Lola Montemaggi a aussi exprimé sa grande défiance vis-à-vis des réseaux sociaux, c'est ça, hein ?
16: Elle le répète encore et encore. Derrière l'aide sociale à l'enfance se cache trafic d'enfants et réseaux pédocriminels. Elle en a la conviction. C'est le fruit, explique-t-elle, de ses lectures sur Internet. En se rapprochant du mouvement des Gilets jaunes et de leur idéologie, Lola dit qu'elle a ouvert les yeux. Elle parle de prise de conscience. J'ai eu un flot d'informations sur ce qui se passe dans le monde. Je découvre qu'il y a des horreurs. Et de citer pêle-mêle les viols, la prostitution et la maltraitance qui gangrèneraient, selon elle, les services d'aide à l'enfance. Au président qui l'interroge, Lola dit son malaise de se trouver sur le banc des prévenus. Elle avale une gorgée d'eau, agite ses mains pour avoir un peu d'air et s'assoit sur la chaise que lui apporte l'huissier. Je fais de mon mieux pour répondre, mais c'est difficile, souffle-t-elle.
14: Elle a donc exprimé sa grande défiance vis-à-vis des services sociaux et pas des réseaux sociaux, mais elle est aussi revenue sur le jour de l'enlèvement de sa fille, Sébastien.
16: Oui, cela me semblait tellement fou, dit-elle, que jusqu'au bout, je pensais que l'opération ne serait pas nécessaire. Car Lola est convaincue que la justice va lui rendre la garde de sa fille, mais ce n'est pas le cas. Et l'opération pour récupérer Mia est lancée. Le scénario est minutieusement préparé. Deux hommes se font passer pour des éducateurs. Ils portent perruques et faux tatouages, se rendent au domicile de la grand-mère dans les Vosges. Ils lui présentent des documents à l'entête de l'aide sociale à l'enfance. Dupée, la grand-mère leur confie la petite fille sans se méfier. La petite fille que les faux éducateurs conduisent auprès de sa mère. Lola, la mère, rêvait d'un nouveau départ, d'une nouvelle vie avec sa fille, loin de la France, peut-être en Amérique latine, peut-être en Russie, peut-être en Malaisie. Elle sera finalement retrouvée avec Mia 5 jours plus tard, le 18 avril 2021, dans un squat en Suisse, à quelques kilomètres seulement de la frontière française.
14: Et ce procès qui s'est ouvert mardi devant le tribunal de Paris doit durer 3 semaines pour ces 15 personnes soupçonnées de faire partie d'un réseau de mouvance complotiste. Quel temps pour ce vendredi ?
0: Eh ben, la bonne nouvelle, c'est que il y aura du soleil. Alors bon, on n'a pas trop l'impression que c'est le cas ce matin, parce qu'il peut y avoir quelques passages nuageux, quelques brumes par endroits, mais ça va bien se dégager, et tant mieux sur l'ensemble de la Meurthe-et-Moselle et des Vosges. Du beau temps en perspective aussi tout au long du week-end. Ça, c'est quand même cool avec les journées européennes du patrimoine. Les températures de ce matin, ça se confirme, hein, d'après vos messages sur les réseaux sociaux. Entre 14 et 17 degrés dans la matinée, 14 à Épinal, 17 à Nancy. Et puis dans l'après-midi, on va avoir un petit peu de mal à dépasser les 20 degrés. Voilà, 19 à Épinal, 20 Vitel-Lunéville et 21 degrés à Nancy. Comment ça se passe sur la route à cette heure-ci ? Ça commence à se charger un petit peu, mais timidement. Sachez quand même qu'il y a beaucoup de difficultés dans le secteur de la fin de la N4 au tout début de la 33. Il y a une zone de travaux, on n'est que sur une seule voie. Donc il va falloir reprendre votre mal en patience. Et puis sachez que le carburant est hors de prix, on atteint des records. 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Donc vous zoomez, en fait, vous choisissez votre département, votre ville, et vous pourrez voir en temps réel les cartes, les stations les moins chères avec votre carburant pour vous permettre de faire quelques économies. Voilà, pour le trafic, la météo et surtout les bons plans carburant à retrouver sur ici.fr. Et ça marche aussi sur l'application ici.
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0: Mathieu Barbier, vous faisiez quoi en 1987? Vous aviez quel âge?
17: 12.
0: 12 ans? Ah ouais!
17: Mais je faisais pas un bébé tout seul.
0: En 1987, il y avait ce titre culte, on reconnaît tous la musique derrière, de Jean-Jacques Goldman, qui a bousculé les lignes avec le titre « Elle a fait un bébé toute seule ». Mais saviez-vous que ce morceau, d'ailleurs, était directement inspiré d'une histoire vraie de l'une de ses amies très proches? Il s'agissait de la chanteuse Morane. À l'époque, elle a confié à Jean-Jacques Goldman qu'elle avait le désir absolu d'être mère, quitte à élever son enfant en solo et touchée par cette vision très moderne de la famille. Il lui a composé un titre très avant-gardiste qui est devenu le succès qu'on connaît. Voici Jean-Jacques Goldman à la fin de Bébé toute seule avec ici Lorraine.

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0: Elle est poignante, émouvante, cette chanson de Jean-Jacques Goldman à la fin. Bébé toute seule avec Ici Lorraine, il est 7h41. Bonjour tout le monde et bon réveil.
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0: Ah bah d'ici 8h, on a prévu pas mal de choses. Stéphane Bern sera avec nous tout à l'heure. Vous allez voir qu'en France, à une époque, on construisait des ponts, pas pour faire passer des charrettes, mais pour y faire passer des bateaux. Ouais, il va tout nous expliquer. Et puis on a aussi un invité exceptionnel d'ici matin en direct. Dans les toutes prochaines minutes, c'est le ministre de l'Éducation nationale, c'est Édouard Geffray. Il est en visite à Nancy aujourd'hui autour de l'éducation artistique. Il sera avec nous très vite. Avant ça, dans un tout autre style, gros plan sur le match de l'AS Nancy Lorraine. À Rodez, c'est avec vous, Laurent Piloni.
3: Aujourd'hui, je vous raconte le défi que va devoir relever l'AS Nancy Lorraine ce vendredi soir à Rodez. La tâche s'annonce complexe face à une formation qui fait figure de véritable bête noire pour les Nancéiens. Le bilan des 5 dernières confrontations parle d'ailleurs de lui-même. 3 matchs nuls et 2 défaites. Une série noire qu'il faut à tout prix briser pour relancer la dynamique. Après 2 revers consécutifs, la SNL n'a plus vraiment le choix. Prendre 3 points s'impose ce soir. C'est indispensable pour stopper la glissade au classement, mais aussi pour envoyer un signal fort. La SNL doit prouver que les belles promesses aperçues depuis le début de la saison ne relevaient pas d'un simple accident de parcours, mais bel et bien du vrai visage de ce groupe. Pour l'emporter en Aveyron, le vestiaire connaît la marche à suivre. Il faudra afficher une régularité irréprochable pendant 90 minutes et plus. C'est précisément ce manque de constance sur la durée qui a coûté si cher lors des 2 sorties précédentes où la SNL s'est effondrée par moments à Nantes et face à Reims. Pour y parvenir, les Nancéens devront montrer un visage conquérant dès les premières secondes. Fini les trous d'air en cours de match. Place à une maîtrise totale et une agressivité de tous les instants. En s'imposant ce soir à Paul Lignon, les hommes d'Oswald Tanchot ne feraient pas que glaner 3 points précieux. Ils signeraient un succès qui offrirait une trêve internationale beaucoup plus sereine.
0: Merci beaucoup pour ce regard sur l'actualité sportive dans quelques minutes. C'est le ministre de l'Éducation nationale qui est l'invité exceptionnel d'ici Lorraine.
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0: Invité exceptionnel d'ici matin, en direct, le ministre de l'Éducation nationale, Édouard Geffray. Il est en visite à Nancy aujourd'hui, autour de l'éducation artistique. Et il est à votre micro, Mathieu Barbier.
8: Édouard Geffray, bonjour.
9: Bonjour.
8: Beaucoup de sujets à aborder avec vous ce matin. Vous avez suivi cet accès de fièvre au collège Victor Prouvé à Laxou, près de Nancy. Les enseignants ont exercé leur droit de retrait hier après l'intrusion d'un homme venu en découdre avec un élève. Ils réclament des recrutements. Vous leur répondez quoi ?
9: D'abord, ce qui s'est passé est objectivement inacceptable. Mmh. Et pardonnez-moi, je dirais pas que c'est un accès de fièvre, c'est un comportement qui est juste

0: inadmissible dans un établissement scolaire. On peut pas comme ça se comporter de manière violente. Donc ça, c'est quand même la première chose. Et honnêtement, il faut quand même que collectivement, il y ait une prise de conscience sur le fait que on ne règle pas quelque compte que ce soit en dehors d'un cadre organisé de justice quand on a des difficultés avec les autres. Et on ne touche pas un professeur. Donc ça, c'est la première chose. Et puis, s'agissant évidemment de la situation particulière de cet établissement, je vais évidemment en parler aujourd'hui même avec le recteur, donc on verra ce qu'on peut faire et s'il y a des mesures à prendre. Mais ce qu'il y a de certain, c'est qu'en tout cas, il ne faut rien laisser passer dans ce domaine.
1: Des enseignants qui, dans leur ensemble, monsieur le ministre, sont vent debout depuis quelques heures contre l'annonce hier par le Premier ministre dans le journal Le Figaro du gel du point d'indice des fonctionnaires dans le budget 2027. Comprenez-vous cette colère de toute cette corporation d'enseignants ?
0: Alors, le point d'indice, il concerne l'ensemble des fonctionnaires.
1: Oui, bien sûr, et aussi des enseignants.
0: Bien sûr. Non, mais je dis ça pour que nos auditeurs aient bien en tête que c'est pas que
1: les enseignants. Non, c'est les 5,5 millions de fonctionnaires.
0: Voilà, c'est un sujet global qui touche les 5,5 millions de fonctionnaires. Tout le monde voit bien que la situation, j'allais dire notamment, qui résulte de la situation internationale et de la dégradation de la situation internationale ces derniers temps. Il y a une nécessité collective d'avoir un budget qui permette de répondre en même temps à un certain nombre d'enjeux. J'aurai l'occasion de me prononcer très prochainement sur le budget propre à l'éducation nationale, dont je rappelle d'ailleurs qu'il ne baisse pas, qu'il va même augmenter, parce que ça fait partie des priorités du gouvernement, comme la défense, comme la justice, etc. Donc voilà, le budget global augmentera, mais effectivement, le point d'indice, lui, est gelé, pour l'instant.
1: Oui, vous comprenez cette colère, d'autant que le coût de la vie augmente. Donc quand vous recevrez les syndicats, vous n'aurez rien à leur mettre sous la dent.
0: On aura l'occasion de discuter d'autres choses, mais effectivement pas du point d'indice, puisque d'accord, par définition, c'est une mesure transversale.
1: Merci pour votre clarté, Édouard Geoffrey, ministre de l'Éducation nationale, en direct sur Ici Lorraine. Au cours de votre visite aujourd'hui à Nancy, monsieur le ministre, vous avez participé à une réunion sur la carte scolaire. Et la Meurthe-et-Moselle fait partie des 18 départements à expérimenter la construction de la carte à partir de projections démographiques pluriannuelles. Ça signifie quoi concrètement ?
0: Alors ça, c'est très important. Concrètement, chaque année, vous avez un budget qui se traduit par des baisses de postes ou des augmentations, notamment la démographie. Et donc chaque année, les maires découvrent au mois de février, mars, quelles sont les classes qui ouvrent et qui ferment à la rentrée, et c'est pareil pour les professeurs. Et ça, moi, c'est une situation qui, dans un contexte de baisse démographique, n'est pas acceptable. Ça, c'est la première chose. En tout cas, ne semble plus acceptable. Et puis la deuxième chose, c'est que ça fait des années qu'on travaille sur la carte scolaire au sens qu'est-ce qu'on ferme, qu'est-ce qu'on ouvre, mais qu'on travaille assez peu finalement sur l'égalité territoriale par rapport aux différents dispositifs scolaires, les sections internationales, les classes bilingues, etc. Et donc l'idée, elle est très simple, et la Meurthe-et-Moselle effectivement fait partie des 18 départements pilotes, c'est de dire on va co-construire l'avenir de notre offre scolaire avec les élus locaux. On co-construit sur 5 ans. Ce qui fait que d'ici quelques semaines ou quelques mois, tout le monde, tous les élus locaux, sauront à quoi ressemblera l'offre scolaire dans 5 ans en Meurthe-et-Moselle. Et d'ici, vous voyez, de manière glissante.
1: Ça permet d'avoir de la visibilité.
0: Il y aura plus de surprises. Ouais. Il y a de la visibilité, il n'y a plus de surprises. Donc quand un élu local investit, il sait dans quelle perspective il investit. Et donc du coup, il peut investir sereinement. Si parfois il faut fermer des classes, malheureusement, parce qu'on a une chute démographique que vous savez extrêmement importante.
1: Justement, monsieur le ministre, je ne sais pas si vous avez une visibilité à 5 ans en tant que ministre de l'Éducation nationale. Vu le turnover ces dernières années, ce serait un exploit, mais il y a de moins en moins d'enfants. Est-ce que ça veut dire que dans 5 ans, il y aura moins d'élèves par classe ou alors qu'on recrutera moins de profs ?
0: Alors, il y aura beaucoup moins d'élèves par classe. Il y en a déjà moins. En 2017, il y avait plus de 23 élèves par classe en moyenne. En cette rentrée, on est à 21. Donc, vous voyez, le processus continue. Donc, il y aura moins d'élèves par classe, ça c'est sûr. À l'horizon 5 ou 10 ans, il y aura aussi un peu moins de professeurs, mais il faut surtout pas, justement, c'est un des enjeux, il faut pas, si je peux dire, que la démographie des professeurs colle à la démographie des élèves. Il faut utiliser, si je peux dire, les dividendes de la démographie pour réduire le nombre d'élèves par classe et puis aussi pour améliorer l'offre scolaire.
1: Des élèves qui, en France, selon les classements PISA, sont de moins en moins bons, ont des difficultés notamment en français. Les élèves pourront perdre jusqu'à 2 points au brevet et au bac s'il y a trop de fautes dans leur copie, quelle que soit la matière. Si j'ai bien compris, ça vous y tenez.
0: Oui, j'y tiens, j'y tiens parce que c'est important, parce que, enfin, on ne peut pas quand même imaginer que on puisse arriver qu'un niveau de langue déplorable au baccalauréat. Ça, c'est la première chose. Et quand je lis l'année dernière, il m'a été répondu, et je l'ai entendu, que oui, mais les barèmes n'avaient pas été définis dès le départ, et on ne pouvait pas changer la règle du jeu en cours d'année, etc. Donc, j'ai entendu ça. Et donc, du coup, pour la première fois, parce que ce type de barème n'a jamais été publié au sein de l'Éducation nationale, J'ai voulu que la règle du jeu soit claire pour tout le monde. Dès le début de l'année, élève comme professeur, et comme ça, chacun peut travailler son expression tout au long de l'année, en sachant à la fin ce qui est attendu de lui.
1: Ouais, les syndicats sont un peu sceptiques sur cette affaire.
0: Bah, écoutez, moi, les gens sont sceptiques s'ils le souhaitent. C'est le droit de chacun. Mmh. Ce qui est sûr, c'est qu'avant, il n'y avait pas de règle du jeu claire, y compris pour les élèves. Maintenant, il y en a une.
1: En Meurthe-et-Moselle, on a souvent évoqué ces dernières semaines le problème de recrutement des AESH, ces assistants qui sont là pour être aux côtés des enfants, pour avoir une école plus inclusive des enfants en difficulté, parfois en situation de handicap. C'est un point important pour vous ou il n'y aura pas de recrutement cette année ?
0: Alors, il y aura évidemment des recrutements cette année, puisque on crée encore 2000, il y a 2000 postes d'AESH qui ont été créés par la loi de finances pour 2026, hein. Donc, ça, c'est un processus qui, évidemment, va continuer. Il y a quand même un enjeu global, c'est que dans certaines régions, notamment, on a du mal à trouver des AESH en termes de vivier. Et puis, évidemment, un enjeu aussi pour nous qui est d'améliorer, j'allais dire, un peu constamment leurs conditions de travail et leur formation. Donc ça, on y travaille aussi.
1: Monsieur le ministre de l'Éducation, Édouard Geoffrey, vous venez aujourd'hui à Nancy pour évoquer la culture au sein de l'école. Vous serez au musée des Beaux-Arts, notamment, et des collégiens de la CRAF. Je vous conseille d'aller voir les portraits d'Émile Friand. Ils sont absolument magnifiques. Et vous allez aussi dans un collège ce matin. Quel message avez-vous envie de passer ? Que la culture a encore sa place, même si l'important, c'est le français et les maths ?
0: En fait, tout est lié. Tout est lié. C'est que on a besoin de savoir. D'abord, on a besoin de savoir par des mots, mais où on habite. Il y a un enjeu à connaître son patrimoine de proximité. Qu'on soit originaire de la région ou pas, d'ailleurs, peu importe. Quand vous êtes scolarisé quelque part, quand vous êtes installé quelque part, vous devez connaître votre patrimoine de proximité et pouvoir, en voyant un monument dans votre ville, vous dire ça, je peux vous en dire quelques mots. Ça, c'est la première chose. La deuxième chose, c'est que à travers cette culture, justement, derrière, c'est l'ouverture intellectuelle, la compréhension des autres. C'est toute une, vous voyez, un rapport à l'esthétique aussi. C'est le rapport à l'altérité. Et dans une société où on sent bien qu'il y a des tensions, on a d'ailleurs commencé par là. Il y a des tensions, il y a des risques de fractures, d'instrumentalisation de ces fractures. La culture, elle a exactement l'effet inverse. C'est-à-dire qu'elle unit, elle élève, et en fait, elle fait progresser nos élèves. Et donc, c'est pour ça qu'effectivement, ça fait partie, si je puis dire, d'une trame globale qui, autour de la maîtrise de la langue et de la maîtrise du raisonnement scientifique, permettra à nos élèves d'être libres et éclairés, comme on dit. Mais c'est quand même ça notre objectif.
1: Alors justement, pour avoir un peu plus de culture à l'école, il faut avoir un peu plus de temps. Alors, si jamais vous étiez ministre encore lors sous le prochain président ou la prochaine présidente de la République, est-ce que la question des rythmes scolaires serait importante pour vous avec, on connaît le rythme scandinave ou allemand, à savoir des cours le matin et des activités ludiques l'après-midi. Est-ce que c'est possible ça en France ?
0: Alors, il faut se reposer cette question-là. Avec quand même un vrai risque enfin, il faut quand même pas faire n'importe quoi, si vous voulez, parce que ce genre d'organisation résulte aussi d'une organisation globale de la société. Si c'est pour les enfants, soit dehors tous les après-midi, ça servirait pas à grand chose. Non. Donc, il y a un travail à faire. Probablement, pour moi, le premier travail à faire, c'est autour des adolescents, donc des collégiens, pour voir comment faire en sorte qu'ils puissent commencer notamment un peu plus tard le matin. Parce qu'on est tous d'accord pour dire que quand il faut prendre à la fois le quart scolaire
1: je vous le confirme.
0: Et qu'on commence à 8h,
1: ça très
0: fait
1: dur.
0: Très tôt quand même. Ah oui, et à fortiori quand on a une radio dès le matin. Ouais. Mais voyez, donc, il y a des choses à faire là-dessus. Simplement, ça, pour le coup, c'est il faut, si je puis dire, prendre le temps de poser les différents éléments, et notamment les différents éléments d'organisation extrascolaire, pour pas nuire aux familles, pour pas nuire aux enfants, pour un système périscolaire qui fonctionne bien et qui est bien organisé. Donc voilà, c'est pas le genre de choses qu'on fait en 15 jours une année électorale.
1: Édouard Geoffrey, ministre de l'Éducation nationale, en direct sur l'antenne d'ici Lorraine ce matin. Vous avez une journée chargée aujourd'hui à Nancy, puisqu'à 11h, vous êtes attendu au collège Niki de Saint-Phal, qui accueille une résidence d'artistes. Ensuite, vous irez donc au musée des Beaux-Arts en compagnie des élèves du collège de la CRAF avant de participer à une réunion autour de la nouvelle élaboration de la carte scolaire dont nous parlions il y a quelques instants. Merci beaucoup, monsieur le ministre, d'avoir accepté notre invitation et bonne journée à vous,
0: merci
1: Nancy.
0: À vous. Bonne journée, merci.
2: Merci monsieur le ministre et merci beaucoup Mathieu Barbier pour cette interview que vous pourrez retrouver évidemment podcast dès maintenant sur notre site ici.fr et ça marche aussi sur l'application ici à télécharger dès maintenant sur l'Apple Store et sur Google Play.
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2: Il est 7h56 avec ici Lorraine, une actualité bien chargée dans la région. On vient d'avoir Mathieu Barbier, le premier ministre, le ministre de l'éducation nationale. Actualité qui restait quand même chargée chez nous aussi avec d'autres sujets.
1: Oui, dans le journal de 8h, dans quelques instants, nous parlerons de ce nouveau procès attendu pour Nestlé Waters sur le procès des décharges sauvages dans les Vosges, des décharges plastiques, puisque hier, la cour d'appel de Nancy a remis sur le tapis des analyses qui avaient été retoquées lors du premier procès. Donc c'est une pierre dans le jardin, évidemment, de la multinationale suisse. C'est une victoire pour les partis civils, nous y reviendrons. Nous parlerons aussi de cet emprunt citoyen dans les Vosges pour permettre à l'hôpital de Gérardmer d'acheter un scanner. C'est la première fois qu'on utilise ce type de financement dans le département. Il faut 1 million d'euros. De toute façon, il y aura ce scanner, puisque l'hôpital, s'il n'y a pas 1 million d'euros récoltés, eh bien fera un financement classique auprès d'une banque. Et puis, nous reviendrons sur le procès de ce réseau complotiste qui avait notamment enlevé la petite Mia dans les Vosges en avril 2021.
2: Eh ben, on va vous retrouver d'ici deux minutes et quelques, Mathieu Barbier, puisqu'avant ça, juste avant l'info de 8h, on retrouve celui qui est notre amoureux d'histoire, c'est Stéphane Bern. On part à la découverte des architectures totalement improbables que l'on peut découvrir en France.
13: Certains construisent des ponts pour faire passer des trains, d'autres construisent un pont pour faire passer de l'eau qui transporte des bateaux. Logique. Septembre 1896. Après 6 années de travaux, le pont-canal de Briare est enfin prêt. Cet ouvrage spectaculaire qui enjambe la Loire entre Briare et Saint-Firmin-sur-Loire permet au canal latéral à la Loire de poursuivre sa route sans que les péniches aient à descendre dans le fleuve. Une révolution pour le transport. Mais son inauguration est loin du triomphe attendu. Pas de président de la République, pas de fanfare, pas même de grand discours. À croire que personne ne veut se mouiller. En effet, les habitants inquiets après de fortes pluies accusent déjà ce géant métallique d'être responsable d'infiltration dans leur cave. Résultat, l'ouverture se fait presque discrètement.
14: Monsieur, dans les affaires, la première qualité, c'est la discrétion. Surtout pour ces affaires-là.
13: Pourtant, la prouesse est considérable. Long de 662 mètres, le pont-canal devient alors le plus long du monde dans sa catégorie. Ses 14 piles supportent plus de 13 000 tonnes d'eau. Et devinez à qui on doit ce chef-d'œuvre ? Le projet est mené par l'ingénieur Léonce à Belmazoyer. Et pour les piles éléculées, il fait appel aux entreprises de Gustave Eiffel.
15: Mais pour aller plus vite, nous t'appellerons Gus.
13: Aujourd'hui encore, les péniches glissent tranquillement au-dessus du fleuve, offrant un spectacle unique. De l'eau qui traverse de l'eau. C'est magnifique, mais il faut quand même l'expliquer plusieurs fois. Un canal dans un pont au-dessus d'un fleuve, ça en fait de l'eau qui a coulé sur le pont.
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2: On vous souhaite plein de courage. Dites-vous que ce soir, ça sera le coup d'envoi du week-end. Il est 8h.
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2: Et l'info, c'est maintenant avec vous, Mathieu Barbier. C'est une victoire pour les parties civiles dans le procès des décharges sauvages de Nestlé Waters dans les Vosges.
1: Oui, la cour d'appel de Nancy autorise finalement l'utilisation d'une grande partie des expertises qui montrent des taux importants de microplastiques dans les sols vosgiens. Des expertises annulées pour vice de forme lors du premier procès au printemps dernier. Un des avocats des parties civiles, François Zinde, qui défend notamment le collectif O88.
16: C'est une victoire du droit et on a remporté la deuxième manche. Maintenant, il nous reste à remporter la vraie bataille qui est celle de la remise en état du site de façon intégrale. On reste des cabinets individuels face à une multinationale et des associations face à une multinationale. Mais ça montre la pugnacité des associations et le fait que ça n'a fait que finalement ces manœuvres dilatoires par mes confrères n'ont fait que renforcer notre volonté et notre volonté d'y arriver. Nous, on continue le combat. D'abord, un, tant qu'il y a l'industrie du plastique, et puis, en tout cas, de ces bouteilles-là. Et deux, tant qu'on n'a pas préservé le patrimoine commun qui est la nappe phréatique des Vosges.
1: La multinationale, qui a 10 jours pour se pouvoir en cassation, regrette la décision. Elle précise que ça ne constitue en rien une validation de la fiabilité scientifique de ses analyses. Lola Montemaggi, accusée d'avoir participé à l'enlèvement de sa propre fille dans les Vosges en avril 2021, a été entendue hier à la barre du tribunal de Paris. Cette femme de 33 ans, qui n'avait plus la garde de Mia, 8 ans à l'époque, est jugée depuis mardi avec 14 autres personnes impliquées de près ou de loin dans le rapt de l'enfant. Un réseau complotiste dont l'objectif était au final d'organiser des actions violentes pour déstabiliser l'État. À la barre, la jeune femme a évoqué la spirale infernale dans laquelle elle est tombée, Sébastien Baer.
17: Lola Montemaggi raconte que sa vie bascule fin 2020 quand sa mère, la grand-mère de Mia, alerte les services sociaux. Lola, dit la grand-mère, éprouve de grandes difficultés à s'occuper de sa fille qu'elle a retirée de l'école. Dans son enquête, l'aide sociale à l'enfance d'Épinal note que Mia est privée de soins et qu'elle évolue dans un environnement anxiogène. Lola Montemaggi perd la garde de sa fille. La machine s'est mise en route. C'est terrible, dit-elle. Dès lors, elle n'a plus qu'une idée, récupérer Mia. Proche du mouvement des Gilets jaunes, Lola Montemaggi est convaincue que derrière l'aide sociale à l'enfance se cache trafic d'enfants et réseaux pédocriminels. Sur Internet, la jeune femme entre alors en contact avec le groupe chargé d'enlever Mia et de lui restituer. « Je ne voulais pas faire ça, mais c'était la seule solution », explique-t-elle à la barre.
1: Le parquet réclame 1 an et demi de prison, dont la moitié avec sursis pour un homme poursuivi pour l'agression d'une infirmière pendant l'été 2025 sur la commune de Tomblaine dans le Grand Nancy. Il s'agit du second procès dans cette affaire. Le parquet avait fait appel du premier jugement. Le tribunal rendra sa décision le 8 octobre.
2: Les cours reprennent aujourd'hui au collège Victor Prouvé de l'Axou.
1: Effectivement, les enseignants ont exercé leur droit de retrait hier après l'intrusion du grand frère d'un élève dans plusieurs classes après une bagarre entre adolescents scolarisés en 4e. Personnel de l'établissement a accepté de témoigner sous couvert d'anonymat avec une modification de sa voix. Il n'a pas subi d'agression, mais il parle d'un climat très difficile depuis le début de l'année scolaire.
18: On est tous unanimes pour dire que depuis le début, depuis cette rentrée, on sent un climat de tension, une violence. C'est pas un collège facile, ça l'a jamais été. Les gamins sont difficiles, mais on sait faire avec eux. Ça se passe plutôt bien, mais qu'il y ait chaque semaine une bagarre ou plusieurs bagarres dans la semaine, là, ça reste exceptionnel. En fait, c'est une histoire à long terme, c'est pas que cette année. Il y a toujours eu des petits événements, et là, ça monte petit à petit. Bah, il faudrait un surveillant supplémentaire, il faudrait un adjoint pour épauler notre chef, il faudrait des plus petits effectifs, plus d'écoute, qu'on nous donne les moyens d'enseigner, quoi, tout simplement.
1: Et l'homme de 21 ans interpellé par la police attend sa convocation pour répondre de ses actes devant la justice. Le rectorat maintient, lui, le dispositif de cellules d'écoute pour les élèves. Une intrusion inacceptable, a déclaré le ministre de l'Éducation nationale. Édouard Geoffrey est en visite aujourd'hui à Nancy pour parler éducation artistique. Il était notre invité pendant plus de 10 minutes en direct sur l'antenne d'Ici Lorraine. Son interview est à retrouver sur ici.fr. Édouard Geoffrey qui ne retrouvera pas autour de la table du Conseil des ministres la semaine prochaine un certain Michel Fournier, puisque le Vosgien, maire de la commune des Voivres, vient d'annoncer au gouvernement, Clément Luyer, bonjour, sa démission. Il s'en va.
19: Oui, il s'en va. Il l'a annoncé hier lors d'un séminaire gouvernemental. Il va donc quitter ce gouvernement dans lequel il était entré aux côtés de Sébastien Lecornu, justement, en octobre 2025, en tant que ministre délégué aux ruralités. Le maire des Voivres, âgé aujourd'hui de 76 ans, qui se classe sans étiquette, maire de sa commune d'un peu plus de 300 habitants dans les Vosges depuis 1989. Et il souhaite, selon les sources gouvernementales, se concentrer sur l'Association des maires ruraux de France, dont il était le président jusqu'à son entrée au gouvernement, mais dont il s'était mis en retrait depuis qu'il était ministre délégué aux ruralités. Il souhaite donc revenir à ce rôle de président de l'Association des maires ruraux pour faire entendre la voix de la ruralité et des petites communes. C'est Françoise Gatel, qui est l'actuelle ministre de tutelle de Michel Fournier, qui devrait reprendre sa place. On avait déjà évoqué son possible départ du gouvernement juste avant les élections municipales de mars dernier. Il n'a donc fait que repousser sa décision.
1: Et Michel Fournier qui n'aura pas à subir les semaines à venir d'un gouvernement ballotté. Il le sera sans doute encore plus après les annonces hier faites par Sébastien Lecornu dans le journal Le Figaro, qui annonçait pour faire 54 millions d'économies dans le budget 2027 qu'il allait geler le point d'indice des fonctionnaires, dont celui des enseignants. Pour la CGT, c'est une provocation, c'est absolument scandaleux. Et le syndicat ainsi que les autres, forces syndicales, annoncent une mobilisation, une journée noire le 29 septembre prochain.
2: À la une, cet emprunt citoyen inédit lancé par l'hôpital de Gérardmer.
1: Oui, l'établissement vous propose en fait d'investir dans l'achat d'un scanner nouvelle génération avec un taux de 4%, c'est plus que le livret A, et un investissement amorti en 8 ans. Pour le moment, 25 000 euros sur le million nécessaire ont été récoltés, mais nous n'en sommes qu'au début. Marielle Peffer est directrice de l'hôpital.
20: Le financement citoyen ne constitue absolument pas un don, mais un véritable investissement adossé avec un taux d'intérêt rémunérateur de 4% qui est pour le coup au-delà de celui du livret A. Donc non, c'est véritablement un investissement qui est au service de la population pour dynamiser l'offre de soins de l'hôpital de Gérardmer. Moins de délais pour obtenir un rendez-vous, moins de temps dans les transports, moins de fatigue forcément. Les professionnels de santé attendent également depuis longtemps l'arrivée de ce scanner, puisqu'ils vont pouvoir faire sur place des diagnostics plus précis. Donc évidemment que ce scanner va répondre à un besoin de population.
1: Et le lien pour participer à cet emprunt est à retrouver sur ici.fr. L'AS Nancy-Lorraine affronte sa sœur jumelle ce soir en Ligue 2. L'équipe de Rodez a exactement le même nombre de points et le même parcours que les Nancéens. Début de saison prometteur, mais avec une série de deux défaites en cours. Les Anciens, rappelons-le, se sont inclinés à Nantes et à Reims. Cette rencontre est à vivre évidemment en direct sur l'antenne d'ici Lorraine à partir de 19h30, coup d'envoi à 20h. Et puis le SLUC Nancy Basket a perdu hier à Chalon-sur-Saône 81-75. C'était le dernier match de préparation avant la reprise du championnat que les fans de basket attendent depuis plusieurs mois. Ce sera dans 10 jours face à Paris au Palais des Sports de Gentilly.
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1: Quel temps pour aujourd'hui ?
2: Ça sera soleil et ciel bleu. Alors bon, il y a quelques brumes, quelques nuages ce matin, mais ça va pas durer. Du beau temps en perspective annoncé pour cet après-midi et aussi pour demain. C'est ça la bonne nouvelle. Tout au long du week-end, il va faire beau pour profiter des journées européennes du patrimoine. Les températures de ce matin entre 14 et 17 degrés. Et puis cet après-midi, si vous êtes à Épinal, on attend du 19, du 20 degrés à Vittel et à Lunéville et du 21 degrés à Nancy. Comment ça se passe sur la route à cette heure-ci? On sent que pas mal de monde est en train de partir au travail. Si vous êtes sur la Rocalès, là, entre Tomblaine et puis le secteur de Jarville, des ralentissements, tout comme sur la N4, à la toute fin de la N4, à l'approche de la 33, évidemment, ralentissement suite à une zone de travaux. Partout ailleurs, ça va, ça a l'air calme. On a connu pire quand même pour un vendredi. Si vous rencontrez quoi que ce soit, n'hésitez pas à nous appeler au 03 83 36 20 20. 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Donc ça peut vous permettre de faire quelques économies. Merci Mathieu.
1: À tout à l'heure, à 8h30 pour l'info d'ici.
2: Eh ben, on fait comme ça.
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2: Nous sommes en 1983, il a entièrement imaginé la chanson depuis sa chambre en France en empilant tous les clichés américains pour pousser l'ironie jusqu'au bout. Le titre n'a même jamais été enregistré aux États-Unis, mais en pleine campagne anglaise. C'est Téléphone de New York avec toi, avec ici Lorraine.

0: Alors si avec ça vous n'êtes pas motivé pour aller sur la route du boulot, sachant qu'on est vendredi et que c'est sur ça le week-end, je ne sais plus quoi faire. C'était Téléphone New York avec toi, avec votre radio. Ici Lorraine, il est pratiquement 8h12.
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0: Un week-end qui va s'annoncer riche avec les Journées Européennes du Patrimoine, nouvelle édition. C'est pas ça qui manque, évidemment, que ce soit dans les Vosges et en Meurthe-et-Moselle dans les prochaines minutes. On va s'inviter dans un château pas comme les autres, à la rencontre d'un prince. Avant ça, on va parler des entreprises. Peut-être que vous êtes concerné, auto-entrepreneur. Sachez que les arnaques aussi se multiplient concernant les entreprises. On en parlera, ça avec Audrazo. Juste avant, il est temps de jouer ensemble et de tester vos connaissances sur les chansons emblématiques.
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0: Bon, vous connaissez le principe de la quiche aux chansons. On a pris un extrait, on a retiré un morceau de cet extrait, d'une parole, telle une part de quiche qui manque dans une quiche. Et il va falloir retrouver ce mot pour essayer de gagner un cadeau qui est vraiment sympa parce qu'on parle des Journées Européennes du Patrimoine. On va être en plein dedans là avec le village 1900 à Xaronval. C'est dans les Vosges, hein, c'est une véritable plongée dans la vie d'autrefois. En fait, le temps d'une visite, les rues du village s'animent comme si on était au début du 20e siècle. Les habitants sont en costume d'époque. Il y a des artisans, des anciens métiers, des scènes de la vie quotidienne qui animeront beaucoup de thématiques pour vous replonger dans le temps, dans une ambiance que nos grands-parents, arrière-grands-parents ont connue. Village 1900 qui vous invite à découvrir les traditions, les savoir-faire et l'art de vivre d'antan à travers un véritable musée à ciel ouvert. On joue ensemble, c'est simple, avec un extrait de France Gall. Le titre, c'est Jouer du piano debout. Mais quel est ce mot manquant?

0: Et avait choisi quoi ? Un autre chemin, la barbe de Merlin ou la voix du parrain ? Bon, je pense que vous avez la réponse, parce que là c'est un peu fâche. Je sais pas qui m'a fait les propositions, mais c'est pas fou, et franchement c'est drôle. Vous nous appelez dès maintenant 03 83 36 20 20 pour jouer avec nous, avec ici Lorraine.
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0: Et pour bien commencer la journée, on a plein d'astuces anti-arnaque grâce à Aude Razo et votre rendez-vous C'est pas vrai. Bonjour Aude, les entreprises sont aussi les cibles des escrocs et vous avez reçu un témoignage.
6: Oui, celui de Noémie, elle est ostéopathe pour animaux, elle a monté sa micro-entreprise là en avril dernier et à la rentrée, elle reçoit un courrier par la poste, mise en demeure de payer, c'est ce qui est écrit. On réclame à Noémie 234,17 €.
7: Donc j'ai été quand même très étonnée, je commence à stresser quand même. En me disant que je ne vois pas du tout à quoi ça peut correspondre, sachant que toutes mes charges sont payées. Après, je me suis quand même demandé si c'était pas une arnaque.
6: Noémie a raison, c'est une arnaque et c'est même une arnaque très répandue. J'ai trouvé des tonnes de témoignages de micro-entrepreneurs qui ont reçu, là à la rentrée, exactement le même courrier. Bon, regardons-le ensemble. L'expéditeur, déjà, c'est écrit en haut à gauche, c'est la DGRFO. Et la DGRFO, j'ai tapé le nom dans Google, ça n'existe pas. Et puis, il y a ce QR code en bas du courrier, ça c'est suspect aussi. L'entrepreneur est censé le flasher pour payer. Donc je l'ai fait. Et là j'atterris sur un site très étrange. Il me propose d'acheter un pack conformité entreprise pour, je cite, être en règle avec le code du travail. 234,17 €. En fait, on essaye de me faire acheter quelque chose. Ça n'a rien à voir avec une mise en demeure ou un courrier officiel.
0: Alors Aude, quelles sont les entreprises ciblées par ces courriers mensongers ?
6: Très souvent, ce sont des entreprises qui viennent d'être créées. Et ça, ce n'est pas un hasard du tout, parce que quand on crée son entreprise et que c'est la première fois, on est un peu dans le flou, on ne sait pas exactement quelle démarche il faut faire, et donc, on est une cible. Et puis, les coordonnées des entrepreneurs récemment immatriculés, elles sont publiques, au moins pendant quelques jours, là sur Internet, n'importe qui peut les voir, et donc, n'importe qui peut leur envoyer un faux avis de paiement. Donc, mon conseil, il est tout simple, ne payez pas.
0: Oui, puis faites attention à vous, évidemment, en cas de doute, ne vous y engagez pas et renseignez-vous sur Internet ou écoutez Ici Lorraine avec Aude Razo et ses bons conseils, c'est pas vrai, retrouvez évidemment sur notre site ici.fr. Vous êtes très nombreux connectés sur les réseaux sociaux, ça fait bien plaisir à nous envoyer des petits messages. On vous a posé une question, quel est votre endroit coup de cœur à ne pas rater pour les Journées Européennes du Patrimoine? Eh ben ça y va, je vous conseille d'aller voir, je suis sûr qu'il y a des petites choses que vous ne connaissez même pas et ça va vouloir le coup d'œil ce week-end. Au niveau de la météo, beaucoup d'entre vous disent la même chose, c'est-à-dire un peu gris ce matin, mais ça va se dégager, soleil, ciel bleu, c'est ce qui est annoncé cet après-midi et tout au long du week-end avec du 15 degrés à Ludre pour Martine qui est avec nous à Mont-sur-le-Sec par exemple. Ghislaine qui nous dit à 12 degrés ce matin. Et puis au niveau du trafic, sachez que bon, c'est plus fluide qu'à l'accoutumée. Par contre, il y a quand même du monde si vous êtes sur entre la N4 et la 33 là, à la hauteur de Rosières aux Salines. C'est le gros point noir à cette heure-ci. Si vous rencontrez quoi que ce soit, vous nous appelez 03 83 36 20 20. Et c'est ce qu'on appelle un classique parmi les classiques. Voici Michael Jackson avec ici Lorraine.

0: Le classique de Michael Jackson avec votre radio. Ici Lorraine à 8h23. On joue ensemble un jeu culte, la quiche aux chansons.
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0: On est dans le secteur de Nancy ce matin à Saint-Max exactement avec Arlette. Bonjour Arlette.
3: Bonjour les devis.
0: Elle a une patate Arlette ce matin, ça fait plaisir. Vous faites quoi de beau là cette heure-ci?
3: Oh, ben là je viens de prendre le petit-déj. Hein, donc.
0: C'est quoi le secret du petit-déj pour la patate? Du miel, je sais pas, de la bonne confiture?
3: De la bonne confiture, bien évidemment.
0: Ah, ouais, moment, évidemment. Franchement, j'ai faim. Là. Je crois après l'émission, je vais m'inviter chez vous pour prendre le petit-déj, Arlette.
3: Aucun problème. Ah, bah, c'est, aucun.
0: Vous voyez comment on s'invite directement chez vous. Banco, on se fait inviter. Ça, c'est cool. Arlette, on va jouer ensemble avec l'extrait qu'on a entendu de France Gall. Il y avait un mot manquant. Quel était ce mot manquant? Un autre chemin, la barbe de Merlin ou la voix du parrain?
3: Un autre chemin.
0: Vous êtes sûr?
3: Ah oui.
0: Ouais, parce que les autres, c'est pas, je sais pas qui m'a pondu les questions. Hein, je vais pas le dire d'ailleurs parce que c'est ma responsable. Mais en tout cas, les autres propositions, ça allait pas trop. Hein. Eh ben, c'est gagné, Arlette.
3: Voilà.
0: Alors niveau cadeau, parce que pour ceux qui viennent de nous retrouver, ils ont peut-être pas entendu. Vous savez, il y a le village 1900 là, à Xaronval, dans les Vosges. Vous y êtes déjà allé?
3: Et justement, je ne connais pas du tout.
0: Eh ben alors, franchement, moi j'y suis allé une fois. C'est, comment dire, voyez Retour vers le futur, la DeLorean qui voyage dans le temps. Ben là, c'est la même chose, sauf qu'on a juste à marcher pour voyager dans le temps. Parce qu'on se retrouve carrément en 1900, au début du 20e siècle. Les habitants, les costumes d'époque, c'est une immersion incroyable. Et c'est vraiment bien fait, ce village 1900. Du coup, ben voilà, on vous invite. Il y a un pack pour toute la famille, pour 4 personnes.
3: Ah ouais, super. Eh bien, merci beaucoup.
0: Eh ben, ça fait grand plaisir, Arlette. On vous embrasse, bon week-end.
3: Je vous souhaite une bonne journée à tous.
0: Eh ben, au revoir, Arlette.
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0: Je crois que je vais aller chez elle prendre le petit-déj. Ça va me permettre de la rencontrer. On aime bien d'ailleurs sortir du studio, partir à votre rencontre. C'est exactement ce que l'on fait dans Il était une fois les Lorrains avec l'héritier du château de Gavervillers. C'est Charles d'Arambert.
4: À quel moment vous vous rendez compte que vous êtes un prince?
5: Non, je vais vous dire. En fait, on s'en rend compte dans le regard des autres. Les remarques des uns et des autres. Ah ben oui, oui, effectivement. Mm-hmm. Je suis prince, oui, bon. Je crois que cette connotation peut jouer en votre défaveur si vous avez une personnalité peu séduisante. Si, au contraire, vous avez une personnalité séduisante, si vous n'êtes pas trop bête, ça démultiplie dans les deux sens.
4: Vous avez travaillé?
5: Ah ben oui, bien sûr.
4: Ah, prince ne suffit pas à vivre?
5: Ben non, il n'y a pas un RMP, revenu minimum de prince, qui est versé par l'État. Oui, c'est un RMP, oui. J'ai fait des études universitaires, j'ai travaillé. J'étais chez Hachette d'abord. Ensuite, j'ai passé quelques années chez Bayard Prince.
4: D'accord. Voilà, et vous lisez encore, je vois, là, parce que dans le vestibule, ça, c'est les lectures que vous avez en cours. Là, vous avez un bouchon de baignoire.
5: J'ai un bouchon de baignoire.
4: C'est vous qui l'avez acheté?
5: Oui, c'est moi qui l'ai acheté.
4: Non. Vous allez dans les magasins de bricolage?
5: Absolument.
4: Oh, je ne vous crois pas. Alors, la vie de Châtelain, c'est quoi, alors?
5: C'est une préoccupation constante de savoir comment on pourra faire face à toutes les contraintes, à toutes les dépenses qui vous tombent dessus. Vous savez, la devise des Lamberti, fais ce que doit, advienne que pourra. Ça, c'est mon bureau.
4: Vous fumez?
5: Oui, je fume.
4: Non,
5: il est très moche, hein.
4: Oui. Ouais. Il y a beaucoup de photos de portes à votre...
5: Oui, j'ai fait une fixation sur les portes il y a quelques années. J'ai photographié comme ça les portes.
4: Donc, vous êtes photographe aussi?
5: C'est que contrairement à la littérature et à la peinture, tout le monde peut être l'auteur d'un chef-d'œuvre, par hasard.
4: Oui.
5: La différence entre moi et Henri Cartier-Bresson, c'est que moi j'ai un chef-d'œuvre à mon actif, Cartier-Bresson en a 300.
4: On referme les portes ou pas, non? Bon, bah, je reprends ma petite voiture. Alors, vous roulez en Peugeot 208, ça c'est pour passer incognito.
5: Et si j'avais les moyens d'avoir une voiture. Voilà, encore une chose. Vous voyez, j'ai refait toutes les corniches. J'aime autant vous dire que ça représente quelques voitures très luxueuse.
0: C'est pas ce qu'on pense à une vie de châtelain, évidemment. Ça coûte très très cher en entretien. Déjà, quand on a une maison, on voit ce que c'est. Alors, je vous laisse imaginer un château, le château de Gerbet-Villers, avec Charles d'Arambert, sympathique rencontre, qui est aujourd'hui propriétaire du château. Sachez que c'est ouvert ce samedi et ce dimanche. D'ailleurs, vous pourrez en profiter pour les journées européennes du patrimoine et découvrir le vestibule du château qui, d'habitude, ne se visite pas parce qu'il n'y a que le parc que vous pouvez découvrir.
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0: Grosse pensée à tous ceux qui sont sur la route actuellement en direction le travail à cette heure-ci. Le point complet, la météo aussi de ce qui va vous attendre ce week-end et où trouver les stations les moins chères, on en parlera tout à l'heure. Juste avant, c'est l'info de chez nous en Lorraine avec vous, Mathieu Barbier.
11: Les enseignants du collège Victor Prouvé à Laxou retournent en classe ce matin. Ils ont exercé leur droit de retrait hier après l'intrusion la veille dans les locaux d'un homme de 21 ans venu débusquer l'élève qui s'était battu peu avant avec son petit frère dans les toilettes de l'établissement. Les personnels réclament des effectifs supplémentaires. Une cellule psychologique est mise en place par le rectorat, elle reste active aujourd'hui. Un événement inacceptable pour le ministre de l'Éducation qui était notre invité en direct il y a moins d'une heure, Édouard Geoffray. Michel Fournier, le Vosgien, quitte le gouvernement. Il l'a annoncé hier soir en séminaire. Il était chargé de la ruralité. Il veut se concentrer sur l'association des maires ruraux des Vosges et de France dont il était le président il y a encore quelques mois. Du foot ce soir sur ici et ici.fr, la SNC Lorraine se déplace à Rodez. Et puis l'info d'ici dans deux minutes, et l'hôpital de Gérardmer qui lance un emprunt citoyen pour financer l'achat d'un scanner à 1 million d'euros. C'est inédit dans les Vosges. Mais avant cela, comme chaque jour à cette heure-ci, c'est l'actualité nationale et internationale avec Valentin Bertrand.
12: Il voulait s'en prendre à la police et à l'État. On l'apprend aujourd'hui. Un policier des Yvelines a été arrêté fin août, mis en examen et placé en détention provisoire. Le fonctionnaire de 35 ans est soupçonné de préparer un acte terroriste et d'avoir en prévision fabriqué des armes de guerre. C'est à lire sur ici.fr. 6 mois de prison et 6 mois de sursis, c'est la peine prononcée hier contre le père qui a menacé de mort un surveillant et la principale d'un collège d'Ezine près de Bordeaux. L'altercation s'est produite lundi après un différend entre sa fille et d'autres élèves. Le barème de rémunération des fonctionnaires gelé, les retraités les plus aisés mis à contribution, un délai de carence pour certaines aides aux étrangers. Sébastien Lecornu dévoile ses pistes pour le prochain budget. Objectif, faire 54 milliards d'euros d'économie. Pas d'économie pour le moment sur les aides carburant. Le gouvernement reconduit après la fin du mois son aide gros rouleur de 100 euros pour les travailleurs modestes. Alors que ce matin, le litre de gasoil est à 2,40 euros en moyenne, du jamais vu. Le samplon 95 est à 2,16 euros. Des animaux à peine sevrés, des visiteurs incités à les prendre dans les bras pour susciter un achat coup de cœur. La Fondation 30 millions d'amis dévoile une enquête sur les salons du chiot et demande leur interdiction définitive. Dans une lettre adressée à la ministre de l'Agriculture, l'association juge un simple durcissement des contrôles insuffisants. Ce sont ses premiers choix de sélectionneur. Zinedine Zidane dévoile aujourd'hui sa liste de joueurs pour les matchs de Ligue des Nations. Première rencontre dans une semaine en Turquie, puis le 2 et le 5 octobre au Stade de France.
11: Merci Valentin Bertrand, on vous retrouve demain évidemment. C'est un outil à 1 million d'euros qui devrait permettre à des Vosgiens de ne pas venir se faire soigner à Saint-Dié, voire un peu plus loin au CHRU de Nancy. L'hôpital de Gérardmer va se doter d'un scanner au mois de janvier, mais ce petit bijou de technologie vaut 1 million d'euros. Alors pour le financer, la direction de l'hôpital tente le pari de l'emprunt citoyen. C'est inédit dans le département. Vous pouvez donc investir dans cet achat, peu importe la somme, on vous promet un taux de 4%, hein, c'est plus que le livret A, et un investissement remboursé en 8 ans. Les explications avec Gabin Grulet.
13: Dans les salles du service radiologie, des échographes, des mammographes, mais pas de scanner.
14: Si je n'ai pas de scanner, je ne peux pas recruter. Et sans recrutement, il n'y a pas d'avenir.
13: Docteur Million, 70 ans, était jusqu'à maintenant le seul radiologue.
14: Grâce à ce projet, on va pouvoir pérenniser l'activité, l'accroître.
13: 5 postes vont être créés.
14: On va pouvoir prendre en charge les gens sur pratiquement toute la panoplie des actes médicaux.
13: Avant, il fallait aller à Saint-Dié pour faire un scanner. Le maire de Gérardmer, Thomas Gion, également pompier volontaire, a déjà fait le trajet avec des patients.
15: Sur certaines interventions, passer une victime au scanner est essentiel. Et effectivement, pour les sapeurs-pompiers, nous, ça nous fait aller à Saint-Dié, bien souvent, ou à Épinal, en territoire de montagne, encore plus l'hiver, rural. Il faut pouvoir proposer ce service au plus près des habitants.
13: Le scanner est déjà commandé. Quoi qu'il arrive, il fonctionnera dès janvier 2027. Mais l'hôpital lance une campagne d'emprunt citoyen. Tout le monde peut investir à un taux fixe de 4%.
16: C'est vraiment un choix assumé.
13: Marielle Pfeiffer, directrice du site de Gérardmer.
16: On propose à nos usagers d'investir, d'être à nos côtés avec un résultat qui est visible, palpable, local, concret et avec un projet qui sera au service de la population.
13: 500 000 euros pour le scanner haut de gamme, 500 000 de plus pour des travaux. Objectif, lever 1 million d'euros.
16: Tous les hôpitaux empruntent pour acquérir des nouveaux appareils. On n'emprunte pas pour tout, mais pour des projets aussi lourds financièrement, l'emprunt, effectivement, est la règle dans tous les établissements de santé.
13: La campagne de financement se déroule sur la plateforme Viliz, contrôlée par l'autorité des marchés financiers. Arthur Moraglia en est le président.
17: C'est un placement qui est particulièrement peu risqué par rapport à un ensemble d'autres placements, immobilier, actions, transition privée. Cet hôpital, il est accompagné par les agences régionales de santé, il a des subventions publiques et nous, c'est des choses qu'en interne, on évalue.
13: La participation est libre à partir d'un euro. L'investissement est ensuite remboursé par trimestre pendant 8 ans.
11: Et pour le moment, 25 000 euros ont été récoltés. Si la barre du million n'est pas franchie pour acquérir, vous l'avez compris, ce scanner et faire les travaux nécessaires pour son installation, l'hôpital fera un emprunt classique en fait, auprès d'une banque. Elle se dotera quand même de ce scanner. Côté ciel ce vendredi, c'est plutôt pas mal le temps que tout se lève un peu.
0: Ah bah effectivement, alors bon, il y a quelques brumes hein, ce matin, mais rien d'inquiétant. Les nuages aussi vont disparaître, ça sera soleil et ciel bleu aujourd'hui, mais aussi demain et dimanche. C'est ça qui est bien, parce que bah, y a les journées européennes du patrimoine, du coup on pourra en profiter avec du beau temps. Les températures de ce matin, allez, 14 degrés à Épinal, c'est ce qui est annoncé, 16 degrés à Lunéville, à Vittel et à Toul, 17 degrés à Nancy, et dans l'après-midi, il fera 19 degrés à Épinal, 20 à Vittel et à Lunéville, et 21 à Nancy. Comment ça se passe actuellement sur les routes? Il y a toujours ce gros point noir à la toute fin de la Nationale 4 en arrivant sur la 33. Il y a une zone de travaux et puis eh ben, à un moment, bah, on n'est plus que sur une seule voie. Donc ça crée un petit peu la galère partout ailleurs. Je vois que c'est quand même assez fluide en ce vendredi matin, que vous soyez en Meurthe-et-Moselle et dans les Vosges. Et tant mieux. Alors peut-être que vous êtes à court de carburant, parce que c'est vrai que c'est avec les prix, tout le monde va à la pompe. C'est compliqué d'en trouver. Mais quelles sont les stations les moins chères près de chez vous? Ou que vous soyez en Lorraine, on a créé une carte interactive à disponible sur notre site ici.fr. Ça marche aussi sur smartphone, l'application ici. Vous choisissez la station la plus proche de chez vous et puis vous comparez les prix. Ça va vous permettre de faire des petites économies. Autre bon plan pour faire des économies, sachez que si vous avez l'abonnement électrique ou gaz chez Total Energy, eh bien, allez faire votre plein dans les stations Total et puis téléchargez l'application Total Energy, puisque le prix est déjà bloqué à 2,25€. Mais si en plus de ça vous êtes client chez eux, vous pourrez faire le plein à 1,99€. Donc quand on voit que c'est à 2,40€, bah, ça fait des économies en plus. Voilà, c'est un bon plan que je partage avec vous ce matin avec votre radio. Ici Lorraine.
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0: Saviez-vous que ce morceau a totalement scellé le destin d'Alain Souchon? C'est en effet le tout début de sa collaboration avec Laurent Voulzy. À l'époque, Souchon stagne un peu et puis cherche un arrangement rythmé. Voulzy, inspiré par un titre pop de Paul McCartney, lui façonne ce tempo unique, un poil insolent. Le morceau va instantanément lancer la carrière du duo et une amitié légendaire de plus de 50 ans. Le voici, Alain Souchon, avec J'ai 10 ans et ici Lorraine. J'ai 10 ans.

0: J'ose même pas vous donner la date de peur de vous donner un coup de vieux. Bon allez, j'y vais. 1974, hein, j'ai 10 ans, c'était Alain Souchon avec votre radio. Ici Lorraine.
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0: Il est 8h40, on profite des journées du patrimoine pour s'inviter dans un lieu emblématique de la Lorraine ce matin, direction un château avec Maxime, ça sera dans quelques minutes.

0: une bande d'archivistes. Alors aujourd'hui, on évoque surtout les archives départementales, mais dans des temps plus anciens, surtout avant la Révolution française, qui voit la création d'une administration des archives, c'était une multitude de lieux et de référents. Archives paroissiales, judiciaires, communales, archives d'hôpitaux, cadastres, registres d'état civil, mais aussi des archives familiales ou de notaires, sans oublier les archives des journaux ou des associations qui abritent encore aujourd'hui d'ailleurs de véritables pépites. Alors je suis tombé il y a quelques jours sur un document assez exceptionnel datant de 1918 sur les archives de la Lorraine pendant la Première Guerre mondiale. C'est un texte de l'archiviste Philippe Loher qui relate, j'allais dire, les aventures, c'est presque ça, d'un directeur d'archives allemand en France.
1: Il y a un certain docteur Ruppel qui produit un état des archives sur des zones lorraines envahies par les Allemands au cours de cette guerre.
0: Oui, essentiellement en Meurthe-et-Moselle et en Meuse. Il fait cet inventaire à la demande de sa hiérarchie en raison, je cite la hiérarchie, en raison de l'inestimable valeur administrative et historique des archives qui vont être souvent rapatriées vers Metz, qui est alors une ville allemande. Alors en le suivant dans son périple, on découvre que les archives s'abîment et se détériorent pour plein de raisons différentes. Les guerres, les pillages, les vols, les incendies, je le cite à nouveau, le papier et le parchemin étaient forcément plus exposés à la destruction par le feu, puisqu'on s'en était même servi comme combustible. Il note aussi les lieux inappropriés où l'on stocke, il cite les communes d'Avril, Domrémy et Panne, avec des caves humides et des greniers mal fermés, où les archives deviennent la pâture des souris. C'est vrai, il s'amuse un peu à balancer des noms de communes, je le cite, à briller un grand désordre dans le grenier de la sous-préfecture, où les archives gisaient pêle-mêle, à Alamont et à Rancy, tout est mélangé dans la même armoire, ravitaillement, équipement militaire et débris d'archives. Et à Bénet, la salle des archives est devenue une buanderie.
1: Merci Vianney Huguenot pour ces moments d'histoire que vous partagez au quotidien avec nous, avec votre radio ici Lorraine.
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1: Il est 8h44, grosse pensée à vous qui sans doute partez au travail à 7h06. Sachez que ce week-end, la France entière et la Lorraine va vibrer avec les Journées Européennes du Patrimoine. Alors pas besoin de prendre le TGV en gare de Nancy pour partir à Paris. Il y a plein de choses à voir dans notre région. Des petites pépites cachées, on en a sélectionné deux pour vous par exemple. Ce matin, on vous embarque pour un road trip culturel express avec deux escales insolites en Meurthe-et-Moselle et dans les Vosges. La première étape par exemple en Meurthe-et-Moselle, direction Haraucourt pour pousser les portes de la maison du sel. Il va falloir oublier la petite pincée de sel que vous mettez dans vos pâtes parce qu'on parle ici de l'or blanc qui a façonné l'histoire de la Lorraine. La maison du sel se réinvente complètement et vous accueille tout au long du week-end en visite libre. Vous pourrez aussi explorer l'espace d'exposition mais surtout grimper dans leur observatoire pour admirer le paysage salin. C'est ludique, c'est local et c'est parfait pour toute la famille. On va changer de département, tiens, on va filer vers le sud et puis on grimpe dans les Vosges, cap à Thaon-les-Vosges, au musée du patrimoine Thaonnais. C'est un musée qui est installé dans un lieu chargé d'histoire, c'est le bâtiment des sœurs Bernadette sur plus de 600 mètres carrés. Vous allez voyager dans le temps grâce à des photos et des objets d'époque. Mais le clou du spectacle quand même, c'est qu'on découvre l'histoire absolument incroyable d'une figure locale légendaire, c'est Madame Clémentine Delay. C'est la plus célèbre femme à barbe de l'histoire, une immersion fascinante dans la culture populaire vosgienne. Et puis en ce moment, c'est aussi partout dans le Grand Est, 94 cinémas qui participent à l'opération Cinécool. C'est jusqu'au 20 septembre. Toutes les places sont à 5€ seulement pour le film de votre choix. Et nous, on a un petit coup de cœur en ce moment parce qu'à l'approche de la venue du pape, là très bientôt dans notre

0: notre région en Lorraine. On a trouvé un film très drôle, Tout en douceur, avec notamment Josiane Balasco. C'est Tombé du ciel.
1: Il s'agit du lycée Albert le Grand à Chablis.
2: Écoutez, madame, moi je viens d'arriver ici.
3: Vous m'appelez ma sœur.
2: J'ai pas le numéro de votre sœur. Et du coup, vous, vous êtes qui?
3: C'est le frère Oscario.
2: Ça va, frère?
0: Je vous laisse imaginer le choc des cultures. En fait, c'est l'histoire d'un jeune maghrébin qui doit quitter sa vie, son école, parce qu'il n'est pas très très doué à l'école. Et du coup, pour lui faire remonter au niveau du bac, bah, il décide de l'envoyer dans un établissement scolaire à l'éducation religieuse catholique. Ça fait des étincelles avec beaucoup d'humour. Je vous invite à aller découvrir ce film qui est exceptionnel avec votre radio ici Lorraine. Et puis on parlait des journées du patrimoine, vous êtes nombreux à nous partager des petits coups de cœur sur les journées du patrimoine. Pour ça, il suffit simplement de vous connecter sur les réseaux sociaux et la page Facebook d'ICI Lorraine, où vous êtes nombreux à nous envoyer des petits messages, par exemple comme Chantal qui nous dit du côté de Elzag, il fait 12 degrés, voilà, le ciel est dégagé, c'est ce qui a été annoncé pour aujourd'hui, un ciel bien dégagé en perspective cet après-midi, même si encore quelques petits voiles ce matin, vous inquiétez pas, ça va pas durer. Et voici Indochine avec Victoria et votre radio ici Lorraine.

0: Nicolas Sirtis avec le groupe Indochine Victoria. Ça fait partie des nouveautés qu'on adore vous faire découvrir avec votre radio. Ici Lorraine, on profite des journées du patrimoine pour s'inviter dans des lieux emblématiques de la Lorraine. Et ce matin, on va dans un château avec vous, Maxime.
1: Thierry Courtalon, bonjour.
2: Bonjour.
1: Vous êtes le propriétaire du château de Gircourt sur Durbion et vous êtes le délégué départemental des Vosges de la demeure historique. Alors là, on va aller du côté de Rambervillers, juste à côté, près dans les Vosges, pour les journées du patrimoine, puisque vous ouvrez les portes de votre château ce week-end, les 19 et 20 septembre. Alors avant de découvrir le programme, racontez-nous un petit peu ce lieu. Quelle est son histoire et qu'est-ce qui la rend si particulier ?
2: Alors, son histoire, elle remonte à 1540. C'est au XVIe siècle qu'un certain Pierre de Haraucourt a eu l'autorisation de parachever sa maison forte à Gircourt. Et c'était un château fort féodal à cette époque-là. Et au XVIIe siècle, pendant la guerre de 30 ans, il a dû subir un siège fait par les Suédois et les Français, parce que je vous rappelle qu'à cette époque-là, on n'était pas en France, on était en Lorraine, qui était un état indépendant, souverain, avec un duc de Lorraine. Et l'Est de la France a beaucoup souffert des guerres fratricides entre la Lorraine et la France, au détriment de nos pauvres châteaux lorrains.
1: Alors vous connaissez Thierry, je me permets, vous connaissez cette demeure mieux que personne, puisque votre famille l'a reprise en mars 1994, un mois après ma naissance.
2: C'est ça.
1: Et que vous avez engagé depuis un immense travail de restauration. Quand vous repensez au château que vous avez découvert à l'époque et que vous le regardez aujourd'hui, quelle transformation vous rend plus fier?
2: Le plus fier, c'est assurément d'avoir retrouvé des plafonds à caissons qui avaient été occultés au XIXe siècle et qui sont vraiment magnifiques, qui comptent parmi les plus beaux plafonds de Lorraine pour certaines personnes spécialisées. Une de mes fiertés aussi, c'est d'avoir remis en eau l'ensemble des douves qui étaient très envasées. On a enlevé pratiquement 8000 mètres cubes de vases et de terre. Et donc on a redonné à ce château l'aspect qu'il avait au XVIe siècle en ce qui concerne les douves. Et on lui a redonné le lustre qu'il avait au XVIIIe siècle pour toutes les parties intérieures, notamment le grand salon, etc. Mais c'est une restitution ad intégrum. On a tout refait du sol au plafond. Et c'était en 1994, vous l'avez dit vous-même, qu'on a commencé les travaux. Et ça fait 32 ans, puis on travaille encore dedans, même si l'essentiel est achevé maintenant.
1: Alors pendant ces journées du patrimoine, vous allez justement proposer des visites guidées. Quelles pièces et quels sont les décors ou quels détails du château vous conseillez particulièrement aux personnes qui nous écoutent de venir regarder?
2: On organise des visites guidées qui commencent par une présentation historique de l'histoire du château et des restaurations qu'on a menées à l'intérieur. On rentre ensuite dans le grand salon, puis on passe dans la salle de billard. On emprunte ensuite un escalier en colimaçon du XVIe siècle pour arriver dans une pièce Renaissance qui était probablement la pièce d'apparat au XVIe siècle et qui avait été entièrement détruite, qui nous a donné vraiment beaucoup, beaucoup de travail de restauration, de restitution, parce que dans ce plafond à caisson, il ne restait plus qu'une poutre d'origine. On a refait une cheminée en pierre de 12 tonnes. On a fait des travaux colossaux dans cette pièce-là. On poursuit la visite par la chapelle castrale qu'on a à nouveau
1: recréée. Gardez-en un petit peu pour les visites guidées, pour garder la surprise, parce que là, je vois que vous connaissez votre château parfaitement. Alors, j'en profite aussi pour parler avec vous de cet événement qui va se dérouler pendant ces journées du patrimoine, c'est qu'on pourra voir des voitures de collection qui vont venir investir le château.
2: Tout à fait. La demeure historique, la DH, comme on l'appelle, c'est une association de propriétaires de monuments historiques, 3500 en France, et ce partenariat permet de nouer des liens particuliers avec les véhicules de collection. Et il faut dire que restaurer un véhicule de collection ou restaurer un château, c'est la même démarche. On a tous en tête des splendeurs du passé qu'on essaye de restituer. Rien n'est trop beau pour nos maisons ou pour nos voitures. Donc il y a un partenariat évident qui se noue. Et cette année, on a la chance d'avoir tout d'abord le club XK France qui va être là le dimanche matin. Et en fin de matinée et toute l'après-midi, on aura le club A2VE avec des véhicules très prestigieux. Alors Delage, Otskis, Jaguar, Talbot. Et il y aura même une Bugatti qui sera présentée par un descendant d'Ettore Bugatti.
1: Oh magnifique, ça, un beau programme donc qui vous attend au château de Gircourt sur Durbion. Et évidemment, la demeure historique, c'est un événement ici, Lorraine. Merci en tout cas d'avoir été avec nous pour nous présenter ce magnifique programme dans le cadre des Journées du Patrimoine. Passez une très belle journée.
2: Avec plaisir. Merci beaucoup.
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0: D'un tout autre sujet, c'est l'heure de notre consultation matinale sur Ici Lorraine avec notre docteur Kierzek ce week-end. C'est la journée dédiée à la sensibilisation au cancer de la prostate. Bonjour docteur.
5: Bonjour à toutes et à tous surtout, parce que oui, le cancer de la prostate, c'est plutôt les hommes. Ça reste le cancer le plus fréquent chez l'homme en France, avec environ 16% de tous les nouveaux cas de cancer. Ça occupe malheureusement la tête du championnat. Une partie de cette hausse s'explique cependant par le fait que l'on dépiste davantage. Plus on installe de caméras autour du terrain, je fais la métaphore avec le terrain de foot, plus on repère les fautes qui passaient autrefois inaperçues. Ce n'est donc pas forcément une mauvaise nouvelle. Ce qui inquiète davantage les spécialistes, c'est la proportion de cancers diagnostiqués à un stade avancé. Cela signifie que certains hommes attendent que l'adversaire soit entré dans la surface de réparation avant d'appeler la défense. Truc de mec, forcément on parle foot, mais là l'objectif ça va être de se dépister. Et certains hommes se découvrent soudain un talent de gardien de but. Ils repoussent la question, le rendez-vous et parfois même le médecin. Mais avec le cancer, croire qu'on gagne du temps, c'est souvent qu'on en perd. Les principaux facteurs de risque, on les connaît bien. Le premier, c'est l'âge. La grande majorité, c'est après 65 ans. Il y a les antécédents familiaux. Un père, un frère qui a été touché aussi, ça multiplie les risques. Et dans certaines familles, le cancer de la prostate ne se contente donc pas de regarder le match. Il possède un abonnement, malheureusement, transmis de génération en génération. Autre facteur de risque, c'est le surpoids. Et contrairement aux États-Unis, il n'y a pas de dépistage systématique. La raison est simple. On risquerait de découvrir et de traiter des cancers qui sont très lents en termes d'évolution. Et tous les cancers de la prostate ne jouent pas à la même vitesse. Certains attaquent un peu comme Mbappé. D'autres progressent si lentement qu'ils pourraient être commentés par une chaîne parlementaire. Bref, c'est au cas par cas, pas de dépistage systématique.
0: Et à partir de quel âge faut-il s'en préoccuper ?
5: La discussion peut commencer avec le médecin traitant à partir de 50 ans ou dès 45 ans quand il y a un risque élevé, notamment un risque familial. Le dépistage va reposer sur deux examens complémentaires. Un, le toucher rectal et deux, le dosage sanguin du PSA. Alors le toucher rectal, je vois déjà votre tête, ça a une réputation absolument catastrophique pour beaucoup d'hommes. C'est l'équivalent médical d'un match joué sous la pluie, sans remplaçant et devant toute la belle famille. En réalité, ça dure quelques secondes. Ça permet au médecin d'évaluer la taille de la prostate et il pourra compléter aussi par un dosage du PSA qui n'est pas une garantie absolue, ni que vous n'avez pas de cancer, ni que vous avez un cancer. Bref, discutez-en avec votre médecin et la meilleure stratégie, c'est celle qui est personnalisée. Allez, d'ici là, portez-vous bien.
0: Merci beaucoup, docteur Kierzek, pour vos bons conseils santé qu'on peut retrouver en podcast dès maintenant sur notre site ici.fr. Je vous souhaite un excellent week-end. On va se retrouver la semaine prochaine avec Ici Lorraine. Vous allez pouvoir en profiter pleinement de votre week-end avec les Journées européennes du patrimoine.
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0: Et juste avant d'arriver à 9h, c'est Nathalie Millon qui va prendre le relève, puisque moi je suis fatigué. Je vais aller prendre mon petit déj et puis rentrer dormir. Parce que quand on fait de la radio, c'est vrai qu'on se lève très très tôt le matin. On est à plus de 4h à la radio. Je parle pas des journalistes qui eux sont là très très tôt, genre à 3h. Ça y est, s'installe, le casque est branché, le micro est prêt. Nathalie Millon, ça va bien ?
8: Vous allez rentrer parce que vous allez jardiner aujourd'hui. C'est vendredi 9h-10h dans un instant. Monique Chevry, qui est dans un endroit très sympathique en France. Elle sera pas dans le studio. Elle est avec nous par téléphone. D'accord. Elle nous dira où elle est. Dans un endroit magnifique pour les amateurs de jardin. Et vous pouvez lui poser en direct vos questions. Alors, questions sur ce qu'on peut faire à la fin du mois de septembre quand il fait 25 degrés dehors dans le jardin. Je crois qu'il y a plein de choses à faire. 03 83 36 20 20. Vous n'hésitez pas. Vous nous appelez. Nous sommes ensemble jusque 9h. Appelez plutôt en début d'émission. C'est toujours le conseil qu'on donne. Parce qu'après, en fin d'émission, il y a trop de monde et puis on ne peut plus passer. Donc, si vous avez une question sur votre jardin, sur vos plants de l'intérieur, sur les arbres, sur les bulbes, sur les potagers, sur les vivaces, vous jardinez un peu, vous ?
0: Non, mais j'ai une question à poser sur un arbre qui est sur ma ma terrasse et qui est un peu mourant. Donc peut-être qu'elle aura une question, je lui demanderai.
8: S'il est mort, je crois qu'on peut plus rien
0: faire. Non, mais il jaunit un peu.
8: Mettez un truc en plastique.
0: On verra.
6: Mourir ou pas mourir.
8: Donc 03 83 36 20 20 Monique Chevry avec nous dans un instant sur Ici Lorraine et jusque 10h.
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8: Excellente journée à l'écoute d'Ici Lorraine, il est 9h. Présenté par Mathieu Barbier. Bonjour Mathieu.
9: Bonjour. Reprise des cours ce matin au collège Victor Prouvé de Laxou dans le Grand Nancy. Les enseignants ont exercé leur droit de retrait hier après l'intrusion la veille d'un homme de 21 ans dans les locaux de l'établissement pour en découdre avec un élève qui venait de se battre avec son petit frère alors que les syndicats réclament le recrutement à minima d'un surveillant. Le ministre de l'Éducation nationale, Édouard Geoffrey, invité ce matin d'Ici Lorraine à l'occasion d'un déplacement aujourd'hui à Nancy, s'est dit choqué par cet événement.
10: Ce qui s'est passé est objectivement inacceptable. C'est un comportement qui est juste inadmissible dans un établissement scolaire. On peut pas, comme ça, se comporter de manière violente. Donc ça, c'est quand même la première chose. Il faut quand même que collectivement, il y ait une prise de conscience sur le fait que on ne règle pas quelque compte que ce soit en dehors d'un cadre organisé de justice quand on a des difficultés avec les autres. Et on ne touche pas un professeur. Donc. Et puis, s'agissant évidemment de la situation particulière de cet établissement, je vais évidemment en parler aujourd'hui même avec le recteur, donc on verra ce qu'on peut faire et s'il y a des mesures à prendre. Mais ce qu'il y a de certain, c'est qu'en tout cas, il ne faut rien laisser passer dans ce domaine.
9: Édouard Geoffrey vient donc aujourd'hui à Nancy au collège Niki de Saint-Pal, qui accueille une résidence d'artistes avant de visiter le musée des Beaux-Arts avec des élèves du collège de la Craffe. Il participera en milieu d'après-midi à une réunion sur la carte scolaire. Le ministre de l'Éducation, qui ne croisera plus en conseil des ministres, le Vosgien Michel Fournier, le maire des Voivres chargé de la ruralité, a annoncé hier en séminaire sa démission du gouvernement. L'élu de 76 ans veut se consacrer à son village et à l'association des maires ruraux de France dont il était le président il y a encore quelques mois avant son entrée au gouvernement. Nestlé Water sera rejugé dans le procès des décharges sauvages dans les Vosges. Décision de la cour d'appel de Nancy, elle a invalidé hier l'annulation pour vice de forme d'une grande partie des expertises lors du premier procès en mars dernier. Ces analyses qui montrent des taux importants de microplastiques dans les sols vosgiens sont évidemment une pierre dans le jardin de la multinationale suisse pour les parties civiles. C'est donc une première victoire. Bernard Schmitt, membre de collectif O88.
11: C'est un soulagement absolument dingue, même si il faut tout reprendre à zéro. Nestlé peut aller en cassation. Enfin, on connaît bien le temps de la justice. C'est un temps lent. Peut-être que c'est bien aussi. C'est pas du tout une critique. On crante à un point majeur pour nous dans ce combat. Selon un universitaire qui nous accompagne de Lorient, c'est la plus grosse pollution plastique d'Europe. Il faut se mettre ça en tête, quoi. Hein, ça veut dire que pendant 20 ans, 25 ans, on a enterré des milliers de mètres cubes de microplastiques qui vont polluer l'eau, quoi qu'il en soit, et peut-être définitivement. Quel sera l'avenir de l'eau dans ces régions de vitale contrée civile? Moi, je m'inquiète pour les populations à venir, et c'est à nous de nous battre.
9: Nestlé Waters a 10 jours pour se pourvoir en cassation. La multinationale regrette cette décision. Elle précise dans un communiqué qu'elle ne constitue en aucun cas une validation de la fiabilité scientifique de ses analyses. Le parquet réclame 1 an et demi de prison, dont la moitié avec sursis, pour un homme poursuivi pour l'agression d'une infirmière pendant l'été 2025 sur la commune de Tomblaine dans le Grand Nancy. Il s'agit du second procès dans cette affaire. Le parquet avait fait appel du premier jugement qu'il avait jugé trop clément. Le tribunal rendra sa décision le 8 octobre. L'hôpital de Gérardmer lance un emprunt citoyen, c'est inédit dans le département, pour financer l'achat d'un scanner. L'établissement vous propose d'investir avec un taux de 4% et un investissement amorti en 8 ans. Pour le moment, 25 000 euros sur le million nécessaires ont été récoltés. Le lien est à retrouver sur ici.fr. Battu lors de ses deux dernières sorties, la Estancie Lorraine est en quête d'un rebond ce soir en Ligue 2. Mais la tâche s'annonce compliquée. Déplacement à Rodez, qui entend aussi relever la tête après deux défaites. Les Nancéens, rappelons-le, se sont inclinés à Nantes et face à Reims. Un déplacement chez un adversaire qui veut donc aussi relever la tête. Johan Gans, ça s'annonce assez complexe.
12: Avant de s'incliner à Annecy il y a un mois, Rodez restait sur une série impressionnante de 22 matchs sans défaite. Depuis, il y a eu 3 revers en 5 matchs, mais l'entraîneur nancéen Oswald Tanchot se méfie de ce club qui travaille bien.
13: Ces séries, parfois, on les prolonge et puis elles s'arrêtent. Et puis quand elles s'arrêtent, on rentre dans une autre série plus difficile. C'est comme les buts, parfois on n'en met pas. Puis quand on se met à en mettre 2 dans le même match, il y a un 3ème qui arrive très vite et un 4. Et c'est voilà. Quand on est dans le foot depuis un moment, on a tous vécu ce genre de paradoxe.
12: Même s'ils sont juste derrière les Nancéens, les Ruthénois ont inscrit presque 3 fois fois plus de buts que la SNL. Ce n'est pas une surprise, les Lorrains cherchent encore l'efficacité offensive, à l'image de l'attaquant de pointe qui change souvent, notamment depuis le départ de Brandon Bokangu. Oswald Tancho cherche la bonne formule.
13: Brandon, on avait trouvé une forme de compréhension mutuelle. Il y a Adrien qui a fait une préparation tronquée, on a vu qu'il avait encore besoin, je pense, de rythme. Dans l'intensité, c'était pas la même chose que d'autres joueurs. Il y a Pape qui arrive, donc voilà, on va pas se mentir, on sait qu'à ce poste-là, on n'a pas encore complètement trouvé la solution. Il y a aussi d'autres joueurs qui peuvent jouer dans des profils différents, mais c'est vrai que c'est plutôt Pape et Adrien, nos deux attaquants aujourd'hui, et à un moment donné, il faut qu'il y en ait un qui nous aide à en mettre au fond, mais Pape, il vient d'arriver. On va encore lui laisser un peu de temps quand même.
12: Une victoire ferait du bien dans les têtes nancéennes avant une longue trêve internationale. Le championnat ne reprendra que le 9 octobre face à Guingamp.
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9: Quel temps pour aujourd'hui ?
8: Alors ce matin, c'est un peu couvert, mais ça va se dégager dans la journée. Le soleil revient, les températures, bon. 20 à 22, nous dit Météo France. Profitez quand même de ce frais, ouvrez les fenêtres, faites rentrer un petit peu d'air frais, de fraîcheur dans les logements, parce que ça repart à la hausse ce week-end. Entre 23 et 26, bon, c'est fini les 30 degrés, mais quand même, on est au-dessus des normales de saison. Donc autour de 25 pour samedi et pour dimanche, avec normalement que du beau. On n'aura vraiment que du soleil. C'est un week-end très lumineux, très chouette. Et ça continuera la semaine prochaine. On sera toujours peu ou prou autour des mêmes températures. On pourrait même grimper un petit peu fin de semaine. Météo France dit qu'on peut atteindre 26 à 27 jeudi et vendredi prochain. Et toujours avec beaucoup de soleil. Il n'y a pas de pluie là apparemment dans les jours qui viennent. Donc si vous voulez râler, c'est ce matin. Voilà, râler après le temps, après les nuages, après le gris. Mais après, c'est fini pour une dizaine de jours.
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8: Votre émission Jardin, tous les vendredis entre 9h et 10h, vous posez vos questions sur l'extérieur, sur l'intérieur, les plantes que vous avez à l'intérieur de la maison et puis pourquoi pas les arbres, le potager, les fleurs. Qu'est-ce qu'on fait tiens d'ailleurs en ce moment? Moi je vais poser la question à Monique Chevry qui est mon experte ce matin. Bonjour Monique.
6: Bonjour Nathalie.
8: Quel plaisir de vous retrouver sur l'antenne d'ici Lorraine. Alors vous n'êtes pas en studio, on l'entend au son, vous êtes dans un endroit magnifique pour les amateurs de jardin.
6: Je suis à Chaumont-sur-Loire.
8: C'est un des châteaux de la Loire, c'est ça, Chaumont-sur-Loire?
6: C'est ça, exactement. C'est un endroit magnifique.
8: Entre Amboise et Chevernier. Vous êtes dans le domaine de Chaumont-sur-Loire?
6: Exactement, plein milieu du domaine. Nous organisons une fête des plantes avec Plantes et Cultures, une association dont je fais partie. Donc une fête des plantes dans le domaine et dans le cadre du Festival des Jardins.
8: Bien sûr. Qui a lieu jusqu'à début novembre. C'est un des jardins les plus connus de France. Voilà le jardin du domaine de Chaumont-sur-Loire. Et c'est de là que vous nous parlez ce matin, Monique. C'est à Chaumont-sur-Loire que vous répondrez aux questions des auditeurs d'ici Lorraine. Donc si vous avez une question à poser à Monique, c'est comme si elle était là. 03 83 36 20 20, on vous attend jusque 10h.
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8: Pascal Obispo, Tombé pour elle. On l'écoute sur Ici Lorraine.

0: Pascal Obispo, bien sûr, tombé pour elle. Vous l'écoutez sur Ici Lorraine.
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0: 03 83 36 20 20, vous nous appelez pour vos questions jardin ce matin avec Monique Chevry, c'est le jardin d'Adoué à Lès-Saint-Christophe. Monique, on va accueillir une autre Monique. C'est comme les trains, une chouette, Monique peut chouette, en, chouette, en cacher chouette. Une autre. Monique est à Saint-Étienne-lès-Remiremont. Bonjour Monique.
2: Oui, bonjour mesdames.
0: Vous avez un microclimat à Saint-Étienne-lès-Remiremont?
2: Je ne sais pas.
0: Qu'est-ce qui se passe
2: sec, mais enfin, bon, ça commence un tout petit peu à reverdir, mais bon, c'est vraiment timide.
0: Ouais, et qu'est-ce qu'il a votre pommier alors, Monique?
2: Ben, il a eu des fleurs sur deux branches.
0: Là, maintenant?
2: Ben là, quand j'ai appelé la semaine dernière, là, oui.
0: Le 18 septembre, il avait des fleurs sur deux branches. C'est oui. Normal, ça, Monique, l'autre Monique?
3: Ben non, bien sûr, c'est pas l'époque, mais c'est pas très grave, hein. Peut-être que... Alors, on dit souvent, si vous voulez, que... comment dirais-je? Quand les plantes souffrent, elles essayent désespérément de faire des fleurs pour se reproduire. Vous comprenez? C'est plutôt un signe de souffrance.
2: D'accord.
3: Voilà, oui, on peut les comprendre. Hein. Ils ont eu peur aussi, les pommiers. Ils ont été stressés, ils ont manqué d'eau. Enfin, voilà. Ils sont peut-être... Alors, se demander, c'est peut-être une façon de parler un petit peu abusive, mais ils ont ressenti un stress qui, éventuellement, il y a eu un message qui a été envoyé dans la plante qu'elle était en danger. Et quand on est en danger, ben, normalement, les plantes, certaines d'entre elles, cherchent à se reproduire avant la fin, quoi. Voilà.
0: Mais ce sont des
3: alors,
0: fleurs
3: c'est
0: qui
3: pas
0: vont
3: grave,
0: donner...
3: c'est pas grave du tout. Non, ils vont rien donner, bien sûr.
0: Tout.
3: Non, rien donner. Non, c'est pas grave du tout.
0: Bon. Voilà. Monique, votre pommier, il a des fruits, là, en ce moment?
2: Bah, justement, il reste quelques pommes. Je me demandais si elles vont arriver à maturité.
3: Ah, ça, il faut attendre un petit peu. Si vous avez l'occasion, mettez-lui un petit peu d'eau à votre pommier. Je pense
2: qu'il
3: sera... Voilà, il sera content.
2: Oui.
3: Alors, les pommes, enfin, en tout cas chez moi, certaines variétés de pommes sont, elles sont serrées, denses, avec une peau épaisse. Vous voyez, c'est-à-dire que les fruits se sont mis en condition, évidemment, pour résister à cette sécheresse. Parce qu'il y a la chaleur, ça c'est une chose, mais il y a aussi la sécheresse derrière. Donc voilà, en tout cas chez moi, la plupart des pommes ne sont pas de très très bonne qualité à cause de ce stress hydrique et de chaleur.
0: Bah chez moi, elles tombent, hein, Monique, hein, les pommes.
3: Oui, bah, bien sûr, elles sont petites. Mais c'est normal, l'arbre se débarrasse des fruits dont il ne saura quoi faire. Et voilà, c'est une attitude pour un arbre tout à fait normale. Donc, tout ce qu'on peut faire maintenant, à mon sens, à moi, c'est de les arroser un peu si on a l'occasion de récupérer de l'eau. Hein. Alors, des pluies, évidemment, c'est compliqué, mais on en avait parlé la dernière fois. Il faut peut-être un peu changer nos habitudes, hein, récupérer la première eau de la douche dans un seau quand elle coule froide. Quand on lave sa salade, eh bien, on garde l'eau. Enfin, voilà, c'est un peu des remèdes de grand-mère, hein, mais bon, ça peut fonctionner. Et ça peut aider les arbres de temps en temps à recevoir 20 litres d'eau. Je pense qu'ils sont contents.
0: Bon, ben voilà.
2: La rainette blanche du Canada.
0: De la rainette blanche, c'est bon, ça.
3: Ah, c'est une bonne pomme, ça. Hein, une très bonne pomme à cuire. Oui, très bien.
0: Mais moi, je fais quand même de la compote avec des pommes pas vraiment belles qui sont tombées. Ça marche quand même.
3: C'est vrai que ça marche quand même. Et si vous les mélangez avec un petit peu de Mirabelle, ça va amener le sucre.
0: Oui,
3: dont certaines pommes peuvent manquer. Voilà.
0: Oh, ben voilà, Monique, il n'y a plus qu'à. Je vous embrasse, Monique. Bonne journée à vous. Au revoir.
3: À bientôt.
2: Au revoir.
0: Bon, vous voyez, c'est simple comme ça. Un petit coup de fil à Monique. Vous n'êtes pas obligé de vous appeler Monique pour nous appeler. Hein. Ce n'est pas une condition prérequis dans cette émission. N'hésitez pas, Monique Chevry est avec nous. Jusqu'à 10h, on attend vos questions. Jardin 03 83 36 20 20. Céline Dion, bonjour, pardon, merci. Vous l'écoutez maintenant sur Ici Lorraine.

0: Une des deux nouvelles chansons de Céline Dion. Bonjour, pardon, merci. Vous l'écoutez sur Ici Lorraine. On parle jardin ce matin avec Monique Chevry. Vos appels au 03 83 36 20 20 jusque 10h.
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0: Et Monique Chevry qui répond aux questions des auditeurs d'ici. Monique Chevry, c'est le jardin d'Adoué à Lès-Saint-Christophe. Monique, on va accueillir Jean-Pierre. Jean-Pierre est à Sanché. Bonjour Jean-Pierre.
11: Bonjour mesdames.
0: Vous êtes gourmand. Bonjour. Jean-Pierre, j'ai l'impression.
11: Pardon ?
0: Vous êtes gourmand ?
11: Pas spécialement, non.
0: Ah bon ? La gelée de coin, c'est pas pour les gourmands, ça ?
11: Non, c'est pour... Non.
0: Ah, c'est pour passer l'hiver. Alors, quelle est votre question, Jean-Pierre ?
11: Eh ben, oui, bonjour Monique. Ce serait pour savoir quand est-ce qu'on peut ramasser les coins, s'il faut attendre qu'ils tombent ou...
12: On va peut-être pas attendre... Oui, bonjour. Non, on va peut-être pas attendre qu'ils tombent, mais là, ça me semble un petit peu trop tôt quand même.
11: Ben voilà, c'est ce que je pensais, oui.
12: Voilà, moi je pense qu'il faut attendre octobre.
11: D'accord, oui, parce qu'on m'avait dit qu'il fallait qu'ils prennent un coup de gelée, et puis après c'était bon.
12: Non. La gelée n'est pas nécessaire sur les coins, c'est nécessaire sur les nèfles, sur certains kakis, etc., mais pas sur les coins. En revanche, c'est trop tôt là pour les récolter, ils vont être vraiment acides.
11: Oui,
12: attendez un petit peu, attendez un petit peu. Alors, s'il y en a qui tombent, de toute façon, l'indice pour les coins, c'est la couleur. Hein. Quand ils sont bien jaunes, c'est qu'ils sont mûrs. Voilà.
11: Okay.
12: Et donc, effectivement, là, vous pourrez faire une délicieuse confiture de coins.
0: C'est
12: chouette,
0: ça.
12: Une gelée...
0: Oui, c'est pas plus une année à coin qu'une année à pomme, d'ailleurs. J'ai l'impression que...
12: Non. Alors, sachez quand même, parce que c'est vrai que je suis un petit peu cuisinière aussi, les coins se marient très très bien avec les agrumes. Hein? Donc, faire une confiture de coin citron ou coin mandarine ou coin orange,
0: ça, ouais,
12: avec une gelée de coin par-dessus, c'est un pur régal.
0: Ah oui, ça c'est vraiment bon, la gelée de coin. Moi, j'adore. Hein. Mets ça dans un vieux bas, vous savez... goûter au maximum, vous faites ça, Monique, ou pas?
12: Je prépare déjà des petits morceaux de coin que je vais pocher dans le jus de coin.
0: Ouais.
12: Et après, je l'aurais déjà filtré avant, mais d'accord, dans une simple passoire. Si le jus n'est pas absolument très clair, moi personnellement, ça ne me gêne pas.
0: Et vous faites de la pâte de quoi ensuite? De la pâte de fruits ou pas? Avec la pulpe?
12: Non. Alors, c'est à moi que vous posez la question.
0: Oui, tout à fait.
12: Moi, non. Je ne fais pas de pâte de coin. J'utilise la pulpe en couper un petit morceau en faisant une sorte de confiture.
0: Ah effectivement, ça c'est bon.
12: Donc je poche les morceaux de coin et les morceaux d'orange, par exemple, bio, bien sûr, dans le gelée coin et ça fait des confitures délicieuses. Moi, j'aime bien les confitures où il y a de la matière.
0: Bon, j'essaierai. Voilà, Jean-Pierre, on répond à votre question. C'est bon pour vous?
11: Eh ben, je vous remercie, mesdames.
0: Merci beaucoup. Bonne journée à vous. 03 83 36 20 20, une question jardin, une question cuisine. On fait les deux. Deux pour le prix d'un. Avec Monique Chevry, vous n'hésitez pas. Jusque 10h sur Ici Lorraine.
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0: Et le vendredi, on parle jardin entre 9h et 10h avec vos questions. Monique Chevrier y répond. Tiens, Monique, vous la rencontrerez en vrai, parce qu'elle existe en vrai, Monique. Hein. Non pas ce week-end, mais le week-end prochain pour les traditionnelles journées portes ouvertes d'automne. C'est les 26 et 27 septembre, hein, c'est ça, Monique. C'est pas
2: oui,
0: ce week-end, c'est le week-end d'après.
2: Voilà, c'est le week-end prochain.
0: Alors avec tout ce qu'on a envie de voir à l'automne, c'est-à-dire les pépiniéristes qui proposent des arbres, les arbustes, les conifères, voilà tout ce qui va se planter dans les semaines qui viennent.
2: Exactement, parce que les pluies ne vont pas tarder à revenir quand même.
0: Hein, pas,
2: donc, ouais. Mais bien sûr, bien sûr. Et c'est vrai que moi je trouve que c'est une bonne époque, septembre-octobre, pour jardiner, parce que on va pouvoir tailler, couper sans trop de remords, faire de la place, essayer d'y voir plus clair, et puis préparer le printemps prochain, hein, bien sûr. Mm-hmm. Parce que moi il me semble que...
0: Ah, on a perdu Monique. Mince. Monique qui est à Chaumont-sur-Loire en ce moment, elle est dans un grand jardin très connu du domaine de Chaumont-sur-Loire et on est en liaison avec elle, mais apparemment on a un petit souci. Bon, est-ce qu'on retrouve Monique, je parle à Pablo, qui est à la technique, ce qu'on va faire, c'est que déjà je vais saluer Frédéric, bonjour Frédéric.
3: Bonjour Nathalie.
0: Frédéric qui est au syndicat, je suis un peu comme le rond de flanc parce que c'est pas moi qui vais pouvoir répondre à votre question. Hein.
3: Oui.
0: Donc on va essayer de retrouver Monique, je vais saluer Monique. Carole également, bonjour Carole.
4: Bonjour,
0: Carole qui est à ici, les Nancy. On retrouve Monique et puis on prend vos questions juste après. On fait comme ça ?
4: D'accord.
0: Alors, voilà, une petite chanson, Benjamin Biolay, comment est ta peine ? Vous l'écoutez sur Ici Lorraine.

0: Benjamin Biolay. Comment est à peine vous l'écoutez sur Ici Lorraine.
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0: Tiens, puisqu'on parle jardin, on retrouvera d'ailleurs Monique Chevry dans un instant avec vos questions. Ce sont les journées européennes du patrimoine ce week-end. Profitez-en pour aller visiter, pourquoi pas, le magnifique jardin de l'hôtel de ville de Toul. Vous savez que l'hôtel de ville de Toul, c'est l'ancien palais épiscopal et il y a de très jolies choses dans le jardin, même en cette saison. Déjà, vous voyez le Ginkgo biloba qui est labellisé remarquable, je vais y arriver, de France. Et c'est un Ginkgo qui a été rapporté à Toul par l'amiral Henri Drigny, celui qui a donné son nom à l'établissement scolaire. Ça, c'est au 19e siècle. Vous verrez beaucoup d'autres choses dans ce jardin. Puis profitez-en pour aller faire un petit tour sur l'enregistrement de la Quiche des Champions. Vous savez que Jérôme Prodhomme enregistre ce jeu qui est diffusé tous les jours entre 11h et 10h. Et bien, l'enregistrement à Toul se fera ce dimanche dans le cloître ou à proximité du cloître de la cathédrale de Toul entre 10h et 17h à l'occasion des Journées européennes du patrimoine.
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0: On a retrouvé Monique Chevry, qui est à Chaumont-sur-Loire. Donc voilà, c'est pour ça que la liaison téléphonique est peut-être un petit peu compliquée ce matin. Alors Monique, on a avec nous Frédéric, qui est au syndicat. Bonjour Frédéric.
2: Bonjour Nathalie, bonjour Monique.
0: Quel est votre souci, Frédéric?
3: Bonjour.
2: Alors, comme bon nombre de personnes, j'ai une haie de thuya. Dans cette haie de thuya, pas mal ont séché. Est-ce qu'ils vont reprendre ou pas?
3: Non.
0: Voilà, non, merci, au revoir. Non.
3: Malheureusement, non, ce sont des arbustes à feuillage persistant. Hein, donc, non, ils ont chopé une maladie. Et non seulement ils ne vont pas reprendre, mais ils risquent de contaminer tous les autres. Donc, non, il faut les enlever, les dessoucher. Il faut enlever les souches.
2: Ah oui, carrément.
3: Et replanter autre chose à la place. Alors, l'idéal, enfin moi personnellement, hein, si je ne sais pas, elle est grande votre haie, elle est longue?
2: Il y a une partie qui doit faire bien au moins 5 mètres de long. Et eux,
3: 5 mètres de
2: sur cette partie, ils sont tous séchés. Hein.
3: Oui, bah alors, bon, d'accord. Donc voilà, ils se sont communiqués la maladie, donc il faut tout enlever. Dessoucher si c'est possible, si c'est accessible, franchement je vous le conseille, c'est-à-dire enlever les souches, parce qu'après pour replanter ça va être trop compliqué. Donc il y a le gros travail, c'est ça, c'est de les couper, de les dessoucher, d'emmener tout ça à la déchetterie ou de le broyer, c'est encore mieux.
2: Oui.
3: Remettre de la bonne terre et replanter des espèces qui sont
0: Mais alors qu'est-ce qu'on met, Monique, parce que je le sais, vous n'êtes pas l'ami des thouyas, je le sais.
3: Voilà.
0: Voilà. Donc qu'est-ce qu'on met à la place? Est-ce qu'on a Monique avec nous ou est-ce qu'on l'a reperdue? Décidément, on a vraiment un souci technique. Bon, je crois qu'on va la joindre par téléphone et que ce sera un tout petit peu plus facile. Frédéric, n'êtes pas pressé, vous avez votre matinée. Vous allez rester avec nous, puis dans un instant, on va retrouver Monique qui va vous dire ce que vous pouvez planter à la place du thouya. En tout cas, la première information, c'est que c'est mort. Hein. Voilà, 03 83 36 20. On a toujours Carole qui se dit, oh non, va encore une fois falloir que j'attende. Bah oui, Carole, c'est comme ça. On se retrouve juste après la chanson sur Ici Lorraine.
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0: petit bout de Baltimora pour faire patienter Frédéric et Carole. Le temps qu'on appelle par téléphone Monique, ça devrait être bon pour la liaison cette fois-ci. Ça va Monique?
1: Oui, ça va bien.
0: Mais qu'est-ce qu'ils ont dans les châteaux de la Loire? Il n'y a pas de Wi-Fi?
1: J'étais en Wi-Fi pourtant, mais bon, il y a des petits problèmes techniques qui me dépassent un petit peu. Mais c'est pas grave.
0: Bon, en tout cas, on vous a retrouvé et on va pouvoir répondre à Frédéric.
1: Exactement.
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0: Alors Frédéric, je vais rappeler votre souci, hein. Vos touillas sont morts dans une haie de 5 mètres. Donc Monique nous a dit qu'effectivement il n'y avait plus rien à faire si ce n'est à enlever tout et puis à essayer de dessoucher pour replanter plus facilement. Et la question Monique que je vous posais, c'était qu'est-ce qu'on met à la place? Puisque j'ai bien compris que les touillas, c'était pas votre truc.
1: Pas vraiment. Alors, est-ce que cette haie, elle est destinée à occulter quelque chose? Est-ce que c'est impérativement une haie qui doit être persistante?
3: Oui, oui.
1: Oui, ah oui. Alors oui, il y a des solutions. On peut mettre des prunus, bien sûr. On peut mettre d'autres conifères qui sont plus résistants. On peut mettre plein de choses. Puis 5 mètres, c'est quand même pas grand chose. Hein. En 5 mètres, on en met 4 ou 5, enfin 4 même, ça suffit.
0: Ah bon?
1: Largement.
0: D'accord.
1: Donc mettez des prunus.
0: Ouais.
1: Ou certains fusains persistants. Il y a vraiment des solutions.
0: 4 sur 5 mètres, ça me paraît pas beaucoup, moi, 4 sur 5 mètres.
1: Non, mais ça suffit. À terme, ça suffit. Tous les mètres, ça suffit. Hein.
0: Oui, il faudra un petit moment pour que ça s'étoffe.
1: Voilà, vous pouvez vous mettre aussi une charmille, une simple charmille. Moi, personnellement, les charmilles, c'est vrai, je les plante un peu plus serrées, comme ça, elles poussent un peu moins vite, il y a moins d'entretien. Et ou alors, si vous voulez vraiment être occulté, l'occultation, elle est importante en été. Est-ce qu'elle est aussi importante en hiver? Est-ce que vous souhaitez absolument être protégé?
0: Non. Oui, donc ça peut perdre ses feuilles en... Oui.
1: Non.
0: Ça peut perdre ses feuilles en automne, enfin en été, en hiver, pardon.
1: Voilà, donc il y a plein de solutions, franchement.
0: Okay.
1: Mais le tuyau, c'est pas la bonne solution. En plus de ça, la monoculture, comme ça, ça marche.
0: Oui, on risque de les reperdre une nouvelle fois. Oui, Frédéric, on vous écoute. Qu'est-ce que vous vouliez dire?
3: Mais Monique, vous pensez que c'est une maladie, que c'est pas dû simplement à la sécheresse
1: Les deux, c'est-à-dire qu'il y a des maladies qui sont induites par la sécheresse. Oui, bien sûr, mais les tuyas sont malades déjà depuis de nombreuses années. C'est pas nouveau. Hein.
0: Donc c'est plus une culture à mettre chez nous.
1: Franchement, il faut les enlever sans état d'âme.
0: Merci beaucoup Frédéric, merci beaucoup pour votre appel. On va prendre Carole qui patiente, mais alors depuis la semaine dernière.
4: Bonjour mesdames.
0: Bon, on vous écoute Carole, à Essey-les-Nancy.
4: Alors moi je vous téléphone parce que j'avais des lauriers-teints depuis 5 ans, et donc qui se portaient très bien. Et cette année, ils ont eu un coup de sécheresse, ils sont devenus des feuilles mortes. Et donc, on m'avait dit de gratter pour voir s'il y avait encore du vert, ce que j'ai fait, mais il n'y a plus de vert du tout, je pense qu'ils sont morts. Et donc, on m'a conseillé de prendre des choisia ternata à la place.
1: Oui.
4: Alors est-ce que je peux les planter maintenant ou alors attendre le mois d'octobre?
0: Les choisia, c'est l'oranger du Mexique, c'est ça?
4: Le choisia ternata, je sais pas ce que c'est.
0: Monique.
1: Oui, c'est ça, c'est l'oranger du Mexique.
0: Oh, c'est magnifique.
1: Alors, revenons un petit peu aux lauriers teints. Les lauriers

0: Non, chez les filles, il n'y en a plus. Il y en a plus.
1: Alors, c'est pareil que pour les tuyas. On les enlève sans état d'âme. Et replanter des tuyas ternata, il n'y a aucun souci. Vous pouvez très bien le faire maintenant, puisque les tuyas que vous allez acheter, ils seront évidemment en conteneur, en pot. Donc,
0: Donc, en pot,
1: vous pouvez très bien le faire maintenant. Il faut évidemment dessucher vos viburnumtinus, enlever, remettre de la bonne terre de jardin, mettre vos tuyas et les arroser, bien sûr. Les tuyas ternata, c'est une plante à feuillage persistant.
0: Oui.
1: Vous en avez des formes à feuillage doré, des feuilles.
0: Ils sont blancs, les miens.
2: Les miens aussi. Ils sont blancs. Il y a aussi c'est des petites fleurs blanches, c'est magnifique.
0: J'ai vu sur le petit carton, il y a certainement moins 15 le gel et il y a un sécateur en dessous. Faut les couper ou pas?
1: Il faut les couper, il faut les tailler un petit peu, mais pour l'instant c'est pas là. C'est...
0: D'accord.
1: Vous allez déjà les planter et les
0: déjà
1: mettant dans des bonnes conditions, c'est-à-dire une bonne terre de jardin.
0: Oui.
1: Un arrosage copieux à la plantation et puis après vous laissez faire, il n'y a pas de problème.
0: Mais ça fait
1: vous taillerez
0: régulièrement ça ou pas?
1: J'ai pas compris le début de la phrase.
0: On les arrose régulièrement ou une fois par semaine ou?
1: Alors on les arrose régulièrement au début. À la plantation vous les allez les arroser une fois tous les 15 jours.
0: D'accord.
1: L'année prochaine, quelles que soient les températures, il faudra quand même les arroser. Allez, je vais dire toutes les 3 semaines. Mais les arroser copieusement en leur mettant 20 litres d'eau.
0: D'accord.
1: Au bout de 2-3 ans, on n'arrose plus du tout. Moi, j'ai dans mon jardin, à Allée Saint-Christophe, des Choisia ternata depuis très longtemps. Ils n'ont pas reçu une seule goutte d'eau de toute la saison. Mais
0: d'accord.
1: Parce qu'ils étaient bien installés.
0: D'accord.
1: Hein, ça, c'est valable au bout de 2-3 ans.
0: Pas d'accord. Mais par contre, j'ai le laurier rose et lui, il n'a pas bougé. Hein.
2: Le laurier rose, il est toujours vivant. Bah oui, ça a supporté.
1: Ah bah bien
2: ça.
1: Sûr, le laurier rose, il résiste très très bien.
0: Et il m'a fait des belles fleurs et il résiste toujours. Mais les lauriers, ça m'a fait mal au cœur parce qu'ils étaient beaux.
1: Et puis ça fleurit un petit peu au printemps, enfin, très tôt au printemps.
2: Merci Carole. J'ai deux bavardes, Carole et Monique. Alors voilà, on va s'arrêter là parce qu'autrement, on ne passera jamais la chanson. Et vous verrez, Carole, vous ne regretterez pas vos orangers du Mexique. C'est une plante magnifique. Si vous voulez poser vos questions à Monique, un petit coup de fil ce matin, 03 83 36 20 20. On est ensemble jusque 10h.

0: Ça, c'est la chanson qui est arrivée deuxième à l'Eurovision. On s'en souvient, Joël Ursule Black and White Blues. Je vais réussir de lire en entier ce titre. Vous l'écoutez sur Ici Lorraine.
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0: Et Monique Chevrier au jardin ce matin, comme tous les vendredis entre 9h et 10h, avec vos questions 03 83 36 20 20. C'est toujours un plaisir d'accueillir Jérôme à l'Aveline du Houx. Bonjour Jérôme.
10: C'est toujours un plaisir de vous entendre.
0: Ah, bah également. C'est bien. Alors Jérôme, vous avez aussi un souci avec vos touillas ?
10: Non, alors moi j'ai pas de souci avec mes tuyas, bien au contraire, l'ancienne maison en fait, j'avais planté des tuyas émeraudes, j'y suis passé il y a pas longtemps, là, j'ai planté ça une quinzaine d'années, ils sont immenses, donc le nouveau propriétaire doit être heureux, et dans la nouvelle, je me posais la question de savoir si je pouvais aujourd'hui, parce que j'avais acheté les tuyas émeraudes par dépit, parce qu'effectivement, ça pousse bien dans notre région, mais pour faire plaisir à Nadine, elle préfère le cyprès. Donc je voulais demander simplement à Monique s'il était possible aujourd'hui de faire pousser un cyprès dans les Vosges, en fonction des comment, du réchauffement climatique, etc. Parce que je crois que c'est peut-être un arbre qui est un petit peu plus sensible au froid que les autres.
11: Oui, bien sûr. Vous avez mis le doigt sur le problème. Le cyprès de Provence, oui, c'est très très joli. Mais y a un risque avec le froid et le gel. Et malheureusement, vous savez bien qu'on ne sait pas du tout comment le climat va évoluer. Alors on sait qu'on va se réchauffer, ça c'est sûr, mais est-ce qu'on n'aura pas en hiver des pointes de froid et des excès d'eau que le cyprès n'aime pas ?
10: D'accord. Bon, donc, bah écoutez, voilà, j'en plantais un à la maison. Ça,
11: mais bon, moi j'en ai au jardin, j'en ai des cyprès. Simplement, de temps, ils sont vieux maintenant, ils ont au moins 15-20 ans. Simplement, je sais qu'à une époque, ils ont grillé à cause du gel et donc il a fallu tailler, etc. Mais si vous voulez des formes fastigiées, vous pouvez également essayer les taxus.
0: Les taxus, c'est entre le cyprès et le touillat.
11: Voilà.
0: Taxus.
11: Le taxus, c'est... c'est aussi un persistant dont il existe des formes fastigiées, hein, qui vont donc évoquer le cyprès.
0: En pointe, comme
11: et,
0: ça.
11: Qui, à mon sens, sont plus résistants et au gel, et à la sécheresse, et au chaud.
0: C'est des ifs, les taxus.
11: Oui, c'est ça, exactement.
0: D'accord, ok.
11: Si vous voulez de loin, c'est un petit peu la même silhouette, mais c'est, à mon sens, plus résistant. Si vous voulez faire une haie, c'est une bonne option. J'en ai au jardin depuis la nuit des temps. Et bien sûr, qui n'ont reçu aucune goutte d'eau, rien, absolument aucun complément cet été, sur des sujets adultes. Hein,
0: mais quelle espèce de taxus ? Parce que j'ai l'impression qu'il y en a pas mal quand même, des taxus.
11: Il y en a beaucoup, beaucoup, ouais. Beaucoup. Alors, taxus bacata, bien sûr.
0: Bacata,
11: fastigiata, ouais. Par exemple.
0: Ok, bon.
11: Fastigiata, c'est une forme, comme son nom l'indique, fastigiée. Bon. Ça peut, si vous voulez, faire office de plantes à port fastigié pour des haies, qui est sans doute le projet de notre auditeur.
0: Quand vous dites fastigié, c'est pointu, on fait comme un cyprès, c'est ça ?
11: Fastigié, c'est un port érigé.
0: Et d'accord, ok. J'apprends
11: voilà, parce que des taxus à feuillage doré, à feuillage... ou alors avec des ports plus étalés. Enfin, il y a plein de formes. Hein. Bon. Vous savez, la plupart des taupières que vous voyez dans les grands châteaux, etc., ce sont des taxus.
0: D'accord. On répond à votre question, Jérôme, c'est bon ? On va faire plaisir à Nadine ?
11: Peut-être. Bon, ceci dit, ça n'empêche pas d'essayer le cyprès. Je dis simplement qu'il y a un risque au gel et aux excès d'eau.
0: Okay. Voilà, Jérôme, il n'y a plus qu'à.
10: D'accord. Mais écoutez, je vais planter un cyprès. Enfin, je vais mettre un...
6: de la maison, il faut que je prévoie de surélever mes plafonds, je pense. Oui. Et des taxus à l'extérieur.
0: Effectivement, on va faire comme ça. On vous embrasse, Jérôme. Bonne journée à vous. Voici Mylène Farmer, c'est à qui le tour. Vous l'écoutez sur Ici Lorraine. Et dans un instant, on retrouve Monique Chevry pour encore quelques minutes sur votre radio Ici Lorraine.

0: Alors c'est à qui le tour, vous l'écoutez sur Ici Lorraine.
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0: Avec Monique Chevry, on arrive à la fin de cette émission. Monique, il nous reste une petite minute pour nous dire au revoir quand vous serez revenu en Lorraine, parce que je rappelle que vous êtes à Chaumont-sur-Loire. Qu'est-ce que vous ferez dans le jardin? Il y a pas mal de choses à faire en ce moment.
2: Ah oui, oui, bien sûr. Au contraire, je trouve que la sécheresse et la chaleur de cet été ont permis de faire un petit peu de place et de repenser un petit peu notre jardin, les méthodes de culture, de plantation. Peut-être qu'on va revenir, vous voyez, à des jardins qui ressembleront plus à ceux de Provence qui entrent en dormance en été.
0: Mmh. Voilà, et pourquoi pas trouver des idées, non pas ce week-end, mais le week-end prochain, lors de vos journées portes ouvertes, samedi et dimanche 26 et 27 septembre, entre 10h et 18h au Jardin d'Adoué à Lès-Saint-Christophe. L'entrée est libre, il y a plein de choses dans la journée, il y aura les croqueurs de pommes pour des démonstrations de taille et de greffe, vous aurez des cours de taille gratuite d'arbustes également dispensés par un professionnel, et puis les pépiniéristes qui sont invités dans le jardin de Monique. Merci beaucoup Monique.
2: Oui, merci beaucoup Nathalie, à bientôt.
0: Ici Lorraine, voici Alphaville, Big in Japan.

0: Alphaville avec Big in Japan. Restez bien avec nous parce qu'à partir de 10h dans Ici ça marche, une émission exceptionnelle avec non pas un invité mais deux invités exceptionnels. C'est juste après les informations de 10h.
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0: Vous écoutez Ici Lorraine, il est 10h. Est présenté par Mathieu Barbier. Bonjour Mathieu.
2: Bonjour, le gouvernement n'a plus de personnalité lorraine. Le Vosgien Michel Fournier a annoncé hier soir sa démission. Le maire vosgien des Voivres, chargé de la ruralité, entend se consacrer à son village et à l'Association des maires ruraux de France, dont il était le président avant sa nomination en octobre 2025. Le ministre de l'Éducation nationale est lui attendu aujourd'hui à Nancy pour une visite axée notamment sur l'éducation artistique et musicale. Édouard Geoffrey se rendra au collège Niki de Saint-Phal, qui accueille une résidence d'artistes. Une réunion sur la prochaine carte scolaire est aussi prévu en milieu d'après-midi. Le ministre, invité exceptionnel d'Ici Lorraine ce matin, a jugé inacceptable les événements qui se sont produits mercredi au collège Victor Prouvé de Laxou dans Grand Nancy. Un homme de 21 ans s'est introduit dans plusieurs salles de classe pour débusquer l'élève qui s'était battu peu avant avec son petit frère. Les enseignants ont exercé leur droit de retrait hier. Il réclame à minima le recrutement d'un surveillant. Les cours ont repris ce matin. Une cellule psychologique mise en place par le rectorat reste active. Comment vont réagir les fonctionnaires lorrains, dont les enseignants, au gel de leur point d'indice proposé hier par le Premier ministre? Sébastien Lecornu, dans une interview au Figaro, détaille ses mesures pour faire 54 milliards d'euros d'économies dans le budget 2027 et revenir à 5% de déficit. Cette annonce est une provocation, un scandale pour les syndicats. Ils promettent une journée noire lors de la mobilisation nationale du 29 septembre. Alors que les prix des carburants atteignent des niveaux records ce matin, le gouvernement va proposer un nouveau dispositif d'aide à destination des plus précaires qui travaillent à compter du 1er octobre. C'est ce qu'assure le porte-parole du gouvernement. Nestlé Waters va être rejugé dans le procès des décharges sauvages de plastique dans les Vosges. Décision de la Cour d'appel de Nancy, elle a invalidé hier l'annulation pour vice de forme d'une grande partie des expertises lors du premier procès en mars dernier. C'est donc une victoire pour les parties civiles. Le parquet réclame 1 an et demi de prison, dont la moitié avec sursis, pour un homme poursuivi pour l'agression d'une infirmière pendant l'été 2025 sur la commune de Tomblaine dans le Grand Nancy. Il s'agit du second procès dans cette affaire. Le parquet avait fait appel du premier jugement. Le tribunal rendra sa décision le 8 octobre. Et puis en football, la Estancie Lorraine se déplace à Rodez ce soir en Ligue 2. Les deux formations en milieu de tableau, après 6 journées, restent sur 2 défaites. Match à vivre dès 19h30 sur votre radio locale. Coup d'envoi à 20h.
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2: Quel temps pour ce vendredi ?
0: Vendredi est pour le week-end, donc ce matin c'est un peu gris, mais ça va s'arranger hein, dans la journée. Le beau temps revient, pas mal d'éclaircies, température. Alors Météo France nous dit qu'elles seront de saison, un peu fraîches, quoi, 20 à 22 au meilleur de la journée. Et pour ce week-end, ça monte, on sera plutôt autour des 25, voire même une petite pointe à 26. Donc un très très beau week-end sous le soleil. Et d'ailleurs ce temps, ce beau temps, va continuer toute la semaine. Je vois que le soleil est là jusque fin septembre, avec 27 degrés annoncés par exemple pour la journée de jeudi 24, vendredi 25 également. Donc, voyons, on n'en a pas fini avec le beau temps et malheureusement la sécheresse, parce qu'il n'y a pas de pluie. Il y en a eu un petit peu cette nuit, mais apparemment il n'y en aura plus dans les jours à venir. Un petit coup d'œil sur la route. Bah, écoutez, c'est plutôt une bonne nouvelle, quoique ça circule plutôt bien, sauf sur les zones de travaux. On en a deux importantes. La première sur la 31 du côté de Belleville, quand vous venez sur Nancy. Et puis l'autre, c'est toujours la 33 dans la côte de Rosières-Rossalines, dans les deux sens. Et là aussi, c'est compliqué ce matin, mais vous en avez l'habitude. Un petit coup de fil si vous voulez nous donner des nouvelles de la circulation.
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0: Si vous vous avez lu le best-seller de Cédric Sapin-Dufour sorti il y a 3 ans, Son odeur après la pluie, vous connaissez Ubac, le chien de Cédric Sapin-Dufour, dont il a fait un magnifique roman vendu à plus d'un million d'exemplaires, traduit dans 20 langues. Ubac, c'est aussi mon invité aujourd'hui. Et oui, Ubac est dans ce studio avec celle qui lui sert de référente, Marie-Aline Lebrave. Bonjour Marie-Aline.
5: Bonjour.
0: Vous serez la voix d'Ubac, qui n'est pas l'Ubac du livre, hein, qui est un autre Ubac, un labrador, qui a fait sa rentrée au collège Valcourt de Toul. Première rentrée pour Ubac ?
5: Oui.
0: Ça s'est bien passé ?
5: Oui, très bien. Il était ravi, les élèves et le collège également. Ouais. Il est au collège depuis le 1er juin. Et sa vraie rentrée, c'était le 1er septembre.
0: Alors, vous serez sa voix aujourd'hui, mais est-ce qu'Ubac peut nous dire un petit quelque chose ? Est-ce qu'Ubac peut dire bonjour ?
5: Alors, on va essayer. Ubac ? Aboie ? Ubac, debout ? Aboie ? Oui ?
0: Voilà. C'est magnifique.
5: Oui, très bien.
0: Ubac dans ce studio avec Marie-Aline Lebrave. Émission exceptionnelle dont Ici ça marche jusqu'à 11h sur Ici Lorraine.
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0: Florent Pagny, si tu veux m'essayer, vous l'écoutez sur votre radio Ici Lorraine. On va retrouver Ubac. On a hâte de comprendre qui il est sur Ici Lorraine.

0: dernière chanson de Florent Pagny. Si tu veux m'essayer, vous l'écoutez sur Ici Lorraine.
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0: Marie-Anne Lebrave est mon invitée aujourd'hui. Elle est professeure de musique au collège Valcourt à Toul et elle est accompagnée du Bac, un labrador, qui est un chien d'assistance à la réussite scolaire qui a fait son entrée, cette rentrée, avec les collégiens de Toul. Marie-Anne, qu'est-ce qu'un chien d'assistance à la réussite scolaire ?
2: Alors, c'est un chien qui a été formé pendant un petit moment pour venir en soutien aux élèves, aux adultes, aux personnes qui sont dans le collège. Il va être un peu une éponge. Il va pouvoir écouter. Et en plus, lui, il répète pas. Souvent, les élèves me disent, à lui, on peut lui dire des secrets. Et puis, nous, après, ça nous permet de creuser. Et puis, peut-être de trouver des situations qui seraient à développer et à traiter. Il va être un passeur, un médiateur. Et les élèves, c'est un compagnon de route. C'est un compagnon de route, ils savent qu'il est là, ils peuvent venir à certains moments, ils l'ont en classe. Il est en classe avec moi et il est libre dans la classe. Il peut aller vers n'importe quel élève qui le demande ou qui le demande pas. Des fois, il sent des choses. Et puis, il peut aussi, à d'autres moments, être en vie scolaire. Et même, on peut prendre des élèves qui se connaissent pas, aller travailler le chien, apprendre à marcher en laisse, apprendre à regarder son bien être, les oreilles, le poil, etc. Et du coup, un lien se passe entre eux et je dirais qu'on voit un apaisement, un climat plus serein et des élèves qui vivaient peut-être pas trop bien leur journée qui du coup sont plus apaisés.
0: Il y a 500 élèves au collège Valcourt environ. Oui. J'imagine que c'est l'attraction en cette rentrée. Là, ça fait un mois qu'il est là. Comment est-ce qu'on gère ça ?
2: Alors, avant qu'il arrive, on a pour chaque classe fait une formation, on va dire, où on a expliqué l'association Handi Chien, qui elle est, comment elle a formé ce toutou qui allait arriver, et puis quelles allaient être les règles au collège, au sein du collège. Alors, dans les règles toutes simples, c'est que quand il est au collège, il est dans l'ordre de travail et en fait, les élèves peuvent venir le caresser comme ils veulent. Ils sont pas obligés de demander. Par contre, ils savent que dès qu'ils me croisent à l'extérieur du collège avec UBAC, même s'ils le connaissent, et pour tout chien qu'on rencontrerait, et encore plus les chiens d'assistance, on doit demander l'autorisation. Et ça est très bien respecté. Il ne doit pas y avoir d'attroupement. Il n'y en a pas. Les élèves sont... En fait, ils font très très attention à UBAC. C'est quelqu'un qu'ils apprécient et du coup, ils vont pas du tout faire de regroupement ou choses comme ça.
0: C'est-à-dire qu'il va faciliter l'esprit de groupe, la bienveillance, la confiance en soi aussi peut-être pour ceux qui n'osaient pas venir ou se montrer ou être devant.
2: Moi, j'ai le souvenir d'un élève au tout début où c'était compliqué en sixième, qui même avec moi en cours avait du mal de parler pour dire qu'il parlait même pas du tout et très très très très amoureux, je dirais, du chien et qui est rentré du coup en relation parce que il avait trop envie de pouvoir le caresser, de pouvoir avoir un moment avec lui et régulièrement il me demande un moment seul avec UBAC pour le brosser à une récréation et pour lui c'est son objectif de la journée de pouvoir avoir ce moment là.
0: Alors UBAC c'est un chien qui est imposant, c'est un labrador, c'est un gros chien.
2: 36 kilos.
0: 36 kilos. Il a quel âge d'ailleurs, Hubert?
2: 3 ans.
0: 3 ans. Il n'effraie pas les enfants et pas de peur particulière. Bon, il a une tête incroyable. Hein.
2: Oui.
0: Quand on le voit, on a envie d'aller vers lui.
2: Oui. Et puis, il est en fait très, très, très, très, très calme.
0: Oui.
2: Il saute pas, il jappe pas, sauf si on lui demande. Du coup, les élèves en ont pas peur. Alors, j'ai quelques élèves, faut être conscient de ça, qui ont des appréhensions ou une peur. J'ai une élève qui vraiment, et je dirais, a une peur de 10 sur 10. Et pour cet élève, là, qui doit suivre les cours sans être stressé. Le chien va avec son parrain, c'est le principal de notre collège, Monsieur Collin, qui va aller dans son bureau. Et comme ça, l'élève qui a vraiment très très peur n'est pas en relation et peut vivre son cours normalement. Et on travaille pour essayer petit à petit que cette peur diminue. Et puis d'autres élèves qui ont des appréhensions, qui ont pu venir à des récréations, prendre le temps tranquillement. Et à ce jour, voilà, il nous reste une élève qui a vraiment une difficulté. Et puis même chez les adultes, hein, on a un professeur aussi qui,
0: oui, faut penser au prof,
2: qui est pas, oui tout à fait, qui est pas trop rassuré, mais qui petit à petit fait son chemin aussi.
0: Un chien d'assistance à la réussite scolaire. Il s'appelle Hubac. Il est dans ce studio. Vous l'avez entendu en tout début d'émission avec sa référente. Hein, c'est comme ça qu'on vous appelle, Marie-Aline, professeure de musique, Marie-Aline Lebrave, au collège Valcourt à Toul. Ils sont tous les deux mes invités jusqu'à 11h sur Ici Lorraine. Voici Vanessa Paradis. Rendez-vous.

0: La nouvelle chanson de Vanessa Paradis, ça s'appelle Rendez-vous, vous l'écoutez sur Ici Lorraine. J'ai deux invités dans ce studio, Marie-Aline Lebrave, qui est un prétexte, qui est la professeure de musique du collège Valcourt et qui est venue avec ce chien d'assistance à la réussite scolaire qui a fait sa rentrée en septembre. Il s'appelle Ubac, c'est un labrador et on en parle jusqu'à 11h sur Ici Lorraine.
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0: Un chien d'assistance à la réussite scolaire a fait sa rentrée en septembre au collège Valcourt à Toul et il est dans ce studio Ubac, un labrador accompagné de sa référente, la professeure de musique du collège, c'est Marie-Aline Lebrave. C'est vous, hein, Marie-Aline, qui portez le projet, c'est vous qui avez eu cette idée. Il y en a très peu en France des chiens d'assistance.
10: Oui, alors par an 10 chiens, il y a 33 chiens à l'heure actuelle qui travaillent en France à la réussite scolaire.
0: Donc vous avez décidé il y a 2 ans, parce que
10: oui.
0: Ça prend du temps.
10: Oui, ça prend du temps.
0: Comment c'est arrivé tout ça ?
10: Alors entre le moment où on commence à y penser et le moment où le toutou arrive, nous c'est 2 ans, des fois c'est 3. Alors comment j'ai eu l'idée ? Ma sœur a été famille d'accueil avec un chien pour handichien. D'ailleurs, s'il n'y a pas de famille d'accueil, il n'y a pas de chien d'assistance. Et c'est un rôle important et essentiel dans le processus. Et le fait qu'elle travaille avec Andy Chien, je m'y suis intéressée à cette association qui est extrêmement sérieuse, extrêmement pointue dans la formation des chiens et la formation des référents. Donc, pourquoi pas ? Je me suis renseignée, dans le sud de la France, il y a des collèges et des lycées où un chien d'assistance à la réussite scolaire faisait partie des murs. Les résultats étaient positifs et j'ai décidé d'y aller. Alors après, il faut que les gens suivent autour.
0: Et le proviseur soit d'accord.
10: Voilà, Monsieur Collin, notre principal, était partant, trouvait ce projet intéressant. Et puis, on a commencé la formation avec Andy Chien sur vraiment concrétiser notre projet. Pourquoi, comment, ça c'était un gros morceau. Puis après, notre dossier a été accepté et on a passé à la phase suivante qui était la lecture du chien, toute la partie, on va dire, théorique par rapport à un chien d'assistance, en quoi ça change une vie. Hein.
0: Vous avez été formée ?
10: Ah oui.
0: Dès le départ, vous saviez que vous seriez sa référente ?
10: Oui. Il fallait de toute façon se présenter avec un dossier qui expliquait en quoi il allait être assistant dans notre collège et avec la personne qui allait s'en occuper.
0: Qu'est-ce que ça implique pour vous ? Il habite chez vous, Ubac ? C'est alors, votre chien ?
10: Alors, ce n'est pas mon chien, ça reste le chien d'Andy Chien. Mais par contre, oui, il habite chez moi, c'est-à-dire quand il n'est pas au collège, il est avec moi.
0: Et voilà. Vous serez, on va dire, prioritaire Oui. Quand il prendra sa retraite, à quel âge prendra-t-il sa retraite?
10: Il a 3 ans, les chiens travaillent jusqu'à leur 8, entre 8 et 10 ans, ça dépend. Ça se voit en fait quand ils ont plus envie ou que voilà. Donc le bien-être du chien est la priorité. Et à partir de ce moment-là, il est proposé à l'adoption, en priorité à son référent, mais ça pourrait être aussi à sa famille d'accueil ou même à quelqu'un d'autre quand on ne peut pas... pour l'adopter pour diverses raisons.
0: On dit chien qui forme de nombreux chiens, alors on pense tout de suite aux chiens pour les personnes handicapées, pas les personnes aveugles,
10: non, ça c'est autre
0: chose.
10: Association.
0: Pour l'accompagnement juridique, ça existe également.
10: Oui, tout à fait, à la cité judiciaire à Nancy, il y en a 3.
0: Mais c'est vrai que ces chiens d'assistance à la réussite scolaire, moi j'ai découvert ça avec vous. Quels sont les établissements qui sont choisis? Sont des établissements où il y a eu un problème ou dans des zones particulières? Qu'est-ce qui a fait que le collège Valcourt a été choisi?
10: Alors, pas forcément. Il n'y a pas forcément un problème ou voilà, c'est pas le but. Enfin, c'est pas le point de départ. C'est vraiment dans un contexte où on cherche aussi des solutions pour que au collège ça se passe bien, au lycée. Au départ, c'était dans les lycées pro uniquement. Et puis on s'est aperçu que ça apportait un climat plus serein. Et puis ça s'est développé au niveau des collèges et même maintenant on en voit. Ça commence dans les écoles primaires. Donc c'est plus il fait partie du paysage pour que les gens se sentent bien, il apaise et il a l'air apaisé d'ailleurs.
0: Oh, hein. Il est dingue, il ne bouge pas. Il est...
10: Oui, par exemple quand j'ai des élèves très actifs, oui. Hein, il va avoir tendance à venir se poser sur eux, se coucher sur leurs pieds par exemple du coup ça calme.
0: Alors vous êtes très calme quand vous parlez, hein. Je ne sais pas si vous vous en apercevez, et moi je m'aperçois que je suis beaucoup plus calme aujourd'hui que je ne le suis d'habitude. Il y a quand même quelque chose d'apaisé, on n'a pas envie de le déranger lui.
10: Oui, tout à fait. Les élèves, ils le disent.
0: On fait très attention.
10: Tout à fait.
0: On parle doucement, pas de cris.
10: Moi je suis en cours de musique, donc on chante beaucoup. Hein. Le volume sonore des fois peut être un peu fort, mais du coup, il est plus... ils font attention... aux oreilles de Hubac. Et Hubac, il a été testé avant pour tout ce qui est son, parce qu'il y a des chiens qui sont très sensibles.
0: De musique.
10: Oui,
0: voilà.
10: Et il a été testé spécifiquement pour le travail qu'il allait faire au collège.
0: Il parle pas l'italien, Hubac?
10: Non, pas encore.
0: On va le faire écouter Ross Ramazzotti. On a Storia Importante et juste après Marie-Hélène Lebrave qui est la référente de Hubac, ce chien d'assistance à la réussite scolaire qui a fait sa rentrée au collège Valcourt de Toul.

0: Una storia importante, c'est Eros Ramazzotti. Vous l'écoutez sur Ici Lorraine.
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0: Avec UBAC, ce chien d'assistance à la réussite scolaire, qui est accompagné de Marie-Aline Lebrave, sa référente, la professeure de musique du collège Valcourt à Toul. À ce moment de l'émission, Marie-Aline, on va chercher mon collègue Ilan, qui est à Metz et qui parcourt la région avec son petit micro pour aller chercher des initiatives un peu positives, un peu sympas. Et il a rencontré un Lorrain, il s'appelle Pascal Gula, il est originaire de Villers-la-Montagne. Il travaille un petit peu loin de sa maman et pour garder le contact avec elle, il a développé quelque chose de très prometteur.
2: Une appli pour s'occuper à distance de ses proches qui sont en situation de dépendance. Voilà ce qu'a inventé Pascal Gula, qui est originaire de Villers-la-Montagne, en Meurthe-et-Moselle. Bonjour Pascal.
3: Bonjour Emmanuel.
2: Alors coucou, présence continue, c'est le nom de votre application. Racontez-nous à quelle occasion vous l'avez imaginée, cette appli.
3: Donc ma maman est âgée de 90 ans et ça faisait depuis une dizaine d'années en fait qu'on utilisait des solutions de vidéoconférence, Skype, WhatsApp. Et avec le temps, elle avait de plus en plus de mal, en fin de compte, à utiliser une surface tactile, tout simplement, pour swiper, balayer, pour accepter une communication. Ce qui amenait quelquefois à des situations un peu frustrantes. De notre part, on essayait de la contacter, mais on savait qu'elle était là, mais elle n'arrivait pas à répondre. Donc, on était obligé, par exemple, de repasser au fixe. Et fin avril, elle a eu un accident, elle est tombée, elle a passé la nuit 24 heures dehors. Et donc pendant son séjour à l'hôpital, j'ai décidé de développer ma propre application.
2: Alors, pour qu'on explique bien de quoi il s'agit, c'est donc une appli que vous avez conçue vous-même, hein, vous avez une formation d'ingénieur. Et donc cette appli, elle vous permet en fait d'être connecté non-stop à votre maman et aussi aux écrans qui sont chez elle, hein, les ordinateurs, les tablettes qui sont en lien avec l'appli. Donc vous n'avez pas besoin, elle, qu'elle décroche ou qu'elle fasse quoi que ce soit, c'est vous êtes en lien permanent grâce à cette appli.
3: Donc j'ai juste appelé sur un bouton et la connexion se fait automatiquement sur l'ensemble des cadres et après on peut basculer d'un cadre à l'autre en fonction de la position de ma maman. Donc ce qui est bien justement d'en avoir un peu partout, c'est que elle a pas à bouger beaucoup en fin de compte pour accéder à un cadre, donc ça.
2: C'est ça, on peut imaginer par exemple qu'il y a un ordinateur qui est connecté dans son salon, peut-être il y a un autre écran qui est connecté dans sa chambre, et puis comme ça vous pouvez la voir un peu partout, vous pouvez voir comment elle va, quoi.
3: C'est ça.
2: Alors dehors, vous disiez, elle était tombée quand elle était dehors. Dehors, vous avez, il y a un lien peut-être avec le téléphone, c'est ça?
3: Alors dehors, éventuellement, elle peut prendre son téléphone mobile et elle peut aller dehors, à l'extérieur, et même dans le village où. Potentiellement n'importe où il y a une connexion internet en fait.
2: Vous allez pouvoir la voir à travers l'écran du téléphone.
3: Ouais, tout à fait.
2: À préciser qu'il y a aussi une fonction de blocage hein, de l'appli, bien sûr, si jamais votre maman a envie d'avoir des moments d'intimité, évidemment. Alors vous en avez parlé de plus en plus autour de vous hein, de cette appli à des associations d'aide à la personne hein, qui commencent à se montrer intéressées par l'appli, par Coucou Présence Continue. Donc l'idée c'est que ça s'étende en fait.
3: J'espère bien. En tout cas, les réponses sont positives, on va dire, depuis les deux semaines où je commence un peu à en parler un peu plus. Ouais. Si je peux après en faire profiter d'autres personnes, autant le faire.
2: Merci beaucoup Pascal Gula.
3: Merci à toi, Ilan. Bonne journée.
0: Bonne journée à Pascal et à Ilan et son application. Donc, coucou, présence continue. Il y a, Marie-Aline, des chiens d'assistance parfois dans les maisons de retraite, dans les EHPAD.
4: Oui, tout à fait. Et qui, pareil, vont être avec un référent et pouvoir, quand il y a des soins, par exemple, à certains moments, pour certaines activités, brosser, caresser, discuter. Le chien est...
0: Discuter.
4: Oui, discuter. Discute. Oui. Moi, je lui parle. Hein.
0: Il vous répond.
4: Voilà. Hein.
0: Bon, UBAC est mon invité avec Marie-Aline Lebrave. UBAC, c'est un chien d'assistance à la réussite scolaire qui a fait sa rentrée au Collège Valcourt de Toul. Et Marie-Aline, c'est la prof de musique. Donc, vos élèves vous écoutent ce matin, parce que j'imagine qu'il n'y a pas cours.
4: Oui, si, il y a cours, mais ils ont cours, mais moi, non. Voilà.
0: Donc, c'est merci d'avoir profité de ce moment de répit pour être avec nous ce matin jusqu'à 11h sur Ici Lorraine.
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0: Alors tout d'abord, une information importante, parce que si vous circulez en Moselle sur l'A4, vous avez certainement eu cette information, une voiture était à contresens ce matin, juste après le péage de Saint-Avold. C'était une voiture de couleur bleu foncé, elle allait vers Strasbourg, et les gendarmes l'ont arrêtée. C'est donc la bonne nouvelle au péage de Faré-Bersviller. Il y avait une barrière de péage bloquée, donc voilà, tout est rentré dans l'ordre dans ce secteur-là. Plus de crainte à avoir sur la route, mais écoutez, ça circule plutôt bien ce matin, sauf sur les zones habituelles de travaux, sur l'A31 dans le sens Nancy-Vermès à hauteur de Dieulouard-Belleville. C'est bien rouge ce matin et ça va plutôt mieux sur l'A33 à hauteur de Rosières-aux-Salines. Bon, je ne peux pas dire que c'est fluide, mais en tout cas on circule à peu près bien ce matin dans les deux sens.
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0: On essaiera de mieux connaître Hubach et Marie-Aline Lebrave, sa référente, dans un instant avec le portrait chinois juste après Calogero. Si seulement je pouvais lui manquer.

0: J'aimerais bien un nouvel album de Calogero, faudrait que ça arrive. Voilà, si seulement je pouvais lui manquer. Vous l'écoutez sur Ici Lorraine.
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0: Un collège qui va faire des envieux partout en Lorraine, le collège Valcourt à Toul, qui accueille depuis septembre UBAC, un chien d'assistance à la réussite scolaire, et Marie-Aline Lebrave, qui est la professeure de musique du collège, qui me l'a amené puisqu'elle est sa référente. C'est le seul établissement, votre connaissance, en Lorraine, ou il y en a d'autres?
3: Oui, c'est le seul, pour le moment, c'est
0: le seul. Une trentaine en France, hein,
3: oui, donc c'est ça.
0: Effectivement, ça fera peut-être des petits, mais bon, le parcours est long, comme oui. Vous nous l'avez dit.
3: Mais ça vaut
0: dit.
3: Le coup. Hein.
0: Ah, j'aime bien. Je le regarde, là, il dort, là, qu'est-ce
3: oui.
0: qu'il fait, UBAC?
3: Oui, là il dort.
0: Il prend sa petite pause.
3: Voilà.
0: Oui. Vous le sortez, vous lui donnez à manger
3: Ah oui, bien sûr. Il mange le matin et le soir. Mm-hmm. Et puis il est sorti avant d'arriver au collège. Au milieu, la pause repas. Et puis le soir, une bonne détente où il est libre, où il peut courir pour se détendre et décharger un peu tout ce qu'il a absorbé.
0: Et les élèves ont le droit de lui donner à manger le goûter de 10 heures?
3: Non. On donne pas. Par contre, on a des friandises spécifiques quand il y a un ordre, quand il y a des choses, où les enfants interviennent.
0: Et vous, quel est votre plat préféré?
3: Alors, mon plat préféré, en fait, en ce moment, je dirais que c'est la tarte au mirabelle.
0: Il en mange de la tarte?
3: Alors, non.
0: Il peut pas.
3: Et il adore les mirabelles, c'est un gourmand. Oui. Il adore les mirabelles, les cerises. D'ailleurs, c'est un peu compliqué de le laisser en liberté complète en ce moment dans les vergers, parce qu'il se rendrait malade. Et on doit être très attentif, c'est des chiens qui ont tendance à prendre du poids, et donc il faut être très attentif à leur alimentation.
0: Votre endroit préféré en Lorraine, alors peut-être pas celui où vous promenez UBAC?
3: Alors, moi, mon endroit, on va dire que j'aime beaucoup la forteresse de Châtel-sur-Moselle.
0: Pourquoi?
3: Je la trouve hyper intéressante d'un point de vue historique, et puis de tout le travail qui a été fait par les bénévoles sur la restauration de ce monument. Et je dirais qu'UBAC, son endroit préféré, ça va être le plateau de Don Germain, où il est en liberté, de la forêt, des odeurs, et ça est vraiment son endroit où il aime bien.
0: Il aime bien faire des balades.
3: Voilà, ouais. Les balades, il adore.
0: La forteresse de Châtel-sur-Moselle, bon, la première fois que je l'ai vue, ça a été un choc, parce qu'on ne s'attend pas à voir quelque chose d'aussi imposant.
3: Qu'on ne voit pas vraiment au départ.
0: Mais c'est fou quand même.
3: Oui. Tout est en dessous, en fait. Et en dessous, c'est magnifique.
0: On sent les contes de Vaudémont, c'est quelque chose qui date du XIe siècle. N'hésitez pas à aller voir ce monument, cette forteresse, et puis à assister aux nombreuses manifestations organisées par les bénévoles pour faire vivre cet endroit. Vous êtes Lorraine?
3: Oui. Oui.
0: Est-ce que quand ça s'entend que vous êtes Lorraine ou pas?
3: Dans certains mots que j'utilise peut-être.
0: Par exemple.
3: Moi, je clenche, par exemple, je suis très attachée à ma région.
0: À quel village en particulier, quel endroit?
3: Alors là où j'habite depuis pas très longtemps, Lagnier, c'est un village près de Toul, on va dire, il y a Brûlé, Lucé et puis Lagnier.
0: Un peu plus connu Brûlé, voilà, et Lucé,
3: pour les vignobles forcément. Du vin. Et Lagnier, j'aime beaucoup, déjà parce que c'est un village qui bouge, il est très vivant, il y a une boulangerie exceptionnelle, je vous la conseille, les millefeuilles sont, voilà.
0: Il y a

0: était au-delà de ce que on faisait à l'époque, c'est-à-dire une pionnière dans la vie, dans l'aviation, pardon, dans le sport, des sports que où les femmes n'étaient pas forcément acceptées
1: le
0: dans
1: Tour
0: les
1: de
0: années.
1: France, hein, qu'elle a fait derrière le peloton parce qu'elle n'était pas acceptée,
0: alors qu'il n'y avait pas encore. Et donc elle a fait changer les règles et les choses. Et je trouve ça, voilà, c'est important, surtout de nos jours. Et à Andichien, bah, il y a Marie-Claude Lebré qui, ça fait 35 ans qu'elle gère Andichien avec toute une équipe. Et elle a eu à un moment une idée que d'autres n'ont pas eu. Elle s'est inspirée de choses qui se passaient au Canada, il me semble, par rapport à des chiens d'assistance qui se mettaient en place. Et puis, bah, elle y a cru. Et elle a œuvré tout au long de sa vie pour faire bouger les choses. Et encore maintenant, et j'ai eu l'occasion de la rencontrer lors de la remise du bac. Et,
1: parce qu'elle se déplace.
0: Oui, bien sûr. Et c'était un moment très fort et émouvant. Et je me dis, waouh, ouais, c'est une sacrée bonne femme, quoi.
1: Une prof de biologie, voilà, en lycée agricole, ouais, une Normande, ouais, hein, Marie-Claude Lebré, qui a presque 40 ans maintenant, a eu l'idée de fonder Andichien. Et ça nous donne UBAC aujourd'hui. Et Marie-Aline, ouais, Lebrave, qui est mon invitée jusqu'à 11h sur Ici Lorraine. Voici Abba, Gimme, Gimme, Gimme, un petit peu de Suède dans cette émission. On est ensemble jusqu'à 11h.

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0: Marie-Hélène Lebrave, prof de musique au collège Valcourt à Toul. Elle est la référente du bac, ce labrador, chien d'assistance à la réussite scolaire. Ils sont tous les deux dans le studio. On est ensemble jusqu'à 11h. Marie-Hélène, on a dans cette émission un moment où on regarde ailleurs en France ce qui se passe et ce qui se fait de bien. C'est marrant parce que c'est à nouveau en Lorraine. Ça, c'est le hasard. Ça arrive de temps en temps. On va filer dans la Meuse où a été installée dans un village une micro-bibliothèque, une fameuse boîte à livres. Alors, on en voit souvent dans les grandes villes. C'est un petit peu plus rare dans les villages. C'est un reportage de Robin Bernot et Emma Steven.
1: Le village de Vignoles sous Montmédy a désormais lui aussi sa boîte à livres.
2: Écoutez, c'est une bonne idée. Ça pousse les gens à prendre un livre qu'ils n'auraient pas acheté.
1: Ici à Vignoles, il y a 89 habitants et désormais des dizaines de livres stockés dans un ancien frigo à la vitre transparente. Une installation imaginée par un couple d'habitants, James et Edwige Chevalier, qu'Emma Steven est allée rencontrer pour nous. Ils sont encore étonnés du succès rencontré par l'initiative.
3: Il y a tout le monde, les gens qui viennent régulièrement avec un gros sac de courses, là, vous voyez, les sacs qu'on réutilise. Ouais. Bah, eux, je sais pas qui c'est. Hein. Ici, il y a plus de vaches que d'habitants, donc bah, on s'attendait déjà pas à ce qu'elle ait autant de vues.
4: Bientôt, il y aura plus de livres que d'habitants.
3: Ah oui, là, bah oui, déjà là. Hein. Déjà là, il n'y a pas tout tôt.
1: Alors, il faut bien imaginer que dans cette cabane, il y a toutes sortes de livres, aussi bien des œuvres de Zola, Hugo, Camus, ou bien encore des bouquins de cuisine. Et parmi les habitués à se rendre sur place, il y a Francine.
5: On prend, on en ramène un autre, un qu'on a déjà lu peut-être. Enfin, moi, des fois, des livres qui me plaisent bien, je peux les lire trois fois. Puis à un moment donné, j'en ai marre. Bah, on le remet là, on vient en chercher un autre. Bah, ça fait un nouveau livre pour les autres, je veux dire, dans la boîte à livres. Et ça fait des roulements et tout. Non, franchement, c'est chouette.
1: Alors ici, dans la Meuse, ça marche. Mais vous, qu'en pensez-vous ?
6: Eh ben, je pense que c'est une bonne idée, justement, au lieu de les jeter ou de les laisser traîner à la maison.
1: Maëva adore l'initiative.
6: Je pense que, justement, ça simplifie le fait que d'autres personnes puissent en profiter, se remettre aussi à la lecture et puis que tout le monde puisse échanger les uns les autres sur les livres qu'ils ont à la maison.
1: Maryse, elle, ne pensait pas que ce concept existait en France.
2: Moi, j'ai déjà vu ça, mais à l'étranger. Hein, et les gens sont très contents.
1: Et pourtant, ces boîtes à livres, il y en a énormément dans tout le pays. Tiens, savez-vous combien ?
2: Je pense qu'il y en a une dizaine seulement. Hein. J'en ai vu une à Paris.
6: Je ne sais pas du tout. Peut-être 600.
1: Selon le site internet Boîte à livres qui les recense, sachez qu'il y en a près de 18 000 dans tout le pays.
6: Ok, ah oui, non, mais c'est beaucoup alors. Mais c'est bien.
1: Si ces boîtes à livres sont essentiellement présentes dans les centres-villes, elles se développent aussi de plus en plus dans les tout petits villages, comme ici, depuis le début de l'été, à Vignoles sous Montmédy.
0: Vous me disiez, Marie-Hélène, qu'il y en a une chez vous, de boîte à livres.
7: Oui, au village, à Lagnier, il y en a. Et même, on fait de la lecture avec Ubac aussi.
0: Lecture à haute voix. Alors, j'ai reçu une invitée qui fait de la lecture avec le chien. Elle amène son chien. C'est ce que vous faites au collège?
7: Oui, on a le quart d'heure lecture tous les jours au collège. Et en fait, des élèves peuvent se mettre autour de lui et lui lire une histoire. Ils lisent la même histoire, ils se passent le livre et ils lisent l'histoire à Ubac. Et l'autre fois, une petite a levé la main tout doucement. Elle me dit, madame, je crois qu'il s'est endormi. Et en effet, il ronflait légèrement. Et il s'était endormi à la lecture des enfants.
0: Qu'est-ce que ça change pour les enfants de lire à un chien ?
7: Eh ben, en fait, il y en a qui n'osaient pas lire à haute voix. Mais vu que c'est pour Ubac, parce que Ubac adore les histoires, eh ben, finalement, on prend un peu confiance et on y va.
0: Ubac est un labrador, il a le pelage noir, il est magnifique. Il est mon invité avec Marie-Hélène Lebrave jusqu'à 11h sur Ici Lorraine. Voici Jérémy Frérot.

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0: Cette émission est trop courte, je n'ai pas envie qu'Hubac s'en aille. Hubac est dans ce studio depuis presque une heure maintenant, avec sa référente, Marie-Aline Lebrave, qui est la professeure de musique du lycée, du collège, pardon, Valcourt à Toul. On termine toujours cette émission, Marie-Aline, par le coup de cœur de l'invité. Alors le vôtre, hein, pas celui d'Hubac, mais c'est peut-être d'ailleurs le même.
3: Oh bah écoute, on va dire que oui, ouais, hein, ouais. Hubac, t'es d'accord? Donc en fait, je vais mettre à l'honneur les Restos du Cœur. Alors les Restos du Cœur, parce que malheureusement ils existent encore. Et puis dans mon collège, on a plein d'élèves qui s'investissent pour plein de choses. Et entre autres, ils s'investissent pour faire des récoltes. La dernière, c'était des jouets pour donner aux enfants bénéficiaires des Restos du Cœur. Et je trouve que de voir des enfants qui s'engagent du début à la fin d'un projet, c'est super chouette. Et voilà, donc je vais mettre en l'honneur cette association
0: locale de Toul, hein, parce qu'il y a une antenne, oui, tout à fait, locale sur la commune de Toul, donc tout au long de l'année au collège Valcourt. C'est le message pour les parents aussi.
3: Oui,
0: on
3: tout
0: peut
3: à fait.
0: Donner des jouets, des denrées, oui, alimentaires parfois.
3: Oui, alors il y a eu des collègues de denrées alimentaires, mais après c'est des moments spécifiques au niveau de l'année, et les parents sont tenus au courant de quand est-ce que c'est mis en place.
0: C'est marrant, dans ce studio, il y a des gens qui rentrent pour venir voir le chien. Gamin arrive dans un instant, j'ai bien compris. Bonjour. Que c'était pas pour moi. On arrive à la fin de cette émission, Marie-Aline, qu'est-ce que vous voudriez dire aux profs qui nous écoutent, aux responsables de collège, de lycée, sur l'expérience que vous menez depuis quelques mois maintenant?
3: Alors, si c'était à refaire, je le referais, oui, sans hésiter. Il y a des émotions que j'avais jamais ressenties jusque-là. C'est un vrai binôme, en fait. On devient de jour en jour un vrai binôme. Et je pense que ça vaut le coup de creuser le sujet et de se renseigner et de contacter Andy Chien, parce que c'est vraiment une association qui gère les choses de façon extrêmement sérieuse. Et quand on est avec des élèves, c'est important d'avoir un contexte bien cadré. Et puis un grand merci à toutes les familles d'accueil qui nous permettent d'avoir la possibilité d'un chien d'assistance. Et puis on en cherche encore.
0: Donc n'hésitez
3: donc,
0: pas à vous faire connaître.
3: Faut pas hésiter, contactez Andy Chien et puis devenez famille d'accueil. Et puis mes collègues, je vous dis que c'est super, allez-y.
0: Est-ce qu'on peut dire au revoir à Hubac?
3: Oui.
0: Est-ce qu'il peut nous dire au revoir?
3: Hubac, debout.
0: Alors il dort un peu, hein, Hubac, depuis le début de l'émission.
3: Hubac, à bois pour dire au revoir? À bois? À bois? Oui. On reviendra? Ok.
0: Merci beaucoup Marie-Aline Lebrave et Hubac. C'était une très très jolie émission qui restera dans l'histoire de cette radio. On dit au revoir à Hubac et on espère le revoir très vite ici, à Ici Lorraine. Dans un instant, les informations sur votre radio, la radio de tous les Lorrains et même des chiens.

0: J'ai choisi cette chanson pour Damien Colombo, Sandra, In the Heat of the Night. N'étiez pas né quand elle est sortie, c'est les années 80,
1: ça, non, j'étais pas né. Ouais. Enfin, je suis né tout à la fin des années 80.
0: C'est le jour où on connaît le gagnant de la quiche des champions.
1: Oui, bah, c'est Huba qui lui a donné le cadeau, comme ça je vais l'accompagner. On va aller faire nos courses tous les deux.
0: On est complètement dissipés. Je ne sais pas si pour la concentration, pour nous, c'est une bonne chose.
1: Mais il va rester avec moi faire l'émission. La quiche des champions, si on a un petit peu de là, un peu de là, je pense qu'il va être ravi.
0: Donc ça commence dans un instant, juste
1: après les informations. 150 euros de carte cadeau à gagner.
0: On se dit à lundi.
1: À lundi, ciao.
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1: Bienvenue sur votre radio, ici Lorraine, il est 11h. Les infos, Gabin Grillet, bonjour.
3: Bonjour Damien, bonjour à tous. Michel Fournier démissionne du gouvernement. Le Vosgien a annoncé hier soir quitter son poste de ministre délégué chargé de la ruralité. Selon le gouvernement, le maire des Voivres de 76 ans veut se consacrer à l'Association des maires ruraux de France. Michel Fournier avait quitté son rôle de président au moment de sa nomination au gouvernement il y a près d'un an. Le ministre de l'Éducation nationale, lui, est à Nancy aujourd'hui pour parler culture. Édouard Geffray arrive en ce moment au collège Niki de Saint-Phal qui accueille une résidence d'artistes. Cet après-midi, il visite le musée des Beaux-Arts avec des élèves du collège de la CRAF et participe ensuite à une réunion sur la nouvelle carte scolaire. Édouard Geffray, invité d'ici Lorraine ce matin, juge inacceptable l'intrusion d'un homme dans des salles de classe du collège Victor Prouvé de l'Axou. C'était mercredi. L'homme venu chercher son petit frère après une bagarre s'en prend lui-même à l'autre collégien. La scène a choqué les élèves, le personnel. Hier, les enseignants ont exercé leur droit de retrait pour dénoncer un manque d'effectifs. Les cours ont finalement repris ce matin. Nestlé Waters sera rejugé dans l'affaire des décharges sauvages dans les Vosges. Hier, la cour d'appel de Nancy a invalidé la décision du premier procès où une grande partie des expertises avait été annulée pour vice de forme. Victoire pour les parties civiles qui dénoncent des taux importants de microplastiques dans les sols vosgiens. On peut tous investir dans le scanner de l'hôpital de Gérardmer. L'hôpital lance un emprunt citoyen, un investissement ouvert à tous à un taux fixe de 4%. C'est bien plus que le livret A. Objectif, lever 1 million d'euros et acheter ce scanner nouvelle génération. Si la somme n'est pas atteinte, l'hôpital fera un emprunt bancaire classique. Le scanner sera fonctionnel quoi qu'il arrive dès janvier 2027. On vous a mis le lien de cet emprunt citoyen sur notre site ici.fr. La SNL se déplace à Rodez ce soir en Ligue 2. Nancy espère se relancer après deux défaites consécutives. 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
3: Alors quel temps nous attend Damien ?
1: C'est un peu nuageux hein, ce matin sur une partie de la Lorraine, mais on va avoir des rayons de soleil qui vont arriver, ça va même se dégager dans l'après-midi. Plutôt milieu fin d'après-midi hein, pour que ça se dégage pour tout le monde, mais le temps restera sec, plutôt lumineux. D'ailleurs les températures ont bien baissé, 16 à 22 degrés, ça ce seront les maximales aujourd'hui. Vous étiez à Gérardmer il y a quelques instants pour en parler justement, 16 degrés, c'est le temps attendu dans la perle des Vosges. On aura 17 degrés à Remiremont, 20 à Saint-Dié et Épinal, et puis 21 à Lunéville et Neuchâtel, ce sera 22 pour Nancy. Au meilleur de cette journée, alors le week-end lui est plutôt annoncé sec et lumineux avec une légère remontée des températures jusqu'à 24 à 25 degrés pour samedi et pour dimanche. On attend encore des prévisions de pluie attendues, hein, mais visiblement, mettre du temps à arriver. Hein. On a encore une perturbation qui est annoncée pour la fin de semaine prochaine, mais on verra si elle se confirme, nous dit Météo France. Merci beaucoup Gavin.
3: À tout à l'heure.
1: À tout à l'heure, on vous retrouve à partir de midi. La route, toujours avec vous, 03 83 36 20, comme d'habitude, vous nous appelez s'il y a une perturbation dans ces secteurs. Vous noterez un ralentissement à hauteur de Rosiers-Rosaline, venez de Lunéville, direction Nancy, cette fois-ci depuis Udivilliers. Ralentissement suite à la zone de travaux, hein, c'est 6 à 10 minutes de perdu sur ce trajet. Ailleurs, on a du vert partout, même sur la 31, pas de souci. 03 83 36 20 20.
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1: C'est le grand dénouement aujourd'hui de la quiche des champions entre nos rats des villes et nos rats des champs. Et pour vous, peut-être remporter 150 euros de cartes cadeaux si vous avez joué avec nous cette semaine. Eh bien, vous serez peut-être appelé tout à l'heure entre 11h et midi. À vous de jouer 03 83 36 20 20. Ça, c'est le numéro que vous avez composé toute cette semaine. Maintenant, on repart avec Nora Deville et Nora Deschamps pour l'issue de cette semaine de Quiche des Champions.
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6: C'est la Quiche des Champions, c'est la petite dernière de la semaine.
7: Oui.
6: Oh, dis donc. Ça passe vite une semaine.
7: Oh.
8: Ça passe très vite.
9: Oh, oh, oh, oh, ça passe vite une semaine.
7: On avait deux équipes très sympas cette semaine. Mais là, est-ce qu'ils vont être amis longtemps? Parce que le score est tellement serré.
8: Bah oui, puisqu'on gagne.
7: Alors, on a 760 points pour les Rats des Villes avec, dans l'équipe des Rats des Villes, Julie, Philippe et Alexandre. Et dans les Rats des Champs, il y a 800 points pour Alexandre, Axel et Dorothée. Bravo, vous pouvez vous applaudir, c'est bien, c'est pas très modeste, mais ça se fait. Et alors, on va dans un instant s'offrir le moumoutage.
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1: La quiche des champions sur votre radio, ici Lorraine, c'est tous les jours. On en profite ensemble entre 11h et midi. Mais avant cela, on profite également de la musique. Voici Paul Simon.
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1: Ah, c'est ça le bruit qu'on entendait, mais c'est Alex. Il y a Sandra qui allume les lumières. Mesdames, messieurs, notre juge arbitre, Dame Sandra, voilà.
2: Bonjour Sandra.
3: Bonjour Sandra.
1: Elle est toujours aussi sympa. Elle est sympa. Bon, alors, donc on rappelle que, pour le moment, question à 10 points, ambiance d'abord. Là, on part à Rome, on s'est mis dans l'ambiance. Ave, Basilus, Caius, Gracchus.
3: Ave, bon,
1: en même temps, Basile, il a de la suite dans les idées, Basile, parce qu'il est là depuis lundi, il a fait la semaine. Hein. Donc, question à 10 points pour Axel. Dans la mythologie grecque, qui a été condamné à remplir un tonneau d'eau alors qu'il était sans fond? Attention, ça n'est pas le nom d'un produit contre le cholestérol. On l'a fait dans Pourquoi on dit, on a bien
3: oui,
1: rigolé. Hein.
3: Oui.
1: Alors, dans la mythologie grecque, qui a été condamné, elles sont plusieurs, 99,
3: je crois.
4: Ah oui.
1: Alors non, ce sont les Danaïdes. Voilà.
3: Okay.
1: 99 Danaïdes qui ont été condamnées à remplir un tonneau percé jusqu'à la fin des temps. C'est rude, hein.
3: C'est
1: pas rêver. Hein.
4: L'éternité, c'est long, surtout vers la fin.
1: Je sais plus qui aussi, il y en a un qui a dit
5: «
1: Mourez jeune, vous profiterez de l'éternité plus longtemps ». Quand même, là, il exagère. En face, alors on n'est plus du tout chez les Romains, là. Quel est le nom, on va demander à Philippe, quel est le nom du circuit mythique de 4185 mètres, incluant la ligne droite des Hunaudières, en fonction depuis 1923, top chrono.
6: Juste en France ou...
1: En France, oui.
6: Ouais, le Mans.
1: Exactement, c'est la taille du circuit des 24 heures du Mans. En face, Dorothée. Qu'est-ce qui est à la fois le nom d'un alcool fort et d'une dynastie royale française? Top chrono.
7: Un alcool fort.
1: Ouais, et une dynastie royale française.
7: Le Bourbon.
1: Bonne réponse de Dorothée, effectivement. Le Bourbon. En face, Julie. Dans quel lieu de France a été choisi le corps du soldat inconnu? Top chrono.
3: La ville.
1: La ville, oui. Très connue, hein. La ville, hein. Enfin, elle est très connue, c'est pas forcément le...
3: Verdun.
1: Bonne réponse, effectivement, oui. Dans la citadelle de Verdun.
7: Bien joué.
1: Donc, 10 points de plus pour les rats des villes. Et nous passons au moumoutage. Le moumoutage est une invention de ici Lorraine. Nous allons le coller. Je pense que c'est normal de le coller à Dorothée. Hein.
3: Oui.
1: Le moumoutage, c'est chanter une chanson la bouche fermée. Il n'y a rien de plus difficile que de moumouter. Et il faut que son équipe reconnaisse la chanson en moins d'une minute.
7: Attention. Je
1: suis en train de me rendre compte qu'on approche de l'heure de l'apéro parce qu'il y a encore du monde à attendre pour le pâté Lorrain.
3: Oui.
1: Alors, vous êtes prête à moumouter, Dorothée?
7: Je suis prête à moumouter.
1: Seule son équipe participe. Voici la chanson. Top chrono.
3: Très bien.
7: Rouge et noir. Si. En rouge et noir de.
1: Alors,
7: on va chercher ton cœur en rouge et noir.
1: Mais qui est-ce qu'elle sait, Justine?
8: Jeanne Masse.
7: Non.
1: Attends, et la petite.
3: Jeanne Masse.
1: Avec.
3: En rouge et noir.
1: Oui.
3: Bravo.
1: Elle est forte.
7: C'est bon.
1: Michette, hein.
3: Elle est forte.
1: Mais cette enfant a lu Stendhal. Elle est en CM2 à Nancy. On a tous lu Le Rouge et le Noir à Nancy. Attends, c'est normal. Hein. Alors combien là?
3: 820 pour les
1: rouges. On leur donne les points quand même.
7: Il a dit rouge et noir,
1: point barre. Hein. Il n'a pas dit Jeanne.
3: Mais parce que ça rime, c'est un poète, Alexandre.
7: Non, puis je m'en fous. On nous a dit pour les rats des champs.
1: Allez, on la compte. Alors combien? 820 à 780 dans un instant, le match retour.
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2: Avec le grand dénouement de cette quiche des champions de cette semaine, et pour vous peut-être 150 euros de cartes cadeaux si vous avez été appelé cette semaine, eh bien vous allez pouvoir en profiter. D'ailleurs, notez que Jérôme Prodhomme et Sandra seront à Toul ce week-end pour l'enregistrement de la quiche des champions, et je donne tous les détails dans quelques minutes.
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2: Il me semble que dire bordel c'est un gros mot, mais enfin je le dis quand même, cette émission est un gros bordel parce que j'écoutais Dorothée chanter le truc, j'avais pas du tout la chanson sur ma fiche.
3: Pas du tout.
2: Je me dis mais qu'est-ce qu'elle chante faux la chanson. J'étais là mais comment c'est possible de chanter la chanson si faux. Et en fait c'était pas du tout la chanson que j'avais sur ma feuille.
3: Bon.
2: Mesdames, messieurs, qui nous rejoignez, bonne ambiance dans la quiche des champions. Nous sommes à Nancy cette semaine avec deux équipes. Les rats des villes contre les rats des champs, c'est marré.
3: Oui.
2: On va continuer encore un peu, c'est pas fini parce que voici venu le moment. Alors qu'est-ce qu'on a ? On a deux petites questions de culture générale, les questions sur le corps humain et puis le deuxième moumoutage. Pour le moment, question à 10 points pour Axel. De quel mot très important du monde du travail, le mot sel est-il la racine ?
4: Latin ?
2: Mais de quel mot de notre monde d'aujourd'hui, hein ? Du monde du travail, le mot sel est-il la racine ? Un truc qu'on utilise souvent, tout au long de sa vie d'ailleurs. Monsieur, vous savez ? Le monsieur sait. Alors,
4: voilà,
2: on va attendre la réponse d'Axel.
5: Le salaire.
3: Bravo.
2: C'était
3: Axel.
2: Ce que vous pensiez ?
3: Oui.
2: En face, qui chante ? Ça, c'est l'époque où ton père allait jouer au flipper. Et mettre des pièces dans. T'as connu ça ? Non, les jeux vidéo à pièces, t'as connu ?
6: Monsieur,
2: pas
6: la réponse.
3: Les arcades.
2: Les arcades.
6: Monsieur, la réponse là.
2: Ah, peut-être pas, il est jeune. Hein.
3: Oui.
6: Sandra.
3: Madonna.
2: Madonna, bonne réponse.
3: Ah, oui, monsieur l'avait.
2: C'est plus notre génération, hein, oui. Les jeux vidéo. Enfin, à pièces en tout cas. Donc 10 points pour les rats des villes. Oui, c'était Madonna avec Material Girl. Donc ça fait 790 points. On n'est pas loin des 800 points. En face, de quel film s'agit-il ?
7: Le flic de Beverly.
6: Flic de Beverly.
2: Ah ouais, un grand classique. Hein. Très bien. Et donc, de ce côté-là, qu'a permis pour le
3: c'était pas une question, du coup.
2: On va demander à Alexandre, tiens. Qu'a permis la mission Apollo 11 ?
5: Je ne sais pas.
2: Très connu, enfin, ce qu'elle a fait.
5: Marcher. C'est l'homme qui a marché sur la Lune ?
2: C'est la mission qui a tout permis simplement à Neil Armstrong de marcher sur la Lune, effectivement. 10 points de plus pour les rats des villes qui atteignent les 800 points.
3: Bravo !
2: Et bravo, voici le. Ah, alors là, on passe au corps humain.

0: J'ai l'impression que tout le monde a regardé cette série parce que le papa de Basile a regardé, vous avez regardé, Dorothée t'a regardé. Et toi Bichette, t'as déjà regardé La Vie?
1: Ah, c'est trop bien.
0: Ah, donc tu vois, donc on a tous regardé cette série.
2: Albert Barrier, je crois.
0: Alors, oui, exact. Création française d'ailleurs. Quel pourcentage du poids total d'un être humain la peau représente-t-elle? Prenez Basile. Quel pourcentage la peau représente? À rien près, c'est le plus près qui gagne. Vous avez 20 secondes de réflexion.
3: Non, peut-être pas 30.
0: Non. La peau, hein, juste la peau. Qui est un organe. Hein.
4: Avec ses trois couches?
0: Ça, moi j'en connais qu'on a beaucoup plus des couches. Hein, quand
3: c'est un tout petit peu moins. 8,
0: alors, vite, vite, vite.
3: 8 ou 10.
1: Alors, 11.
3: Je dis 10.
0: 11 pour Dorothée, 10 pour Julie. La réponse, c'est 7. Allez, 10 points pour les Radéville.
2: Bravo.
0: Et du coup, deuxième question, les deux pareils, mais vous allez me répondre avant le timing, sinon je ne compte pas. Après la peau, quel est l'organe le plus lourd d'un être humain? Top chrono.
1: Les muscles.
5: Le squelette.
0: Non, l'organe.
1: Ah, l'organe.
3: L'intestin.
0: Et donc, c'est Julie, Dorothée. Alors.
3: L'intestin. Le gros intestin.
0: Le gros intestin ou le très gros intestin? Ou le moyen intestin? Non, c'est le foie.
1: Ah, oui, mais ça dépend si.
0: Bah, le mien, c'est sûr. Voici le moutage des Radéville. On colle ça à Philippe, hein, je crois que tout le monde est d'accord.
3: Allez, on se
0: réjouit
3: la musique, Philippe.
0: Alors, Philippe va moumouter la chanson, c'est-à-dire chanter la bouche fermée et son équipe doit reconnaître la chanson.
2: On va s'aimer.
3: La bouche fermée. On va s'aimer.
2: Alors,
3: Gilbert Montagnier. Gilbert
2: Montagnier. C'était tellement bien, vous montrer.
3: Bravo.
0: Mais il a tendance à mettre les paroles. Il a tendance à m'amater. Hein.
3: Oui. Il a vraiment fait la bouche.
0: Il me fait un peu penser à un de mes potes qui voulait Stewart et qui avait mis des semelles pour faire 1m70. C'est la règle, mais pas trop. Alors, combien?
3: Eh ben, 10 points.
0: Oh, elle dit, t'es 820.
1: Et ça remonte, hein.
0: À 830. Ça veut dire que le jeu cette année-là peut tout changer.
5: Et encore, la réponse là, elle valait 20 points pour nous. Mais...
0: Allez, on enchaîne.
1: Tout ça, je dis rien.
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1: Le petit pêcheur, c'était Manon Lisa sur votre radio. Ici Lorraine, 11h28.
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1: Belle matinée sur votre radio, ici Lorraine. Notez que Jérôme Prodhomme vous donne rendez-vous pour la quiche des champions ce dimanche dans le cloître de la cathédrale de Toul, 10h-17h, à l'occasion des Journées européennes du patrimoine. Alors venez jouer avec les équipes autour de Jérôme et venez souffler les réponses. Voici Toc Toc.

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2: Mesdames, messieurs, chers auditrices et auditeurs, nous sommes à un moment clé. Collé même.
3: Que collé.
2: Puisque nous avons deux équipes à 10 points d'écart. Il y a 830 pour les rats des champs, 820 pour les rats des villes. Dans les rats des villes, il y a Julie, Philippe, Alexandre. Dans les rats des champs, il y a Alexandre. Mais l'autre, Axel,
4: c'est pas le même.
2: Et Dorothée. Là, c'est le jeu de l'année, cette année-là. Donc, je rappelle la règle du jeu. Je donne des indices de plus en plus nombreux et précis, et vous devez trouver de quelle année il s'agit. Les capitaines sont les seuls à parler. Vous ne pouvez plus faire de propositions si vous vous plantez. Il faut attendre que l'équipe d'en face se plante à son tour pour refaire une proposition.
5: Faut qu'on se consulte.
2: D'accord. On est d'accord.
6: On est d'accord.
2: Donc ne partez pas trop vite.
6: Ne partez
7: mais...
6: non, pas trop vite.
2: Ah, oh, j'adore cette chanson.
8: Ne partez pas sans moi. Laissez-moi vous suivre.
5: Ah, tu l'adores cette chanson.
2: À peu près. Il mettait ça chez la Mike pour nous dire que c'était la fin de la soirée dans son bar. Bon bref, alors je commence. L'année commence un mercredi. C'est une année de passage de la comète de Halley. Au cinéma, on va voir Le Nom de la Rose, très beau film avec Sean Connery, Top Gun avec Tom Cruise ou encore...
9: Oh, Papé.
2: Papé, ouais, Manon, c'est Jean de Florette et Manon Dessources avec Yves Montand, Daniel Auteuil et Gérard Depardieu. D'ailleurs, c'est plutôt Jean de Florette cette année-là. À la télé, on découvre deux nouvelles chaînes de télévision dont une est parvenue jusqu'à nous. Les gamins adorent les chevaliers du zodiaque et les vieux se passionnent pour...
4: Derrick.
2: Bonne réponse Alexandre, effectivement. Et en plus, j'ai cru qu'il avait tourné dans Derrick parce qu'il avait la bouche qui bougeait encore. Après, les mots comme dans Derrick. Tu vois, ça, Basile, tu verras jamais ça, mais nous, nos séries télé, quand il doublait la série allemande, le gars, il parlait plus, mais il avait la bouche qui parlait encore. Parce qu'en fait, les traductions allemands... françaises étaient trop courtes.
9: Ah oui, les mois allemands sont très longs.
4: C'était ça. Du doublage.
2: Ils étaient sortés, et puis hop, il avait la bouche qui continuait à bouger comme ça. C'était très drôle. Alors, 1986, c'est l'année de Robert Pattinson, de naissance de Hugo Lloris, de Maître Gims. C'est l'année de... Alors c'est une année triste parce que c'est une année où on a perdu gros, hein. On a perdu Coluche, la même année Thierry Leluron, la même année et Daniel Balavoine aussi, hein. Alors à la radio, on écoute Berlin, la bande originale de Top Gun, on chante avec Gold. Alors c'est la mode des petits smileys fluo, des pantalons à pinces. Alors il y a aussi cette chanson qui est comme un ovni dans la chanson française. Mylène Farmer arrive avec sa touffe sur le. Enfin, le, sa coiffure,
4: les cheveux osés,
2: avec cette chanson.
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2: Vous imaginez avec l'accent lorrain de Baccarin?
9: Non.
2: Je suis une libertine, je suis une catière.
9: La catière.
2: Et puis donc, et pour finir, on danse sur Bananarama. Bon, ben, là, il va falloir. Là, il y a 100 points, tu les as pas mis les 100 points là.
9: Ah, c'était 100.
2: Ah, bah, c'est 100 points cette année-là.
9: 100 points, monsieur.
2: C'est vrai que d'habitude, je mets 100, mais là, je voulais mettre 100 points.
9: Oui, d'accord.
5: Wow. Donc,
2: 920 à 830.
5: On a la pression.
2: J'aime autant vous dire qu'il ne va pas falloir se planter au comment s'appelle. Il arrive dans un instant.
5: C'est comme si je mangeais.
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11: Le dénouement approche, ce sera dans quelques instants pour tout connaître de la victoire de ces deux équipes. Qui dira des villes, dira des champs. Une petite idée quand même. Réponse dans un instant avec Jérôme Prodhomme. Et puis vous aussi, réponse pour vous. Qui de vous remportera 150 euros de cartes cadeaux? Réponse dans quelques minutes.

0: souvent qu'on a 820, non. 30, 830.
1: Sauf qu'ils sont contre nous.
2: La différence.
0: Alors, je rappelle que comme son père m'a intronisé dans la confrérie du pâté lorrain, on rajoute 90 points. Alors moi je suis tellement vénal. Alors là attention, le comment s'appelle, là c'est stratégique. Est-ce que vous êtes prêtes les filles?
3: Bah oui.
0: On commence avec Dorothée.
3: Bah oui, tu penses.
0: Attention. Dorothée, 18 lettres.
3: Oh là là.
0: La commune à Épelé s'appelle Moncel-les-Lunéville. Oh. Moncel-les-Lunéville. Oh, alors, 3, 2, 1, top. Oui.
4: Deux L.
0: Oui.
4: I.
0: Oui.
4: V.
0: Oui.
4: E.
0: Oui.
4: N.
0: Oui.
4: U. L.
0: Ouais.
4: S. E. L.
0: Oui.
4: L.
0: Oui.
4: E.
0: Oui.
4: C.
0: Oui.
4: N.
0: Oui.
4: O. M.
0: Oh là là.
4: Bravo.
0: C'est de toute beauté. 180 points.
4: Ah bah ça remonte un peu.
0: Ah ouais, ça remonte le score. Là. Alors ça va nous faire combien ça? Moi je suis nul en addition.
2: 1040.
0: Oh là là, on a 1110 points. On a une quiche des champions.
4: Non,
0: une quiche d'or.
5: Il a remporté. Attention,
2: je plaisantais.
0: C'est pas ça?
6: Mais non. 1010.
4: Non.
6: Mais c'était quoi?
4: 180.
0: 180.
4: Ah oui.
6: J'étais sur 130.
4: Alors.
0: Alors, ça fait combien?
4: Ben 1110.
0: 1110 points. Ils sont quiche d'or. Wow. On peut les applaudir. Ouais. Tu vas voir qu'on va faire une double quiche d'or dans cette émission.
5: C'est très possible.
0: Alors. Suspense, suspense.
3: Sûr.
0: Julie.
2: Attention, je...
0: La commune a Épelé. C'est 1010, c'est bien ce que je me disais. Oui, oui.
2: Oberschiffelsheim.
0: Mon enfin, on au-dessus de 1000 points. Alors, 18 lettres, écoutez bien, Julie, vous qui nous écoutez, mettez-vous à sa place. Elle a un vrai challenge parce qu'elle doit faire au moins 9 lettres pour remporter l'acquisition, pour égaliser déjà. La commune a Épelé, c'est Mont-les-Neuf-Châteaux. Mont-les-Neuf-Châteaux à l'envers. 3, 2, 1, top.
4: U-A-E.
0: Oui.
4: C.
0: Oui.
4: A-H-C.
0: Oui.
4: Et je peux avoir le début.
0: Mont les Neuf Châteaux.
4: S-E-N.
0: Non.
4: S-E.
0: F-U-E-N.
4: Non, non, non. Elle était à S-E-L.
2: Ah ben voilà, il donne les réponses.
4: Elle était à.
0: Vous n'avez pas fait le F-U-E. F-U-E, vous ne l'avez pas fait.
6: C'est les châteaux.
0: Mont les Neuf Châteaux. Là, vous m'avez fait Mont les Châteaux.
6: Ah oui, oui.
2: Différent.
4: Oh, ouais. C'est vrai. Ah.
0: Excusez-moi d'avoir l'air zinzin, Mme Sandra,
4: mais vous suivez bien mieux que moi.
0: Tu sais pourquoi? Parce que je suis tellement nul que je pointe. T'as vu, je fais des points. Et c'est écrit en 14 pour que je vois bien. Donc,
2: en rouge.
0: 1, 2, 3, 4, 5. Alors, on va épeler Mont les Neuf Châteaux. U-A-E-T-A-H-C, donc parfait. F-U-E-N S-E-L-T-N-O-M. Et en même temps, c'est très long à épeler.
4: Oui,
0: hein.
4: Oui.
0: J'ai cru qu'on allait lancer le journal à 13h. Alors, ça nous fait combien de lettres, ça? 1, 2, 3, 4, 5, 6, 7, 70 points. Mesdames, messieurs, le score final. Alors, on va rajouter les 10 points de Basile. On n'a jamais fait ça.
4: Non, c'est sûr. Merci, Basile.
0: Basile offre 10 points au Radéville.
5: Sa maman aussi, je crois.
4: Incroyable.
0: Sa maman aussi. Toute la famille a fait un don. Ça, c'est bien énoncé.
6: Ils sont généreux.
0: Le papa a fait le chèque.
2: Ils sont 4, on va ajouter 40 points.
0: Et donc,
2: les gars, allez-y.
0: Nous avons 1000 points pour les Radéville.
4: Bravo.
0: Qui sont quiche d'or, mais qui perdent le match à 10 points près contre les Rats des Champs. Bravo les Rats des Champs qui remportent la quiche des champions avec... C'est une double quiche d'or cette semaine, sans doute.
4: C'est magnifique.
0: 1000 et 1000 points. Alors là, franchement, bravo à tous. Vous avez été incroyables. Bravo, Dorothée. Vous pouvez être fiers de vous. Alexandre, Axel.
2: Merci.
0: Quand vous allez arriver dans vos familles, on va dire, vous allez dire, j'ai gagné la quiche des champions. Et là, tout le monde va dire,
4: oh,
0: c'est super. Allez, à la semaine prochaine. Merci, Sandra, Quentin, Alexandre.
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0: Les One Republic avec Runaway sur votre radio, ici Lorraine, votre radio qui vous offre des cadeaux toutes les semaines en jouant avec nous à la quiche des champions. 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Dans un instant, le dénouement avec 150 euros de cartes cadeaux à gagner.
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0: Et toute cette semaine, vous avez joué avec nous, je vous le rappelle, à la quiche des champions. 150 euros de cartes cadeaux pour booster votre rentrée était à gagner. Bonjour Ludovic.
12: Bonjour.
0: À Bruyères, Ludovic.
12: Oui, c'est ça.
0: Vous avez joué avec nous mardi, si je dis pas de bêtises.
12: Mardi.
0: Et oui, Ludovic, vous remportez votre carte cadeau d'une valeur de 150 euros. Bravo Ludovic.
12: Ouais, ben merci à vous. Merci tout plein.
0: Ça a bien boosté la rentrée, j'imagine. C'est encore,
12: ouais,
0: on est encore en plein dedans.
12: C'est toujours un plaisir.
0: Il y a des enfants à la maison, merci Ludovic, si je dis pas de bêtises. Hein.
12: Pardon ?
0: Il y a des enfants à la maison ?
12: Non, non, non, je suis tout seul.
0: Tout seul ? Ah, ben voilà, vous allez pouvoir vous faire plaisir, Ludovic.
12: Eh oui.
0: Oh, non, bah super.
12: Vous inquiétez pas.
0: Mais bah ouais, il y aura de quoi faire. 150 euros de cartes cadeaux en jouant avec nous cette semaine. Bravo, Ludovic. Je vous souhaite une belle journée à Bruyères.
12: Merci à vous.
0: À très bientôt. Rendez-vous lundi. Nouvelles questions, nouvelles équipes et nouveaux cadeaux à gagner. 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Profitez-en. Vous allez retrouver également tout à l'heure entre midi et 13h Enora Malagré. Au programme Enora aujourd'hui. Bonjour.
13: Bonjour chers amis, aujourd'hui nous allons parler des journées du patrimoine, entre autres. Qu'allez-vous d'ailleurs visiter, vous, chères auditrices, chers auditeurs? Appelez-nous 0810 055 056 et dites-nous tout. À tout de suite.
0: À tout de suite Enora. Vous voyez, nous on sera finalement à la cathédrale de Toul à visiter ce week-end 10h-17h avec Jérôme Prodhomme et ses équipes de la quiche des champions. Voici les Cranberries.

0: Zombie les Cranberries sur votre radio, ici Lorraine.
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0: Bienvenue sur votre radio, ici Lorraine. Il est midi. Les infos, Gabin Grulé, bonjour.
2: Bonjour Damien, bonjour à tous.
0: L'intrusion dans le collège Victor Prouvé de Laxou remonte jusqu'au gouvernement.
2: Ici Lorraine a interrogé le ministre de l'Éducation nationale en visite aujourd'hui à Nancy sur cette situation. Mercredi, un jeune de 21 ans vient chercher son petit frère au collège après une bagarre, mais s'introduit dans des salles de classe à la poursuite de l'autre collégien. Hier, les enseignants ont exercé leur droit de retrait. Ils dénoncent un manque d'effectifs. La réaction du ministre Édouard Geffray, invité ce matin d'Ici Lorraine.
3: Ce qui s'est passé est objectivement inacceptable. C'est un comportement qui est juste inadmissible dans un établissement scolaire. On peut pas, comme ça, se comporter de manière violente. Donc ça, c'est quand même la première chose. Il faut quand même que collectivement, il y ait une prise de conscience sur le fait que on ne règle pas quelque compte que ce soit en dehors d'un cadre organisé de justice quand on a des difficultés avec les autres. Et on ne touche pas un professeur. Et puis, s'agissant évidemment de la situation particulière de cet établissement, je vais évidemment en parler aujourd'hui même avec le recteur, donc on verra ce qu'on peut faire et s'il y a des mesures à prendre. Mais ce qu'il y a de certain, c'est qu'en tout cas, il ne faut rien laisser passer dans ce domaine.
2: Les élèves du collège Victor Prouvé de Laxou ont repris les cours ce matin. Interview complète du ministre de l'Éducation nationale à réécouter sur notre site ici.fr. Édouard Geffray continue sa visite à Nancy, un déplacement sur le thème de la culture à l'école. Le ministre a visité ce matin la résidence d'artistes du collège Niki de Saint-Phal. Cet après-midi, il se rend au musée des Beaux-Arts avec des élèves du collège de la CRAF, puis réunion sur la nouvelle carte scolaire en Meurthe-et-Moselle. Il n'y a plus de Lorrain au gouvernement. Le Vosgien Michel Fournier démissionne, annonce faite hier soir. Le maire des Voivres quitte son poste de ministre délégué chargé de la ruralité après près d'un an au gouvernement. Michel Fournier, 76 ans, veut se consacrer à ses fonctions dans l'Association des maires ruraux de France. Le gouvernement table sur une nouvelle aide à l'achat de carburant pour, je cite, « les Français les plus précaires qui travaillent ». Ce sont les mots de la porte-parole du gouvernement ce matin sur France Inter. Cette aide vise à remplacer à partir du 1er octobre celle des 100 euros pour les grands rouleurs, agriculteurs, artisans. On devrait en savoir plus après une réunion prévue lundi.
0: Il y aura un nouveau procès de Nestlé Waters.
2: La multinationale sera rejugée, soupçonnée d'être à l'origine de taux importants de microplastiques dans les sols vosgiens. Hier, la cour d'appel de Nancy a invalidé la décision du premier procès où des analyses avaient été annulées pour vice de forme. La justice va donc reprendre l'affaire à zéro et rejuger Nestlé Waters sur ses décharges sauvages autour de Vittel. L'hôpital de Gérardmer lance un emprunt citoyen pour acheter un scanner. On peut tous investir à partir d'un euro à un taux de 4% amorti en 8 ans. Pour l'instant, 25 000 euros sont récoltés sur le million espéré. Le lien est à retrouver sur notre site ici.fr.
0: La SNL doit retrouver de la confiance.
2: Après deux défaites consécutives, Nancy va tenter de se relancer ce soir à Rodez. Une équipe de milieu de tableau comme nous, avec le même nombre de points. Il faut surtout oublier cette défaite frustrante contre Reims, un réveil trop tardif en seconde mi-temps, mais ça veut dire que les joueurs en sont capables. L'entraîneur Oswald Tanchot veut remotiver les troupes.
4: Il faut que cette mi-temps serve aux joueurs dans la confiance qu'ils doivent avoir. On est capable de le faire, on l'a fait contre une bonne équipe. On l'avait déjà fait aussi à d'autres matchs, mais de façon moins prolongée. Il y a toujours une forme d'humilité à avoir, quel que soit l'adversaire qu'on joue, quel que soit le moment. Mais cette humilité-là ne doit pas venir réduire à la confiance qu'on a dans nos capacités, dans notre... Donc, quand on prévient nos joueurs, quand on prépare notre match et qu'on dit qu'une équipe, que ce soit Rodez ou Reims, a des qualités, ça ne veut pas dire pour autant qu'on ne doit pas, nous, avoir conscience qu'on est capable de la bousculer, de la mettre en difficulté sur la durée du match. Peut-être que ça, en tant qu'équipe, on ne l'a pas encore complètement. J'espère que ça viendra. Par contre, individuellement, quand on parle avec les joueurs vont être capables de me dire que dans notre équipe, un tel sont des bons joueurs. On est une bonne équipe, on a des bons joueurs, on a beaucoup de capacités. On doit être humble parce que l'humilité amène l'effort. Et cette humilité-là ne doit pas nous contraindre à être un peu petit bras.
2: Rodez à SNL, match à vivre dès 19h30 avec l'avant-match sur votre radio ici Lorraine et le coup d'envoi à 20h.
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2: Damien, le soleil arrive normalement.
0: Oui, cet après-midi, ça devrait se dégager, même si ça restera assez nuageux dans la région. Le temps sera sec et les températures entre 16 et 22 degrés. Notez que ce sera la même chose pour ce week-end. Temps plutôt sec et lumineux, mais les températures qui ne dépasseront pas les 23 à 24 degrés. Merci beaucoup, Gabin.
2: Merci.
0: Il est midi 5, voici une heure à Malagré.
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7: tous, il est midi 5 sur votre radio ici. Je suis en direct jusqu'à 13h avec vous et je suis dans les locaux de Ici Héros à Montpellier. Voilà, depuis le début de la semaine, je voudrais les embrasser très très fort. On a été reçus comme des reines parce que je suis avec Audrazo. Je voudrais faire un gros bisou à Philippe Moati qui est un peu le patron d'Ici Héros. Merci beaucoup les amis et gros bisou aussi à tout le réseau ici partout en France. Alors, bienvenue dans ce nouveau numéro. On parle de bons plans ici, de vie quotidienne, d'arnaques à éviter, de santé. Nous sommes là pour vous rendre service parce qu'on vous doit bien ça. C'est le titre de ce nouveau rendez-vous quotidien. Nous sommes ensemble, je vous l'ai dit, jusqu'à 13h. Moi, je m'appelle Enora Malagré. Voici la joyeuse bande qui m'accompagne. Audrazo, madame anti-arnaque. Bonjour, Aude.
8: Bonjour, bonjour tout le monde.
7: Valère Coréard, le premier de la classe avec ses bons plans conso. Coucou, Valère.
9: Salut, Enora. Bonjour à toutes et tous.
7: Pierre Fabin, notre vétérinaire préféré. Bonjour, Pierre.
10: Bonjour, Enora. Bonjour à tous.
7: Nordine Tab, notre coach sportif, parce que le vendredi, on parle sport. Coucou, Nordine.
11: Bonjour, Enora.
7: Oh là là, c'est pas vrai. Le vendredi, il craque complètement, c'est Bonjour, Frank Sinatra. J'adore, quelle voix. Alors, aujourd'hui, je me réjouis. On va parler, entre autres, hein, bien sûr, journée du patrimoine. Ça démarre ce week-end. Et puis, rien à voir, on parlera aussi race de chiens à la mode. Faut faire attention. Vous avez des questions, appelez-nous, laissez-nous un vocal sur notre WhatsApp gratuit 0810 055 056. Nous sommes là pour vous. Et puis, laissez-nous des messages vocaux comme l'a fait Erwan aujourd'hui.
12: J'ai reçu un mail qui me dit que je suis abonné à la plateforme Prime Video et que je vais être limité de 69€. Et donc, je ne sais pas comment réagir face à ça.
7: Eh bien, vous avez bien fait de nous laisser ce message. C'est une question pour Aude, ça.
8: Oui, c'est l'arnaque du moment, le faux mail Prime Video. Je vais vous dire quoi faire, de jeter le mail, déjà, pour commencer.
7: Oh, pas mal, déjà. On y répond dans une trentaine de minutes. Et puis, je garde le meilleur pour la fin. 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Sur votre radio, ici on est ensemble jusqu'à 13h, c'est votre nouveau rendez-vous quotidien. Je voudrais vous présenter un petit nouveau qui intègre la bande exceptionnellement ce vendredi parce qu'il anime la matinale de Montpellier, il vient d'Ici Héros, il s'appelle Arthur des Plantes. Bonjour Arthur.
13: Bonjour Enora, bonjour à toutes et tous.
7: On est bien content de vous recevoir chez nous.
13: Mais moi aussi je suis content, vous avez bronzé depuis le début de la semaine.
7: Ah bah voilà, le prétentieux, tout ça parce qu'il fait un temps de rêve ici.
8: Il fait chaud, hein. Il fait chaud encore à Montpellier.
7: Chaud, il fait bon, qu'est-ce qu'on aime Montpellier et ses alentours. Alors, on va démarrer carrément avec vous Arthur. On va parler journée du patrimoine, je vous l'ai dit dans le sommaire. Ça démarre ce week-end. Alors d'abord, Aude, vous avez évidemment des infos, enfin des chiffres.
8: Journée du patrimoine samedi dimanche. Et ça, c'est très chouette. Ça donne plein de super idées de sorties. Ouais. Journée du patrimoine, près de 7,4 millions de visiteurs l'an dernier.
7: Wow.
8: Ça fait un carton. Alors, bon plan, on y va direct. Un bon plan que je vous donne. Si vous ne savez pas ce qui est ouvert, ce qui ne l'est pas pendant ces journées du patrimoine, que vous n'avez pas envie de tout éplucher, il y a une carte interactive sur journeedupatrimoine.culture.gouv.fr. J'ai testé ça ce matin. En fait, vous zoomez sur votre commune, sur votre département, sur votre région, et hop, ça vous donne tout ce qui ouvre ses portes ce week-end. Petite mise au point, parce que je parlais des journées du patrimoine avec des copains l'autre jour, ils pensaient qu'il n'y avait que des châteaux, des vieilles pierres, etc. Pas du tout.
7: Et ce qui est très bien aussi, pardonnez-moi.
8: Et on va en parler largement, vous avez des tribunaux, des théâtres, des opéras, des laboratoires, des anciennes usines, des clochers, des souterrains. L'offre, elle est absolument pléthorique. J'ai un deuxième bon plan, la Fondation du patrimoine qui vient d'annoncer le lancement d'un pass patrimoine. Vous avez entendu parler de
7: oui,
8: ça?
7: Oui, absolument.
8: C'est un abonnement, plus de 500 sites culturels accessibles partout en France. Ça vous revient entre 6,50€ et 14,50€ par an. C'est plutôt sympa et vous pouvez visiter comme ça Château de Versailles, Domaine de Chambord, Écomusée d'Alsace, les Arènes de Saintes, etc. Donc, deuxième bon plan patrimoine.
7: Et en parlant bon plan, donc Arthur des Plantes, qu'est-ce qui se passe ici à Montpellier?
13: On a fait une belle découverte cette année, c'est la Costumothèque de Montpellier. En fait, c'est leur première participation aux journées du patrimoine, on ne les connaissait pas. C'est une costumerie qui est unique dans toute la moitié sud de la France, que vous pourrez visiter lors des journées du patrimoine demain. Il y a 15 000 costumes et accessoires.
7: C'est énorme.
13: Disponible à location, à la création. C'est installé dans un local de 300 mètres carrés. On est à Montpellier. Et en fait, c'est une association. C'est Perrine Angers-Michelet qui a créé ce lieu il y a 10 ans, lorsqu'une compagnie de spectacle vivant a dû déménager sans pouvoir emporter tous ses costumes. Et donc, ils ont créé cette costumerie. L'association est un organisme de formation professionnelle agréé, spécialisé dans le domaine du costume et de l'habillage. Et ils animent aussi des petits cours de couture et des ateliers de revisite de la mode dans les maisons de retraite. Alors ça, c'est totalement fou. Ils prennent des costumes de 1900 à aujourd'hui et font un défilé pour les résidents. Oh, et là, il y a plein de souvenirs qui remontent. Ça délie les liens. C'est trop, trop bien.
7: Mais c'est un super bon plan, ça, Arthur. On adore. Et en plus, ici, c'est un peu le costume, je pense, au cinéma, etc. C'est un peu le Hollywood ici chez vous, j'ai l'impression maintenant. Tous les tournages, j'ai l'impression, se passent à Montpellier, dans la région.
13: Il y a plein de studios qui s'installent ici, des séries TV tournées au quotidien. On a Un Si Grand Soleil, on a Demain nous appartient, on a Ici tout commence aussi. Donc les sociétés de production, quand elles n'ont pas dans leur collection le costume qu'elles recherchent, elles vont à la Costumothèque de Montpellier et elles trouvent toujours la pépite qu'il faut.
7: Bon allez, moi je quitte tout, je m'installe à Montpellier. Allez, ça part. Alors Valère,
10: oui.
7: Le Siloche, ça vous parle, mon petit acteur?
10: Et non seulement ça me parle, mais je lance un appel solennel à toutes celles et ceux qui nous écoutent, dites-nous quels sont vos bons plans pour aller au ciné pas trop cher.
7: Non mais 0810 055 056.
10: C'est un vrai sujet parce que si vous allez dans une grande salle classique avec les enfants, vous allez à 4 au ciné et que vous vous dites aller un peu bonbon pop-corn, c'est il y en a pour quasiment 100 euros. Enfin, c'est une folie furieuse. Donc, voici quelques bons plans pour aller au ciné pas cher, mais vous en avez d'ailleurs peut-être d'autres. Bon, déjà, il faut aller sur les salles qui proposent des horaires en décalé. Le dimanche matin, c'est souvent un bon plan. En famille, on peut avoir des places à 5 euros. Sur des gros réseaux. Donc ça, il faut regarder les horaires et les offres. Regardez aussi les cartes de réduction et les cartes d'abonnement. Si vous êtes cinéphile, c'est très très vite rentabilisé, mais uniquement si vous y allez souvent. Il ne faut pas prendre une carte d'abonnement à l'année ou même au mois, si vous y allez une fois de temps en temps. Par contre, si vous y allez souvent, c'est l'énorme bon plan pour se retrouver avec des places, là pareil, à 5-6 euros. Et puis, moi, il y a toujours un truc que je dis, que je trouve très important, parce qu'il y a aussi là derrière de la conviction, c'est les cinémas indépendants. Il y en a partout en France. Moi, je pense par exemple au Vox à Avignon. Hein, je suis avignonnais. Là-bas, on a un cinéma. C'est 4,50 € pour les enfants. 7,50 €, c'est un tarif social. J'adore. Et c'est 9 € pour les adultes. Et surtout, ils ont du pop-corn. Et il y a beaucoup de cinémas indépendants qui ont du pop-corn. Et ça, je trouve que c'est essentiel.
7: Non, mais c'est vrai qu'il a raison, Valère. Il y a plein de petits cinémas de quartier formidables. J'en ai un dans le 93 aussi chez moi à Saint-Ouen. C'est 7 € la place, pardonnez-moi. Mais avec une programmation merveilleuse, pensez aussi à ça. On va continuer de parler Journée du patrimoine. Dites-nous d'ailleurs, les amis, ce que vous allez voir en famille, tout seul ou en couple ce week-end. Écrivez-nous, appelez-nous 0810 055 056.
8: Et je fais un tout petit rectificatif parce que j'ai fourché et heureusement il y a des gens très attentifs qui m'écoutent. Le pass patrimoine dont je vous parlais, c'est 6,50 € par mois, pas par an, excusez-moi. Bah, heureusement évidemment. Qu'il y a des gens qui m'écoutent et qui me corrigent.
7: C'est vendredi, on vous pardonnera aisément, Audrazo. On continue cette émission merveilleuse, on est ensemble jusqu'à 13h. Pour l'heure, on s'écoute Francis Cabrel, Les Murs de Poussière sur votre radio. 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

0: J'adore Francis Cabrel, Les murs de poussière sur votre radio. Ici, on est ensemble jusqu'à 13h.
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0: C'est votre nouveau rendez-vous quotidien, ça s'appelle On vous doit bien ça. Avec toute la bande, on accueille d'ailleurs aujourd'hui un petit nouveau, Arthur hey. Deplante, qui nous vient de Ici Héro, qui anime la merveilleuse matinale de Montpellier.
3: C'est vrai,
0: bravo pour toute votre œuvre, Arthur.
3: Merci.
0: Il reste avec nous, il nous distille des bons plans, parce qu'on parle journée du patrimoine aujourd'hui, entre autres dans l'émission. Un peu plus tard, on parlera des races de chiens à la mode. Et croyez-moi, il faut faire attention, c'est notre vétérinaire qui nous en parlera. Appelez-nous, témoignez. 0810 055 056. Et on a déjà des auditeurs qui ont envie de nous raconter ce qu'ils vont aller voir ce week-end. En l'honneur de cette journée du patrimoine, on accueille Jean-Pierre.
4: Oui,
0: bonjour Jean-Pierre, bonjour. Coucou.
4: Bonjour et toute équipe.
0: Quelle belle voix de radio, Jean-Pierre, dis donc.
4: C'est mon Michel Drucker, quelquefois.
0: Oh, dis donc, voyez-vous ça. Vous habitez à Combloux-les-Bains, c'est où ça?
4: Combeau, vingtaine de kilomètres de Bayonne.
0: Très bien, on embrasse ici Gascogne, voilà, on leur fait un très très gros bisou.
3: Bisous.
0: Dites-nous, j'adore le petit bisou de Valère. Jean-Pierre, vous allez voir quoi ce week-end pour les journées du patrimoine?
4: Eh bien, je vais avec mon ami qui a un appartement près de Labène, Océan, donc c'est entre Bayonne et Osgore.
0: Ouais.
4: Moi, je suis jamais allé sur la plage, une chapelle dans les dunes, et donc voilà, il sera beau, donc on ira sur la plage et voir cette chapelle que moi je ne connais pas.
0: Mais c'est super. Vous aviez déjà fait les journées du patrimoine avant ou ça va être
4: ah, oui, votre ouais. Bien sûr. Si, alors pas trop sur le secteur, parce que moi je suis dans le Pays Basque que depuis un an, donc moi je viens des Vosges.
0: Ouais.
4: Mais, oui, c'est assez régulier, des choses qu'on n'a pas l'habitude de voir.
0: Il faut bah oui. Et puis c'est gratuit, on le répète, donc c'est l'occasion d'aller avec votre compagne, votre compagnon, vos enfants, vous sortez aussi la grande tata si elle a envie, voilà, vous lui faites prendre l'air et vous allez voilà visiter des merveilleux monuments dans toute la France. On a quand même un pays, pardonnez-moi, sublimissime. On vous embrasse très très fort Jean-Pierre, prenez grand soin de vous.
4: Merci.
0: À bon tout jour. Bientôt. On va continuer à distiller des bons plans avec notre Valère Coréard.
5: Bah oui, si vous voulez. Est-ce que vous êtes d'accord pour qu'on parle musée, mais toute l'année, parce qu'il y a les journées du patrimoine, mais ouais. On a aussi de belles offres pour visiter des musées. Alors, il y a des collections permanentes, souvent, ils sont d'ailleurs tout le temps gratuits dans certaines villes.
0: Ouais.
5: Et ça, il faut se renseigner, tout simplement, sur le site de l'Office de Tourisme ou de votre ville. Mais sachez que le premier dimanche du mois, il y a beaucoup de musées nationaux qui sont gratuits, parfois seulement pour les collections permanentes, mais aussi parfois seulement sur certaines périodes. On se renseigne. Mais si je vous dis... Par exemple, musée zoologique, musée Tommy Ungerer, archéologique, tout ça c'est à Strasbourg par exemple. Le musée des Beaux-Arts aussi, le musée d'art moderne, ben voilà, ça c'est gratuit tous les premiers dimanches du mois. Donc c'est vraiment top de le savoir. Et puis aussi pour les moins de 26 ans qui résident dans l'Union Européenne, les collections permanentes des musées nationaux sont gratuites toute l'année. Donc c'est aussi une manière de se familiariser avec... tout le patrimoine extraordinaire qu'il y a dans notre pays, sans débourser un centime et noir.
0: Je peux vous poser une question, les amis, quoi, rien à voir. Est-ce que vous aussi, vous êtes rendu compte que vous avez un peu vieilli parce que vous visitez les musées les mains dans le dos? Moi, je marche et je me mets les mains dans le dos. Et c'est à ce moment-là que je me suis dit, ça y est, ma fille, on est passé de l'autre côté. Si vous aussi, vous baladez les mains dans le dos quand vous faites
5: absolument
0: des visites.
5: Absolument pas, ça n'est pas du tout mon cas, en tout cas, Nora.
6: Allez, Nora, appelez-nous. Il m'arrive de faire du coaching sportif les mains dans le dos, comme ça.
0: Oh là là, on est dans la même équipe,
7: cher Nordine. Et moi, je consulte les mains dans le dos pour vous.
0: Team main dans le dos. Si vous êtes team main dans le dos, écrivez-nous 0810 055 056 et puis dites-nous surtout ce que vous allez voir ce week-end pendant ces merveilleuses journées du patrimoine. Audrazo qui va péter l'ambiance.
8: Oui, je suis désolée.
0: On va encore se faire arnaquer ou pas? Non.
8: Alors non, on va pas se faire arnaquer parce que on va bien m'écouter, donc on va pas se faire arnaquer. Non, un tout petit conseil quand vous réservez une sortie sur internet, vérifiez bien l'URL du site. L'URL c'est quoi? C'est l'adresse en haut, c'est l'adresse du site. Pourquoi je vous dis ça? Parce que j'ai très très souvent des alertes sur des faux sites, on appelle ça des sites miroirs, ce sont des copier-coller, des vrais sites, des vraies billetteries. Donc vous avez le parc Astérix par exemple, il y en a eu, Disneyland Paris qui en a été victime aussi, le musée d'Orsay aussi. Vous pensez acheter un billet, vous payez, vous retrouvez sans rien, ou avec des faux billets. Donc pour un parc d'attractions par exemple, sortie parc d'attractions, vous vérifiez que vous êtes bien sur disneylandparis.com, parcastérix.com, futuroscope.com, europapark.de pour ceux qui vivent dans l'Est et qui vont jusqu'en Allemagne. Je sais qu'on aime beaucoup Europa Park dans l'Est. Donc voilà, faites faites juste petite vigilance quand vous réservez, c'est important.
0: Merci Audrazo, on continue à parler de journée du patrimoine, on parlera aussi race de chien, Nordine nous dira aussi comment faire du sport avec à peu près n'importe quoi, posez-lui vos questions, 0810 055 056. Mais pour l'heure, c'est la nouveauté, Vianney, d'or et d'étain, sur ICI.

0: d'ivres et d'étain. C'est la nouveauté et c'est Vianney. 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
0: On est ensemble jusqu'à 13h, il est midi 24 sur Ici. Dans votre nouveau rendez-vous, on vous doit bien ça, on parlait journée du patrimoine. Entre autres, tout à l'heure, on va parler des races de chiens à la mode. Moi, personnellement, ça m'agace un peu, il faut faire très attention. À un moment, c'était la mode des teckels, après ça a été la mode des corgis, maintenant ça va être la mode des bouviers bernois. Bon, ça suffit, notre vétérinaire nous fera un point là-dessus. Si vous avez envie de réagir, 0810 055 056. Mais pour l'heure, on accueille une auditrice, bonjour.
2: Bonjour, ici
3: bonjour.
2: France.
3: Bonjour.
0: J'adore. Quel est votre prénom, pardon?
2: Roseline.
0: Bonjour Roseline, bienvenue.
2: Bonjour. Alors, à toute l'équipe.
3: Bonjour.
0: Qu'est-ce que vous allez visiter, Roseline, vous, ce week-end?
2: Eh bien, samedi matin, je vais visiter le théâtre d'Orléans avec une visite guidée.
0: J'ai le droit de... Ça va parler à Nordina Tab.
3: Je vous aime déjà.
2: Oui, bah,
3: je vous
2: fais une marche avec lui. C'était super bien en bord de Loire.
4: Dites-nous tout, là, on veut tout savoir.
3: Tiens. Ben, vous n'avez pas mon 06, Roseline?
2: Sur votre projet, le marché.
3: Ah oui, de traverser de la France, vous êtes venu me faire gagner des kilomètres.
0: Alors, ça, voilà, ça sera l'occasion.
2: Comment
0: d'en parler, on va en parler de la marche que fait Nordine en ce moment toute la France dans une autre émission. C'est tellement bouleversant, c'est tellement passionnant. Je suis ravie de voir que vous êtes donc la nouvelle compagne de Nordine Atta.
2: Avec plaisir.
0: Oh, vous allez vous faire plaisir.
3: Bah écoutez, on se donne revue du Poirier tout à l'heure.
4: Maintenant. Il est tout rouge.
0: Alors très sérieusement, Roselyne, donc vous allez visiter, rappelez-moi, à Orléans.
2: Donc le théâtre le matin et l'après-midi le Centre chorégraphique national.
0: Super.
2: Ah oui, bah c'est une découverte. Hein. Le théâtre, j'y suis déjà allée, mais le centre chorégraphique, je ne connais pas du tout. Donc j'en profite, c'est ces journées-là qui permettent de découvrir plein de choses nouvelles.
0: Formidable. Je rebondis du coup, Nordinata, parce que vous connaissez évidemment très bien Orléans, c'est chez vous. Un bon plan journée du patrimoine là-bas?
3: Ben Roselyne, j'ai envie de vous inviter chez moi.
0: Attention.
3: Enfin, quand je dis chez moi, c'est dans ma salle de sport. Parce qu'en fait, ma salle de sport, elle est dans la maison Pierre Dulys. C'est la maison, il y a 600 ans, du frère de Jeanne d'Arc. Voilà, Pierre d'Arc, qui après a été fait noble et est devenu Pierre Dulys. Et donc, au final, de Pierre Dulys à Nordinata, voilà, il y a cette bâtisse aujourd'hui qui est magnifique et qui est malheureusement n'est plus protégée.
0: D'accord.
3: Et par contre, je laisse les portails grands ouverts. Donc, à chaque fois, il y a plein de monde qui viennent voir. Et dès que je peux, je sors pendant le coaching et puis je raconte un petit bout de l'histoire du bâtiment parce que ça m'anime. Et si en plus, Roselyne, vous dites on vous doit bien ça, il y a café gratuit et chocolat chaud.
0: Oh, c'est trop mignon. On a aussi Arthur Deplante, notre animateur d'ici Héros, qui anime la matinale, qui a encore des bons plans pour vous, c'est sur Montpellier.
5: Absolument, une belle bâtisse là aussi, c'est à La Vérune dans la métropole de Montpellier. Mm-hmm. C'est un château qui est une folie montpelliéraine du 18e siècle, qui avait des grandes demeures comme ça construites en périphérie de la ville.
0: Ouais.
5: On s'éloigne du monde, un petit peu de la chaleur, etc.
0: Ouais.
5: Et ce château, il est très réputé parce qu'il est dans le film Le Comte de Monte Cristo avec Pierre Niney. Voilà. Énorme succès du cinéma il y a 2 ans. César des meilleurs décors, évidemment, puisqu'il y a le château de Langaran.
0: Il est très tendu avec sa région.
5: Et il sert à représenter la demeure parisienne de la famille de Morcef, là où il planifie son plan Edmond Dantès dans les jardins. Donc il se visite ce château de Langaran pour les journées européennes du patrimoine.
0: Merci Arthur. Et alors on a même notre vétérinaire qui s'y met, dis donc. Il a un bon plan, notre Pierre Fabin.
6: Et oui, moi il y a un endroit en Alsace, parce que je suis Lorrain de base, je viens du pays de Beach. Mais il y a un endroit en Alsace, donc c'est très dur pour un Lorrain de dire ça en plus, mais il y a un endroit en Alsace que j'adore, qui est l'écomusée d'Alsace, à côté de Mulhouse. C'est l'endroit où je me suis marié avec ma femme, et justement, ce week-end, ils font une entrée, une place achetée, une place offerte. C'est un endroit où on va pouvoir voir tous les métiers du patrimoine alsacien au fil des derniers siècles, donc à partir du Moyen-Âge, et il va y avoir des contes en alsacien qui seront racontés toute la journée ce week-end, et aussi une rencontre avec les distilleurs d'Alsace, qui est plutôt sympa.
3: Et Nora?
0: Merci, Pierre. Oui, Nordina Tab.
3: J'ai envie de rajouter un petit peu, de parler du sud. C'est possible?
0: Oui, bien sûr, rapidement.
3: Allez, rapidement. Châteauneuf, Villevieille, dans les hauteurs de Nice. Vous êtes à 10 minutes un peu plus de Nice, vers le Vin.
0: C'est pour Stéphane Bern, celui-là.
3: Et en fait, c'est là où Oxmo Puccino a tourné un clip. Vous allez voir, vous avez vu sur la baie, c'est un endroit où vous êtes tout seul, vous avez rendez-vous avec vous-même. Le lieu, il est magnifique. Châteauneuf, Villevieille.
0: Merci beaucoup pour tous vos bons plans, chers amis. On continue de dérouler l'émission jusqu'à 13h. 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
0: 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C'est l'heure de l'info dans toutes vos régions. A tout de suite.
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0: Midi 32 sur votre radio. Ici, on est ensemble jusqu'à 13h. Bienvenue dans ce nouveau rendez-vous. Ici, on parle bon plan, vie quotidienne, arnaque à éviter. On parle animaux, santé, on parle de tout, quoi. Nous sommes là pour vous rendre service parce qu'on vous doit bien ça. C'est le titre de ce nouveau rendez-vous quotidien. Je suis Enora Malagré, je suis avec Aude Razeau, Valère Coréard, Pierre Fabin qui va nous parler des races de chiens à la mode et de ses excès. Nordina Tab, notre coach sportif qui va nous dire qu'on peut faire du sport à peu près avec n'importe quoi. Défiez-le, tiens. Écrivez-nous 0810 055 056. Et puis on est aussi avec Arthur Deplante qui est l'animateur de la matinale d'ICI Héros. Coucou Arthur.
20: Coucou, quel bonheur d'être là.
0: Merci d'être avec nous en ce midi. Et puis on va répondre au vocal d'un auditeur qui nous a appelé au 0810 055 056.
21: Bonjour, Erwan des Côtes d'Armor. J'ai reçu un mail qui me dit que je suis abonné à la plateforme Prime Video et que je vais être débité de 69 euros. Je pensais que mon fils s'était peut-être abonné gratuitement pendant une durée et qu'il avait oublié de résilier. Il m'a dit non, c'est une arnaque. Et donc, je ne sais pas quoi faire de ce mail. Je ne sais pas comment réagir face à ça.
0: Merci. Bien, je comprends très bien. Je me permets d'embrasser ici Armorique. J'ai hâte de venir vous faire un petit coucou, chers amis. Audrazo, c'est pour vous, évidemment.
8: Oui. Effectivement, c'est une arnaque Erwan. Elle tourne beaucoup. Donc, c'est bien qu'on fasse un point parce qu'on est pas mal à le recevoir dans nos boîtes mail. J'explique quand même pour ceux qui ne connaissent pas et qui pourraient se faire piéger. C'est un faux mail Prime Video qui vous dit confirmation de commande, 69€ pour l'année, etc. Alors qu'en fait, vous êtes abonné à rien du tout. Et le mail vous incite à cliquer quelque part pour contester l'abonnement, et il est là le piège, évidemment. Alors Erwan, quoi faire de ce mail? Conseil numéro 1, vous ne faites rien. Voilà.
0: J'aime bien ce genre de conseil.
8: Jeter le mail, un point, c'est tout. J'insiste là-dessus parce que j'ai souvent des auditeurs qui comprennent, comme Erwan, que c'est une arnaque, mais qui paniquent et qui, pensent que le fait de recevoir le mail les met en danger leur compte en banque. Non, en fait, tant que vous n'avez cliqué sur rien du tout, tant que vous n'avez suivi aucune instruction...
0: Je comprends, j'ai la même panique, moi.
8: Tant que vous n'avez pas rendu votre numéro de carte bleue, vos coordonnées ou je sais pas quoi, va rien se passer. Donc le mail, on fait rien du tout, puis on le met à la poubelle et tout va bien se passer. Vous n'allez pas être prélevé parce que des fois il y a cette inquiétude. Je sais que c'est une arnaque, mais je vais être prélevé. Non, si vous n'avez rien fait, si vous n'avez pas ouvert ce mail, pas cliqué, etc., tout va bien. Si vous voulez faire les choses bien, vous pouvez signaler le mail.
0: Alors je vais être. Oh, j'adore quand elle prend sa voix de maîtresse. Voilà, ça me plaît.
8: Ça va pas mettre fin, évidemment, à ces mails. Il y en a quand même énormément, mais ça peut un peu enrayer le truc, sauver quelques personnes. Bon voilà, pour signaler le mail, vous allez sur Signal Spam. Mais ce que je veux que vous retenez vraiment, c'est le conseil numéro 1. Vous ne touchez à rien, vous ne cliquez pas, vous mettez tout ça à la poubelle. Et si vous avez quand même cliqué, vous avez entré vos données personnelles, vous appelez la banque tout de suite pour les avertir.
0: Merci Audrazo. Dans un instant, on parle race de chien. Et si vous avez envie de défier un ordinateur, c'est se passe au 0810-055-056. On peut faire du sport avec, une poubelle, un ours en peluche, et il va vous répondre. Mais pour l'heure, on écoute un peu de musique. Amy Stewart, Knock on Wood sur votre radio ici. On est ensemble jusqu'à 13h. On vous doit bien ça.

0: de ce titre que j'adore à Misty Ward. Knock on Wood sur votre radio ici.
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0: 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Et continuez de réagir au 0810 055 056, vous l'avez sans doute compris maintenant, on est là pour vous rendre service parce qu'on vous doit bien ça. Et c'est notre Pierre Fabin, notre vétérinaire, qui va parler d'un sujet qui me met moi aussi un peu colère. Pierre Fabin.
2: Effectivement, et moi justement, c'est un des sujets qui peut me faire sortir de mes gonds.
0: Oula.
2: Et là, je vois une petite catastrophe arriver. En fait, la semaine prochaine au cinéma, il y a un nouveau film qui a l'air génial qui va sortir, qui s'appelle, désolé de mon anglais, il est aussi bon que le vôtre, Enora, Earth of the Beast, avec Brad Pitt. Et en fait, la star à ses côtés, c'est un berger allemand. L'histoire, elle est incroyable. Ils se crashent en avion en Alaska et puis ils vont se sauver l'un l'autre pendant tout le film. Mais pourquoi je vous dis ça? Parce qu'en fait, le cinéma a souvent eu un effet dévastateur. On l'a déjà vu dans le passé. Il y a des refuges qui ont débordé de Dalmatiens après le film de Disney.
0: Absolument.
2: Qui ont débordé d'Akita Inu après Hachi avec Richard Gere et de Husky après la série Games of Thrones.
0: Et je me permets, et de Corgi après le dessin animé Corgi Royal. Hein,
2: effectivement.
0: Parce que voilà, ma maman travaille là-dedans, donc je sais. C'est horrible.
2: À chaque fois, c'est la même chose, et dès mercredi prochain, quand le film va sortir, tout le monde va vouloir avoir son berger allemand, parce que c'est stylé, c'est le chien de Brad Pitt, et à l'écran, il obéit au doigt et à l'œil. Alors, je dis pas que l'histoire est pas belle, et que c'est pas possible d'avoir cette relation avec son chien, mais je rappelle que c'est quand même une fiction. Le chien du film, il a des dresseurs professionnels qui s'occupent de lui 24 heures sur 24, et il a été dressé pour ce film. Et pour moi, ce genre de film, ça mériterait même une petite mention au début, à la fin, comme sur les paquets de cigarettes. Attention, adopter de façon responsable. C'est ce message que je veux faire passé aujourd'hui, on ne choisit pas un animal sur catalogue parce qu'il rend bien à l'écran ou sur Instagram, parce qu'on a ce phénomène-là aussi aujourd'hui. Par exemple, le berger allemand, c'est un chien de travail, c'est exceptionnel comme chien. Il est taillé pour la garde, pour la défense, pour le pistage. Sauf que si vous ne savez pas le gérer, eh ben, ça peut aller droit dans le mur. S'il n'est pas canalisé physiquement, mais mentalement aussi, il peut s'ennuyer, il peut devenir hyper anxieux, réactif, voire un peu agressif, aboyer tout le temps et finir à la SPA. On a eu ce phénomène énormément ces dernières années avec les Malinois. Le Malinois, c'est le chien le plus abandonné aujourd'hui. C'est des chiens de travail. Les gens ne savent pas les gérer. C'est des chiens qui ont besoin de courir 10 à 15 km par jour si on veut s'en occuper. Et ça n'a rien à faire enfermé dans un jardin. On a eu le même problème avec les bergers australiens. C'est des chiens de troupeau. C'est fait pour garder un troupeau de 200 moutons et de courir 10 à 15 km par jour.
0: C'est pas fait pour être dans un 20 mètres carrés.
2: Alors, on peut l'avoir dans un 20 mètres carrés, détrompez-vous.
0: Oui, alors il faut faire
2: sortir,
0: des grandes balades.
2: Il faut sortir, se promener, il faut qu'il renifle. Et on a même le même problème avec les chats aujourd'hui. J'ai un des chroniqueurs autour de la table qui m'a dit « Regarde-moi ce chat comme il est magnifique !»
0: J'adore, c'est sauvage. Vous pouvez balancer
2: Non, je balance.
3: J'ai l'impression d'avoir une cible sur le front, Enora.
2: Non, mais on a cette mode des savannas, des bengales en ce moment.
0: Ouais, c'est vrai.
2: J'ai un bengale à la maison, je sais ce que c'est. Elle me réveille à 3h du matin, toutes les nuits, si je ne m'en occupe pas assez. Donc, on fait attention à tout ça. Mais il y a aussi un autre phénomène de mode, c'est les chiens qui ont des problèmes de santé. Les bulldogs, les teckels, les carlins, les bulldogs et les carlins, ils ont des problèmes respiratoires. Si on n'a pas le budget, parce qu'il va y avoir des problèmes de santé sur ces animaux, c'est pas une bonne idée d'en adopter.
0: Merci.
2: Parce que je vois des animaux être abandonnés à cause de ça.
0: Merci infiniment Pierre Fabin, c'est très important ce que vous venez de nous dire. Et d'ailleurs, il y a une femme, Catherine, une merveilleuse bénévole de la SPA, qui a réagi tout de suite à votre chronique et qu'on a en ligne. Bonjour chère Catherine, bienvenue dans l'émission.
4: Bonjour.
0: Merci d'avoir réagi. Je crois que vous êtes entièrement d'accord avec notre vétérinaire, hein, Catherine. Vous êtes bien placée pour le savoir.
4: Tout à fait, les effets de mode sur les races de chiens ou les races de chats, c'est catastrophique.
2: Ouais. Catherine, c'est quoi la race la plus abandonnée que vous avez en refuge aujourd'hui?
4: Le Malinois, on a beaucoup de Malinois, de Kangal et de berger australien.
2: Effectivement, c'est les trois dont on a parlé, enfin pas le Kangal parce que c'est un chien qui est très gros, mais voilà, c'est des races qui sont problématiques parce qu'il faut savoir les canaliser. On n'adopte pas l'animal pour son esthétique, mais par rapport à son mode de vie.
0: Et Catherine, vous voyez que c'est selon des moments, comme l'a dit Pierre, des sorties de films ou des modes, vous le constatez ça aussi de votre côté?
4: Ah oui, tout à fait, oui. Oui, tout à fait. Dès qu'il y a un chien mignon qui passe à la télé ou une pub mignonne, les gens les prennent alors qu'ils sont pas forcément adaptés à leur vie, quoi.
0: C'est-à-dire,
4: il faut connaître la race et puis surtout voir si notre mode de vie s'y adapte.
0: Absolument.
4: C'est pas un meuble, c'est pas une peluche et ça grandit. Et ça vieillit et ça a besoin de soins et de

0: 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La douce voix de Marc Lavoine et Bambou sur votre radio ici dans On vous doit bien ça.
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0: On vous doit bien ça. Ça passe beaucoup trop vite cette émission, c'est insupportable. Il est déjà midi 46, les amis, on est ensemble jusqu'à 13h, c'est votre nouveau rendez-vous quotidien sur Ici. On vous doit bien ça, c'est le titre de ce rendez-vous quotidien, c'est une émission pour vous rendre service. On répond à vos questions, on a toujours des solutions. Appelez-nous, écrivez-nous au 0810 055 056 comme l'ont fait des auditeurs, ma chère Audrazo.
2: Oui, beaucoup de réactions à ce que vient de nous dire Pierre sur les races de chiens à la mode et Catherine également qui alertait sur cette mode des races de chiens. On a une la réaction de Rémi qui nous écoute sur Ici Normandie. Il nous dit malheureusement tout est basé sur la mode. Les personnes ne gardent plus leur choix et suivent une mouvance qui souvent se termine au bout de quelques mois. D'où certainement les abandons. C'est là-dessus effectivement que Pierre et Catherine nous alertaient. Il dit les gens prennent des animaux sans se renseigner sur les spécifications de la race. Et au bout de quelques temps, on se retrouve avec un animal qui ne nous correspond pas. Donc merci Rémi, effectivement. Et puis on a aussi une réaction de Sonia. Alors c'est un autre sujet et on pourra peut-être faire une émission là-dessus parce que ça concerne beaucoup de gens.
0: C'est quoi ?
2: Sonia nous parle des chiens d'assistance et des difficultés pour avoir des chiens d'assistance. Elle dit qu'elle a du mal elle-même à en avoir un. Donc là, ce sera pour vous, Pierre, sur une autre émission.
3: Bah, effectivement, avec plaisir. Pierre, hein. Oui, on va le faire avec plaisir parce que c'est des super-héros au quotidien, ces chiens-là. Mais on en manque énormément. On a besoin de familles d'accueil pour les accueillir, donc on va en parler.
0: C'est le moins qu'on puisse dire. On continue aussi à vous prendre avec nous à l'antenne puisqu'on a eu une réaction tout à l'heure de notre Bernadette. Elle nous appelle de Haute-Savoie parce qu'on a parlé des Journées du Patrimoine aussi en début d'émission, une très riche émission aujourd'hui. Bonjour, bienvenue Bernadette.
4: Oui, bonjour.
0: Comment allez-vous ?
4: Oh, très bien.
0: On est ravis de vous accueillir chez nous, chez vous, j'ai envie de dire. Alors Bernadette, qu'allez-vous faire, vous ?
4: Alors, moi, je suis sur les bords du Léman, là, j'habite, hein. Donc, d'accord. Je vais aller visiter demain la buvette de la source Cachat.
0: Oh, ça, c'est pour Valère, il va vous accompagner.
3: Mais pourquoi ? On boit de l'eau à Évian, hein, ça l'intéresse pas trop, je crois.
4: Oui.
0: Ah, c'est super comme plan.
3: C'est génial.
0: La buvette donc, de la source.
4: Oui, j'irai au monastère, visiter le monastère de la Visitation à Thonon.
0: Wow. Oh, j'adore, c'est génial. Ouais. Oh, ça, c'est des bons plans qu'on vous distille. Ouais, c'est un très joli cloître. Merci aussi à nos auditeurs qui nous ont donné plein de bons plans, dis donc, aujourd'hui pour ces Journées du Patrimoine. Merci beaucoup, Bernadette. On vous embrasse très fort.
4: Merci à vous. Au revoir.
0: Au revoir. On a Arthur qui a encore un bon

0: Deplante.
1: Mais toujours.
0: Le gars est un tiroir. C'est merveilleux. Arthur Deplante qui anime la matinale de Ici Héros. On vous écoute, Arthur.
2: La médecine, c'est hyper important à Montpellier. La faculté de médecine de Montpellier, elle a été créée au XIIe siècle et c'est la plus ancienne faculté de médecine au monde encore en activité. Wow. Résultat, pour faire des médocs, il faut des plantes. Et bien, juste à côté de la fac, qui est magnifique en plein centre-ville, on a le plus ancien jardin botanique de France. Il se visite tout le temps, mais là, il y a des visites guidées demain. Et puis, vous avez aussi le drogué de la faculté de pharmacie de Montpellier. Et là, c'est comme dans les livres et dessins animés pour les enfants, les labos de sorcières. Ouais. Donc, il y a plein de plantes d'animaux dans des bocaux. C'est un véritable apothicaire d'époque. Visite demain matin.
0: Merci beaucoup. Merci à tous. On attend avec impatience la chronique de Nordine qui va nous dire qu'on peut faire du sport avec n'importe quoi, dis donc. À tout de suite sur votre radio ici.
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0: Encore quelques minutes à passer en votre compagnie, sur votre radio ici. On est ensemble jusqu'à 13h, c'est votre nouveau rendez-vous quotidien, on vous doit bien ça. On attend avec impatience la chronique de Nordine qui va nous dire qu'on peut faire du sport n'importe comment, avec n'importe qui. Non, pas du tout, pas avec n'importe quoi. C'est la fin de semaine, ça sent. Nordine, on vous écoute.
13: Oh là là, j'ai un peu les mains moites aujourd'hui là, hein. Il y a une petite pression, mais bon, ouais. J'aime bien les challenges. Alors, en effet, on peut, j'ai envie de dire, on peut s'entretenir avec... peu importe le lieu, peu importe l'objet, parce qu'aujourd'hui déjà ça a un coût, et que souvent il faut se donner rendez-vous dans une salle de sport avec tel appareil pour pouvoir s'entretenir, alors qu'au final, dans notre quotidien, que ce soit dehors ou même chez soi, on peut s'entretenir. Alors, je vous donne deux possibilités. La première, en extérieur, sur du sable. C'est l'un des endroits sur lequel vous pouvez vous entretenir, notamment sur la prévention des chutes. Lorsque vous êtes sur un sol un petit peu mouvant comme du sable, imaginez, tout à l'heure on parlait de chiens, imaginez vous êtes en train de, avec vos pieds, d'enterrer votre crotte. Voyez un petit peu le mouvement en train de gratter.
14: Non, pas très bien.
0: C'est chronique.
13: Vous savez, il gratte comme ça dans le sol en poussant le sable vers l'arrière, vous voyez. Grâce à ce petit geste-là, sur place ou en avançant, vous allez pouvoir solliciter ou re-solliciter tous les muscles du pied qui vont permettre d'obtenir un bon équilibre. Donc là, dès que vous pouvez, eh ben, pensez à la petite crotte et puis hop, hop, vous grattez.
14: Soit sur place, soit
13: en avance.
0: J'ai l'image de Valère en train de faire ça.
14: Oui, moi aussi.
13: Il est en train de le faire.
14: Non, c'est...
13: Il est en train de le faire. Non, mais ce qui se passe, c'est que surtout avec les chaussures aujourd'hui qui sont créées et qui nous accompagnent un peu trop, eh ben, ça permet de réveiller les pieds. Et pour les personnes qui auraient une difficulté au niveau du maintien de la cheville, du genou ou des hanches, eh ben, derrière, c'est un super exercice. Ça, c'est bon pour dehors.
0: Super.
13: Après, un objet, un crayon. Un crayon. Vous avez, Nora, un crayon là,
0: Oui, allez, je sais écrire. C'est assez
13: dans ce cas-là, vous prenez votre crayon, surtout qu'hier, en plus, il me semble qu'on a parlé d'arthrose.
0: Oui.
13: Donc, vous prenez votre crayon et vous le tenez entre le pouce et le majeur.
0: D'accord.
13: Vous l'avez ?
0: Je l'ai.
13: Super, le bras tendu. Et là, donc, vous le serrez avec une pince. Et vous allez changer de pince, c'est-à-dire qu'ensuite, le pouce et l'annulaire.
0: Ah, j'ai capté.
13: Le pouce,
0: je fais ça avec tous les doigts.
13: Et l'auriculaire, d'accord. Et vous jouez comme ça. Et ce qui est intéressant avec ce petit exercice...
0: C'est hyper bien, les amis, en vrai. Je suis en train de le faire, c'est canon.
13: Mais
0: moi, j'ai des vieilles mains, là, des vieux doigts, c'est super.
13: Et justement, sur la prévention, parce que petit à petit, on perd de la force musculaire, et grâce à cette astuce-là, que ce soit avec une cuillère, un stylo ou autre, pour les personnes qui perdraient justement de la force de préhension, ça permet d'entretenir tous les muscles de doigts, et notamment pour les personnes qui auraient du mal à ouvrir un bocal.
0: Je viens d'être jugée par Arthur. Arthur, notre animateur de Montpellier qui doit avoir quoi, 20 balais et qui m'a regardé.
2: Genre... Je me suis dit, quand est-ce qu'on va enterrer notre crotte avec notre crayon?
13: Mais ce qui est intéressant, c'est que là, bien sûr que c'est ludique et ça prête à rigoler, mais derrière cette petite astuce-là, et notamment pour des personnes qui pourraient nous écouter, n'hésitez pas à prendre un objet un peu plus lourd, par exemple un livre ou un dictionnaire, et vous essayez de jouer avec les pinces et vous allez voir, ça va vous permettre de travailler les flisseurs ou les extenseurs. Alors là, maintenant c'est bon. Là, je commence à être vraiment moite, parce que, ben, en effet, je vous avais demandé de me donner un objet et je ne suis pas au courant, et donc là, il y a Valère qui attend.
1: Ah, j'attends,
13: qui attend
1: plus.
13: De me donner un objet.
0: Valère, c'est votre moment. Vous avez défié Nordine, vous avez ramené quoi comme objet?
1: Alors surtout, moi j'ai pensé à toutes celles et ceux qui nous écoutent, et on a tous, enfin tous, bien souvent, vous savez, la boule de Noël. Est-ce que vous voyez cette boule de Noël, ça, où il y a les... Voilà. Donc je suis venu avec ma boule de Noël, moi.
0: Oui.
1: Alors, elle est effigie d'un club de foot que je nommerai pas, sinon j'aurai plein d'ennemis, trop d'ailleurs, même si c'est mon club de foot préféré. Et donc voilà, Nordine, une boule de Noël que je vous remets. Et maintenant, dites-moi ce que je peux faire avec ça. Et me faites pas un truc minable, genre lever le bras ou quoi. Je veux un truc comme les crottes de chien. Alors, vraiment audacieux. Bah,
13: ça tombe bien. Alors, en effet, là, j'ai une belle boule. Ce qui est intéressant au final, c'est que l'exercice que j'ai expliqué tout à l'heure avec le crayon, on peut le reprendre avec la boule. Et là, vous allez pouvoir jouer justement avec vos doigts en essayant de décoller les pinces.
1: Les mains moites, attention.
13: Ça, c'est la première chose. La deuxième, pour les personnes qui auraient justement un souci d'équilibre ou autre, vous êtes debout. Vous avez le bras le long du corps. Valère, vous allez pouvoir le faire en même temps. Donc, le bras le long du corps, voilà. Vous mettez en appui sur la jambe gauche. Donc, il se met en équilibre sur un pied. Il tient la boule dans l'autre main. Donc, bras opposé. Et à partir de là, l'objectif, c'est de venir poser tranquillement la boule par terre. D'accord? Vous l'avez.
1: C'est hyper dur.
13: Ici dit. Voilà. Et vous revenez.
1: Il va tomber.
13: Et ce qui est intéressant, c'est qu'avec la neige qu'il y a dedans, s'il perd l'équilibre, la neige va bouger. Et s'il réussit justement à pouvoir l'objet à bien stabiliser le pied par terre, la neige ne bougera pas.
1: Et
13: ça, ça peut être un indicateur. C'est-à-dire, dès que la neige, si vous voyez que la neige commence à être dans tous les sens, il y aura nécessité d'effectuer d'exercices spécifiques.
1: Respect.
0: Merci Nordine. Arthur de Ici Héros qui est avec nous dans le studio, vous voulez défier Nordine?
2: Est-ce qu'avec un cône de chantier, on peut faire du sport, cher coach sportif?
13: Un cône de chantier? Trouver dans la rue? Alors, carrément. C'est-à-dire, il fait quelle hauteur? Il fait quelle hauteur?
2: Ça arrive aux genoux généralement, un cône de chantier.
1: 40 cm.
0: Ça fait ma taille à peu près.
13: Très bien. Donc, ce que vous pouvez faire, Arthur, alors attention, parce que si vous trompez, c'est dans les fesses le cône.
0: C'est vendredi.
13: Vous placez le cône derrière vous, d'accord? Juste au niveau des talons. Vous l'avez? Et en fonction de la hauteur, alors ce que je vais vous demander, c'est de faire un premier squat. Vous descendez, vous fléchissez avec vos fesses, vous venez toucher le cône. Et vous revenez. C'est bon?
2: Oui.
13: Ensuite, l'idée, c'est de travailler la force des jambes. Et là, je vais vous demander de le faire en dissocié. C'est-à-dire, vous allez vous mettre sur un pied. But du jeu. Par exemple, vous mettez en appui sur un pied sur la jambe droite. Et vous allez fléchir la jambe droite pour essayer de venir toucher le cône avec le fessier droit. Et vous remontez.
2: D'accord? Faut pas tomber, effectivement.
1: Vous le faites,
13: exactement. Et après, même chose de la jambe gauche. Et ce qui est intéressant dessus, c'est que vous allez pouvoir la différence de force. D'accord?
0: Okay.
13: Si à deux jambes, vous réussissez à vous relever, pas de souci. Jambe droite, si ça galère, c'est dur. Et puis vous refaites un peu de renforcement. Et si c'est jambe gauche, si ça marche, il n'y a pas de souci.
0: Merci Nordinatab, la chronique la plus lunaire depuis
13: le call, je l'avais pas.
0: Formidable, merci Arthur de Plante, que je remercie tout particulièrement d'avoir été avec nous aujourd'hui.
2: Avec grand plaisir.
0: Vous pouvez retrouver dans la matinale d'Ici Héros tous les matins. On accueille la gagnante de notre jeu, parce que tous les jours je booste votre pouvoir d'achat. Elle s'appelle Sabine. Coucou Sabine.
12: Oui, bonjour Enora.
1: Bonjour.
0: Appelez-moi Paulette.
12: Bonjour
0: Sabine. Oui.
12: J'aime beaucoup Nordine aussi, donc je suis un peu émue de vous avoir,
13: Je suis honorée, merci beaucoup.
0: Nordine, c'est le chouchou de ces dames.
1: Il faudra
0: vraiment, fasse une émission spéciale Nordine. Vous avez gagné, Sabine.
13: Sabine, vous habitez où? Vous habitez pas Orléans, par hasard?
0: Non. Arrêtez de draguer, Nordine. Arrêtez de draguer, on arrête tout. Dans les Yvelines. Voilà, merci beaucoup. Merci. Pardonnez-nous, c'était très agité aujourd'hui. On est tellement heureux de passer tout ces midis en votre compagnie. Merci à toute l'équipe à Paris qui veillait au grain. Merci à Théo, notre technicien ici à Montpellier. Merci à l'accueil de tout l'équipe de Ici Héros. C'était fantastique d'être avec vous, toute la semaine. J'en perds mon latin. Je vous embrasse du fond du cœur. Je vous dis à lundi. Bon week-end. Prenez grand soin de vous, les amis.
13: Putain, le cône.
0: Bonjour. Bonjour Benjamin Mathieu, c'est les infos dans vos régions.
15: Bonjour Enora, c'est parti pour le 13h de nos régions, une demi-heure d'infos au plus près de vos préoccupations et de votre quotidien. Vous le savez, avec les reportages des 44 locales du réseau ici, ça arrive dans quelques secondes.
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15: Bonjour et bienvenue dans le 13h de nos régions. Un nouveau record pour le prix du gasoil, désormais à 2,40 euros le litre en moyenne, selon nos calculs. Vous avez bien entendu. Le président de la République doit s'exprimer dans quelques minutes. Il tient ce matin une réunion avec tous les chefs de parti sur cette crise internationale qui se dégrade rapidement au Moyen-Orient. On sait déjà qu'un nouveau dispositif à destination des Français les plus précaires, qui travaillent et ont besoin de leur voiture, sera lancé le 1er octobre. Alors à quoi faut-il s'attendre? Eh bien, on fait le point juste après les titres dans votre 13h. C'est moins cher que Netflix et ça vous ouvre les portes de 500 monuments d'exception à visiter en France. On vous présente également dans un instant le Pass Patrimoine qui est lancé aujourd'hui. On vous emmène également en Normandie dans Dites-le ici, le rendez-vous désormais incontournable où on vous donne la parole. Nous allons aussi dans Lyon avec cette terrible erreur médicale, un patient mort à l'hôpital d'Auxerre suite à une erreur médicale. Et puis si vous comptez vous rendre à Lourdes ou à Metz, peut-être allez-vous craquer pour une gourde ou une tasse à café Léon XIV. Avec la prochaine venue du pape en France, les produits dérivés à l'effigie du Saint-Père font un carton.
17: Des mallettes, porte-clés, t-shirts, on va le prendre une fois qu'on viendra pour le voir et comme ça il nous le bénira.
15: Bon, vous avez le menu du 13h de nos régions, nous sommes ensemble pendant une demi-heure. Des prix à la pompe insensés et une déclaration très attendue du président de la République dans quelques minutes. Je vous le disais dans les titres, le prix du gasoil qui est désormais à 2,40 euros en moyenne selon les calculs de la Radio France. Depuis ce matin, Emmanuel Macron reçoit l'ensemble des représentants des partis politiques à l'Élysée. Au menu, la dégradation rapide de la situation géopolitique et les prix donc du carburant qui sont devenus insupportables. Il doit s'exprimer à la suite de cette réunion. Mais le porte-parole du gouvernement annonce d'ores et déjà ce matin que les aides aux grands rouleurs qui devaient prendre fin à la fin du mois, eh bien, seront compensées par de nouvelles aides, toujours pour ceux qui travaillent et ne peuvent pas se passer de leur voiture. Maud Bréjon sur France Inter ce matin.
18: Nous travaillons à un nouveau dispositif d'aide pour les Français qui travaillent à compter du 1er octobre. On aura l'occasion de le préciser les modalités dans les jours à venir. Il y a un dispositif qui est le dispositif grand rouleur qui est en place jusqu'au 30 septembre. C'était 100 euros pour 3 millions de Français. On voit que les difficultés perdurent. On a toujours dit qu'on adapterait les dispositifs en fonction d'une situation géopolitique qui évolue. De toute évidence, les prix restent hauts. Ça peut durer plusieurs semaines, ça peut durer plusieurs mois. Et donc, nous proposerons un nouveau dispositif d'aide à destination des Français qui travaillent. Le dispositif grand rouleur tel qu'il existe aujourd'hui fait partie des pistes étudiées. Il y en a d'autres. Encore une fois, on est dans une situation exceptionnelle et on s'adapte. Mais moi, je veux dire ce matin aux Français qui nous écoutent que nous ne les laisserons pas tomber.
15: Et puis ce matin, sur l'antenne de Ici Gironde, Marine Le Pen, la candidate du Rassemblement National, a demandé au gouvernement de faire baisser les taxes sur l'essence de 20 à 5,5%. Une mesure qui coûterait 15 milliards d'euros, soit plus que le budget de la justice. Lui répond cette même porte-parole du gouvernement, Maud Bréjon, qui ferme donc la porte à cette proposition. Alors dans ce contexte tendu, on connaît désormais les grandes lignes du budget de l'État, dont les pistes commencent à être dévoilées. Le Premier ministre Sébastien Lecornu veut contenir le déficit de la France avec un budget qu'il qualifie d'offensif et qui prévoit des économies records. 54 milliards d'euros d'économies. Laurent Borde, bonjour. Alors parmi les annonces qui suscitent déjà du remous, la contribution des retraités et le gel du point d'indice qui crispe déjà les fonctionnaires.
19: Eh bien, pas de hausse d'impôts, mais le gel pour la quatrième année consécutive du point d'indice des fonctionnaires qui permettrait, selon le Premier ministre, de dégager 2,5 milliards d'euros, une mesure qui a aussitôt provoqué la colère des syndicats, parmi lesquels la CGT, qui, par le biais de sa patronne Sophie Binet, appelle à une journée noire le 29 septembre, date d'un appel à la grève dans la fonction publique. Du côté de la CFDT, Laure Revel, secrétaire générale fonction publique, est quasiment désabusée.
20: Les organisations syndicales et entre autres la CFDT depuis plusieurs années alertent sur ce gel du point d'indice qui dure depuis des années, hein, et les dernières augmentations n'ont absolument pas compensé l'inflation. Et on continue à voir la fonction publique uniquement comme une ligne budgétaire et pas comme un investissement pour l'avenir, alors que on a su trouver tous les agents publics dans les territoires qui ont été touchés dans des catastrophes de cet été. Au moment de joindre la parole aux actes, ben, lettre morte. Voilà. Il y a beaucoup de remerciements, mais les remerciements, ça fait pas le plein des courses.
15: Et Laurent, autre mesure qui fait réagir, c'est le délai de carence pour certaines allocations aux étrangers.
19: Oui, ce sont des allocations, selon le Premier ministre, qui ne dépendent pas du travail, comme les allocations familiales, le minimum vieillesse, les aides au logement, que sont les APL, ou encore le revenu de solidarité active, autrement dit le RSA. Une mesure de bon sens, selon Sébastien Lecornu, mais qui consterne, voire désespère, les associations humanitaires, comme l'explique Pascal Brice, le président de la Fédération des acteurs de la solidarité.
21: C'est-à-dire qu'on a là un Premier ministre qui s'obstine pour réduire le déficit budgétaire, ce qui est une nécessité absolue, à faire peser l'effort sur les plus fragiles, alors que la précarité et la pauvreté en France atteint des sommets depuis 30 ans, et stigmatise les étrangers. Depuis 2017, ce pays connaît un marasme du logement social. Et là, le gouvernement s'entête à nouveau à geler les allocations logement, ce qui va peser encore sur les ménages les plus fragiles et sur les bailleurs sociaux. Quant au délai de carence pour les personnes étrangères, qui va croire une seconde qu'on fera là des économies qui sont à l'auteur de ce que ce pays a besoin pour son budget? La réalité, c'est que monsieur le Premier ministre continue à livrer des étrangers en pâture à l'opinion publique et à l'extrême droite pour donner à croire qu'il serait responsable des difficultés économiques et sociales de ce pays.
19: Enfin, une mesure concerne les retraités. Le Premier ministre laisse choisir le Parlement entre les gels des pensions ou la suppression d'un abattement de 10% dont il bénéficie.
15: Laurent Borde de la rédaction de Ici. Alors, parmi les professions qui souffrent de ces prix exorbitants du carburant, travaillant parfois à perte, il y a bien sûr les pêcheurs. Ils bloquaient certains ports depuis une semaine. Blocage levé pour le moment, disent-ils, au lendemain d'une réunion avec la ministre déléguée à la mer et à la pêche. Ils ont obtenu le relèvement de l'aide sur les carburants de 25 à 35 centimes par litre. Mais ils attendent de voir pour le croire, Marie Boueda, pour Ici, à la sortie de cette réunion hier soir.
22: Après 6 heures de réunion et presque pas de pause, des avancées sur le prix du carburant. L'aide accordée aux pêcheurs va suivre l'évolution des cours du gazole. Ça veut dire que ça ne sera plus un montant fixe. Mathieu Chapelle est pêcheur au Gros du Roi et président du comité de pêche du Gard. Il est sorti de cette réunion ni rassuré ni énervé. Disons qu'il reste prudent sur cette annonce.
23: C'est une méthode de calcul. Ça aurait pu être mieux, ça aurait pu être moins mal. J'ai pas d'avis pour le moment. Je crois que en ce que je vois.
22: Et puis, comme les aides mettent du temps à venir, ceux qui ont des problèmes de trésorerie pourront faire un prêt à taux zéro. Voilà ce qu'a proposé la ministre Catherine Chabot, qui se déplace lundi à Sète et au Gros du Roi. C'est à ce moment-là qu'ils décideront ou pas de reprendre les blocages, alerte Vincent Scotto, pêcheur à Sète.
24: Il y a des négociations qui sont encore en cours sur plusieurs points. La monnaie d'échange, c'est on lève le barrage, on laisse passer les ferries dès maintenant et on finalise lundi. Par contre, attention, si lundi nous n'avons pas de réponse à nos questions, le mouvement reprendra.
22: Les marins de Méditerranée ont aussi reçu des promesses plus spécifiques à leur zone, comme un meilleur quota de pêche pour le thon rouge. La ministre leur promet aussi un plan d'avenir pour la Méditerranée, sans plus de détails.
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15: On passe à cette affaire rarissime dans votre 13h. On y rentre pour être soigné, pas pour mourir. Une erreur médicale a causé la mort d'un patient à l'hôpital d'Auxerre. Une affaire particulièrement grave, confirmée hier soir par la direction de l'établissement de Lyon. La direction qui donne quelques détails sur les circonstances de ce décès que vous nous dévoilez, Lénie Flouva, pour Ici Auxerre.
26: Cet événement fait suite à une erreur d'administration médicamenteuse, écrit la communication du centre hospitalier auxerrois. Pour faire simple, une erreur médicale, une erreur mortelle pour ce patient pris en charge dans les services pour des soins. L'hôpital a immédiatement réagi en mettant en place sa procédure de traitement des événements graves. Autorités sanitaires régionales et judiciaires dans Lyon ont été informées. Pour éviter un autre drame, l'hôpital auxerrois Charrois a pris des dispositions pour, je cite, « garantir la continuité et la sécurité des prises en charge au sein du service concerné ». Recueil et analyse des données de soins sont en cours. Une cellule d'accompagnement a été ouverte également pour soutenir la famille du patient, ainsi que les soignants et les étudiants du centre hospitalier.
15: On va en Normandie désormais. Il regardait une série sur Netflix tout en conduisant. Un chauffeur routier de 24 ans condamné hier à 5 ans de prison, dont 4 avec sursis par le tribunal correctionnel d'Évreux. En octobre 2022, alors qu'il roulait sur l'autoroute A13 dans l'Eure, il avait percuté plusieurs véhicules, dont ceux de gendarmes en intervention. La collision avait provoqué la mort d'un gendarme et avait blessé 7 personnes. La veuve de ce dernier et une victime évoquent un comportement irresponsable, Laurent Philippot.
3: Stéphane Ménian, adjudant-chef à la gendarmerie de Saint-Malo, est le premier militaire à avoir été percuté lors du choc. Et il se souviendra toute sa vie de ce 25 octobre 2022 à Saint-Marc-de-Blacarville.
4: Je me lève tous les matins avec une jambe en moins, donc tous les matins je m'en souviens. Mais bon, on a repris de la marche en avant.
3: Mais l'adjudant-chef, comme les autres parties civiles, n'a pas du tout été convaincu par la ligne de défense du chauffeur. Pendant tout le procès, il a soutenu qu'il s'était endormi 3 à 5 secondes.
4: Le rapport de l'expert numérique de la tablette qui est très clair. La tablette, elle était à la verticale. Côté paysage, elle n'était pas plat comme il le dit. Après l'accident, il la rallume et il éteint l'application Netflix. Voilà, hein. Il regarde l'épisode 17, comme l'appel à la gendarmerie. Et le nom de l'épisode, c'est La Descente. C'est plein de symboles.
3: Il y avait les flèches lumineuses du patrouilleur de la société d'autoroute, des gyrophares. Catherine Bollock, la veuve de Jean-Christophe, le deuxième gendarme percuté, mort sur le coup, ne croit pas à l'hypovigilance. Et la prof de maths a même fait ses calculs.
5: 94 km/h, 800 mètres, il faut 30 secondes pour les parcourir. Et pendant toutes ces 30 secondes, sa vision n'a pas été attiré par cette lumière. Et je sais que Jean-Christophe et ses collègues avaient dit waouh, on n'a jamais eu un tel dispositif de sécurité sur ce genre d'intervention. On se croirait à Euro Disney, tellement il y avait des lumières de partout.
3: Le permis de conduire du routier a été annulé avec interdiction de le repasser pendant un an.
15: Le reportage ici, Normandie. En Ile-de-France, désormais, cette affaire inquiétante qui remonte à la fin du mois d'août, mais révélée hier soir. Un policier qui exerce dans le département des Yvelines a été mis en examen et incarcéré. Il est visé par une enquête du parquet national antiterroriste car il projetait de mener un attentat, Sébastien Baer.
6: L'homme âgé de 35 ans a été interpellé sur la voie publique le 23 août dernier dans le département des Yvelines. Ce fonctionnaire de police est soupçonné, entre autres chefs, d'avoir préparé une attaque terroriste. Lors des perquisitions menées à son domicile, les enquêteurs ont trouvé notamment plusieurs armes de catégorie A et B que le suspect détenait sans autorisation. Une source judiciaire précise aussi que l'homme a fabriqué des armes, là encore en relation avec une entreprise terroriste. À la fin de sa garde à vue de 96 heures, le policier a été mis en examen et placé en détention provisoire. Depuis le 27 août, un juge d'instruction antiterroriste est saisi de cette affaire. Les investigations devront notamment permettre d'identifier les motivations du fonctionnaire de police et les cibles qu'il visait.
15: Et puis on n'en a pas terminé avec la saison des incendies. Dans les Landes, 2 départs de feu près de Mimizan ont brûlé 300 hectares de végétation depuis mercredi. Ils sont en passe d'être maîtrisés, annonce le maire de Mézos ce matin, qui se dit pourtant très inquiet d'incendies à cette période de l'année, à nos confrères de France Info.
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15: Benjamin Mathieu. À suivre dans le 13h de nos régions, c'est la folie des articles dérivés à l'effigie du pape pour financer la visite de Léon XIV en France. La semaine prochaine, l'église vend des gourdes, des sacs ou des magnettes Léon XIV, un peu comme les fans de Céline Dion. Les ventes s'envolent. Le succès du Mont Ventoux avec 700 000 visiteurs par an, mais la crainte d'une surfréquentation touristique pour ce site classé parc naturel régional. Et puis alors que débutent les journées du patrimoine, on vous parle d'un bon plan pour ne pas avoir à choisir entre un plein d'essence et une visite culturelle. On parle donc culture dans votre 13h de nos régions. Il est lancé aujourd'hui, parfaite idée pour ce début de week-end, le Pass Patrimoine qui devrait faire sensation avec une offre à tomber par terre. 500 sites patrimoniaux partout en France accessibles pour 6,50€ par mois. Françoise Lehmann, bonjour.
8: Bonjour.
15: Vous êtes déléguée nationale de la Fondation du Patrimoine et c'est vous qui lancez donc ce Pass Patrimoine aujourd'hui. Alors il s'agit d'un abonnement à faible coût qui donne accès à plus de 500 sites culturels en France à visiter. Expliquez-nous un petit peu comment ça fonctionne et comment vous arrivez à un chiffre si faible, 6,50€ pour une personne seule.
1: Oui. Alors le but de ce passe patrimoine, c'est d'encourager toujours plus de gens à découvrir leur patrimoine, de démocratiser l'accès au patrimoine et de générer aussi des ressources pour les sites parce qu'ils en ont bien besoin. Alors comment ça fonctionne le passe patrimoine ? Donc c'est une nouvelle offre d'adhésion à la Fondation du patrimoine. Ça démarre à 6,50 €. Pour un solo, ensuite vous avez des propositions pour un couple, vous avez des propositions pour une famille. Donc 4 formules d'adhésion qui seront disponibles et ça vous donne un accès gratuit à plus de 500 sites dans toute la France. Alors ce qui est intéressant, c'est que une fois que vous avez téléchargé l'application, ça vous permet de vous géolocaliser. Donc vous voyez tous les sites qui sont à votre disposition autour de vous. Et le passe patrimoine, c'est une grande diversité des sites. Donc vous avez des grands sites, vous avez Chambord, vous avez Château de Versailles, vous avez Fontainebleau, Vaux-le-Vicomte, vous avez les Hospices de Beaune, vous avez le Théâtre d'Orange, la Villa Effroussy-Rothschild, mais vous avez aussi des sites moins connus, et c'est ça un des grands objectifs du PASS, c'est de mettre en lumière des sites moins connus. Alors je vais donner quelques exemples, par exemple en région parisienne, vous avez l'abbaye du Mont-Cel, qui est un lieu absolument extraordinaire, créé par Philippe Lebel, et qui a abrité de nombreux tournages de grands films épiques. Vous avez, si vous êtes passionné par le patrimoine militaire, vous avez à Nantes un bateau qui s'appelle le Maillet Brézé, qui est un navire de guerre qui a figuré dans le tournage de Christopher Lohan.
19: Françoise Lehmann, je vous arrête car il y a 500 sites et du coup 500 heures pour... Voilà, il y a des choses merveilleuses, mais donc on comprend bien l'idée. Par exemple, l'entrée au château de Versailles, c'est 22 € à 32 € en fonction de la saison. Et là, voilà, avec un pass qui donc fait 78 € l'année si vous êtes solo ou 114 € si vous êtes en duo. Il y a également des versions qui sont pour les familles monoparentales. Je trouve que tu viens de le signaler, parce que c'est vraiment aussi on vit désormais comme ça. On comprend bien l'idée avec un chiffre qui est quand même plutôt faible. On peut vraiment avoir accès à plein d'endroits en France. L'idée, c'est aussi de faire découvrir donc des patrimoines qui sont très peu connus.
1: Oui, absolument. Et alors, ce qui est intéressant, c'est que chaque entrée validée par les visiteurs, le site en touchera 80% du tarif le plus élevé. Donc, c'est là que le principe est intéressant, c'est qu'il y a une circulation aussi de l'argent et du soutien au patrimoine. Et à travers cette nouvelle proposition, la Fondation du patrimoine réaffirme une fois de plus sa mission qui est de participer à la sauvegarde du patrimoine et d'aider les détenteurs de sites à rester à faire vivre leur patrimoine. Alors,
19: Parmi ces sites accessibles, Françoise Lehmann, il y a le fameux château de Chambord, un joyau du château de la Loire, dont la fabuleuse aile François Ier est en péril. Elle est menacée de s'effondrer. Un appel aux dons a été lancé. Et hier, la cagnotte a passé 1 000 000 €. On écoute ce reportage de Camille Huppenoir de Ici Orléans.
2: 19 septembre 2025, à la veille des journées du patrimoine, la cagnotte pour l'aile François Ier est lancée. 17 septembre 2026, elle atteint son objectif d'1 000 000 €. À la veille, là encore, des journées du patrimoine, Cécilie de Saint-Venant est directrice générale déléguée au développement du domaine de Chambord.
9: Et j'avoue que le palier du 1 000 000 € à la veille des journées européennes du patrimoine, qui ont cette année pour thème le patrimoine en péril, bon, voilà, c'est un signal extrêmement encourageant et j'ose dire émouvant pour toutes les équipes de Chambord et pour tous les mécènes qui nous envoient des messages qui sont tous très heureux.
2: 5 500 mécènes environ à 90% des Français.
9: Vous avez évidemment des habitants de la région Centre-Val de Loire, des gens qui viennent de toute la France, vraiment des gens qui ont souhaité participer à la mesure de leurs moyens. Le plus petit don, c'est 1 euro, le plus gros don, 10 000. Ce que je trouve très beau, c'est qu'on voit qu'il y a un engouement populaire. Les Français se sont mobilisés, c'est quand même un motif de joie.
2: La cagnotte a aussi reçu un joli coup de pouce de Stéphane Bern et de son émission Le Monument Préféré des Français, tourné à Chambord, diffusé mercredi soir. Ce n'est pas un hasard si quelques heures après, 1 000 000 € était atteint.
9: On a la chance d'avoir Stéphane Bern comme soutien et il parraine beaucoup l'opération et ça a été un formidable levier.
2: Le chantier de sauvegarde sera lancé dans 1 an, le temps d'effectuer les études nécessaires avant ces travaux d'ampleur et complexes.
19: Et Stéphane Bern que vous retrouvez évidemment tous les jours à 7h55 dans vos matinales sur ICI. Françoise Lehmann, on vient de l'entendre, tout le monde n'est pas aussi connu que le château de Chambord et ne peut pas bénéficier de cet engouement des Français pour le patrimoine et la défense du patrimoine. Ce nouveau pass patrimoine va donc permettre de générer des revenus qui permettront de sauver des bâtiments qui sont moins connus que le château de Chambord, si je comprends bien.
1: Oui, de générer plus de trafic. Quand vous allez sur le site du PASS, vous voyez tous les sites qui sont aux alentours, près de là où vous habitez, et ça vous donne envie d'y aller parce qu'ils sont très bien présentés. Et donc ça, Il y aura évidemment pas mal de campagnes de publicité pour le pass patrimoine. Donc tout ça, il y a un objectif là derrière, c'est de générer des entrées supplémentaires pour les sites et donc des rentrées d'argent supplémentaires. C'est ça toute la boucle vertueuse selon la Fondation du patrimoine.
15: Et puis vous répondez aussi à une préoccupation, on l'a entendu en ce début de journal, du pouvoir d'achat qui diminue pour les Français. Et l'idée est de plus avoir à arbitrer entre est-ce qu'on fait une sortie culturelle en famille qui coûte évidemment un peu d'argent, est-ce qu'on fait le plein de la voiture?
1: Oui, c'est assez vite rentable. Ce pass, il est assez vite rentable. Il est très vite rentabilisé. Vous avez quand même accès gratuitement à plein de sites et ça permet aussi d'éduquer la famille, d'éduquer les enfants selon les thématiques choisies. Vous avez des grottes que vous pouvez visiter. Vous pouvez visiter le musée de la chaussure. Dans le musée de la chaussure, qui est un bâtiment extraordinaire à Romans-sur-Isère, vous passez du Moyen-Âge en vous disant que les femmes vraiment, elles avaient vraiment des petits pieds. Elles acceptaient de souffrir et vous allez jusqu'au crampon d'Mbappé. Donc il y a vraiment quelque chose qui est aussi dans l'éducatif et qui nourrit cette passion du patrimoine qu'ont tous les Français.
15: Merci beaucoup Françoise Lehmann. Et puis je vous rappelle aussi que si vous voulez jouer une petite grille du loto Mission Patrimoine, c'est possible aujourd'hui. Il y a un super loto de 13 millions d'euros. Et en jouant, la Française des Jeux reverse une part de vos mises à la Fondation du Patrimoine qui finance donc des travaux de rénovation sur 100 sites partout en France. Et bien évidemment, tout ça présenté par Stéphane Bern que vous retrouvez régulièrement sur nos antennes.
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15: Et on reste dans la culture. C'est une première pour cette campagne présidentielle qui s'annonce palpitante. Ici, qui a décidé de mener une grande consultation à vos côtés jusqu'au scrutin, loin des querelles politiques. 50 isoloirs qui se déplacent à votre rencontre dans les foires, les places de village ou dans vos radios locales où vous venez régulièrement. Vous y répondez à des questions qui sont très ouvertes sur vos craintes, vos coups de gueule, vos initiatives constructives. On les diffuse ensuite sur l'antenne de Ici, dans ce journal, et en vidéo sur nos réseaux sociaux. On part en Normandie aujourd'hui à Villers-Écalles, c'est au nord de Rouen. Amaury est un artiste, il est quadra et papa d'un petit garçon de 5 ans et il s'inquiète justement de l'avenir des artistes et de la place de la culture.
0: Pour commencer, quels sont les sujets les plus importants pour vous en ce moment, que ce soit en positif ou en négatif?
10: En tant qu'artiste, un des sujets qui me touche forcément le plus, c'est le sujet de la culture. Est-ce que justement les artistes auront toujours la possibilité de s'exprimer musicalement grâce à des budgets qui pourraient être mis en place dans les municipalités, etc. On est souvent un petit peu le fusible qui saute en premier lorsqu'il y a des problématiques budgétaires.
0: Quel serait votre message à la future présidente ou au futur président de la République?
10: Si je devais m'adresser au futur président de la République, j'aurais évidemment envie de lui dire que les artistes français ont besoin de plus de place pour donner un petit peu plus de bonheur et apaiser les tensions que d'autres sujets pourraient créer, et donc par ce biais pouvoir augmenter les budgets pour que nos aînés puissent se divertir, qu'il puisse y avoir un petit peu de positif dans leur vie, faire en sorte que la musique et l'art soient considérés presque comme thérapeutiques pour certains. Et puis, le message que je voudrais lui dire, c'est aussi de tout simplement essayer d'être le plus proche des gens et moins des intérêts globaux.
15: Merci à Amaury. Et si vous voulez faire comme lui, vous donner la parole dans les isoloirs de Dites-le ici, voici quelques idées à la foire agricole d'Autun avec Ici Bourgogne cet après-midi. Plus original au site d'atterrissage des parapentes à Lubin, c'est pour la coupe Icar en Isère avec Ici Isère demain et dimanche. Tout le week-end également à la foire de Caen dans le Calvados. N'hésitez pas à aller voir les équipes de Ici et à entrer dans l'isoloir pour vous exprimer.
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15: Et on passe à la visite du pape Léon XIV qui arrive vendredi prochain pour 4 jours de voyage apostolique. Des centaines de milliers de fidèles et de curieux sont attendus sur place, à Saint-Denis, à Lourdes ou à Metz. Un voyage aussi rare que coûteux. Il devrait coûter 27 millions d'euros pour assurer la sécurité et l'accueil des plus de 700 000 fidèles. L'État qui finance la sécurité, mais l'Église doit payer tout le reste. Alors, comment font-ils? Eh bien, les dons des fidèles, mais aussi les produits dérivés, c'est-à-dire des gourdes à l'effigie de Léon XIV, qui vont payer la note, Lou Bourdi.
2: À la sortie de Notre-Dame de Paris, en passant par la boutique, les produits dérivés sont partout.
11: Des mallettes,
12: porte-clés,
11: t-shirts.
2: Ou encore ce kit nomade, tote bag, casquette et gourde qui va avec. Une trentaine de produits de 2 à 40 euros. Et cette Parisienne compte bien s'en offrir un souvenir quand elle viendra ici voir Léon XIV célébrer la messe.
12: On va le prendre une fois qu'on viendra pour le voir. Et comme ça, il nous le bénira.
2: Ces deux touristes, en revanche, voulaient en acheter tout de suite.
13: Mylène. Bernadette.
14: Du Maine-et-Loire.
2: Mais trop de monde à la boutique.
14: C'est voilà. Très long.
2: Alors elle compte sur la petite fille de Mylène pour leur en rapporter.
14: Toi, tu as ta petite fille qui va monter.
16: Ta petite fille, elle va venir.
14: Oui,
16: ma petite fille. Deux jours à Paris, là.
2: Des goodies pour tenter de boucler le budget, car il faut trouver 27 millions d'euros. Alors l'Église compte aussi sur l'appel aux dons lancé cet été.
17: Nous avons récolté à peu près 5,5 millions d'euros jusque-là. Il nous en faut encore.
2: Sylvain Guibaud, secrétaire adjoint de la Conférence des évêques de France.
17: Que chaque personne qui souhaite voir le pape, qui souhaite être béni, puisse l'être dans les meilleures conditions possibles. Il faut donc pouvoir entendre, il faut pouvoir le voir. Des kilomètres de câbles, des écrans géants.
2: Un dispositif hors norme qu'il faudra continuer de financer jusqu'au bout. Un système de QR code et de SMS permettra de continuer de faire des dons même pendant les grandes célébrations du pape.
15: Le reportage de Lou Bourdi. On passe à ce sujet sur le Mont Chauve, comme on le surnomme en raison de son absence totale de végétation à son sommet. J'imagine que vous avez trouvé. On parle du Mont Ventoux, symbole du Vaucluse, star du Tour de France, qui a ramené l'année dernière 300 000 spectateurs sur ses pentes, mais le site est aussi classé parc naturel. Alors que ce week-end, une nouvelle course est organisée, c'est la Ventoux by Night, une course nocturne. De nombreuses voix s'élèvent pour ne pas faire du Mont Ventoux une sorte de Disneyland du sport, Marion Bernard.
18: Ceux qui arpentent les chemins du Ventoux pour observer la faune notamment. Pierre Perret, qui vit à la station du Mont-Serein, est accompagnateur pour des amoureux de la nature.
27: Sur les sorties chamois, j'ai fait un peu marche arrière parce que c'est plus compliqué qu'avant. Et ils sont plus rares. Et là où je les observais régulièrement, je les observe moins facilement. Là, on va rentrer dans le brame du cerf. C'est vrai que c'est une période sensible qui dure peu de temps. Si en plus il y a du dérangement à travers de la course de jour, de nuit, des courses de voiture, des courses de moto, comme il n'y a pas de contrôle des régulations, ben, il y a un dérangement quasi permanent.
18: Même écho inquiet à la LPO. Cécile Boulle est la coordinatrice locale Ventoux. Elle alerte sur la difficulté croissante de voir nicher certains oiseaux, par exemple le pic noir, et se doute que la présence de l'homme y est pour quelque chose dans ce qu'elle nomme une surconsommation de ce site.
28: C'est devenu un parc d'attractions. C'est le Disneyland du Vaucluse, quoi. Il faut prendre conscience que tout ça, c'est du vivant. Il faut avant tout protéger l'environnement naturel de cet espace et le protéger de manière plus sérieuse.
18: Car aujourd'hui, le règlement du parc naturel impose peu de contraintes aux activités menées sur le Ventoux. C'est sans doute là que le bât blesse pour Cécile Pajani du comité écologique Compta Ventoux.
29: Le principe d'un parc naturel régional, c'est que justement, la réglementation est hyper légère. Ça repose avant tout sur une tentative de conciliation entre les milieux, des milieux d'une grande richesse, et qu'ils puissent aussi connaître un développement économique. Ça repose quand même sur la volonté des personnes qui les gèrent.
18: Serge Jolin, figure du trail en Vaucluse, organise des courses depuis 25 ans et lui estime faire sa part.
30: On prend la décision déjà de réduire le nombre de participants à nos épreuves. On refuse de prendre des inscriptions. On se sent responsable déjà, nous, quand on limite à 3000.
18: Difficile pour autant de résister à l'atout économique. Plus de 150 000 cyclistes chaque année. Ça dope les communes au pied du Ventoux comme Bédouin. Son maire, Alain Constant, dit gérer les afflux sans problème.
31: Chaque élu est responsable. Hein. La jauge, ça peut être un critère. On s'inquiétera le jour, effectivement, où on atteindra ces limites de cohabitation. Moi, je suis pour l'accompagnement et non systématiquement la radicalité aux choses.
18: Le Ventoux qui accueille chaque année 150 rendez-vous sportifs, concentrés pour la plupart entre fin mars et mi-novembre.
15: Le reportage de Marion Bernard, surnommé Zizou Christ par Jamel Debbouze lors de la cérémonie des JO, on s'en rappelle. La très attendue première liste du sélectionneur des Bleus, Zinedine Zidane, qui remplace donc Didier Deschamps. Ça sera à 18h, très attendu, car évidemment tout le monde attend la première liste de Zinedine Zidane, évidemment.
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Écoutez, ici Lorraine, c'est le début du week-end à l'instant avec Phil Collins. Dans les prochaines minutes, nous irons faire un tour dans le jardin de votre radio ici Lorraine. Pourquoi faire, me direz-vous? Il fait beau encore, il fait bon surtout. Nous irons planter. Oui, parce que c'est le moment ou jamais de commencer à planter. En tous les cas, d'imaginer ce que vous allez planter pour cet automne et même pour le printemps prochain. Rendez-vous avec Roland Motte, ce sera d'ici 7 à 8 minutes. D'ici là, Eddie Mitchell et Jennifer à venir sur votre radio. Ici Lorraine, à tout de suite.

0: 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Eddy Mitchell sur votre radio, ici Lorraine. Place à notre rendez-vous jardin avec Maxime Verrier et Roland Motte.
1: Avec nous, le roi du potager, le prince du sécateur, l'empereur des bons plans jardin. Bonjour Roland Motte.
2: Bonjour Maxime.
1: Dans quelques heures, c'est le week-end et il y a beaucoup de personnes qui attendent ce rendez-vous pour s'occuper de leur plantation au jardin pendant le week-end. Qu'est-ce qu'on peut faire en ce moment?
2: Vous avez parlé de plantation, donc on peut commencer à planter. C'est vrai qu'on attend, on a tendance à dire c'est à Sainte-Catherine, etc. Mais rassurez-vous, on peut planter dès l'automne, à partir du moment où la pluie revient, on peut commencer dès maintenant, parce qu'aujourd'hui les plantes sont en pot, donc on peut les planter en pot. Donc là, c'est quelque chose qu'on peut faire. Et puis, comme on parle de plantation, c'est aussi le moment où on va commencer à trouver des bulbes à fleurs pour préparer le printemps. Eh oui, on se projette déjà vite, hein. On vient de finir l'été et il faut déjà se projeter sur le printemps prochain. Donc on va trouver les bulbes à fleurs, les jonquilles. Si vous voulez planter des jonquilles, eh bien c'est en ce moment.
1: En plus, cette saison, ça va être le retour de la fête des jonquilles. Là.
2: Mais oui, des jonquilles.
1: J'espère que je serai invité,
2: c'est ça que vous voulez dire.
1: J'espère qu'on sera tous les deux invités à la fête des jonquilles. Oui. Je peux vous dire qu'on va se régaler, je peux vous dire.
2: Allez, donc ces jonquilles, eh bien, on va les planter en ce moment avec tous les bulbes. Alors, c'est un peu particulier comme culture puisque on les met en terre en ce moment. Mm-hmm. Ça se repose au jardin, ça prend un petit coup de froid, du moins on l'espère, et ça se développe. Les floraisons arrivent dès le mois de mars, février pour les personnages, en tout cas pour les bulbes de printemps, et puis mars, etc. Et donc là, on va voir toute cette floraison, mais on la prépare en ce moment, c'est très important.
1: Alors, est-ce qu'il faut déjà penser au printemps prochain, Roland ?
2: Je viens de vous le dire.
1: J'ai compris, mais comment on le prépare ?
2: Alors, vous avez déjà les bulbes qui vont s'installer, et puis c'est aussi commencer à faire des photos. Je vous en ai parlé la dernière fois en disant je plante où les arbres pour l'ombre ? Où est-ce que j'ai eu trop chaud ? Et là, il est temps de planter des arbres, et en particulier des fruitiers.
1: Vous parlez du où ?
2: Du où, oui, je peux parler de où, j'ai dit de où.
1: Ah.

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0: Louise, Gérard Berliner, pour vous emmener jusqu'aux infos de 14h, restez-nous fidèles, il y aura Coldplay et Florent Pagny. Excellent week-end avec votre radio, ici Lorraine. Et de l'autre côté de 14h, encore quelques idées de sorties à venir et les plus belles chansons qui vous accompagnent en ce début de week-end.
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1: Excellent week-end avec votre radio, ici Lorraine, il est 14h. Emmanuel Macron doit s'exprimer dans quelques minutes. Il présidait à l'Élysée une réunion avec l'ensemble des chefs de parti portant sur la crise internationale et ses conséquences sur l'envolée des prix du carburant. Ce qui nous a été présenté est une situation internationale durablement dégradée. Commente à la sortie de la réunion Manuel Bompard de la France Insoumise. Le président n'a apporté aucune réponse sur la question du pouvoir d'achat ou des taxes sur le carburant, dit de son côté Jordan Bardella pour le Rassemblement National. Le gouvernement qui a déjà annoncé ce matin un nouveau dispositif à destination des Français les plus précaires qui travaillent et qui ont besoin de leur voiture. Il sera lancé le 1er octobre. Des aides jugées insuffisantes, notamment par l'association Familles Rurales qui réclame le prolongement de l'aide carburant pour les grands rouleurs ainsi que son doublement et son élargissement. Un appel à la grève lancé le 29 septembre prochain par les syndicats. Ceux-ci dénoncent notamment le gel du point d'indice des fonctionnaires dans les mesures d'économie présentées par le gouvernement dans le cadre du prochain budget. Un homme condamné par la cour criminelle de Charente à 12 ans de réclusion criminelle. Il avait allumé 32 incendies entre 2022 et 2023. Une peine lourde pour ce type de fait. L'accusé avait été qualifié de bombe vivante par l'avocat général pendant le procès. L'ancienne star d'M6 Stéphane Plaza, condamné en appel à 18 mois d'emprisonnement avec sursis. Il était jugé pour violence conjugale. Et puis une belle affiche de Ligue 1 ce soir entre le vice-champion de France Lens qui se déplace à Monaco, deuxième du championnat. Le match est à vivre à 20h45.
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0: Tout en douceur cet après-midi avec Michael Jackson, Liberian Girl. Dans quelques instants, ce sera 100% chansons françaises. Restez-nous fidèles, trois chansons françaises à la suite. Il y aura Véronique Sanson, célèbre avec Vancouver. Il y aura également Indochine Victoria. Et puis Jeanne Masse, Sauvez-moi, titre phare des années 80. A tout de suite sur votre radio, ici Lorraine.
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0: Jeanne Mas, sauvez-moi sur votre radio ici Lorraine. Dans les prochaines minutes, Kids, Michel Berger, Rick James et Los Lobos. Pour l'heure, Damien Colombo nous rejoint. Ouvrez grand votre cœur, écoutez.
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0: en intégralité sur votre radio ici Lorraine. Dans quelques instants, Gérard Blanc, Teddy Swims et Alain Souchon pour vous emmener jusqu'aux infos de 15h.
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1: Bel après-midi, il est 15h. La première déclaration du président de la République à l'issue de la réunion organisée ce matin entre les différents chefs de parti. Réunion sur la crise internationale actuelle et ses conséquences sur les prix des carburants. C'était à l'Elysée. Et alors que le litre de diesel est aujourd'hui à 2,40 € en moyenne, Emmanuel Macron appelle à traiter les causes de la hausse des prix de l'énergie avant de dépenser le maximum d'argent, ce qui se traduit selon lui soit en déficit accru, soit en impôts. Le chef de l'État qui souligne aussi que cette hausse des prix n'est pas la conséquence de décisions gouvernementales. Ce matin, le gouvernement, justement, qui avait annoncé un nouveau dispositif à destination des Français les plus précaires, qui travaillent et qui ont besoin de leur voiture, il sera lancé le 1er octobre. La France, qui va aussi convoquer un G7 sur l'énergie, il se tiendra dans les prochaines semaines. L'idée est de se coordonner entre pays membres pour faire baisser les prix de l'énergie. Le maire de Concarneau, dans le Finistère, Quentin Le Gaillard, mis en examen pour viol et agression sexuelle. Celui-ci nie les faits, il a été placé sous contrôle judiciaire strict avec notamment un suivi et des interdictions de contact avec la victime et de paraître à son domicile. L'ex-star de l'immobilier Stéphane Plaza, condamné en appel à 18 mois d'emprisonnement avec sursis pour violence conjugale, une peine plus lourde qu'en première instance. Et puis c'est une première liste très attendue, celle du nouveau sélectionneur des Bleus Zinedine Zidane qui remplace Didier Deschamps après 14 ans de bon et loyaux service. Les joueurs appelés par Zizou disputeront les matchs de Ligue des Nations.
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0: Il fut l'une des voix du groupe The Eagles, Glenn Frey, sur votre radio, ici Lorraine. Tout à l'heure, 15h30, Damien Colombo évoquera pour nous, et pour vous aussi, une opération qui aura lieu ce week-end. Une opération qui s'appelle Ouistiti, c'est organisé par l'Arémig. Si vous avez un cœur gros comme ça, ça tombe bien, ce rendez-vous est pour vous.
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0: François Fellman, les valses de Vienne sur votre radio Ici Lorraine. Le monde associatif a également sa place sur votre radio Ici Lorraine, votre radio de proximité. La preuve, tout de suite avec Damien Colombo.
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0: Soyez heureux, ne vous inquiétez pas en écoutant votre radio. Ici Lorraine, dans quelques instants, trois chansons françaises à la suite. Francis Cabrel, Sarbacane, Vanessa Paradis, Rendez-vous et Étienne Dao, Duel au soleil. Tout cela pour vous emmener jusqu'aux infos de 16h. Ici Lorraine, à Nancy sur 100.5 et puis on vous salue également du côté de la place des Vosges à Épinal sur 100.
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1: Je vous souhaite un bon week-end, il est 16h. Marine Le Pen estime que sans baisse des taxes sur les carburants, il existe un risque de blocage de l'économie. La candidate du Rassemblement National est en campagne dans l'Aude. Elle réagit aux déclarations d'Emmanuel Macron suite à la réunion de l'ensemble des chefs de parti à l'Élysée. C'était ce matin au sujet de la crise internationale et des conséquences sur la flambée des prix des carburants. Le chef de l'État qui critique les actuels mouvements de grève et de blocage comme ceux des pêcheurs. Les mobilisations sociales sont toujours légitimes, mais lorsqu'elles protestent contre les conséquences de phénomènes qui ne sont pas le résultat de l'action gouvernementale. Elles disent une souffrance, mais elles produisent moins une solution, commente Emmanuel Macron. L'eurodéputée Rima Hassan annonce porter plainte contre le ministre de l'Intérieur Laurent Nunez pour violation du secret de l'enquête. Une plainte qui fait suite aux révélations de France 2. Un reportage assure que le ministre aurait participé à la diffusion d'une information inexacte sur la prétendue drogue détenue par l'élu LFI. D'importants stocks de produits chimiques stockés à proximité immédiate du Rhône. Les liquidateurs de l'usine de pâte à papier Fibre Excellence à Tarascon dans les Bouches-du-Rhône sont dans le viseur de l'État. Le site classé Céveso va être repris en charge par l'Agence de l'Environnement face à une urgence impérieuse de risque de pollution. Et puis un homme condamné par la cour criminelle de Charente à 12 ans de réclusion criminelle. Il avait allumé 32 incendies entre 2002 et 2023. Une peine lourde pour ce type de fait. L'accusé avait été qualifié de bombe vivante par l'avocat général pendant le procès.
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1: Zazie, peu importe, sur votre radio, ici Lorraine. Ce week-end, ce sont les journées du patrimoine et vous avez peut-être d'ores et déjà prévu d'aller visiter les châteaux lorrains ou autres très belles demeures lorraines qui font partie de notre patrimoine culturel. Tous les jours, nous vous en parlons de notre belle région Lorraine et nous vous en parlons avec des mots justes. Nous laissons notre guide faire, il s'appelle Jérôme Prodhomme et ça tombe bien, Jérôme évoque justement ces journées du patrimoine. Tout de suite sur votre radio ici, Lorraine.
2: S'il y a un moment dans l'année pour faire des découvertes près de chez soi, ce sont les journées européennes du patrimoine. Alors, européennes désormais, hein, mais qu'il me soit permis de vous rappeler que c'est une création française, que ce moment de l'année qui voit de nombreux monuments privés, notamment, s'ouvrir au public et des monuments plus célèbres s'ouvrir davantage. Deux coups de cœur, tiens, en Meurthe-et-Moselle pour commencer, avec le château de Jaulny, un château bien mystérieux, qui domine et qui est restauré par un passionné depuis quelques années. Mystérieux parce qu'il était la demeure d'une femme de mystère, Jeanne des Armoises, celle dont on dit qu'elle était notre Jeanne d'Arc. Celle de la théorie qui affirme que Jeanne n'est pas morte à Rouen sur le bûcher, qu'elle aurait été remplacée au dernier moment par une folle et qu'elle aurait fini sa vie ici, au cœur de la Lorraine, tranquille, avant de mourir et d'être enterrée en l'église de Puligny. Alors ce qui est sûr, c'est que le château de Jaulny, grâce, garde trace de sa mémoire à Jeanne des Armoises, dont le profil, peut-être celui de Jeanne d'Arc donc, est représenté face à celui de son mari sur la cheminée monumentale d'un château qui va vous plonger en plein Moyen-Âge. Toujours en Meurthe-et-Moselle, un mot pour vous dire que même si vous n'aimez pas les monuments, vous pourrez aller vous ambiancer, si j'ose dire, à Arroué, puisque le carnaval vénitien de Remiremont prendra possession des lieux. Alors, avoir évidemment une myriade de petites chapelles, de petits châteaux, de maisons un peu partout en Lorraine, l'occasion aussi, tiens, de redécouvrir nos territoires, nos villes, grâce aux offices du tourisme qui savent si bien raconter les lieux et qui sont toujours mobilisés pour les journées du patrimoine. Alors à vous, la redécouverte de Nancy, Épinal, Pont-à-Mousson, Toul, le Vittel, le pays de Lunéville, vaut un vrai détour. Ou encore, tiens, un coup de cœur pour Neufchâteau, la ville historique par excellence, avec ses nombreux hôtels particuliers, l'ancien tribunal, qui seront ouverts au moment de ces journées du patrimoine, que je vous souhaite pleine d'histoire, pleine de découvertes, et pour tout vous dire, pleine de plaisir.
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0: Heartbreaker, c'était John Warwick sur votre radio Ici Lorraine. Ce week-end, les journées du patrimoine avec votre radio Ici Lorraine. Vous ne manquerez rien de ce qu'il y a à visiter, de ce qu'il y a à voir, parc, jardin, les châteaux, bien entendu, et notamment celui d'Arrouet. On en parle tout à l'heure avec Damien Colombo. Ce sera aux alentours de 16h30.
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0: Daniel Balavoine, je ne suis pas un héros sur votre radio ici Lorraine. Ce week-end, les journées du patrimoine, et si vous alliez faire un tour du côté d'Arroué, pour y visiter quoi ? Le château, bien entendu.
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0: Lorraine Charlotte Cardin, The Way We Touch. Place à l'humour en tube avec Fred Ballard. Vous le savez, quand la musique et l'humour se rencontrent, c'est un mélange tonitruant. Et dans les prochaines minutes, Eruption et Laurent Voulzy sur votre radio. Ici Lorraine, à tout de suite.
1: Alors, t'as une petite amoureuse là, ça commence à... tonton, il sait, hein, tonton était amoureux.
2: Voilà, bon, bah là, typiquement, on est sur du gros relou de compète. Le tonton indiscret, au rire gras et velu, un grand classique, incapable de vous flinguer un dîner de famille en trois phrases bien placées. Le relou est en général omniprésent, il se glisse même dans votre assiette.
1: Au restaurant, je me mêle de ce que les autres bouffent. S'ils prennent pas comme je veux qu'ils le prennent, ça me fait chier. Je dis des phrases genre, ben, prends le saignant, ça se mange. Saignant, ça! Si elle le prend pas comme je veux qu'elle le prenne, j'y commande son repas. J'ai dit, ah bah, t'as commandé un peu de bagnole.
2: Ah bah oui, le relou est donneur de leçons et il s'y connaît mieux que tout le monde en gastronomie comme en mécanique. Mais il y a encore pire. Ouais, il y a le relou qui fait des blagues. Et les blagues de relou, bah c'est très très relou, hein, forcément.
3: J'ai un pote qui est venu me voir en spectacle il y a peu de temps. Il m'a dit, tu sais Tristan, depuis que j'ai un enfant, j'apprécie beaucoup moins les blagues sur les pédophiles. Je lui ai dit, mais du coup, depuis que t'es avec Mélanie, t'apprécies moins les blagues sur les moches? Et a priori, oui. Ça fait longtemps que j'ai pas eu de ces nouvelles.
2: Voilà, c'est comme ça qu'on sait, hein, que les autres nous trouvent relous, c'est quand on se retrouve tout seul. Donc merci à Manu Payette et Tristan Lucas pour cette leçon d'autodérision. Savoir rire de sa propre lourdeur, c'est un petit pas pour un gros relou, mais un grand fou rire pour l'humanité.
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0: Un détour par Belle-Île-en-Mer avec Laurent Voulzy sur votre radio ici Lorraine. D'ici quelques instants pour vous emmener jusqu'aux infos de 17h, Estelle et Niagara avec Chicky Boom et Damien Colombo prendra le relais pour vous accompagner jusqu'à 18h30.
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2: Il est bienvenu sur votre radio ici Lorraine, il est 17h. Les infos à 17h avec Gabin Grulet. Bonjour Gabin.
3: Bonjour Damien, bonjour à tous.
2: À la une de l'actualité aujourd'hui, le ministre de l'Éducation nationale qui est à Nancy.
3: Pour parler culture à l'école, Édouard Geffray a rencontré cet après-midi des élèves du collège de la CRAF au musée des Beaux-Arts. Des collégiens en option artistique, une heure d'art plastique et d'histoire géo en plus. L'art à l'école, ça fait d'eux des citoyens plus éclairés selon leur professeur d'histoire géo, Nicolas Petot.
4: Pour voir les élèves évoluer, c'est que les élèves, je les sens plus à l'aise à l'oral dans leur prise de parole. En plus, ce projet leur permet d'être force de proposition, d'avoir des idées auxquelles je ne pense pas, ou mon collègue d'art plastique qui travaille avec moi n'avons pas. Et ils sont aussi force de proposition. Des citoyens intéressés, des citoyens qui font des propositions, qui réfléchissent et puis qui sont confrontés à des problèmes, parce que pour réaliser l'exposition qui était le produit fini, ils ont dû se poser des questions, ils ont dû résoudre des problèmes, et voilà, ça les met en situation active, et ça c'est vraiment intéressant. Les productions des élèves ont été transformées sous la forme de panneaux d'exposition qui ont été affichés aux archives départementales. Les élèves se sont transformés en médiateurs, c'est-à-dire qu'ils ont expliqué leur travail à leurs parents, à leurs camarades et puis au personnel des archives.
3: Et ont donc rencontré le ministre de l'Éducation nationale, Édouard Geffray, en réunion ensuite sur la nouvelle carte scolaire. On expérimente en Meurthe-et-Moselle une carte à partir de projections démographiques. Le gouvernement dit vouloir anticiper, ne pas annoncer au dernier moment la fermeture d'une classe. Le ministre, invité d'ici Lorraine ce matin, l'admet, le nombre d'enseignants va baisser dans les prochaines années. Mais il assure que la baisse du nombre d'enfants va aussi permettre de réduire le nombre d'élèves par classe. Lui quitte le gouvernement. Le Vosgien Michel Fournier démissionne de son poste de ministre délégué chargé de la ruralité. Il l'a annoncé hier soir. Le maire des Voivres, 76 ans, veut se concentrer sur ses fonctions dans l'association des maires ruraux. Près de 500 foyers privés de gaz à Nancy depuis ce matin, autour du 86 avenue Foch. Une entreprise a percé une canalisation pendant des travaux. GRDF doit réparer puis passer dans chaque habitation pour rétablir le gaz. On ne sait pas encore combien de temps ça va durer, mais il n'y a plus aucun danger dans le secteur et la circulation a repris.
2: SNL se déplace à Rodez ce soir.
3: L'occasion pour Nancy de se relancer en Ligue 2 après deux défaites consécutives contre une équipe également du milieu de tableau. Dans le journal de 18h, on verra pourquoi il faut se méfier de cette équipe de Rodez. Et on vit la rencontre ensemble ce soir sur votre radio. Ici Lorraine, l'avant-match à 19h30, le coup d'envoi à 20h. Et quelques idées de sortie ce week-end pour les journées européennes du patrimoine. Une visite pour enfants sous forme de jeu à l'église orthodoxe Saint-Pierre et Paul de Nancy. À Mandré dans les Vosges, on visite la ferme du Bois des Fourrière soutenue par le loto du patrimoine. On découvre aussi l'histoire de la distillation à Ligny-en-Barrois dans la Meuse. On vous a mis plein d'autres idées sur notre site ici.fr.
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3: Ça varie entre nuages et soleil.
2: Ouais, je pense que ce serait un bon week-end pour pouvoir sortir et aller découvrir les journées du patrimoine. Parce qu'on va avoir un temps plutôt ensoleillé, sec et agréable à sortir, mais ni trop chaud que ça nous abatte, et puis ni trop froid pour qu'on n'ait pas envie de sortir. Non, c'est 22 à 25 degrés attendu ce week-end, comme on a pu l'avoir aujourd'hui, avec des températures qui ont atteint les 24 degrés dans la région. 12 à 18, ce sera la température pour la soirée. Il sera un peu plus frais cette nuit, mais ça va rester dégagé. Et demain matin, soleil, et puis donc un week-end plutôt très agréable, lumineux, quelques passages nuageux, mais sans conséquence. Les températures 22 à 25, je vous le disais, donc ça va légèrement remonter pour aujourd'hui. Et dimanche, pas de précipitations attendues pour l'instant par Météo France dans les 5 à 6 prochains jours. À tout à l'heure.
3: À tout à l'heure.
2: À tout à l'heure, Gabin. On se retrouve également avec vous au 03 83 36 20 20. Si vous êtes sur la route et que vous rencontrez des perturbations, appelez-nous. Le vendredi, ça commence plus tôt et généralement, c'est bien chargé. Direction Lunéville sur la 33. 30 minutes de perdu en raison de la zone de travaux à hauteur de Dombasle et de Rosières-Salines. En direction Lunéville, c'est 30 minutes. Dans l'autre sens, c'est 15 minutes de perdu du Divillier jusqu'au passage de cette zone de travaux en haut de la montée de Rosières-Salines. Soyez prudents. Il y a du monde également à Brabois sur la sortie de la 31. Vous perdez 10 minutes en direction de Lunéville. Et puis dans la descente, toujours sur la 31 du Grand Canyon, à hauteur de Maxéville depuis Laxous. Là aussi, c'est 10 minutes de perdu en raison de la zone de travaux de Champignol. Du monde dans la métropole du Grand Nancy, très chargé boulevard Lobo, hein, dans les deux sens. chance, passez entre 8 et 10 minutes de perdu. Et puis vous noterez également pour l'entrée dans la métropole par le rond-point Marcel Brault, un trafic chargé jusqu'au rond-point du Millénaire. Donc beaucoup de monde dans ces secteurs de la métropole du Grand Nancy ce soir, du côté de Lunéville, principalement, je sais, en direction de Golbey, puis si vous êtes à Épinal, également, on aura un petit peu de monde à l'approche du quai Sadi-Carnot et de la rue Aristide-Briand. Donc prudence, là, si vous circulez également dans ces secteurs, on pourra avoir pas mal de monde. À Remiremont également, c'est assez chargé dans certains secteurs pour l'entrée dans la cité. On aura notamment rue Jules Ferry, un trafic assez chargé, puis à la sortie de la RN 57 par le plan d'eau. Il y a pas mal de monde également dans ces secteurs. Hein, prudence. 03 83 36 20 20 si vous rencontrez des perturbations.
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2: Shiny Happy People, c'est REM pour vous accompagner en cette fin de journée sur votre radio. Ici Lorraine, merci d'être avec nous.

0: Happy People, R.O.M. avec vous en cette fin de journée. Bon vendredi soir.
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0: Le rendez-vous des passionnés de chevaux, c'est ce week-end du côté du château de Thionbois en Meuse, entre Verdun et Bar-le-Duc. Vous allez découvrir non seulement un cadre magnifique, mais aussi une journée incroyable avec, pour cette biennale du château de Thionbois, eh bien, une biennale équestre à qui, notamment, fera la part belle à de grandes troupes que vous pourrez découvrir et des artistes que vous allez découvrir également durant ce week-end. Je vous invite à aller y faire un tour dans un instant puisqu'on sera avec l'organisateur qui, lui aussi, eh bien, vous réserve de très belles surprises avec notamment la garde républicaine. On découvre cet événement dans un instant après Manon Lisa. Voici le petit pêcheur.

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1: Manon Lisa et le Petit Pêcheur, c'est votre radio ici Lorraine. Vous allez pouvoir vous découvrir le magnifique château de Thillon-Boisse en Meuse ce week-end. Et vous allez pouvoir surtout profiter d'un événement assez exceptionnel qui revient tous les deux ans, puisque c'est une biennale, la biennale équestre du château de Thillon-Boisse, avec Jean-Luc Demandre, l'organisateur. Bonjour Jean-Luc.
2: Bonjour.
1: C'est un événement de renommée internationale qui nous attend ce week-end, 18, 19 et 20 septembre. Un rendez-vous incroyable, on l'a dit, tous les deux ans, c'est devenu un incontournable.
2: Oui, c'est vrai que c'est une référence maintenant. C'est le plus grand spectacle des arts équestres dans le quart nord-est de la France, mais cela attire du public qui vient même au-delà de cette grande partie du quart nord-est de la France. Alors bien sûr, la Belgique, le Luxembourg, l'Allemagne, puisque nous avons à chaque édition, et ça va être le cas cette année d'une manière encore plus exceptionnelle, sans exagérer le propos, des artistes de niveau international, véritablement.
1: Alors, on parle d'artistes très connus du milieu équestre. On parle d'Élise Roméo, de Jérôme Seffer et Kevin Ferreira, de Mélie Philippot. Ça ne parle peut-être pas aux néophytes, comme moi, par exemple, mais dans le milieu du monde équestre, c'est véritablement de véritables stars.
2: Ah oui, parce que Élise Roméo a créé un numéro qui sera redonné au château de Thillon-Boisse entre Bar-le-Duc et Verdun, et qui est totalement innovant et unique, et qui peut se comprendre facilement, puisqu'il allie tradition, modernité, en mettant en valeur les 9 races de chevaux de trait français. On pense aux Ardennais, aux Comtois, je ne vais pas tous les citer, donc des animaux très charpentés, qui semblent très lents, mais c'est incroyable ce qui est fait dans ce numéro, qui est vraiment unique, totalement innovant, et qui font même des figures de haute école, de l'attelage, enfin c'est époustouflant. Kevin Ferrer et Jérôme Seffer se produisent à l'étranger régulièrement, et ils vont nous donner une voltige cosaque qui sera époustouflante dans un univers en plus poétique. Et puis Mélie Philippot, que vous venez de citer, c'est un cheval, 3 adorables petits poneys tout petits et un âne. Alors rien d'extraordinaire, mais ça donne quelque chose, plein de grâce, de finesse, et ce sera une autre grande surprise de cette biennale équestre. Et bien sûr, la garde républicaine.
1: C'est ça qui est attendu par une grande partie du public. Quand ils ne connaissent pas l'univers du cheval, la garde républicaine, c'est un mot qui résonne. C'est là aussi peut-être pour vous l'occasion de faire découvrir ce qu'est véritablement la garde républicaine en dehors du défilé du 14 juillet.
2: Oui, alors ce sont des artistes, heureusement qu'ils ne m'entendent pas tous, mais ils auront cette interview, c'est sûr. Ce sont aussi des militaires, c'est la plus importante unité militaire montée au monde, hein, qui comprend donc un régiment de cavalerie, et puis il y a aussi deux régiments d'infanterie, on va dire. Nous avons bien sûr une forte délégation du régiment de cavalerie, la célèbre fanfare qui ouvre toujours le défilé du 14 juillet, bien sûr en tenue d'apparat, et qui descend donc toujours dans l'axe de la tribune du président de la République, sera là, 36 ou 38 chevaux et cavaliers et cavalières qui jouent merveilleusement. Ils vont nous donner des nouveautés lors de cette biennale équestre, puisqu'il y aura des morceaux de musique qui n'ont jamais été interprétés en public, en dehors de leurs propres locaux, et ces morceaux seront parfois en quintette ou l'ensemble des cuivres. Il y aura vraiment de belles nouveautés. Et la garde républicaine, c'est aussi tous ces cavaliers prodigieux et cavalières dans le carrousel des lances, qui est un incontournable, les numéros de tandem des chevaux qui sont donc alignés avec un cavalier derrière, la reprise des 12, c'est quelque chose de majestueux, qu'on a déjà eu le privilège d'avoir voici maintenant une douzaine d'années, et c'est un moment très très fort. La garde républicaine, c'est une tradition magnifique, c'est aussi l'image de la France. Ça fait partie des symboles de notre pays. Il n'y a pas de visite de chef d'État sans la garde républicaine. Et on les voit régulièrement quand il y a dans la cour de l'Élysée des hommes et des femmes qui portent l'uniforme de la garde républicaine, la grande tenue, avec des grandes crinières. D'ailleurs, ce sont des membres de la cavalerie. Et si on fait attention, ils ont des bottes de cavalerie et des éperons. Donc on va avoir le privilège de les faire revenir dans ce cadre du château de Thionbois, dans le parc du château, pour plusieurs moments dans le spectacle qui seront vraiment très très forts.
1: Un écrin justement incroyable pour ce rendez-vous, le château de Thionbois, c'est aussi une pièce maîtresse de ce rendez-vous.
2: Oui, c'est vrai que le cadre est magnifique, et si la garde a accepté de revenir une nouvelle fois dans un format assez important, puisqu'il va y avoir 70 cavaliers, c'est énorme, ils sortent rarement avec un nombre aussi important, et surtout avec le château derrière la fanfare, puisqu'on a installé un podium juste devant les salons de réception du château, ça forme un écrin merveilleux, et c'est pour ça qu'ils ont accepté de revenir dans un petit village entre Bar-le-Duc-Vernin, une trentaine d'habitants, donc à l'écart des grands axes. Ils savent que là, il va y avoir un public passionné et qui sera chaleureux et qui va être ébloui par ce qu'ils vont nous donner.
1: Le spectacle, ce sera à 20h30 les 18 et 19 septembre, à 14h30 ce dimanche 20 septembre, et vous serez au rendez-vous pour ne surtout pas manquer cette 7e biennale équestre du château de Thionbois. On est en Meuse et on vous invite évidemment à aller découvrir ce spectacle magnifique qui, je suis sûr, ravira petits et grands. Merci beaucoup, Jean-Luc Demandre, d'avoir passé ce moment avec nous ce soir. Belle soirée, et puis rendez-vous ce week-end.

0: Lion avec Dream, P-Lion et votre radio ici Lorraine qui partage des souvenirs comme on aime le faire chaque jour sur votre radio préférée.
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0: On joue ensemble comme chaque fin de journée sur votre radio préférée. Aujourd'hui, on vous invite à jouer avec nous, évidemment. Vous allez pouvoir nous retrouver tout à l'heure pour les places de cinéma, pour le Ciné Palace. On vous les offrira sur votre radio préférée. Voici Gaëtan Roussel.
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0: Roussel est sur votre radio, ici Lorraine. Bel après-midi, restez avec nous, on continue à jouer ensemble dans un instant. On vous guide également sur la route avec pas mal de perturbations ce vendredi. Restez avec nous.
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0: Take a Chance, c'était Abba pour vous accompagner cet après-midi sur la route. Attention, on vous emmène tout de suite.
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0: Retrouvez les conditions de circulation dans la région avec notamment encore 20 minutes de bouchon si vous prenez la direction de Lunéville et de Saint-Dié. En quittant la métropole du Grand Nancy depuis Fléville, vous perdez 20-25 minutes en raison de la zone de travaux de Rosières. Dans l'autre sens, vous perdez 10 minutes à hauteur du Divillier. C'est une zone très difficile à traverser. Il y a du monde à La Neuve-Villard-sur-Meurthe et Varangéville. Ça allonge le trajet d'une bonne dizaine de minutes également si vous essayez de prendre le réseau secondaire pour rejoindre Dombasle. Par exemple, Jarville, il y a du monde sur la 330. Vous entrez dans la métropole du Grand Nancy par le rond-point Marcel Brault. Là aussi, trafic perturbé, 5 minutes de plus jusqu'au rond-point du Millénaire sur le secteur du boulevard Lobo. Là, dans les deux sens, très chargé. Il y a beaucoup de monde, notamment à hauteur du commissariat. Le trafic est extrêmement perturbé. Puis toujours sur les autoroutes. En quittant l'autoroute A31 direction Champignol et Maxéville, vous perdrez 12 à 15 minutes actuellement, avec là aussi une zone d'embouteillage en raison des travaux annoncés dans le secteur. Du côté d'Épinal, on a du monde à Jessé, un petit peu de monde quai de Donneville et dans les secteurs de la rue du Tac, de l'avenue du Tac, mais partout ailleurs. C'est plutôt à l'orange clair. Donc soyez prudents et tenez-nous informés si des perturbations apparaissent. 03 83 36 20 20.
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0: Belle fin de journée sur votre radio, ici Lorraine. On entendra la voix de Jimi Hendrix dans un instant. On parlera de Mylène Farmer et de Bruce Springsteen. C'est au programme de Décibel avec Émilie Mazoyer. Elle arrive juste après Patrick Fiori.

0: Je sais où aller, Patrick Fiori est sur votre radio ici Lorraine, et c'est certain, c'est là où il doit être. 17h37.
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0: Merci d'être avec nous sur votre radio ici Lorraine. Tous les soirs, on partage l'essentiel de l'actualité musicale et on vous invite à le découvrir avec Émilie Mazoyer.
3: Salut tout le monde. Émilie, au rapport pour votre dose quotidienne d'actualité musicale. C'est l'anniversaire de la mort d'un membre éminent du Club des 27 aujourd'hui. Hey Joe, where you going with that gun of yours? Guitare, héros, voix de velours, auteur, compositeur surdoué et beau comme un dieu, Jimi Hendrix est mort le 18 septembre 1970 à Londres. Et si vous voulez tout connaître de sa vie, trop courte certes, mais follement bien remplie, je vous signale une excellente nouvelle biographie de Jimi Hendrix, signée Yazid Manou. Elle va sortir tout bientôt le 6 octobre aux éditions Éric Bonnier. Non, mais est-ce que vous avez vu le nouveau clip de Mylène Farmer, réalisé par les frères Poirot?

parole et des quoi. Une chanson dans laquelle Mylène Farmer s'inquiète des mots vides de sens qui remplacent les vrais. Et bien dans le clip, qui est une dystopie angoissante comme un bouquin de George Orwell, les bibliothèques sont devenues des prisons dans lesquelles les mots sont effacés, annulés. Et Mylène fait partie d'un commando révolutionnaire qui vient les libérer. C'est à voir, hein, en attendant la sortie d'Egrégor, le 13e album de Mylène qu'on attend pour le 30 octobre. Bruce Springsteen est ouvertement opposé à la politique du président Donald Trump, qui lui répond au ras des pâquerettes en le traitant de vieux ringard. Merci Donald, toujours très classe. Bruce Springsteen, donc, a passé le début de l'année 2026 sur scène, a redonné un peu de lustre au rêve américain avec sa tournée Land of Hope and Dreams. Pour ceux qui n'ont pas pu se déplacer à ses concerts, Bruce Springsteen en a fait un film et il vient d'en dévoiler les 40 premières minutes sur YouTube gratuitement. Il suffit de cliquer pour se régaler, c'est du grand Springsteen, une vingtaine de musiciens sur scène, des tubes, de l'élan, de l'espoir et en plus il porte un petit costard, vraiment, allez voir. Un tube mondial en duo avec Pomme. Des vidéos Insta où il chante en studio et sa participation au prochain album de Céline Dion. Tous les signaux sont au vert. Stromae prépare son retour. Alors, on fait quoi? Alors...

0: pourquoi pas.
1: On danse ?
0: Évidemment. On danse sur votre radio Ici Lorraine, mais pas seulement. On file au ciné également.
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0: La quiche aux chansons, c'est tous les soirs votre grand jeu de fin de journée. Vous commencez à connaître le principe par cœur. Hein. Est-ce que j'ai besoin de vous le rappeler d'ailleurs ? Oui, allez quand même, allez on le fait ensemble. C'est simple, hein, vous écoutez une chanson que vous connaissez par cœur et vous complétez les paroles. Il manque un mot dans cette chanson, chanson de Johnny, une de ses premières, un de ses premiers succès. On va retourner aux années 60 avec l'idole des jeunes. Mais si vous retrouvez ce mot-là, bien vous partirez avec deux places de cinéma pour le film de votre choix dans les cinémas. Cinépalace à Épinal. Jouez avec nous. 03 83 36 20 20, deux places pour le Cinépalace à Épinal à gagner en retrouvant le mot manquant dans cette chanson de Johnny.

0: Total Eclipse of Hearts, Bonnie Tyler, sur votre radio. Ici Lorraine à 17h49. On joue ensemble.
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0: Tous les soirs, à la quiche aux chansons, un mot à retrouver dans une chanson que vous connaissez par cœur. Et les places de cinéma ce soir, direction le Ciné Palace à Épinal pour Olivier, peut-être. Bonjour Olivier.
3: Bonjour.
0: À Landaville, hein, c'est ça Olivier?
3: C'est ça.
0: Chanson qui remonte à quelques années. J'avais envie de dire, vous étiez même pas né, vous, quand il chantait ça.
3: Non.
0: Voilà, on est d'accord.
3: Mais j'étais bercé par la famille avec ce chanteur-là.
0: Voilà. Donc, forcément, cette chanson de Johnny, l'idole des jeunes, vous connaissez les mots qu'il manquait. Il en manquait un seul. Lequel, Olivier?
3: Trouver.
0: On vérifie.
4: Mais comment faire pour la trouver?
0: Je pense que vous avez trouvé, effectivement. Bravo, Olivier. Voilà. Félicitations, deux places de ciné pour vous, pour aller découvrir les films, les films de votre choix. Il y a deux places, vous en faites ce que vous voulez. Ce sera au Ciné Palace à Épinal.
3: C'est cool.
0: Oh, c'est cool ça. Ouais.
3: Oh bah oui.
0: D'ailleurs, côté bon plan, il y a Ciné Cool, justement, ce week-end, encore une fois. Si vous voulez profiter toutes les dans les salles partenaires, notamment au Ciné Palace, hein, par exemple, eh bien, vous pourrez profiter des séances à 5 euros pour le film de votre choix.
3: Voilà. Ah voilà, c'est une bonne idée de sortie pour ce week-end.
0: Exactement, même s'il va faire beau, le temps sera sec, on profite de la journée dehors, le soir on va au ciné, on est tranquille.
3: Voilà.
0: Mon cher Olivier, je vous souhaite une belle soirée.
3: Pareillement, et puis bon courage, bonne émission.
0: Ouais, et puis un très bon week-end, à bientôt.
3: À vous aussi, pareillement, à bientôt.
0: Ciao. Shout, les Tears for Fears sont sur votre radio, ici Lorraine. Les infos arrivent dans 10 minutes.

0: Shout, les tirs sparpillers sont sur votre radio, ici Lorraine. DJ Soprano arrive dans un instant, juste avant les infos.
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0: sont sur votre radio, ici Lorraine. Belle soirée, merci d'être avec nous si vous êtes sur la route.
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0: Merci d'être avec nous et belle soirée, il est 18h. Les infos à 18h, c'est avec Gabin Grulet. Bonsoir Gabin.
2: Bonsoir Damien, bonsoir à tous.
0: L'ASNL se méfie de Rodez.
2: Pas le droit à la défaite ce soir en Aveyron. Nancy reste sur deux revers consécutifs, tout comme Rodez. Deux équipes dans la même situation, milieu de tableau, même nombre de points. Et tous deux avec cette envie de se relancer, Johan Gant.
3: Avant de s'incliner à Annecy, il y a un mois, Rodez restait sur une série impressionnante de 22 matchs sans défaite. Depuis, il y a eu 3 revers en 5 matchs, mais l'entraîneur ancien Oswald Tanchot se méfie de ce club qui travaille bien.
4: Ces séries, parfois, on les prolonge et puis elles s'arrêtent. Et puis quand elles s'arrêtent, on rentre dans une autre série plus difficile. C'est comme les buts, parfois on n'en met pas. Puis quand on se met à en mettre 2 dans le même match, il y a un 3ème qui arrive très vite et un 4ème. Et c'est voilà. Quand on est dans le foot depuis un moment, on a tous vécu ce genre de paradoxe.
3: Même s'ils sont juste derrière les Nancyens, les Ruthénois ont inscrit presque 3 fois plus de buts que la SNL. Ce n'est pas une surprise, les Lorrains cherchent encore l'efficacité offensive, à l'image de l'attaquant de pointe qui change souvent, notamment depuis le départ de Brandon Bokangou. Oswald Tanchot cherche la bonne formule.
4: Brandon, on avait trouvé une forme de compréhension mutuelle. Il y a Adrien qui a fait une préparation tronquée, on a vu qu'il avait encore besoin, je pense, de rythme. Dans l'intensité, c'était pas la même chose que d'autres joueurs. Il y a Pape qui arrive, donc voilà, on va pas se mentir, on sait qu'à ce poste-là, on n'a pas encore complètement trouvé la solution. Il y a aussi d'autres joueurs qui peuvent jouer dans des profils différents, mais c'est vrai que c'est plutôt Pape et Adrien, nos deux attaquants aujourd'hui, et à un moment donné, il faut qu'il y en ait un qui nous aide à en mettre au fond, mais Pape, il vient d'arriver, on va encore lui laisser un peu de temps quand même.
3: Une victoire ferait du bien dans les têtes nancyennes avant une longue trêve internationale. Le championnat ne reprendra que le 9 octobre face à Guingamp.
2: Johan Gant que l'on retrouve ce soir au commentaire du match Rodez à SNL, coup d'envoi à 20h, l'avant-match dès 19h30 sur votre radio, ici Lorraine.
0: Près de 500 foyers de Nancy n'ont plus de gaz depuis ce matin.
2: GRDF intervient sur le réseau Avenue Foch, une entreprise a percé une canalisation ce matin pendant des travaux. Il n'y a plus de danger. Le gaz a été coupé le temps de la réparation. Mais GRDF doit maintenant passer dans chaque habitation pour rétablir le gaz en toute sécurité. On ne sait pas pour l'instant combien de temps ça va durer. Bras de fer politique sur le carburant. Emmanuel Macron a reçu aujourd'hui les principaux chefs de parti. Le président appelle à traiter les causes de la hausse des prix avant, je cite, de dépenser le maximum d'argent. Jordan Bardella, président du RN, lui demande une baisse immédiate des taxes. Raphaël Glucksmann, candidat à la primaire de la gauche, appelle à des aides massives. Le budget de l'éducation nationale ne baissera pas en 2027 et va même augmenter d'au moins 800 millions d'euros. Promesse du ministre Édouard Geoffrey en visite à Nancy aujourd'hui sur le thème de la culture à l'école. Le ministre a notamment visité le musée des Beaux-Arts avec des élèves du collège de la CRAF. La Ligue des droits de l'homme alerte aujourd'hui sur l'organisation de 2 banquets du Canon français le week-end prochain à Épinal. Le Canon français, entreprise liée à l'extrême droite, organise partout en France des banquets qui font polémique. En avril, à Caen, il y avait eu des insultes racistes, des saluts nazis. L'association appelle le préfet des Vosges à garantir l'ordre public et menace de poursuites judiciaires en cas d'incident.
0: De plus en plus d'agriculteurs se tournent vers le bio.
2: Parce qu'on en mange de plus en plus. Le bio représente en moyenne 6% de nos assiettes. Ça paraît peu, mais ça augmente tous les ans. Un chiffre donné à l'occasion du Bio Tour à Nancy. Un bus installé depuis aujourd'hui au parc de la Pépinière pour sensibiliser à la consommation de produits bio. Pour Philippe Henry, agriculteur au sud de Lunéville, le bio est bien à la mode.
5: On l'a vu sur mon exploitation, moi ça fait 30 ans que je fais du bio. Quand j'ai commencé, on était 1% des agriculteurs, maintenant on est 15% des agriculteurs, donc il y a vraiment une évolution. Et puis au niveau de la consommation aussi, ça a beaucoup beaucoup changé et on en est ravis. Vous trouvez du bio aujourd'hui partout et ça intéresse beaucoup la jeunesse, tant au niveau de la production. Les jeunes ont envie de s'installer en agriculteur en bio, donc c'est un vrai sujet. On a besoin de renouveler le monde agricole et il y a vraiment une envie des jeunes, donc ça c'est bien. Et puis au niveau des consommateurs aussi, les jeunes de plus en plus, et on s'aperçoit dans nos enquêtes que même des gens avec un faible pouvoir d'achat font l'effort d'acheter du bio. C'est des arbitrages budgétaires bien sûr, mais il y a cet effort là et franchement pour nous c'est vraiment très très encourageant. Nous qui faisons des efforts sur nos fermes, quand on voit les consommateurs faire des efforts de leur côté, c'est vraiment très encourageant.
2: Le bus de l'agence Bio pour s'informer sur la consommation de ces produits sera demain à l'autre canal à Nancy toute la journée. Ce sont les journées du patrimoine ce week-end. On vous donne quelques idées de sortie. Le jardin botanique de Jean-Marie Pelt à Villers-Nancy célèbre ses 50 ans avec des animations. Le silo à grains de Saint-Miel ouvre pour la première fois ses portes au public. On découvre l'épinette des Vosges, un instrument de musique traditionnel. On vous a mis plein d'autres idées sur notre site ici.fr.
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2: Et la météo, donc, c'est parfait pour les visites des journées du patrimoine.
0: Ça va être sec, lumineux, chaud, mais pas trop, enfin doux, voilà, température printanière, 22 à 25 degrés, attendu demain toute la journée. Ciel à peine voilé, on aura un beau ciel ensoleillé, une journée agréable, temps sec et lumineux, donc samedi et dimanche. Et puis donc 22 à 25 degrés, donc plutôt très agréable pour profiter de ce week-end. Donc ça pourrait être un bon moment pour aller découvrir notamment certains jeux de notre patrimoine qui sont en extérieur.
2: Là, pour l'épinette des Vosges, je précise, c'est à Plombières-les-Bains.
0: Ouais, alors en plus, voilà, vous pourrez découvrir Plombières, c'est magnifique en cette période avec ce temps-là. Donc n'hésitez pas à aller les découvrir et profiter de la météo. On n'attend pas de pluie avant un petit moment, nous dit Météo France, avec notamment des perturbations qui pourraient être attendues seulement à la fin de la semaine prochaine. On va être patient si on attend de l'eau. Merci beaucoup, Gabin.
2: Merci.
0: Belle soirée. La route, c'est toujours avec vous. Là aussi, la patience, elle est de plus en plus difficile quand même. Quand on regarde les points de perturbation, on a toujours 15 à 20 minutes de perdu sur la 33. Avant la zone de travaux de Rosières-aux-Salines, si vous prenez la direction de Lunéville, dans l'autre sens, vous noterez un ralentissement avant Udivilliers. Alors là, cette fois-ci, c'est 5 à 10 minutes de perdu. Une seconde zone à hauteur de Brabois. Alors là, c'est 10 minutes de perdu en remontant toujours vers l'Axou et puis en descendant et en continuant vers Metz et Pont-à-Mousson. Là, vous perdez 10 minutes supplémentaires, 30 minutes même, 30 minutes d'embouteillage dans la descente du plateau de Haye avec sur la 31. Donc ces perturbations en raison notamment de la zone de travaux qu'il y a à hauteur de Maxéville. Donc prudence, 30 minutes de perdu direction Pont-à-Mousson à cette heure-ci. Vous êtes nombreux à essayer d'éviter l'autoroute, à prendre la voie express, les Saint-Christophe dans ces secteurs-là aussi, c'est très chargé, entre 15 et 20 minutes de perdu. Le boulevard Lobo est bien encombré également à cette heure-ci. Puis vous noterez là aussi une difficulté à l'arrivée à la métropole du Grand Nancy autour du rond-point Marcel Brault. C'est 5 à 7 minutes, encore une fois, de perdu dans ce secteur. La traversée de certaines agglomérations, certaines villes, la Neuville, Arthur-Meuth, Varangéville également, sont très chargées, encore une fois, à 18h06. Là, le trafic est très perturbé autour de la métropole du Grand Nancy. Courage, dans les Vosges, on n'a quasiment rien à signaler, à peine un léger ralentissement. À hauteur de la zone commerciale de Jessé, direction Golbey, en raison notamment des deux ronds-points là, qui passent au-dessus de la RN57. Prudence, 03 83 36 20 20.
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0: Si vous passez au-dessus de la métropole du Grand Nancy, si vous passez dans les secteurs, on a pas mal de perturbations sur la route, donc va falloir de la patience. Juste avant, pour faire patienter dans un instant, on retrouvera Patrice Gascoigne qui vous fera découvrir un nouvel épisode de Captain Marlowe. Ils reviennent ce soir sur France 2, ces épisodes, et vous saurez tout après Marc Lavoine et Florent Pagny.

0: Le braquage des sentiments. Florent Pagny sur votre radio ici Lorraine. Tous les soirs, c'est l'heure pour nous de retrouver les coulisses télé avec Patrice Gascoigne. Patrice qui, ce soir, vous invite à aller faire un tour sur France 2 avec aujourd'hui, évidemment, une découverte et une redécouverte avec le retour de Captain Marlowe.
1: Avec ce soir sur France 2, une enquête en eau trouble pour la capitaine Marlowe et son style inimitable.
2: Eh, qu'est-ce qu'elle foutait là, la morte en pleine nuit?
3: Je sais pas. Je comprends pas, elle avait rien à faire sur le pont.
2: Vous savez pas. Vous la connaissez pas?
3: Si, si, je la connais. Bah, on se connaît tous ici. C'était un peu notre centre de gravité, Sophie.
2: Plus grave que ça, tu meurs, hein.
1: Le capitaine Marlowe et le ton Corinne Maziero de retour avec sa chapka sur la tête dans une enquête inédite intitulée « Port d'attache », rapport à cette femme retrouvée morte à bord du bac qui relie les deux berges d'un fleuve. Il y a plusieurs pistes possibles pour trouver le coupable, notamment le personnage joué par la comédienne Nine Durso. Souvenez-vous, elle avait été rayonnante dans la peau de Georges Sand, une fiction qui avait été diffusée sur France 2. Dans Marlowe, ce soir, elle joue Vicky, une artiste plasticienne. Elle a donc des scènes dans un atelier d'art. Et je sais pas pour vous, mais moi je me suis souvent demandé à qui étaient les vraies œuvres que l'on met au service de la fiction. Alors, Nine Durso, dites-moi plus sur ce plasticien.
4: En effet, mon personnage est plasticien. Et donc ça, j'étais absolument ravie. Et notamment parce que moi aussi, je développe une pratique de plasticienne. Genre, j'ai fait un livre qui s'appelle « Solutions de continuité ». Là, on était chez un artiste qui s'appelle Émile Boggio. Ça se trouve à Auvers-sur-Oise. Et c'est un atelier très particulier. Il a une pratique comme ça, c'est de la peinture et du verre à la frontière entre la sculpture et la peinture. Et il a une pratique où à chaque espèce de plaque qu'il fait, c'est une nouvelle forme un peu humanoïde. Et ça m'a beaucoup frappée parce qu'il appelle ça des gens. Et il dit que à un moment, il arrivera à une communauté de 1000 personnes faites sur ces toiles de verre. Et j'ai bien aimé cet artiste, Émile Boggio. Voilà. Et j'ai aimé tourner dans un décor réel. C'était son atelier, c'était sa peinture. Et c'est fantastique de nous permettre d'être aussi accueillant. C'est une chance.
1: Nine Durso qui joue une artiste plasticienne alors qu'elle-même développe plein de talents artistiques. Grâce à elle, vous savez à qui sont les vraies œuvres que vous verrez ce soir sur France 2 dans l'inédit de Capitaine Marlowe.
0: Merci beaucoup mon cher Patrice Gascoigne. On sera devant notre écran évidemment pour suivre tout ça ce soir. Bananarama et Michael Jackson vous accompagnent jusqu'à 18h30. On fera un nouveau point sur vos conditions de circulation parce que c'est particulièrement encombré ce soir dans la métropole du Grand Nancy.

0: Billie Jean, Michael Jackson, c'est votre radio ici, Lorraine. Victoria, Indochine, extrait de leur album Indochine, Babel, Babel, sorti en 2024, arrivera dans un instant. Et puis juste après, on fait un point sur vos conditions de circulation dans la région.
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0: Machine avec Victoria sur votre radio, ici Lorraine. 18h30.
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0: Et toujours la pagaille sur les routes autour de la métropole du Grand Nancy, principalement direction Lunéville. La zone de travaux de Rosé-Rosaline vous fait perdre 20 minutes en direction de Lunéville. Et en venant de Lunéville, c'est 10 minutes perdues également dans ce secteur. Prudence également à hauteur de la 33 et de la 31, les baraques et le passage de l'Axou en descendant vers Maxéville. Là, c'est 15 à 20 minutes de perdues en raison d'une zone de travaux. Être nombreux à essayer de quitter l'autoroute, attention, c'est très chargé, il y a du monde également dans la métropole. Boulevard Lobo, ça va mieux du côté du rond-point Marcel Brault. À cette heure-ci, l'avenue de la Libération est également très chargée. Attention dans ces secteurs-là, du côté des Vosges, rien à signaler, à trafic au vert partout. Passez un bon week-end et soyez prudents sur les routes de Meurthe-et-Moselle et des Vosges. Ici Lorraine pour vous accompagner. Belle soirée. La suite, c'est en musique avec Cyndi Lauper.
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2: Le FC Nancy dans le foot amateur sur votre radio ici Lorraine. Le FC Nancy qui reste sur un exploit, voire même deux, puisque le premier tour de la Coupe de France, les Nancéens avaient battu l'équipe de Lessin-Christophe qui évolue en R3. Et dernièrement, donc, autre exploit réalisé par les hommes de Benjamin Lothar, une victoire face à Rouet-Bénet qui évolue en Régional 2. Deux niveaux au-dessus du club nancéien. En attendant de retrouver les Vosgiens de Ramonchamp, qui sont au même niveau que le FC Nancy en première division régionale, on fait le point sur cet excellent début de saison et surtout sur les perspectives que le club se fixe avec le coach Benjamin Lothar.
3: Bah, l'année dernière, on était invaincus toute la saison. On voulait faire le coup de monter quand tout était dans notre groupe. Bon, après, voilà, pour malheureusement des points qu'on n'a pas su prendre en plus, c'est-à-dire des matchs nuls qu'on a. On a eu trop de matchs nuls l'année dernière, qui nous a coûté effectivement la montée, mais on fait une très belle montée, une très belle saison pardon l'année dernière. Et puis derrière, bah ouais, cette saison, ce sera l'objectif montée.
2: La Coupe de France, on en parle également, Benjamin, puisque vous avez réalisé l'exploit de battre à Rouet-Bénet, qui évolue deux niveaux au-dessus, donc en R2. Ça aiguise entre guillemets l'appétit.
3: Bah clairement, on a fait un bel exploit. C'est sûr que de battre une régionale 2, alors certes c'était à domicile, peut-être que sur le terrain d'Arouet ça aurait été différent, mais je sais qu'on avait bien préparé ce match, on a mis les ingrédients qu'il fallait. Et puis bah voilà, l'objectif c'est de continuer. On a la chance d'avoir tiré une équipe du même niveau. Donc voilà, après Ramonchamp, on ne connaît absolument pas ce que ça vaut parce que bah c'est une équipe qui est dans les Vosges, donc on verra bien. Mais c'est sûr que c'est de bon augure de se dire qu'on affronte une équipe qu'on rencontre tous les week-ends à notre niveau. Donc on mettra les ingrédients pour effectivement aller chercher le cinquième tour, ça c'est sûr.
2: Benjamin, c'est dans la continuité du club. Le club grandit, se structure au fur et à mesure.
3: Complètement. C'est là où je suis content pour le travail de l'ensemble des éducateurs bénévoles qui sont là au four et au moulin, comme on dit, toutes les semaines. Je pense que personne ne se rend compte du travail qui est fait au NFC. Je sais que voilà, le premier concerné, c'est Karim Boussaï qui depuis des années fait en sorte que les jeunes montent en puissance et passe les échelons au fur et à mesure. Et là, on y est pleinement parce qu'on a une majorité de jeunes qui sont issus du pôle formation, en tout cas qu'entretient nos éducateurs. Donc pour nous, c'est vraiment voilà, c'est marqué un peu notre réussite collective et la réussite du club depuis de nombreuses années.
2: L'intérêt, c'est de continuer justement à baser votre politique sur la formation pour ne pas vous perdre, parce qu'il y a beaucoup de clubs qui avaient commencé à le faire, et au fur et à mesure, ils sont montés en régional, voire en national ensuite. Ça a été un peu plus compliqué. Vous allez vous y tenir, très sincèrement?
3: Bah, en tout cas, l'ensemble du club a une politique très claire. C'est former des joueurs. On a des joueurs qui ont été formés par des éducateurs qui ont eu des signatures dernièrement. On en a eu une l'année dernière, Nessim Saïti qui a signé du coup au FC Metz. On a Bakou qui a signé au pôle. Bien évidemment, l'objectif c'est de former et de conserver au maximum nos joueurs, sauf ceux qui partent effectivement dans des centres de formation. Mais effectivement, l'objectif premier c'est de perdurer là-dedans, de continuer à travailler de façon intelligente et de garder nos jeunes. C'est pour ça que l'objectif des seniors, il est de mettre cette équipe en régional pour que tout le travail qui est fait derrière puisse continuer et qu'on ne perde pas de joueurs à aller dans d'autres clubs qui effectivement évoluent à des niveaux supérieurs, même si on est bien évidemment pas contre, parce que l'objectif il est de donner la possibilité à des joueurs d'aller évoluer plus haut. Mais si on avance, on arrive à mettre ce cap Régional 3, après je pense que ça nous laissera encore de belles années devant nous.
2: Quelle est l'identité de ton équipe, Benjamin?
3: Alors l'identité de mon équipe, c'est un jeu possession de balle. Voilà, on travaille là-dessus. C'est vraiment un travail de longue haleine où on répète des exercices où voilà, on doit avoir le ballon, conserver le ballon, jouer court, un peu style à la barcelonaise. Je compare toujours là-dessus, mais j'ai vraiment la chance d'avoir des profils et un mélange de profils qui s'adaptent bien. Et je sais que les joueurs qui ont cette capacité technique et en plus pour le coup athlétique, est en capacité de faire du jeu court et du beau jeu. Voilà, c'est vraiment notre philosophie. En tout cas, c'est la philosophie que j'essaye de véhiculer.
2: En championnat, l'objectif sera de monter. Si l'objectif n'est pas atteint, ce sera une déception.
3: Ce serait une déception. Après, je sais que voilà, on a eu de nombreuses échanges. On a eu de nombreux échanges avec Karem, hein, qui est le directeur sportif et le président. C'est vraiment l'objectif premier. Donc très clairement, aujourd'hui, on a mis les joueurs cette année dans les meilleures dispositions. Quand je dis on a mis les joueurs dans les meilleures dispositions, c'est-à-dire qu'on a étoffé notre groupe. J'ai eu la chance de pouvoir conserver mon groupe dans son entièreté. Donc j'ai eu aucun départ. Donc on a en plus su prendre de l'expérience supplémentaire. Il y a Dylan Wagner qui avait joué en R1, qui a joué au Luxembourg, qui avait signé l'année dernière à la mi-saison, qui nous a fait un bien fou en deuxième partie de saison. On a eu des joueurs qui nous ont rejoint à la mi-saison comme Sami Haddad, qui n'a connu que le quasi niveau régional 1, et Justin Burstock qui a marqué d'ailleurs en Coupe de France un magnifique but du milieu de terrain, qui est un joueur qui a joué en National 3 encore il y a quelques années à Champignol. Donc on a su étoffer notre groupe par effectivement de l'expérience, parce qu'on sait pour que les jeunes puissent grandir. Certes, il y a la formation, certes, il y a l'entraîneur ou les entraîneurs, mais il y a bien évidemment aussi les joueurs d'expérience qui font énormément de bien aujourd'hui au sein du groupe. Et voilà, donc on a doublé, voire triplé nos postes. Donc je pense qu'on a tout pour faire et on se doit de monter en tout cas.
2: Benjamin Lothar, entraîneur du FC Nancy, qui annonce clairement l'objectif du club en fin de saison. D'ici là, bien sûr, il y aura bon nombre de joutes à disputer, notamment dimanche du côté de la Neuville en championnat lors de la deuxième journée. Et puis en Coupe de France, le week-end d'après, ce sera contre Ramonchamp, club de première division qui évolue donc dans les Vosges.
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0: part de lui-même. 3 matchs nuls et 2 défaites. Une série noire qu'il faut à tout prix briser pour relancer la dynamique. Après 2 revers consécutifs, la SNL n'a plus vraiment le choix. Prendre 3 points s'impose ce soir. C'est indispensable pour stopper la glissade au classement, mais aussi pour envoyer un signal fort. La SNL doit prouver que les belles promesses aperçues depuis le début de la saison ne relevaient pas d'un simple accident de parcours, mais bel et bien du vrai visage de ce groupe. Pour l'emporter en Aveyron, le vestiaire connaît la marche à suivre. Il faudra afficher une régularité irréprochable pendant 90 minutes et plus. C'est précisément ce manque de constance sur la durée qui a coûté si cher lors des 2 sorties précédentes où la SNL s'est effondrée par moments à Nantes et face à Reims. Pour y parvenir, les Nantiens devront montrer un visage conquérant dès les premières secondes. Fini les trous d'air en cours de match. Place à une maîtrise totale et une agressivité de tous les instants. En s'imposant ce soir à Paul Lignon, les hommes d'Oswald Tanchot ne feraient pas que glaner 3 points précieux. Ils signeraient un succès qui offrirait une trêve internationale beaucoup plus sereine.
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1: Excellente soirée, il est 19h, place aux infos.
2: Deux salles, deux mauvaises ambiances aujourd'hui, alors que ce matin, nous vous annoncions un nouveau record des prix à la pompe avec le diesel à 2,40 € en moyenne. Le chef de l'État, en milieu de journée, s'est montré très peu rassurant. Il présidait une réunion sur la crise énergétique avec les principales forces politiques françaises. Emmanuel Macron assure que le contexte géopolitique instable actuel va continuer dans les prochaines semaines de rythmer la vie du pays. Emmanuel Macron, particulièrement grave à la sortie de cette réunion, Audrey Tison.
3: Et il adresse une première alerte. La nature de l'agressivité russe sur l'Europe change, dit Emmanuel Macron. Il cite notamment les trains attaqués à la frontière polonaise, mais aussi...
4: Des attaques hybrides dont notre pays a fait l'objet ces dernières semaines, face à ces situations. Notre position est claire. Le soutien à l'Ukraine est plus que jamais indispensable, parce qu'il est la condition de notre sécurité et d'un retour à une paix juste et durable.
3: Le président demande aux services de sécurité un rehaussement de la vigilance en France. Mais la crise qui a le plus d'impact chez nous, c'est celle du Moyen-Orient qui fait flamber les cours du pétrole et du carburant en France.
4: Cette situation, elle est due intégralement aux guerres et à la situation internationale.
3: Le président défend son activité diplomatique. Il multiplie les rencontres avec ses homologues jordaniens, irakiens, canadiens pour sécuriser les approvisionnements en carburant. Et il demande aussi à la Commission européenne de simplifier certaines règles. Quant au gouvernement, Emmanuel Macron lui fixe une mission principale.
4: Consolider nos mesures d'accompagnement de nos compatriotes et des grandes filières économiques.
3: Alors, il n'est pas question de bloquer les prix, comme demandent certains groupes d'opposition, non, plutôt de modifier les aides ciblées. Le Premier ministre doit faire des annonces en début de semaine prochaine.
2: Et face à cette situation, le gouvernement annonce aujourd'hui la prolongation de l'aide aux gros rouleurs qui devait bientôt prendre fin à la fin du mois. Elle concernera les travailleurs les plus précaires qui ont besoin de leur voiture pour aller au travail. Des mesures jugées insuffisantes par l'association Famille Rurale qui réclame son doublement et son élargissement à d'autres catégories de conducteurs. Ce matin, sur l'antenne de Ici Gironde, Marine Le Pen a demandé au gouvernement de faire baisser les taxes justement sur l'essence de 20 à 5,5%, une mesure qui coûterait 15 milliards d'euros, soit plus que le budget de la justice. Lui répond la porte-parole du gouvernement, Maud Bréjon, qui ferme la porte à cette proposition. C'était l'une des stars de M6 qui a bâti un empire dans les agences immobilières. Stéphane Plaza, condamné à 18 mois de prison avec sursis aujourd'hui, il était jugé en appel pour des violences conjugales sur deux anciennes compagnes qui avaient porté plainte. Pour Stéphane Plaza, la peine est plus lourde qu'en première instance. Sébastien Maher, vous avez suivi le procès au Palais de Justice de Paris.
5: Le tribunal a jugé que les témoignages des plaignantes étaient précis, concordants, tout le contraire des déclarations de Stéphane Plaza, qualifiées d'évolutives, parfois incohérentes ou mensongères. L'enquête a démontré que les violences physiques et psychologiques étaient bien réelles. Les SMS, les témoignages des voisins des plaignantes, les constatations médicales, les enregistrements audio aussi, ont servi de preuve. Benjamin Chouet, l'avocat d'une des deux plaignantes.
6: Évidemment, elle est soulagée, elle a envie de passer à autre chose. C'est le deuxième procès, deux fois difficile. Je ne sais pas si c'est ça qui va l'aider à se reconstruire. Le but de la personne que je défends, c'était pas, si vous voulez, de détruire la carrière de Monsieur Stéphane Plaza. C'était de faire reconnaître qu'elle a été l'objet de violences habituelles pendant plusieurs années par Monsieur Plaza.
5: Après le jugement, Stéphane Plaza, décrit comme colérique, extrêmement jaloux et possessif par l'une de ses anciennes compagnes, restait longuement assis sur son banc, abattu. Ses avocats avaient plaidé la relaxe. Pour l'ex-animateur star, la peine est finalement plus lourde qu'en première instance. Vous avez été jugé comme n'importe quel justiciable, lui a lancé la présidente.
2: Le maire de Concarneau, dans le Finistère, Quentin Le Gaillard, mis en examen pour viol et agression sexuelle. Il nie les faits, il a été placé sous contrôle judiciaire strict avec notamment un suivi et des interdictions de contact avec la victime. Une volée de cloches dans toute la France pour fêter l'arrivée du pape vendredi prochain. Les cloches des églises vont sonner pendant 7 minutes dans tout le pays. Le pape qui débutera sa visite par la ville de Paris, puis il se rendra à Lourdes et enfin à Metz. Et puis on l'attendait un petit peu comme le Messi, la première liste du tout nouveau sélectionneur des Bleus, Zinedine Zidane, Zizou Christ, comme l'avait appelé Jamel Debbouze, lors de la cérémonie des JO de Paris 2024. Elle était évidemment attendue en conservant Kylian Mbappé capitaine. L'ancien numéro 10 ne veut pas tout bousculer, Julien Froment.
7: Oui, une conférence de presse d'une demi-heure devant une centaine de journalistes où Zinedine Zidane s'est montré plutôt détendu au moment d'évoquer ses choix. 23 joueurs retenus, 5 petits nouveaux parmi les éléments à retenir, la sélection notamment de l'attaquant du Stade Rennais, Esteban Le Poll, ou encore du défenseur de Liverpool, Jérémy Jacquet. Autre petit nouveau, le milieu de terrain qui évolue en Italie à Côme, Luca D'Acuña. Des choix forts dictés par Zinedine Zidane, qui le dit, il est dans la continuité de son prédécesseur Didier Deschamps, mais il veut aussi marquer son mandat de son empreinte avec ses nouveaux éléments. Zinedine Zidane qui par ailleurs en a profité pour donner le nom du capitaine sous son mandat, et là pas de changement, ça sera l'attaquant du Real Madrid, Kylian Mbappé.
2: Et la première en France pour Zinedine Zidane, ça sera face à l'Italie, pas vraiment un bon souvenir pour lui, le 2 octobre prochain au Stade de France.
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2: Et bienvenue pour la 7e soirée du championnat de Ligue 2. Bienvenue sur votre radio ici Lorraine, votre radio qui suit l'actualité des Rouges et Blancs tout au long de la saison avec l'AS Nancy Lorraine qui se déplace à Rodez. Au programme également ce soir, Annecy-Dijon, Grenoble-Clermont, Laval-Sochaux, Pau-Dunkerque, Reims-Montpellier. Demain 14h, Boulogne accueillera le FC Nantes, Guingamp le Red Star et demain soir, le FC Metz accueillera Saint-Étienne à 20h du côté de Saint-Symphorien. Voilà pour le programme de cette 7e journée. Direction sans plus attendre, Rodez, où nous attend notre voix du foot nancéien. C'est Yoann Gant. Salut Yoann.
3: Bonsoir Laurent, bonsoir à tous.
2: Yoann, un stade qui n'est pas forcément, un endroit idéal pour nos nancéiens depuis maintenant quelques saisons. Une équipe nancéenne qui a du mal à venir à bout de cette formation de Rodez.
3: Oui, et j'allais dire que ça correspond un petit peu à la montée en puissance de cette équipe ruthénoise qui commence à être installée dans le championnat de Ligue 2 depuis quelques saisons maintenant. C'est une équipe solide du championnat qui réalise quelques belles saisons. Donc c'est compliqué de venir s'installer et de venir gagner ici. Les Nancéens l'ont expérimenté sur les saisons précédentes. Bien évidemment, plus de changements de division pour les Nancéens que pour les Ruthénois. Donc c'est un stade où effectivement il faut pas venir ici en touriste et mettre des arguments pour espérer ramener des points de ce stade Paul Lignon.
2: Oui, ce serait bien parce qu'en plus nous restons, le rappel, sur deux défaites de suite avec deux contenus en demi-teinte. C'est également le cas de notre adversaire. Donc les deux équipes ce soir vont chercher à se relancer.
3: Exactement. Alors côté contenu en demi-teinte, on va dire que le 4-1 pris par Rodez à Saint-Symphorien, même si l'ampleur du score, après avoir regardé un long résumé de ce match, reflète pas forcément la partie, parce qu'ils ont eu des opportunités, notamment en première mi-temps, les Ruthénois. Donc évidemment, tout le monde va essayer de se relancer ce soir, et on se dit qu'à la maison, Rodez va se dire qu'il y a un coup à faire, puisqu'ils savent qu'ils sont assez à l'aise dans leur stade Paul Lignon. Donc évidemment, il faudra se méfier côté nancéen parce que ces deux équipes qui ont quasiment les mêmes caractéristiques, on fait un début de saison plutôt pas mal, même si Rodez avait concédé une défaite dans les premières journées, mais ils se sont bien rattrapés et ils ont le même nombre de points que les Nancéens. Une grosse différence près, c'est que côté but encaissé et côté but marqué, c'est beaucoup plus que la SNL. La SNL a marqué 4 buts, en a encaissé 4. Rodez, de son côté, en a encaissé 12 et en a marqué 11. Donc ça veut dire que c'est une équipe qui doit attaquer, mais qui doit se découvrir aussi. Donc il doit y avoir des espaces à exploiter dans l'arrière-garde ruthénoise. Et puis on va voir un petit peu, enfin, c'est une équipe effectivement qui a déjà marqué quasiment 3 fois plus que les Nancéens, si cette défense nancéenne montre encore une fois que la solidité du début de saison est en train de s'installer, parce qu'il y a encore quelques petits changements sur le 11 de départ. On y reviendra un petit peu plus tard.
2: Bien sûr, avec grand plaisir. Il va falloir gommer ces erreurs individuelles et collectives observées lors des deux précédentes sorties à Nantes et face à Reims. Ce résultat positif que l'on doit aller chercher, il passera aussi par une plus grande concentration, une plus grande maîtrise aussi de la rencontre et surtout une gestion. Yoann, c'est vrai qu'on a tendance à enfoncer des portes ouvertes lorsqu'on dit ça, mais une gestion des temps forts qui doit être absolument indéniable ce soir. Indéniable.
3: Oui, ça veut dire que c'est le gros point faible des Nancéens sur ce début de saison. Quand on a autant de possessions, quand on a autant d'occasions, qu'on envoie autant de ballons dans la surface adverse, 4 petits buts seulement, Oswald Tanchot est d'accord que le ratio n'est pas bon côté nancéen et qu'il va sérieusement falloir améliorer cette efficacité. Et il peut y avoir quelques petites explications. On en a parlé ce matin et cet après-midi dans les journaux d'ici Lorraine. C'est vrai que la personne qui est censée faut mettre des buts normalement, c'est a priori l'attaquant de pointe, surtout quand on voit que la ligne qui est derrière est quand même assez qualitative techniquement. C'est des garçons qui arrivent à faire des différences. Il y a des ballons qui arrivent dans la surface. Donc à un moment donné, c'est le garçon qui est en pointe normalement qui doit tenter de convertir un petit peu toutes ses opportunités. Il y avait Brandon Bokangou et depuis qu'il est parti, il fait les beaux jours de Guingamp, ça c'est sûr. Mais du côté nancéen, on a pris un petit peu de retard. On voit que Noah Mobougou n'est plus beaucoup dans le groupe, il n'y est pas ce soir. On voit que Oswald Tanchot cherche la bonne formule devant. On a mis Adrian Dabas, on tente Pape Meïssaba, mais qui est là, on va dire, depuis deux semaines. Donc forcément, il faut lui laisser le temps de s'adapter un petit peu. Mais on a l'impression que voilà, il y a eu un petit peu de retard de pris sur ce poste-là. Et malheureusement, c'est quand même un petit peu le poste qui doit être en première ligne à la finition. Et donc, pour l'instant, ça peut expliquer encore un petit peu ces difficultés nancéennes. Mais quand on parlait de matchs un petit peu en demi-teinte, et je vous rejoins, notamment sur Nantes et Montpellier, alors Oswald Tanchot n'est pas d'accord en disant que Nantes, c'était un contexte particulier, qu'il y a des faits de jeu qui ont compliqué aussi un petit peu tout ça. Mais bon, le constat était quand même un petit peu le même. Des Nancéens qui ont eu beaucoup de mal à se mettre un petit peu en route du côté de la Beaugeoire et la semaine passée face Reims. À Reims. Il y avait eu aussi quelques moments faibles face à Montpellier également. Donc il y a quelque chose qu'il faut trouver en termes de fonctionnement pour que cette équipe arrive à prendre confiance dans ses qualités, ce qui n'est pas forcément évident pour l'instant, et puis surtout qu'elle trouve un petit peu une stabilité. Alors on parlait de ces matchs et de ces vous parliez de ces erreurs parce que si on reprend basiquement le match de Nantes et le match de Reims, les deux derniers, j'engloberai moi aussi, pardon, Montpellier à Marcel Picot. C'est pas le fait de ne pas jouer qui coûte la victoire à la SNL. C'est le fait de faire des erreurs, effectivement. Parce que sinon, on se rendait compte aussi que c'était des équipes qui étaient quand même en difficulté également dans la finition, donc qui ont eu quand même beaucoup de mal. Et s'il n'y avait pas eu ces erreurs-là, la SNL aurait très bien pu faire des nuls. Donc, on va dire que il y a une certaine satisfaction de se dire que même avec ces équipes-là, ça fait jeu commun. À un moment donné aussi, à la fin, c'est eux qui l'emportent parce que y a eu cette petite erreur comme on l'a souvent dit, pour les adversaires, ça fait quasiment but à tous les coups.
2: Nous, non.
3: Pour les Nancéens, c'est moins évident que des erreurs adverses pour en profiter.
2: Certainement, dû à ces problèmes offensifs en partie, bien entendu, qui jaillissent et qui rejaillissent sur le collectif. Alors justement, Johan, tu parlais il y a quelques instants de cet avant-centre qui nous manque. On en avait un, et tu l'as dit, c'était Brandon Bokangou. On écoute justement la réaction d'Oswald Tanchot à ce sujet.
4: Brandon, on avait trouvé une forme de compréhension mutuelle. Il y a Adrien qui a fait une préparation tronquée. On a vu qu'il avait encore besoin, je pense, de rythme. Ça, et dans l'intensité, c'était pas la même chose que d'autres joueurs. Il y a Pape qui arrive, donc on va pas se mentir. On sait qu'à ce poste-là, on n'a pas encore complètement trouvé la solution. Mais il y a une chose qui est certaine, c'est que ça passe par du travail et du temps. Et que c'est pas en le disant et en se lamentant que ça va avancer. Moi, j'ai confiance dans les joueurs qui sont là. Il y a aussi d'autres joueurs qui peuvent jouer dans des profils différents. Mais c'est vrai que c'est plutôt Pape et Adrien, nos deux attaquants aujourd'hui, et que ça va se, à un moment donné, il faut qu'il y en ait un qui nous aide à en mettre au fond. Mais Pape, il vient d'arriver. Il a dû jouer, je crois, en cumulé 66 minutes. Donc, on va encore lui laisser un peu de temps, quand même.
2: Patience, donc, pour Pape, qui est arrivé il y a quelques jours. Adrien Dabas qui a besoin aussi de rythme, donc on est pour l'instant dépourvu à ce poste-là, pas en termes de présence, mais en termes de qualité et d'efficacité. donc c'est ce que dit le coach Oswald Tanchot. Je te propose de prolonger ce que vient de dire Oswald Tanchot, Johan, toujours dans ce même secteur, le secteur défensif pour l'instant. Donc on n'a pas trouvé la bonne formule, mais le coach
3: offensif
2: voilà. Mais le coach nancéen précise bien les choses. Écoute-le.
4: je travaille plutôt sur des principes, et c'est vrai que les principes, c'est quelque chose qui est tout le temps en mouvement, qui est tout le temps quelque chose qui est perfectible. Ça s'arrête jamais d'être dans cette quête d'amélioration des principes. Après, les principes doivent s'adosser à des positions, et des positions à des associations. Donc il y a des fois on bouge un micro détail, et ça change beaucoup de choses. Quand on parle de principes, on peut voir qu'en deuxième mi-temps contre Reims, on a joué avec nos principes, mais avec des joueurs différents. On a mis beaucoup de petits, beaucoup de mouvements, et ce sont les principes qui font que ça marche ou ça marche pas. Et un principe ne vaut que s'il est partagé et compris par plusieurs en même temps. Donc c'est là-dessus qu'on travaille. Après, savoir si c'est Pierre, Paul, Jacques qui jouent à deux devant, à trois, enfin très sincèrement, ça c'est pour moi beaucoup plus anecdotique, même si quand on pose la composition d'équipe sur un tableau, on pose des joueurs à un endroit, mais ça dure juste le moment où on présente l'équipe, parce qu'il y a des positions qui se prennent, qui se libèrent, qui se laissent à d'autres, et etc., etc. Donc c'est ce qui fait la richesse du football.
2: Alors j'ai beau essayer de retourner dans tous les sens ce que veut faire passer comme message le coach Oswald Tanchot, j'ai du mal à le comprendre, Johan. Je ne sais pas si toi tu l'as compris, mais oui. Explique-nous alors, vas-y.
3: Oui, je l'ai compris, parce qu'en fait ça
2: venait, c'était ta question.
3: Une question que j'ai posée, oui. Voilà, en expliquant un petit peu que, bon, offensivement c'était compliqué, mais ce qui était intéressant, c'est que juste derrière, vu qu'il avait visiblement pas compris un petit peu le fond de ma question, qui était peut-être mal posée, je le reconnais, je lui ai dit après, oui d'accord, les principes, ok, très bien, mais quand on change de joueur, ça change quand même beaucoup de choses. Jouer avec un Adrien Dabas, dont on sait qu'il aime beaucoup jouer un petit peu en remise au but, et jouer avec un Pape Meïssaba qui lui est plutôt censé prendre la profondeur, ça joue pas pareil. Et là il dit, ah oui d'accord, oui, alors sur ce point là effectivement c'est pas la même chose. Je comprends les choses, c'est-à-dire que lui met des choses en place pour que peu importe le joueur qui soit là, ce soit les principes qui soient respectés. Sauf que, et ça, on n'y peut rien, hein, et lui non plus, en fonction des caractéristiques des joueurs, les principes sont peut-être là, mais il y a des ajustements quand même à réaliser. Vous ne jouez pas avec un Ilié Soussni en neuf, comme vous pourriez jouer avec un Bokangou, un Obougou ou un Pape Meïssaba. Donc forcément, c'est là qu'on voulait en venir. C'est que, ok, les principes, d'accord, on a compris, la solidarité, le boulot sur les côtés pour les ailiers, pour être les premiers opposants à la relance adverse, le mouvement, tout ça, on a bien compris les principes, une équipe plutôt portée vers l'avant. Et lui, son principe, c'est de dire, bon, oui, ok, je comprends au niveau des joueurs, mais on va dire que les règles qui sont en place, tout le monde doit les suivre. Et c'est là, quand il termine un petit peu sa phrase, où il dit, voilà, que ce soit Pierre-Paul ou Jacques, les principes doivent rester les mêmes. Évidemment, dans n'importe quelle équipe, on ne va pas jouer en fonction de qui est sur le terrain. On joue en fonction du schéma proposé, des plans de jeu, des principes. Ça, ok, pas de problème. Mais on lui disait que ça dépendait. Enfin, il y avait quand même un petit peu des différences de carburation dans cette équipe. Et lui nous expliquait qu'en gros, ça devrait pas en fait, et que peu importe comment on joue sur le terrain, les principes restant les mêmes. Alors c'est peut-être ça, là où il voulait en venir, c'est que ces principes là pour ceux qui sont là depuis le début, bon, ça y est, plus ou moins c'est rentré. En tout cas, les principes sont intégrés. On commence à s'entendre, à se comprendre avec certains joueurs. D'autres qui sont arrivés un petit peu plus tard, c'est peut-être un petit peu plus compliqué d'avoir intégré ces principes-là. Il y en a peut-être qui sont encore un petit peu pas encore forcément rodés à la façon de jouer des Nancéens. Hein, quand il parlait de manque de rythme pour Adrien Dabas, manque de rythme, manque de jeu aussi. Mais bon, ça, c'est pas de la faute d'Oswald Tanchot ni de la faute de Dabas, il a été blessé. Et il y en a beaucoup qui ont été comme ça. On voit un Jérémy Gélin là, qui est revenu la semaine passée, mais qui a eu une longue blessure aussi. Donc, entre voir les principes sur un tableau noir et les mettre en application une fois que le jeu est lancé, c'est pas forcément la même chose. C'est pour ça qu'il demandait aussi un petit peu de patience. Pas forcément que pour Pape Meïssaba, qui est le dernier arrivé, mais pour d'autres qui commencent à réintégrer un petit peu le groupe pour qu'ils se familiarisent un petit peu avec ces principes-là.
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3: Je sais pas si j'ai été beaucoup plus clair.
2: Oui, c'est bien. Oui, c'est bon, on a compris. En quelque sorte, il faut comprendre que tant que tu n'auras pas tout le monde, tu ne trouveras peut-être pas la bonne formule. Et aujourd'hui, il est plutôt
3: tout le monde au top, surtout.
2: Bah oui. Donc déjà, pas tout le monde. Et en plus, au niveau de forme qui devrait être normalement après 7-8 journées, voire 10 journées, qui devrait être quand même déjà bel et bien présent. Malheureusement, pour l'instant, on n'a pas ces qualités-là et tout cela chez nous.
3: Parce que les parcours sont différents. D'intersaison,
2: mais oui, eh oui, mais oui.
3: Quand on voit un Nordin Candil qui a été...
2: Bien sûr.
3: Il y a l'écart par Amiens et Oswald Tanchot nous disait que pas eu une grosse préparation, donc qu'il y avait eu un gros boulot pour leur mettre un petit peu en forme. Et puis d'autres qui sont arrivés de clubs où ils avaient déjà fait le début de saison et là c'est pas pareil. Ladari par exemple est arrivé quasiment en même temps que Candil et on sent que visiblement en termes de physique et de rythme, il est peut-être un petit peu plus dans le coup. Nordin Candil d'ailleurs, on l'a fait jouer sur le départ, pas forcé, mais il est arrivé quasiment aligné tout de suite parce qu'il y avait besoin. Et Oswald Tanchot, après ce match-là, s'en était presque excusé en disant « Je l'ai fait jouer un petit peu vite, mais bon, en ce moment, il faut qu'on fasse avec les contingences qui sont les nôtres. » Et donc, voilà, Nordin Candil, lui, il a dû faire, j'allais dire, une adaptation un petit peu express par rapport aux autres.
2: Ici Lorraine, 19h45, coup d'envoi de ce Rodez ASNL, 7e journée de Ligue 2 d'ici 14-15 minutes. Dans quelques instants, la réaction encore une fois d'Oswald Tanchot. On évoquera avec le coach cette constance peut-être qu'il manque à cette équipe nancéienne. Et puis au programme aussi, bien sûr, le 11 de départ choisi ce soir par le coach de l'AS Nancy Lorraine.
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2: C'est l'avant-match que vous écoutez. Je rappelle aussi que vous pourrez le réécouter juste après, donc, et quand vous le souhaitez, via notre appli ici et via notre site internet ici.fr. Voilà, vous savez tout. 19h47, l'avant-match se poursuit. Je le disais il y a quelques instants, nous allons découvrir le 11 de départ qui comporte quand même une petite surprise, voire une surprise sûre. Johan donc va nous en parler. On reste sur avec Oswald Tanchot sur cette constance, plutôt cette inconstance que l'on voit depuis maintenant et que l'on constate depuis maintenant un certain temps. Et peut-être que Johan, on en a parlé il y a quelques instants, peut-être que le fait de ne pas avoir toutes les armes en pleine forme, c'est aussi une explication. On écoute Oswald Tanchot sur le sujet.
4: En tout cas, il faut que cette mi-temps serve aux joueurs dans la confiance qu'ils doivent avoir. On est capable de le faire, on l'a fait contre une bonne équipe. On l'avait déjà fait aussi à d'autres matchs, mais de façon moins prolongée, parce que là, on l'a fait quasiment pendant, je dirais, quand on regarde le match, on dit 45 minutes, mais je dirais presque un peu plus de 45, parce que déjà sur la fin de la première mi-temps, il y a une, à partir du moment où on prend le deuxième but, il y a une espèce de révolte. Il y a un comportement qui est très différent, donc si on peut mettre ça plus souvent, plus longtemps et partout, c'est clair que ça nous amènera, je pense, des satisfactions.
2: Le coach de l'ASNL, Oswald Tanchot, qui évoque donc la deuxième mi-temps face à Reims, c'est donc la fin de la première période, mais il faut aussi comptabiliser, Johan, ce qui s'est passé à Nantes. Donc ça fait une mi-temps et demie où on n'a pas vu une équipe de l'AS Nancy Lorraine entreprenante et qui prenne justement l'initiative.
3: Ah, c'est intéressant parce qu'on a pas mal creusé.

0: mais contre Reims. On voit quand même rien de la première période et surtout on voit pas d'intention. Donc ma question c'était, par rapport à cette confiance, est-ce que cette équipe elle est consciente un petit peu de ses forces? Et Oswald Tanchot disait, je suis d'accord avec vous, pas forcément, en tout cas ça ne se voit pas sur le terrain. Et c'est quand même un petit peu préoccupant de se dire, bon, cette équipe là elle a des atouts, elle a des qualités, on l'a dit depuis le début de saison, il y a de la qualité technique, il y a de la puissance derrière, il y a de l'agressivité aussi dans le bon sens du terme derrière. Ça, c'est des garanties. C'est des choses qu'on a vues sur le début de saison, où on devrait se dire, bon, déjà on a ça, c'est déjà pas mal. Mais on a l'impression qu'à chaque fois, le compteur est remis à zéro et que cette équipe se dit, bon alors, qu'est-ce qu'on va bien pouvoir faire ce soir? Non, il faut s'appuyer sur les matchs précédents. Les bons comme les moins bons. Et pour l'instant, on a l'impression que cette équipe, à chaque fois, redécouvre un petit peu comment ça se passe et met un petit peu du temps à rentrer dedans. Si, dès le départ, elle commence à envoyer les ballons sur les côtés, joue sur la vitesse de ses ailiers, commence à mettre un petit peu la pression sur le but adverse, c'est déjà plus le même match. Et on l'a vu contre Montpellier, contre Reims, quand vous laissez l'adversaire, et en plus, quand il a la qualité des Champenois, bon, vous vous faites vite asphyxier. Par contre, il suffit qu'en deuxième mi-temps, les défenseurs soient un petit peu plus près, le milieu de terrain fasse un petit peu mieux circuler le ballon, les attaquants arrivent à mettre un petit peu plus, enfin les ailiers plutôt, arrivent à mettre un peu plus le ballon devant les buts, et d'un coup, hop, l'adversaire fait plus rien. Ben oui, il est déjà tellement occupé à défendre que c'est compliqué pour lui de contre-attaquer. Et surtout, le bloc était plus haut, les lignes étaient plus resserrées. Et on se dit, ok, alors pourquoi sur la deuxième mi-temps, et pourquoi dès le début de deuxième mi-temps, parce que dès le début de la deuxième mi-temps contre Reims, on a bien vu que l'ambiance avait changé dans le match. Donc s'ils sont capables de le faire sur un début de deuxième mi-temps, pourquoi pas le faire dès le départ, d'emblée, pour essayer d'aller mettre un petit peu sa patte sur le match, quelque chose comme ça. On sait que c'est une équipe qui préfère avoir le jeu, qui préfère avoir le ballon pour mieux attaquer. Eh ben, qu'ils essaient de le faire dès le début. Et pour l'instant, on a l'impression que c'est une équipe qui rentre un petit peu sur la pointe des pieds et qui s'installe dans le match. Oui, mais si entre-temps, l'adversaire, lui, il a décidé de commencer plein pot et qu'il en met un ou deux, eh ben, ça fait qu'on retrouve les scénarios qu'on trouve depuis le début de saison. La SNL menée qui essaye de réagir. Il faudrait agir au lieu de réagir. Et je pense que prendre conscience que cette équipe, ok, elle a des lacunes, on les voit, on les expérimente quasiment toutes les semaines. Mais elle a aussi des atouts. Donc elle doit pouvoir aussi s'appuyer sur ses points positifs. Et on a l'impression que c'est compliqué. Et Oswald Tanchot l'a reconnu.
1: Et peut-être un déclic ce soir du côté de Rodez. Ce serait plutôt pas mal, une victoire à l'extérieur pour passer aussi cette trêve internationale.
0: En tout cas, c'est un bon test. Parce que par rapport au match précédent, c'est une équipe différente.
1: Bien sûr.
0: Mais une équipe qui est quand même redoutable, je vous l'ai dit, ça fait quand même plusieurs années qu'elle s'est installée en Ligue 2. Le club se structure, le stade, voilà, ça y est, entièrement refait, il est plutôt joli, même si c'est une capacité de 6700 places, donc forcément un stade un petit peu plus réduit. Ils font avec leurs moyens, ils font plutôt pas mal dans la structuration du club. Donc c'est un club qui commence à être un petit peu installé dans ce championnat, donc c'est vraiment pas une équipe à prendre à la légère, parce que c'est une vraie habituée de ces confrontations-là de Ligue 2, ce qui était moins le cas des Reims, des Montpellier, des Nantes, qui étaient plutôt à l'étage supérieur. Donc là, on va voir ce que ça donne contre une équipe, voilà, qui, je ne vais pas faire les Madame Irma, mais devrait être quand même, en fin de saison, un peu dans les mêmes objectifs que la SNL, c'est-à-dire une équipe qui va s'installer tranquillement dans le milieu de tableau, qui ne sera pas trop embêtée par la lutte avec le maintien. Alors, ça peut arriver qu'il y ait des saisons où rien ne marche, hein, ça arrive. Et Rodez, par exemple, sur la dernière journée du Mercato, a vendu son phénomène, enfin l'a prêté plutôt, son phénomène Baldé du côté de Lorient. Donc voilà, c'est une équipe qui doit aussi faire des choix par rapport à l'existant. Et si l'ancien arrive à faire un résultat ce soir, et en plus en rajoutant un petit peu la manière, je pense que ça peut, en plus avec derrière 3 semaines de trêve qui vont arriver, ça peut mettre cette équipe dans les bonnes dispositions pour réattaquer après ces 3 semaines de trêve internationale.
1: Oui, d'autant plus.

0: qu'on ferait une bascule au classement. Donc on resterait dans la première partie du classement avec cette trêve qui arrive. C'est aussi une autre manière de travailler, peut-être un peu plus sereine. Voilà.
1: Elle va finalement faire du bien, cette trêve là.
0: Oui, parce que on va remettre les retardataires en forme, on va pouvoir travailler. Mais oui.
1: Exactement. Ça va permettre de faire travailler sur deux bonnes semaines. Et puis après, sur la troisième, on se mettra un petit peu plus dans l'optique du match qui va arriver face à Guingamp. Mais ça va donner deux petites semaines pour effectivement essayer d'harmoniser un petit peu les niveaux physiques, continuer à travailler la cohésion du groupe, les associations. C'est une trêve qui arrive plutôt pas mal. Mais pour vraiment bien l'aborder, effectivement, ne pas perdre ce soir du côté de Rodez, je pense que ça permettrait de passer des trois semaines un petit peu plus tranquilles.
0: Vous écoutez Ici Lorraine, voilà pour cet avant-match. Place maintenant au 11 de départ. Johan, une composition qui comporte au moins une surprise.
1: Ah,
0: enfin, à mon avis.
1: D'accord.
0: Je sais pas ce que tu en penses.
1: Non, moi je ne trouve pas forcément de surprise, mais on va revenir un petit peu une compo qu'on avait déjà vue précédemment dans les Buenzo Basilio. Défense à 4 avec le retour d'Ali Djamendi associé à Yanis Naounou dans l'axe. Sur les côtés, Nemaya Fernandez et Enzo Takafred. Les deux milieux axiaux, relayeurs récupérateurs, Koufia Kebe et Walid Bouabdelli. La ligne de 3 plus offensif avec Ilan Eladari, Ilyes Ousni, Nordine Kandil, et en pointe, Pape Meïssaba qui continue à être rodé un petit peu par Oswald Tanchot. Sur le banc des remplaçants, Geoffrey Lambé, Nicolas Saint-Ruf, Logan Dembe, Sidi Cissé, Mamadou Fofana, Jérémy Gélin, Shafik El Ansar, Zakaria Fdaouche, Adrien Dabas.
0: Voilà pour le 11 de départ nancéien. Le 11 de départ maintenant.
1: C'était quoi du coup la petite surprise, Laurent?
0: C'était Fdaouche. Moi je trouvais que Fdaouche, là, en plus, l'entrée qu'il fait en jeu face à Reims, elle est convaincante. J'ai pas compris, alors je comprends pas. Je suis désolé, mais c'est vrai, je comprends pas.
1: Peut-être pour donner un petit peu de temps aussi à Ilan Eladari, qui avait fait
0: une bonne rentrée aussi.
1: Des apparitions intéressantes. C'est mon explication. Mais elle vaut ce qu'elle vaut. C'est mon avis. Je n'ai pas posé des questions à Oswald Tanchot.
0: Nous verrons s'il aura raison. Voilà, nous verrons.
1: Très bien. Un petit mot de la compo,
0: bien sûr,
1: ruthénoise.
0: Avec plaisir.
1: Où là, il y a une petite surprise. On a changé de gardien du côté du coach Didier Santini, puisque c'est Enzo Krombez qui va garder la cage ruthénoise ce soir. C'était Lucas Margueron qui était aligné sur les matchs précédents. Évidemment, la défaite du côté de Grenoble a incité Didier Santini à changer un petit peu ses plans. Défense avec 300 euros du côté de Rodez, avec Raphaël Lipinski, Mathis Magnin le Belge et Loni Laurent, trois gros gabarits, grands aussi. Sur les ailes, Evans Jean Lambert en piston gauche, Steven Louyamboula en piston droit, trois milieux avec Jordan Mendes, Antonin Cartillier et Mathis Saka. Et puis en pointe, deux joueurs devant avec Mathis Touot et Nashon Zinghi, le Belge. Voilà pour le 11 concocté par Didier Santini pour cette équipe de Rodez.
0: Dans combien de temps commence le match, Johan?
1: C'est imminent, mon cher Laurent. Les débats seront dirigés par monsieur Gaël Angoula, ancien joueur. Les arbitres en violet ce soir. C'est Pape Meïssaba qui a le ballon dans les pieds. On attend maintenant le top du diffuseur pour que la rencontre démarre à 20h pile. Monsieur Angoula est aux ordres. D'accord. Les joueurs sont prêts. Pape Meïssaba est juste à côté du ballon.
0: 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Johan Gant en direct de Lignon à Rodez, en espérant un résultat positif pour l'ASNC Lorraine.
1: Allez, pile poil pour le coup de sifflet de Monsieur Angoula, avec le ballon mis en retrait par Pape Meïssaba sur sa défense, avec donc le retour d'Eddie Djamendi suite à sa suspension pour former la paire avec Yanis Naounou. Premier ballon envoyé sur le côté droit, c'est dégagé loin devant par la défense ruthénoise. Yanis Naounou à la lutte, qui gagne son duel de la tête pour relancer sur le côté avec Nemaya Fernandez-Nordin-Candil qui vient décrocher pour prendre ce ballon. Il a été contré par Jordan Mendes. Ce sera une première touche pour les Nancéens dans leurs 30 mètres là, avec Nemaya Fernandez sur le côté droit. On cherchait Ilyes Ousni avec Pape Meïssaba. Il faut le lancer là, Ilyes Ousni sur le côté. Ah, oh, Pape Meïssaba qui se fait reprendre le ballon par un joueur ruthénois, en l'occurrence Evans Jean-Lambert. Mais c'est repris derrière par les Nancéens avec Nordine Candil qui a bien fait là d'aller chercher à gauche, parce qu'il y avait beaucoup de monde sur ce côté droit nancéen. Oh, la mauvaise passe d'Enzo Takafred, alors qu'il y avait Walid Bouabdelli juste devant lui. Attention à Louyamboula là qui essaie de déborder sur le côté. Il a passé Enzo Takafred. Le centre dans la surface, c'est dégagé de la tête par Elie Djamendi au premier poteau. Ça revient sur Enzo Takafred qui veut dégager. Ça va tomber sur la tête d'un ruthénois. Attention, ça enchaîne avec Mathis Saka qui essaie de s'infiltrer devant Kourou Fiakhébé. Bien joué de la part du numéro 6 nancéen qui a bien résisté pour obtenir le 6 mètres sous la pression de Mathis Saka. Ça fait 1 minute 23 qu'on joue et déjà première erreur technique là-bas sur le côté avec Enzo Takafred qui a voulu alerter Walid Bouabdelli. Ouh, ça c'est un bon ballon lâché par Nordine Candil sur le côté droit pour Ilyes Ousni qui a beaucoup de champ et qui va rentrer dans la surface de réparation. Le ballon en retrait, la frappe de Iladari, elle est contrée par le Nil Orange, je crois, qu'il s'est jeté, mais alors il s'est sacrifié là, hein, sur cette belle passe en retrait de Ilyes Ousni suite à un joli petit mouvement, une passe en première intention de Nordine Candil pour envoyer Ousni sur le côté. Il a levé la tête, il l'a mis à l'entrée de la surface de réparation et Ladari est arrivé lancé, il a frappé, mais Loni Laurent s'est jeté pour dévier ce ballon en corner, le ballon qui est passé au-dessus de la cage ruthénoise, le corner qui va être frappé une fois que Monsieur Angoula aura fini de ramener un petit peu l'ordre. Voilà, c'est fait. Le centre d'Ilyes Ousni au deuxième poteau, peut-être ça revient sur Kourou Fiakhébé. Ouh, la reprise complètement dévissée du numéro 6 nancéen. J'étais juste dans la perspective du tir. Je me suis dit, si elle part bien, je la verrai. Bon, j'ai tout de suite vu qu'elle était partie quelques mètres sur le côté.
0: C'est cette reprise de Kourou
1: Fiakhébé. La frappe de Eladari.
0: Ouais, c'est une occasion. C'est vraiment une occasion. Ah ouais.
1: Après, Loni Laurent fait le bon geste. Hein, il se jette vraiment devant l'attaquant nancéen. Mais moi, ce qui m'a surtout impressionné, c'est le départ de l'action avec cette superbe passe dans les pieds de Candil. Tout de suite, la petite déviation en première intention pour envoyer Ilyes Ousni sur le côté. Ousni, voilà, quand il a un petit peu de chance sur le côté et qu'il lève la tête, souvent il trouve des bonnes cibles. Et là, il avait trouvé Ilan Eladari, malheureusement. Il y a quand même des défenseurs en face. Et donc le Nil Orange a fait le boulot en se jetant devant l'attaquant nancéen. Attention à ce ballon perdu haut là par les joueurs d'Oswald Tanchot, avec un ballon qui est sur le côté droit ruthénois pour l'instant. Mais superbe boulot Yanis Naounou, aidé par Walid Bouabdelli, qui veut relancer, qui talonne derrière en pensant qu'il y avait Eladari, mais il y avait un ruthénois. Et c'est récupéré avec Mathis Magnin dans le rond central qui avance, le défenseur central belge qui trouve du monde sur le côté avec Evans Jean-Lambert. Le centre, c'est bien touché par Yanis Naounou parce qu'il y avait du monde dans la surface nancéenne. Et la contre-attaque vite lancée avec Eladari, Plenax qui va lancer, Pape Meïssaba sur le côté, Pape Meïssaba à la lutte qui va réussir à passer le face-à-face dans le ballon, deuxième poteau pour Ilyes Ousni, l'ouverture du score nancéenne et la passe décisive de Pape Meïssaba qui fait une grosse course dans les 25 derniers mètres ruthénois. Il arrive devant Loni Laurent et il peut frapper, mais il est sur son pied gauche. Il décide très intelligemment de lever la tête et de mettre au deuxième poteau. Ilyes Ousni arrive tout seul, ballon à terre qui passe sous Combez, et ça fait 1-0 pour les Nancéens après moins de 5 minutes de jeu, 4 minutes et des poussières pour cette ouverture du score nancéenne. L'action est magnifique, ça part au départ d'El Hadary qui envoie en profondeur Pape Meïs Saba, la belle conduite et surtout la belle qualité physique de Pape Meïs Saba qui résiste au retour de Loni Laurent. Et là, le bon geste, parce qu'il aurait pu frapper du pied gauche, il décide de lever la tête pour offrir vraiment une offrande à Ilyes Soussni au deuxième poteau. Et le ballon à ras de terre du numéro 9 nancéen qui lui permet, eh bien, après ses deux passes décisives, d'ouvrir son compteur but avec la SNL en compétition, puisqu'il avait marqué lors des matchs de préparation. Et ça fait 1-0 pour les Nancéens. C'est mérité parce que je trouvais que l'action précédente avec la frappe d'El Hadary qui était un petit peu sur le même modèle aurait mérité un petit peu mieux. Et c'est bien que les Nancéens gambergent pas trop sur cette occasion pas ratée parce que c'est quand même le défenseur qui vient sortir, mais que ça commence pas à tournicoter dans les têtes en disant ça y est, efficacité c'est encore compliqué. Et ben non, il a fallu moins de 5 minutes aux Nancéens pour ouvrir la marque. Attention maintenant, il va falloir résister au petit coup de collier que risque de mettre cette équipe ruthénoise après l'ouverture du score. Et pour l'instant, ça défend avec Mathis Magnien dans ses 20 mètres qui va relancer son capitaine Raphaël Lipinski sur le côté gauche avec Evans Jean-Lambert face à Ilyes Soussni. On va remettre derrière avec Lipinski une nouvelle fois. Cette fois-ci, l'allonge. Il va chercher la profondeur. Il y a Yanis Naounou en couverture. Superbe relance avec Nemaya Fernandez sur le côté. Là, il cherchait Ousni, mais cette fois-ci, Lipinski est venu tacler devant le numéro 9 nancéen. Le ballon revient pour les Ruthénois. Attention à ce ballon qui va arriver dans la surface de réparation. Le centre, le but contre son camp de Yanis Naounou sur ce centre qui est arrivé côté gauche de la part de l'attaquant belge Nashon Singhi. Il veut centrer et Yanis Naounou veut intervenir. Le ballon lui rebondit sur le mollet et ça se transforme en but contre son camp. Enzo Basilio est complètement pris par ce ballon dévié par Yanis Naounou. Franchement, c'est pas de bol pour les Nancéens. Je crois que c'est la première fois que les Ruthénois arrivent dans les 20 mètres et sur ce centre, alors qu'il y avait quand même du monde dans la surface côté Nancéen pour défendre. Et ce centre qui est touché, et vraiment ils n'ont pas de chance, ni Naounou, ni Basilio, puisque vraiment Nashon Singhi, là, il veut centrer, ça c'est sûr et certain. Et malheureusement, c'est le mollet de Yanis Naounou qui touche ce ballon et qui l'envoie entre Enzo Basilio et le premier poteau. Et ça finit dans le petit filet au deuxième poteau. C'est dur pour les Nancéens qui avaient super bien entamé cette partie, mais ils insistent sur le côté droit avec Ilyes Soussni, là, avec un long ballon de Nordin Kandil. Le bon contrôle, Ilyes Soussni qui a fait feinte de centrer pour revenir derrière avec Nordin Kandil une nouvelle fois. Il y a Nemaya Fernandez en soutien, il est servi. On insiste sur ce côté droit avec Kandil qui revient dans l'axe sur son pied gauche, qui remet à Ilyes Soussni. On joue en triangle sur le côté avec les trois Nancéens, et finalement Kandil décide d'aller chercher Kourofia Kébé dans l'axe. Et on est parti côté gauche maintenant avec Enzo Takafred. On revient sur Kourofia Kébé dans l'axe avec un petit ballon par au-dessus. Ilyes Soussni, il était parti et il s'est arrêté dans sa course pour pas être hors jeu. Il s'excuse auprès de Kourofia Kébé qui avait vu le départ d'Ilyes Soussni. Il n'avait pas vu que le numéro 9 nancéen s'était arrêté en pleine course. Long ballon ruthénois à nouveau, c'est bien capté par Yanis Naounou, c'était récupéré par Ilyes Soussni, mais le ballon est perdu avec Jordan Mendes pour les Ruthénois sur le côté droit avec Loni Laurent pour le Yomboula, bien bloqué par Enzo Takafred qui est tout de suite venu au contact du piston gauche ruthénois. Ils sont quand même quasiment 4 devant, hein, les joueurs de Rodez, quand ils ont le ballon, avec Cortillier qui vient vraiment se mettre au niveau de ces deux attaquants de pointe, tout comme Mathis Saka. Et attention à ce ballon qui est passé là entre Evans Jean-Lambert et Cortillier. Le centre touché de la tête par Yanis Naounou. Mathis Saka, c'est trop haut. Le ballon va lui passer juste au-dessus de la tête. Et la belle contre-attaque de Walid Bouabdelli qui était lancé, mais il est stoppé par une grosse faute de Jordan Mendes sur le capitaine nancéen. Et monsieur Angoula, il va être gentil parce que ça fait pas longtemps qu'on joue et il va lui dire que c'est le premier avertissement. Mais c'est une faute quand même qui coupe une contre-attaque nancéenne où Nordin Kandil était parti. Et vraiment, là, il arrive beaucoup trop tard sur Walid Bouabdelli, Jordan Mendes. se faire rappeler à l'ordre par monsieur Angoula, mais pour moi ça méritait directement un jaune, hein. Et il va lui dire que voilà, c'est la dernière fois. Et ça donne coup franc pour les Nancéens. 9 minutes 30, fallait pas arriver en retard, il y a déjà un but partout entre la SNL et cette équipe de Rodez. Égalisation ruthénoise, chanceuse quand même, et très malchanceuse pour les Nancéens, avec ce centre dévié dans ses filets par Yanis Naounou. Attention à la montée de Mendes dans le rond central. Alors, le jeu ruthénois a l'air pour l'instant assez facile à décrypter. Ça part du milieu et à chaque fois il y a 3 ou 4 joueurs qui se mettent au niveau des défenseurs nancéens et qui attendent qu'on envoie le ballon, tout simplement. Eh bien joué ça, la déviation de Pape Meïssaba dans la course de Nordine Kandil. Il peut lancer El Hadary, ce qui est fait sur le côté gauche. El Hadary, le crochet, et il est hors jeu, il a trop tardé. Nordine Kandil a décalé Ilan El Hadary, qui lui avait demandé tout de suite quand il a dédoublé, et il est en train de lui dire plus vite. Et juste au moment où il passe derrière, il a une petite hésitation, il est sous ce lit et il lui lâche dans un deuxième temps. Et El Hadary, qui avait poursuivi sa course, est en position de hors-jeu, c'est dommage. Il était arrivé dans la surface de réparation ruthénoise. 10 minutes de jeu ici à Paul-Lignon et pour l'instant, un but partout entre la SNL et Rodez.
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0: Un partout entre Rodez et Nancy, on va y revenir. Montpellier ouvert le score à 1-0, et puis partout ailleurs 0-0. Yoann, un partout. Et sur l'égalisation ruthénoise, il y a quand même encore une fois un placement. On n'est pas très très bien placé, notamment sur ce ballon en profondeur qui arrive dans la surface de réparation. Ça me fait penser au même but qu'à Nantes. L'action est quasiment similaire.
1: Ouais, mais sauf que là, elle est super bien construite. Hein, ça, c'est en une touche sur le côté pour les ruthénois. Puis il y a vraiment.
0: Ouais,
1: pas
0: mais on
1: de
0: est pris dans le dos. On est pris dans le dos une nouvelle fois.
1: Oui, oui. Certes, il arrive à déborder. Oh, le ballon dans la surface pour Ilyes Soucny qui contrôle un petit peu long, qui essaie de l'armer derrière sur un coup. Fiakébé au deuxième poteau. Nemaya Fernandez qui envoie le ballon au-dessus de la cage ruthénoise. Il a été surpris parce qu'au départ, c'est Ilyes Soucny qui est servi magistralement dans la surface de réparation. Je crois que c'est El Hadary hein, qui l'avait trouvé. Et il fait un appel croisé. Il est servi. Son contrôle est un petit peu long. Donc du coup, il se retrouve quasiment sur la ligne de 6 mètres. Il est obligé de remettre le ballon derrière. Et c'est touché deux fois par un Nancéen. Ça arrive miraculeusement à Nemaya Fernandez au deuxième poteau. Alors c'était un ruthénois qui avait le ballon juste avant. Et Fernandez, il est tellement surpris de voir le ballon arriver qu'il n'arrive pas à ajuster sa frappe qui passe très largement au-dessus de la cage ruthénoise. C'est un match où on voit beaucoup de choses hein, pour l'instant sur ces 12 premières minutes. Il y a eu des buts, mais il y a eu aussi des occasions sérieuses pour les Nancéens, comme cette frappe d'El Hadary tout à l'heure contrée par Lonnie Laurent. On va dire que c'est on se plaignait des débuts de match des fois un petit peu mitigés ces dernières semaines des Nancéens. Là, ils sont rentrés de la bonne manière dans cette rencontre, avec pas mal d'appels devant. Hein. C'est ce qui fait la différence pour l'instant. On voit un Nordine Kandil très mobile. C'est lui hein, qui est un petit peu libre ce soir. Il est sous ce nid côté droit. Allez, le ballon décalé côté gauche pour El Hadary, qui va la remettre en retrait sur Bouabdelli. Il peut frapper, pourquoi pas. Non, il préfère décaler Kébé, qui va trouver Fernandez. La frappe, elle était belle, mais un petit peu trop rectiligne. C'est capté par Combez, c'est dommage, elle part très bien, elle est forte cette frappe, mais elle est trop facile à lire pour le gardien. Et il s'est bien positionné et il capte ce ballon tranquillement sur cette belle frappe de Nemaya Fernandez en dehors de la surface de réparation. L'ancien qui continue à faire le jeu là avec Yanis Naounou qui arrive à la ligne médiane, qui cherche des solutions. Il continue à avancer. Il a trouvé Nordin Kandil, le petit extérieur pour Ilyesu Usnik, qui est hors jeu, malheureusement. C'est dommage. Je vous le disais, oui, donc sur le placement, Ilyesu Usnik est à droite. Ilan Eladari est à gauche. Et c'est Nordin Kandil qui navigue un petit peu, là, en poste de 9,5, qui va à droite, à gauche. Et pour l'instant, il amène, j'allais dire, beaucoup de vivacité dans le jeu. Attention à ce long ballon, bien touché par Enzo Takafred, récupéré ensuite par Elie Djamendi avec Pape Meïssaba à la lutte avec Loni Laurent qui va la récupérer. Il essaye de trouver Ilyesu Usnik sur le côté droit. C'est contré par Evans Jean-Lambert. Ça revient dans les pieds de Walid Bouabdelli avec Kourou Fiakhébé sur la ligne médiane. Il va aller chercher le côté gauche. Là, il y a du monde avec Enzo Takafred, ouais, qui contrôle bien. Ouh, qui s'est fait attraper là par Loni Laurent. Encore en retard, le défenseur central ruthénois et Walid Bouabdelli qui arrive tout de suite derrière pour réclamer une sanction contre le défenseur central de Rodez. Et elle va tomber, cette sanction, avec le carton, premier carton jaune de cette partie, sorti pour Loni Laurent. Cette faute très en retard sur Enzo Takafred qui se relève tout doucement. Ça donne un coup franc assez lointain quand même pour les Nancéens. On est côté gauche à une trentaine de mètres. Il y a Ilan Eladari ou Nordin Kandil. Eladari pied droit, Kandil pied gauche. Beaucoup de monde aux abords de la surface de réparation ruthénoise. Il y a Pape Meïssaba qui vient prendre la place de Eladari pour le frapper. Tout le monde passe au-dessus du ballon. Kandil qui centre au deuxième poteau, la tête de Bouabdelli. Est-ce qu'elle a été touchée ou pas? Non, ce sera un 6 mètres. Tête pas assez appuyée de Walid Bouabdelli et pas cadrée de toute façon. On vient de passer les 16 minutes de jeu ici à Paul-Lignon. Un but partout entre la SNL et Rodez. But inscrit à la quatrième pour les Nancéens sur une frappe magnifique. Oh, attention à ce ballon en profondeur pour Rodez avec Nebaya Fernandez. Ouais, bien revenu devant Nsingi parce qu'il avait réussi à passer devant l'attaquant c'était Touho, qui était passé devant sur le côté gauche. Là, bon retour de Nemaya Fernandez qui ne s'est pas livré et l'attaquant ruthénois qui lui a tiré dans les tibias pour obtenir un corner qui va être frappé par Evans Jean-Lambert côté gauche. Attention sur les coups de pied arrêtés, ils sont pas maladroits les ruthénois. Faire attention notamment aux défenseurs centraux comme Loni Laurent, Mathis Magnin, par exemple, les grands gabarits. Et Evans Jean-Lambert pour le frapper. C'est parti. Ouh, la reprise qui passe juste au-dessus de la cage d'Enzo Basilio. Il était tout seul, Cortillier, là-dessus, quasiment au point de pénalty. Et sa reprise passe au-dessus de la cage d'ancienne. Mais c'est une grosse erreur de marquage. Tout le monde était focalisé sur les grands gabarits. Et c'est retombé dans la course de Cortillier. Attention à cette nouvelle récupération ruthénoise sur le côté droit avec Loyamboula. Le tacle, mais c'est pas suffisant. Loyamboula encore avec le centre dégagé par Nemaya Fernandez. Il y avait tout haut dans son dos. Il a bien fait de dégager ce ballon. La contre-attaque lancée par les Nancéens avec Eladari pour Abou Abdelli qui centre au hasard. Là, ça arrive directement sur Raphaël Lipinski. Et on relance côté gauche pour les ruthénois. Avec Cortillier qui cherchait du monde sur le côté gauche. Personne n'était parti, et notamment Touho qui s'était recentré. Et ce ballon retombe tranquillement dans les pieds d'Ancéens avec Yanis Naounou. Et le rythme qui se calme un petit peu après ce début de partie très emballé. 18 minutes de jeu ici à Paul-Lignon, un but partout entre la SNL et Rodez. Et Yanis Naounou qui part passer par son gardien. Enzo Basilio, on fait tourner avec Elie Djamendi qui avance, qui tente un ballon par au-dessus pour chercher Pape Meïssaba, la déviation de la tête, mais il n'y a personne derrière qui s'engage. C'est récupéré par Jordan Mendes. Attention à ce ballon qui a été chippé là par un ruthénois. La faute de Kourou Fiakhébé sifflée par Monsieur Angoula. Et il va falloir se méfier de ce numéro 9 là, Nashon Tsingy, le Belge de cette équipe de Rodez, qui m'a l'air très très remuant. Il bouge partout, les deux, hein. Touho et Nsingi, ils n'ont pas vraiment de gauche-droite, ils alternent un petit peu, ils bougent sur tout le front de l'attaque, et pour l'instant ils posent des problèmes à la défense nancéenne. Et attention à ce coup franc ruthénois On est à 25 mètres quasiment dans l'axe. Mathis Saka ou Cartillier. C'est Cartillier qui tente un petit ballon par au-dessus. Lipinski tout seul. Mais qu'est-ce que c'est que cette erreur de marquage? C'est incroyable. Ils sont deux ruténois au deuxième poteau. Le petit ballon piqué. Tout le monde pense qu'il est hors jeu. Personne ne bouge. Et du plat du pied, Raphaël Lipinski vient à bout portant battre Enzo Basilio en mettant ce ballon. Petit filet opposé, plat du pied. C'est pas normal qu'il y ait autant de largesse là sur coups de pied arrêtés. Et Monsieur Angoula est en train de venir vers le banc nancéen. Alors peut-être que ça a râlé. Il va venir mettre un carton jaune à peut-être Zakariev Daouche, je pense. Ou Oswald Tanchot, en tout cas il est devant les deux. Bah, c'est Zakariev Daouche qui n'est pas encore rentré, qui prend un carton jaune. Et c'est l'arbitre assistant hein, qui a appelé Gaël Angoula sur ce coup-là. Mais c'est quand même incroyable d'être aussi passif sur les coups de pied arrêtés. Oh, au deuxième poteau, s'il n'y a pas Lipinski, il y en a un deuxième. Et franchement, il a tout son temps pour mettre le plat du pied et battre Enzo Basilio quasiment à bout portant. Alors, il est un petit peu excentré côté droit, mais tir croisé, plat du pied dans le petit filet opposé est quasiment imparable. Encore des problèmes de marquage, comme la semaine dernière avec ce but de courant fal. Où il y avait deux joueurs de Reims complètement sur le côté pour le seul Enzo Takafred. Mais là, c'est quand même dingue. C'est Lipinski. On sait que c'est un des garçons qu'il faut serrer sur les coups de pied arrêtés. C'est un des défenseurs centraux. C'est le capitaine. C'est un de ceux qui s'engagent le plus. Il est absolument pas marqué au deuxième poteau. À la déviation de Pape Misaba, c'était bien pensé, mais ce n'est pas arrivé jusqu'à Enzo Takafred. Et derrière, le bon tacle de Walid Bouabdelli devant Loni Laurent. Pour empêcher la contre-attaque ruténoise de se développer. La remise en jeu sur la ligne médiane pour les joueurs de Rodez. Avec Loni Laurent qui veut la jouer, cette balle. Et c'est quand même incroyable de réussir à ouvrir le score comme ça, si tôt. Bon, alors il y a ce petit coup du sort deux minutes après pour les Nancéens. Mais là, ce but-là, Il n'est pas excusable de la part des hommes d'Oswald Tanchot. Le marquage sur les coups de pied arrêtés, c'est pas une option. Et surtout sur des joueurs qui sont quand même les plus efficaces dans ce domaine-là, à savoir les trois de la défense centrale de Rodez, complètement tout seul. Alors, je ne sais pas si on essayait de jouer le hors-jeu, si on s'alignait côté Nancéen. En tout cas, c'est complètement loupé. Nouvelle touche là pour Rodez sur le côté droit. Avec Mathis Magnin loin derrière pour son gardien Crombez. Long dégagement du portier ruténois, ce sera sur la tête d'Eli Djamendi. Oh, mais même ça, il y a Kourofiakébé juste devant lui. On arrive à mettre le ballon sur un joueur de Rodez. Attention à la montée d'Evans Jean-Lambert là, sur le côté face à Ilyes Soussny. Jean-Lambert qui va revenir derrière. Il n'y a pas beaucoup d'espace là sur le côté gauche. On va combiner avec Mathis Magnin, Loni Laurent. Tout de suite le pressing de Ilan Eladari qui était à deux doigts de l'interception. Il a juste réussi à toucher cette balle qui file en touche sur le côté. Et Loni Laurent qui va la remettre loin derrière. Loni Laurent, je pense qu'il faut appuyer hein, là sur la défense de Rodez. Sur lui, il a l'air un petit peu lent à la manœuvre au niveau de la course en tout cas. Et les relances, c'est pas terrible, terrible. Et le ballon récupéré par les Nancéens sur le côté avec Nemaya Fernandez. Il y a un joueur de Rodez qui est au sol sur un contact avec Enzo Takafred. C'est Jordan Mendes. Monsieur Angoula qui arrête le jeu. 23 minutes de disputer à Paul Lignon et 2-1 en faveur de Rodez face à l'ASNL.
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3: Yoann Gant, Laurent Piloni.
0: Rodez qui mène face à Nancy, 2-1. Montpellier mène à Reims, 1-0. Grenoble a ouvert le score face à Clermont Foot. Partout ailleurs, 0-0. Yoann, Une équipe nancéenne passive hein, sur deux actions. Enfin, même si le premier c'est un coup du sort, moi je reste quand même persuadé que on a été encore mangé dans le dos de la défense. Et puis le deuxième but, quelle passivité, quel manque de concentration. On parlait des erreurs en début de match à ne pas commettre.
1: Le deuxième est inexcusable. Inexcusable, parce que c'est pas un, c'est deux qui sont absolument seuls au deuxième poteau. Ça veut dire qu'il n'y a pas seulement un joueur de Nancy qui fait pas son boulot, c'est deux. Et c'est quand même dingue de ne pas voir dans son dos ou d'essayer de monter sur un coup franc. Pourquoi faire ? Alors qu'il y a deux joueurs en plus performants sur les coups de pied arrêtés qui sont là. C'est incroyable d'oublier ces marquages-là. Je ne comprends toujours pas, surtout que si c'était la première fois, on pourrait se dire, bon, ouais, un petit oubli. Mais bon sang, c'est arrivé combien de fois les oublis sur les coups de pied arrêtés de la part des Nanciens ? Il y avait eu Cartillier juste avant, avec ce corner où il est tout seul, et sa reprise de volée, heureusement qu'elle passe au-dessus, mais c'est encore un oubli. On suit pas les marquages. On ne va pas là où tombe le ballon, côté Nancien. C'est incroyable de se faire manger à ce point-là sur les coups de pied arrêtés. Il en est là, sur le côté, qui voulait redonner dans l'axe à Pape Meïssaba, il lui donne dans le dos et ça permet à la défense ruthénoise d'intervenir. Attention à cette tête de Yanis Naounou qui était un petit peu dévissé et il va obtenir un 6 mètres parce qu'il y avait Nashon Tsingy qui est venu mettre la pression. Et au départ, il y avait quand même une tête un petit peu dévissée qui est revenue dans l'axe là de la part de Yanis Naounou. Allez, il faut se remettre dedans. La côté nancéen, le début de match avait été très très bon. Et puis, il y a eu l'égalisation et d'un coup, le soufflet est vite retombé. Nouveau ballon en profondeur, ce sera trop long. C'est directement pour Crombez, ce long ballon d'Enzo Takafred. Récupéré par le gardien ruthénois. Encore 20 minutes avant la fin du temps réglementaire de cette première période. Et ce serait bien que les nancéens se réveille un petit peu. On a vu des premières minutes très très intéressantes et en plus pour une fois avec une ouverture du score très précoce en moins de 5 minutes avec ce but magnifique d'Ilié Soustier, ce super service de Pape Meïssaba. Mais voilà, on a eu 4 minutes et après c'est devenu très compliqué. Depuis, je vous dis, l'égalisation de Rodez, il n'y a plus grand chose là côté nancéen, avec des longs ballons comme ça à terre, on n'arrive pas à la contrôler et les actions s'arrêtent sur la ligne médiane. Et attention sur le côté droit avec le Yamboula, le centre très haut, ouais, ça va être pour Enzo Basilio ça, centre très en cloche qui a permis au gardien nancéen de venir se placer sous le ballon. Il tente une relance à la main vers Pape Meïssaba. Et tout le monde est lobé côté nancéen. Et derrière, une petite erreur de Jordan Mendes avec Walid Bouabdelli, lui aussi qui a le contrôle un petit peu large. Et il est obligé de remettre derrière à Enzo Basilio pour conserver le ballon sous la pression de Matisse Saka. Quelques petites imprécisions techniques. Là encore côté nancéen. Et Yanis Naounou qui va relancer depuis l'arrière avec Elidja Mendy. Allez, sur le côté gauche, voilà. Il a un petit peu de champ à Enzo Takafred, il peut avancer, il trouve Ilan Eladari avec Nordine Kandil, là où la remise dans l'axe un petit peu chanceuse et qui va arriver à Kourou Fiakhebe. Et derrière Nordine Kandil qui est retrouvé sur le côté, le centre de Kandil, l'intervention de Crombez au deuxième poteau. Il y avait Ilié Soustny qui attendait le ballon, qui a été touché par le gardien de Rodez et s'est dégagé en panique en touche par les ruthénois sur le côté droit. C'est vite joué par Yanis Naounou avec Ilié Soustny qui tentait de combiner avec Nemanja Fernandez. Il a été contré par Evan Jean-Lambert. Ce serait une nouvelle touche pour les anciens, quasiment au même endroit sur ce côté droit. C'est la 28e minute de jeu, 2-1 pour Rodez. Allez, Naounou, seul derrière, qui s'appuie sur Enzo Basilio. Il hésite, Enzo Basilio, parce que les attaquants ruthénois sont venus presser, mais va relancer court quand même avec Elidja Mendy sur le côté gauche, qui a trouvé Walid Bouabdelli le long de la ligne de touche. Il s'appuie sur Enzo Takafred avec Eladari en soutien qui trouve Kébé qui a voulu la remettre en une touche, c'est perdu, mais Eladari qui a poursuivi son effort va la récupérer sur le côté gauche. Ça c'est bien joué de la part du Malgache, le centre vers Ilié Soustny, la tête en retrait d'Ousni pour Nemanja Fernandez pour conserver le ballon. Ça c'est bien joué de la part de l'ancien Kourou Fiakhebe qui lance Yanis Naounou dans la profondeur à gauche avec Takafred. Il y a du champ, il va se remettre sur son pied droit, il peut frapper, peut-être la frappe d'Enzo Takafred, elle est pas cadrée, elle lui a un petit peu échappé et ça part largement à droite du but de Crombez. On en reste donc pour l'instant à ce 2-1 du côté de Rodez pour le RAF Salah Essenel. Et le jeu qui repart pour les joueurs aveyronnais avec Krombez et Lipinski dans sa surface de réparation, le capitaine de Rodez qui s'avance sous la pression d'Ilias Housni qui repasse par son gardien. Et lui, il allonge. Il va chercher du monde sur le côté, mais c'est la tête de Nemanja Fernández qui était là. Et oui, Walid Bouabdelli qui sent que Mendes arrive dans son dos et qui met le bras pour l'empêcher de passer. C'est une faute. C'est sifflé par M. Angoula alors que les Nancyens allaient récupérer le ballon sur cette bonne tête défensive de Nemanja Fernández. Le coup franc joué par Mathis Magnin, à lui qui trouve la profondeur avec Cartillier qui essayait de lancer en profondeur Nsingi. Heureusement, c'est beaucoup trop long. Mais c'est, voilà, quand les Ruthénois cherchent des passes pour casser les lignes, ils les exécutent super bien. Quand c'est les Nancéens, ça passe pas. Il y a toujours un joueur de Rodez qui est là, ou c'est mal ajusté, ou c'est mal donné. Il faut s'appliquer, là, dans les transmissions du côté de la SNL. Parce que pour l'instant, c'est ça qui fait défaut, hein. De perdre des ballons trop facilement comme ça, et surtout de manquer de justesse dans les derniers mètres. Oh, dommage. Ilias Housni qui avait réussi à s'emmener ce ballon, mais qui profite quand même à Nemanja Fernández sur le côté droit. Le centre de Fernández, il est contré par Evans Jean-Lambert. Ce sera une touche. Il voulait se l'emmener du dessous du pied. Ilias Housni, il est tombé en tentant de se retourner. Finalement, miraculeusement, le ballon est arrivé sur le côté, sur Nemanja Fernández qui était par là. Et Fernández, justement, à la lutte là avec Kébé sur le côté droit pour essayer de conserver ce ballon pour les Nancéens. C'est finalement Jordan Mendes qui la pousse en touche. En mise en jeu pour la SNL, on en est à la demi-heure de jeu. Ici à Paul Lignon, 2-1 en faveur des Ruthénois. Nordine Candil qui s'appuie sur Yanis Naounou. Allez, on va relancer à gauche avec Elijah Mendy, ouais, qui prend bien le ballon là devant Nsingi, qui a tenté d'y aller balle au pied, mais ça s'est vite refermé devant lui. Alors on passe côté droit pour les Nancéens avec Nordine Candil qui essaye d'alerter trop vite là. C'est joué précipitamment de la part des Nancéens. Et attention, c'est récupéré par Rodez avec Mathis Saka sur le côté gauche qui cherchait à envoyer tout haut dans la profondeur. Il récupère ce ballon dans un deuxième temps. Mathis Saka à la lutte avec Yanis Naounou. Le ballon est mis en retrait pour Jordan Mendes qui arrive, qui va décaler à droite avec Cartillier qui écarte encore sur Louyamboula. La fin de centre pour remettre sur Cartillier à droite de la surface de réparation. Il repique dans l'axe, il se met sur son pied gauche. Oh, bien joué Walid Bouabdelli qui a réussi à sortir ce ballon. Mais le capitaine Nancéen se retrouve une nouvelle fois au sol pour cette faute de Cartillier. Et c'est sifflé par M. Angoula. Ça va permettre aux Nancéens de se dégager. 31 minutes de jeu ici à Paul-Lignon. 2-1 pour Rodez face à la SNL.
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3: Johan Gant, Laurent Piloni.
0: Toujours 2-1 pour Rodez en cette fin de première période. On va y revenir dans quelques instants. Montpellier mène à Reims, 1-0. Grenoble a ouvert le score face à Clermont, 1-0. Donc également partout ailleurs, 0-0. Johan, pour la fin de la première période entre Rodez et l'ASNL.
1: Il y a un bon ballon là avec Ilan Eladari côté gauche, le centre d'Enzo Takafred. Il y a Nordine Candil qui arrivait. Sa reprise passe largement à côté de la cage ruthénoise. Il y a un gros souci pour l'instant côté nancéen, c'est les relances qui viennent des centraux. Ça temporise derrière et on essaye de trouver des passes un peu explosives vers l'avant, mais j'ai l'impression qu'il y a énormément de ces passes qui arrivent de l'arrière qui sont loupées et qui sont interceptées par les joueurs de Rodez, et ça leur permet de contre-attaquer avec des récupérations hautes. Il faut vraiment se méfier de ça côté nancéen, parce que ça fait plusieurs fois que ça arrive. Allez, le jeu qui se met en place là du côté de la SNL sur le côté gauche avec Walid Bouabdelli qui a trouvé Kourou Fiakhébé dans l'axe, le petit extérieur pour aller chercher Pape Meïssaba qui la remet sur Walid Bouabdelli, toujours sur le côté gauche. On va passer par Ilan Eladari dans l'axe et lui il va complètement ouvrir à droite sur Nordine Candil qui est venu s'exiler un petit peu sur le côté là, le centre de Candil, la tête de Mathis Magnin. Ce sera un corner pour les Nancéens parce qu'il y avait Pape Meïssaba qui était juste derrière le défenseur belge de Rodez sur ce bon centre rentrant de la droite avec son pied gauche de Nordine Candil, et c'est dégagé par les Ruthénois en corner avec cette tête de Mathis Magnin. Alors un petit problème ici, c'est qu'on est très reculé par rapport au terrain et du coup je ne vois pas qui tire le corner. En tout cas il est frappé, premier poteau, ça arrive dans le petit filet directement et ce sera un 6 mètres pour cette équipe de Rodez. Il reste encore 11 minutes tout pile dans le temps réglementaire de cette première période. Et ce qui m'inquiète un petit peu, c'est que on parlait de temps fort, temps faible tout à l'heure. Temps fort nancien, il a duré 4-5 minutes. Et puis, c'est compliqué. On sent que les Nancéens sont beaucoup sur la défense, à essayer de contenir un petit peu cette équipe de Rodez qui avait l'air très très mal rentrée dans son match et qui, grâce à cette égalisation un peu chanceuse sur ce centre dévié par Yanis Naounou, ils sont complètement revenus dans la partie, les joueurs ruthénois. Allez, Lipinski qui trouve Matisse Saka sur le côté gauche, qui va aller chercher Evan Zanlambert le long de la ligne. Il revient dans l'axe pour changer le jeu avec le Yamboula. Oh, ça va être long. Ouais, ça va même sortir pour les Nancéens avec ce changement d'aile de Evan Zanlambert. On cherchait complètement à l'opposé l'autre piston, Steven Le Yamboula. Et ça sort, attention, ce ballon récupéré par les Ruthénois, le centre de Loni Laurent, deuxième poteau. Dégagement pas très académique de Nemaya Fernandez. Ça va revenir sur le côté gauche. Ah non, Evan Zanlambert qui n'a pas réussi à contrôler ce ballon mal donné par Matisse Saka. Mais le dégagement de Nemaya Fernandez était très dangereux. Il l'a remis à l'entrée de la surface. Il n'y avait pas de Nancéen derrière. Ça a été vite récupéré par un Ruthénois. La touche de Fernandez sur Pape Meïssaba. Premier ballon de la tête, il est encadré par deux Ruthénois. Et le ballon finit dans les pieds des joueurs aveyronnais, repris par Nemaya Fernandez qui peut envoyer Ilyes Ousli sur le côté droit. Avec un petit peu de champ, il va se retrouver face à Matisse Magnin. Ilyes Ousli, le petit ballon pour Nordine Korodine qui la laisse passer. Il s'y attendait pas. Il a vu Nordine Korodine qui s'engageait dans la surface de réparation. Ilyes Ousli lui a donné d'un petit pointu là pour mettre le ballon dans la course. Et Nordine Korodine un petit peu court qui n'arrive pas à contrôler, le ballon lui échappe et ça finit sur le gardien ruthénois. Oh, attention à Evan Zanlambert là, qui a bien enchaîné pour arriver sur le côté avec le ballon qui est sorti par Yanis Naounou, alors que Enzo Basilio était sorti et il s'est fait surprendre par tout haut. Le ballon filait vers les buts et heureusement qu'il y avait Yanis Naounou qui est venu la dégager en touche. Allez, vite, faut aller la jouer, la côté ruthénois. Evan Zanlambert sur le côté, qui essaie de retrouver Matisse Saka, contré par Nemaya Fernandez. Ce sera une touche au pied du poteau de corner pour les ruthénois qui s'attendaient justement à un corner sur ce ballon contré par Nemaya Fernandez. Ce sera une simple touche. Ah, il faut être en place, le côté nancéen. Pas se faire surprendre comme tout à l'heure, parce que ça monte encore du côté de Rodez. Ce sera une bonne tête de Nemaya Fernandez pour écarter le danger. C'est remis dans le paquet par Loni Laurent. Attention avec Lipinski sur le côté. La frappe de Lipinski, elle est contrée par Nemaya Fernandez. C'est incroyable, les sorties de balles nancéennes, c'est n'importe quoi. Tout le monde est dans la surface. Ça veut dire que si quelqu'un dégage un ballon et qu'il arrive à 20 mètres, il n'y a personne pour la récupérer, pour contre-attaquer. Les Nancéens se font reprendre tout de suite et réenfoncer dans leur but parce qu'il n'y a personne à la récupération. Ils sont dans la surface de réparation. C'est quand même incroyable. Alors qu'il y a deux joueurs ruthénois qui restent un petit peu, eux, à la récup, à l'entrée de la surface de réparation. Il y a 11 Nancéens dans la surface pour 8 ruthénois. Et c'est Matisse Saka qui va la frapper. C'est parti, premier poteau. C'est repoussé par Kourou Fiakebe en touche sur le côté. Nashon Singhi réclamait quelque chose. Il a été accroché, affirme-t-il, à monsieur Angoula. Evan Zanlambert qui défend avec un ballon en retrait sur son gardien Crombez. Long ballon en cloche de la part du portier. Le Rodez, la lutte, c'est Elidja Mendy qui s'impose devant Loni Laurent pour dégager ce ballon sur le côté gauche. Face El Hadary, oh là là, face à Cartillier qui lui reprend le ballon et qui repart en contre-attaque sur le côté droit avec Louyamboula, bien stoppé par Enzo Takafred qui a mis le pied. Et Ilan El Hadary peut repartir sur son côté gauche. Il lève la tête avec Kourou Fiakebe, chassé par Matisse Saka. Il résiste bien, le numéro 6 nancéen. Et Nordine Korodine maintenant dans le rond central qui va pouvoir pousser sur le côté droit où il y a Ilyes Ousli et Nemaya Fernandez qui va dédoubler dans son dos. Il est servi, Fernandez, après un premier centre manqué par Ousli. Fernandez qui essaie de déborder face à Evan Zanlambert. Oh là là, il manque sa conduite de balle, ça sort directement en 6 mètres, 39 minutes de jeu pour l'instant ici à Paul Lignon, le jeune ancien qui est en train de se déliter de minute en minute, ça avait très bien commencé. Et puis depuis l'égalisation ruthénoise, les Nancéens ont complètement perdu le fil offensivement. Offensivement ça tient, même s'il y a eu quelques oublis, et notamment sur le deuxième but, qui était vraiment évitable. Offensivement, il n'y a plus grand chose. Hein. On n'arrive même plus à arriver devant la cage de Crombez. C'est sérieusement inquiétant parce que sur les premières offensives qu'on avait vues sur le tout début de match, on se disait, ah, en vitesse, là, ça combine bien. Allez, là, il y a un bon ballon pour Elijah Mendy, qui a du champ, qui s'approche de la surface de réparation. Elijah Mendy, avec la frappe de Papi Saba au-dessus. Quel dommage, quel boulot effectué par Elijah Mendy. Alors, c'est jamais démonté à la Lionel Messi, hein, c'est un petit peu plus à l'arrache, on va dire, de la part de Elijah Mendy, avec, je crois qu'il a eu un contre-favorable, mais il la récupère, il arrive à l'entrée de la surface de la réparation, il peut très bien frapper, il décale Pape Meïssa Saba, et Pape Meïssa Saba un peu sur les talons, qui envoie une frappe au-dessus de la cage de Crombez. Il reste 5 minutes à jouer dans le temps réglementaire, et les Nancéens toujours menés par cette équipe de Rodez, alors que c'est eux qui avaient ouvert le score dès la 4e minute. Un nouveau long ballon de Lipinski. Et encore une fois, Elijah Mendy qui s'impose de la tête. C'est récupéré par Kourou Fiakebe. Le crochet. Eh oui, mais il faut enchaîner aussi à un moment donné. Il réussit un crochet sur Mendes. Il y a Cartillier qui revient dans son dos. Il tente encore un deuxième crochet. Il faut être plus sobre que ça, là, Kourou Fiakebe. Dégagement en cloche de Crombez. Ça ne va pas aller très loin. C'est touché de la tête par Evans Jean-Lambert. Il y a Nemaya Fernandez qui est venu tacler pour récupérer ce ballon. Et c'est Yanis Naounou qui va pouvoir le relancer avec Elijah Mendy sur le côté gauche. Walid Bouabdelli qui descend chercher les ballons là, qui s'appuie sur Enzo Takafred. Bouabdelli à nouveau. Et oui, et voilà, ils se retrouvent coincés et ils vont revenir derrière pour aller, après changer d'aile. Elijah Mendy avec Nemaya Fernandez à revenir derrière sur Yanis Naounou. C'est stéréotypé pour l'instant, le jeu nancéen, c'était super intéressant sur les premières minutes. Et là, c'est très stéréotypé, ils font un petit peu toujours les mêmes choses. Walid Bouabdelli qui a enfin trouvé un petit peu d'espace là, sur le côté gauche avec Enzo Takafred, avec Ilan Eladari, le centre, dégagé de la tête par Mathis Magnin, repris de la tête par Eladari pour Takafred qui va rentrer sur dans la surface. Le centre, dégagé encore une fois par Mathis Magnin, récupéré par Walid Bouabdelli. À la lutte avec Jordan Mendes, et c'est le Ruthénois qui s'impose. Attention à ce contre, parce qu'il y a beaucoup de Ruthénois qui sont partis à l'assaut là, et c'est le Yamboula qui mène le ballon sur le côté, le centre de Luyamboula, la tête de Yanis Naounou, et c'est capté par Enzo Basilio avant que ça sorte en corner. C'est bien joué de la part des Nancéens. Heureusement qu'il n'était pas très bon, hein, ce centre de Luyamboula, parce qu'il y avait beaucoup de Ruthénois qui se ruaient vers la surface de réparation ancienne. Long ballon en profondeur vers Pape Meïssa Saba à la lutte avec Loni Laurent. Et c'est encore une fois le défenseur ruthénois qui s'impose, et derrière le dégagement est contré par Ilyes Ousni. Et ce sera une touche au bénéfice des Ruthénois. Monsieur Angoula qui rappelle à l'ordre Evans Jean-Lambert qui réclamait un petit peu trop une faute là sur une action précédente. Remise en jeu pour Rodez, donc sur le côté gauche. Avec Ilyes Ousni en opposition. C'est finalement Walid Bouabdelli qui touche ce ballon, qui se fait accrocher, et non, rien du tout, estime Monsieur Angoula. Il l'a un peu trop cherché là-dessus, Walid Bouabdelli. Mais le ballon est repris par Yanis Naounou, puis Ilan Eladari avec Nemaya Fernandez à la ligne médiane, qui a trouvé Ousli. Le bon décalage sur Eladari, côté droit. Ça, c'est bien joué, Eladari, qui va pouvoir lever la tête. Le centre pour Ilyes Ousli, qui loupe encore son contrôle, pied gauche. C'est vrai que ce ballon d'Eladari était appuyé, mais le contrôle est manqué. Et bon jaillissement là de Naounou sur le côté droit, qui va pouvoir lever la tête. Yanis Naounou qui se rapproche de la surface de réparation. Naounou qui rentre dans la surface de réparation, qui commence plus trop savoir quoi faire, qui l'attaque quand même pour Candil, la frappe pied gauche. Mathis Magnin qui vient se jeter devant l'ailier nancéen, et attention à ce long ballon pour Nsingi sur le côté gauche qui va rentrer dans la surface de réparation. Le centre, heureusement qu'il n'est pas assez appuyé, ce centre dégagé par Elijah Mendy et poussé de la tête par Nemaya Fernandez en touche, parce qu'il y avait Mathis Touhaut au deuxième poteau. Et heureusement que Nsingi n'appuie pas beaucoup son centre sur le côté gauche et que El Diamendi peut intervenir, parce que là, s'il met une vraie belle passe appuyée, je pense qu'il aurait trouvé Mathis Touhaut tout seul au deuxième poteau. La touche jouée par les Rutenois avec le 1-2 entre Evans Jean-Lambert et Cartillier. Ce sera trop long et ce sera 1-6 mètres pour les Nancéens. On est dans la dernière minute du temps réglementaire de cette première période. 2-1 en faveur de Rodez face à la SNL. But inscrit à la 4e pour les Nancéens par Ilyes Ousni sur un superbe ballon de Pape Meïssaba. Et puis ça n'a duré que 2 minutes puisqu'à la 6e égalisation ruthénoise, et à la 20e Rodez a repris l'avantage. Walid Bouabdelli accroché à la ligne médiane par Mathis Saka. Ce sera un coup franc pour les Nancéens. Encore 30 secondes à jouer dans le temps réglementaire, mais cette équipe, elle est vraiment difficile à lire, hein, côté nancéen. Ce qui est indéniable, c'est qu'il y a des qualités. Mais alors, on parlait de manque de constance dans l'avant-match. On a eu l'illustration à peu près à tous les étages sur cette première période, avec des moments où ça va très bien et des moments où il y a plus grand-chose. Et notamment sur les marquages, ça commence à faire plusieurs matchs que les Nancéens oublient des adversaires. C'est ce qui s'est passé, notamment sur le deuxième but ruthénois. Allez, Nordine Kandil, là, près de la surface de réparation, qui cherche des solutions. Il n'y a pas grand monde près de lui. Il va aller chercher Nemaya Fernandez, complètement côté droit. Le centre de Fernandez, c'est trop profond pour Pape Meïssaba. Ça va filer directement en 6 mètres pour cette équipe ruthénoise. On est dans le temps additionnel de la première période. Alors, inutile de vous dire que là, le quatrième arbitre, je ne le vois absolument pas, parce que j'arrive déjà même pas à voir la ligne de touche. Je ne sais pas si le temps additionnel a déjà été annoncé de la part du quatrième arbitre. En tout cas, on y est. Et c'est joué court par les Ruthénois, avec Mathis Magnin dans sa surface de réparation pour Loni Laurent, qui va repasser par son gardien Erwan Combez, avec Raphaël Lipinski, le capitaine, sur le côté gauche, qui dégage loin devant sur la tête de Yanis Naounou. C'est récupéré par Nemaya Fernandez. Là, il y a un petit coup à jouer là, avec Kandil qui décale pour Ousni. Le centre pour Eladari. La frappe, oh, la barre transversale pour le Ruthénois. Mais quelle chance, c'est incroyable. Il frappe cadré, Ilan Eladari. Le ballon est touché par un défenseur de Rodez et ça finit sur la barre transversale et ça retombe miraculeusement dans les gants de Crombez. C'est une énorme occasion là, juste avant la pause, pour les Nancéens qui insistent avec Ousni qui tentait de décaler sur Eladari. C'est intercepté par la défense ruthénoise. Et attention à ce ballon frappé par Mathis Touhaut qui a essayé de lober Enzo Basilio. Il a été très gourmand là-dessus parce qu'il est quand même grand, le gardien ancien, et il a réussi tranquillement à déployer ses bras pour stopper cette tentative de lob de Mathis Touhaut. Et c'est pas fini avec les Nancéens qui insistent là sur le côté droit. C'est par là que ça passe, hein, avec Nordine Kandil qui revient dans l'axe. Il est sous Sni. On joue à 3 avec Nemaya Fernandez pour Kourofia Kebe maintenant, qui va aller chercher complètement à gauche. Enzo Takafred qui a un petit peu de champ. Takafred qui contrôle bien, qui se met sur son pied droit pour revenir derrière avec Walid Bouabdelli. Kourofia Kebe, on fait retourner à droite pour Nemaya Fernandez. C'est bien avec Nordine Kandil envoyé en profondeur. Ouais, mais Lipinski a bien couvert ce ballon. Ce sera un 6 mètres pour les Ruthénois. Je pense qu'on va en rester là, parce que ça fait déjà, je crois, quasiment 2 minutes de temps supplémentaire dans cette première période. Non, monsieur Angoula qui laisse jouer. Et le ballon dégagé et finalement repris par les Nancéens avec Bouabdelli sur le côté gauche. Allez, le capitaine nancéen, c'est lui aussi qui doit donner un petit peu l'impulsion là. Il avait cherché Nordine Kandil dans l'axe, c'est taclé par Mendes. Ce sera une touche nancéenne sur le côté gauche.
0: On n'est pas verni, hein.
1: Non, vraiment pas, mon cher Laurent.
0: Ouais.
1: Allez, la touche longue de Enzo Takafred. Bah, c'est dégagé de la tête par Loni Laurent. Et monsieur Angoula renvoie tout le monde au vestiaire. 2-1 pour cette équipe de Rodez face à la SNL. J'ai pas d'autre mot que étrange pour cette première période, parce que vraiment, les Nancéens avaient très bien démarré. On l'a vu avec cette première opportunité, ce débordement d'Ilyes Sousni, le centre en retrait, et malheureusement, la frappe de Ilan Eladari contrée par Loni Laurent qui a dû se jeter devant lui. Et puis, quelques instants plus tard, quasiment la même action. Ça part dans l'axe, cette fois-ci, plus sur le côté, sur une sortie de balle nancéenne. Ça combine bien avec, je crois que c'est Ilan Eladari hein, qui lance Pape Meïssaba en profondeur. Oui, il résiste bien, l'attaquant de pointe nancéen. Il rentre dans la surface de réparation, il peut frapper du pied gauche et il lève la tête, il voit Ilyes Ouzkli tout seul au deuxième poteau. La passe impeccable, la finition nickel de la part d'Ilyes Ouzkli qui frappe à ras de terre, qui glisse ce ballon sous Erwan Kombé. Ça faisait 1-0 au bout de 4 minutes de jeu. On se disait, bon, ça y est, pour une fois, c'est très très bien parti. Et puis malheureusement, deux minutes plus tard, un débordement de Nsingi qui tente de centrer, qui touche le mollet de Yanis Naounou. Et malheureusement, eh bien, ça vient se glisser entre Enzo Basilio et le premier poteau. Et ça fait un but partout sur ce contre son camp de Yanis Naounou. Les débats sont un petit peu rééquilibrés ensuite. Et puis, à la 20e, coup franc à 30 mètres des Nancéens. Petit ballon envoyé par au-dessus. On joue la ligne visiblement du côté de la SNL. En tout cas, on est très très mal aligné. On monte mal. Lipinski.

0: rien vu du tout parce qu'il était absolument pas parti sur ce ballon et malheureusement, eh bien, il a quand même réussi à la capter, à la retomber après qu'elle ait heurté la barre transversale. On en reste donc à ce 2-1, mais voilà, étrange parce que c'est quand même très surprenant pour les Nancéens de démarrer un match comme ils le font, c'est-à-dire sur un très bon rythme, avec des bons enchaînements, une belle qualité technique, et notamment avec les enchaînements sur le côté. Et puis, voilà, après avoir pris un but, c'est pas extinction des feux, mais on voit quasiment plus rien. Alors, est-ce que c'est Rodez qui était vraiment endormi sur les premières minutes et qui a fini par se réveiller? J'ai malheureusement l'impression que c'est quand même plutôt les Nancéens qui n'avaient plus à développer le jeu qu'ils développaient dans les premières minutes. Et ça a fait deux pour Rodez. Et côté Nancéens, on a réussi à remettre le pied sur le ballon et à remettre un petit peu d'accélération et de jeu que dans les toutes dernières minutes de la première période. Voilà, donc c'est une équipe pour l'instant qui manque de constance, qui arrive à faire de très belles choses par moment, mais qui peut aussi complètement s'oublier sur des marquages comme sur le deuxième but ruthénois. Et puis après, Rodez a continué à attaquer, a continué à aller à l'offensive. Les Nancéens n'arrivaient plus beaucoup à récupérer. Ils ont fini par se faire un petit peu enfermer dans leur moitié de terrain jusqu'à la toute fin de cette première période où on a recommencé à revoir des actions combinées sur les côtés avec du jeu à 3 et finalement ça aboutit à cette frappe sur la barre. On espère que les Nancéens regretteront pas en fin de match ces occasions qui n'ont pas été concrétisées. Mais pour l'instant, voilà, c'est quand même trop inconstant du côté de cette équipe de la SNL avec encore trop d'erreurs. Une erreur de marquage, c'est une grosse erreur. Surtout quand on connaît l'importance des coups de pied arrêtés aujourd'hui, c'est essentiel. Alors, si en plus on laisse des joueurs sans aucune opposition, c'est trop compliqué. Et ça fait donc 2-1, j'allais dire, presque logiquement, hein, faut pas se le cacher. Il y a eu un très très bon début de mi-temps. Une fin de mi-temps où les Nancéens ont repris des couleurs, mais entre-temps, c'est quand même bien Rodez qui a fait un petit peu la musique et qui a su exploiter les erreurs nancéennes. Ça fait 2-1 pour l'instant. J'espère qu'Oswald Tanchot va avoir un discours qui produira les mêmes effets que la semaine dernière pour remettre tout le monde d'aplomb côté nancéen et avoir une deuxième période où déjà il va falloir revenir, mais on l'espère après aussi pouvoir éventuellement jouer la gagne ici du côté du stade Paul Lignon, parce qu'on l'avait dit, cette équipe de Rodez prend quand même beaucoup de buts, on a vu pourquoi, il y a des espaces, maintenant il faut mieux en profiter que ça de la part des Nancéens. 2-1 pour Rodez donc à la pause face à la SNL. On a vu de très bonnes et de très moyennes choses sur cette première mi-temps, Laurent.
1: Comme depuis un certain temps, malheureusement, du côté nancéien. Donc 2-1 pour Rodez à la pause. Un partout entre Reims et Montpellier. 0-0 entre Pau et Dunkerque. Dunkerque qui va évoluer à 10 contre 11 toute la seconde période. Laval et Sochaux 0-0. Grenoble mène face à Clermont 1-0. Et Annecy a ouvert le score également dans le temps additionnel de cette première période face à Dijon. 1-0. 20h54. 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La seconde période de ce Rodez ASNL arrivera d'ici quelques instants. Allez, on va se réécouter les temps forts de cette première mi-temps avec l'ouverture du score nancéienne qui arrive assez vite.
0: Et la contre-attaque vite lancée avec El Hadary, plein axe qui va lancer, Pape Meïssaba sur le côté, Pape Meïssaba à la lutte, qui va réussir à passer le face-à-face, non le ballon, deuxième poteau pour Olivier Sousni, l'ouverture du score nancéen et la passe décisive de Pape Meïssaba qui fait une grosse course dans les 25 derniers mètres ruthénois. Il arrive devant Loni Laurent et il peut frapper, mais il est sur son pied gauche, il décide très intelligemment de lever la tête et de mettre au deuxième poteau. Olivier Sousni arrive tout seul, ballon à terre qui passe sous Crombez et ça fait 1-0 pour les Nancéens après moins de 5 minutes de jeu.
1: Ouais, c'était donc très très bien parti. Une équipe nancéenne bien en jambes qui malheureusement va subir une égalisation quasiment dans la foulée. Écoutez.
0: Le ballon revient pour les ruthénois. Attention à ce ballon qui va arriver dans la surface de réparation. Le centre, le but contre son camp de Yanis Daounou sur ce centre qui est arrivé côté gauche de la part de l'attaquant belge Nashon Singhi. Il veut centrer et Yanis Daounou veut intervenir. Le ballon lui rebondit sur le mollet et ça se transforme en but contre son camp. Enzo Basilio est complètement pris par ce ballon

0: dévié par Yanis Naounou. Franchement, c'est pas de bol pour les Nancéens.
1: La guigne pour l'AS Nancy-Lorraine, donc un but partout. Et Rodez qui va inscrire un deuxième but à la 20e.
0: On est à 25 mètres quasiment dans l'axe. Matisse Saka ou Cartillier. C'est Cartillier qui tente un petit ballon par au-dessus. Lipinski tout seul. Mais qu'est-ce que c'est que cette erreur de marquage? C'est incroyable. Ils sont deux ruténois au deuxième poteau. Le petit ballon piqué. Tout le monde pense qu'il est hors-jeu. Personne ne bouge. Et du plat du pied, Raphaël Lipinski vient à bout portant battre Enzo Basilio en mettant ce ballon. Petit filet opposé, plat du pied. C'est pas normal qu'il y ait autant de largesse là sur coups de pied arrêtés.
1: Oui, erreur de marquage côté ASNL qui pour l'instant coûte cher, donc après 45 minutes de jeu. Je vous parlais de Guigne il y a quelques instants avec ce but contre son camp de Naounou. Les Nancéens vont avoir encore la preuve que durant cette première période, Dame Chance n'était pas forcément de leur côté.
0: Sur la tête de Yanis Naounou, c'est récupéré par Nemeya Fernandez. Il y a un petit coup à jouer là avec Kandil qui décale pour Ousni. Le centre pour El Hadary. La frappe, oh, la barre transversale pour le ruténois. Mais quelle chance, c'est incroyable. Il frappe cadré. Il a El Hadary. Le ballon est touché par un défenseur de Rodez. Et ça finit sur la barre transversale. Et ça retombe miraculeusement dans les gants de Crombez. C'est une énorme occasion là, juste avant la pause pour les Nancéens.
1: Un CSC, une grosse erreur défensive et surtout une barre transversale. N'en jetez plus, on espère que le scénario sera beaucoup moins rude pour l'AS Nancy-Lorraine lors de cette seconde période.

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2: La SNL menait 2-1 à la pause du côté de Rodez. On y retourne avec Johan Gant. Johan, on espère que les Nancéens vont trouver de la constance parce que c'est certainement ce qui nous manque.
3: Oui, parce qu'on est très surpris entre ce début de match très volontaire et quand même assez réussi de la part des Nancéens sur les toutes premières minutes. Et puis, voilà, malheureusement, il y a l'égalisation qui arrive un peu contre le cours du jeu avec ce but contre son camp de Yanis Naounou. Mais derrière, ça s'est déréglé à vitesse grand V du côté des Nancéens. Ce sont les Ruthénois qui ont repris la maîtrise du jeu et on n'a plus vu d'occasion côté Nancéens alors qu'on en avait vu quelques-unes sur les premières minutes. Et puis voilà, ça a marqué sur coup de pied arrêté avec, on l'a revu à la mi-temps, hein. Je pense que c'est une erreur, les Nancéens essayent de jouer le hors-jeu oui. En montant et visiblement bon c'est mal coordonné donc j'ai pas revu exactement l'action parce que ça réclamait du hors-jeu, mais bon c'est pas ça peut-être le, on sait qu'il n'y a pas la VAR hein, en Ligue 2, donc si l'arbitre assistant a un doute il y a rien pour venir lui prêter main forte. Et là effectivement il y a deux joueurs ruthénois qui se retrouvent tout seuls et Lipinski qui prend sa chance et qui bat complètement Enzo Basilio à bout portant avec ce plat du pied. C'est très ambitieux hein, coup franc à 25 mètres de vouloir jouer le hors-jeu là-dessus, faut vraiment être hyper coordonné. Et bon, visiblement, c'était pas le cas. Donc, ça fait 2-1 et c'est quand même assez énervant. Ces sautes de jeu de la part des Nancéens entre des premières minutes qui étaient plutôt intéressantes et puis dès l'égalisation ruthénoise, le match qui a un petit peu rebasculé pour finalement arriver à ce deuxième but de Rodez. Et on en est là. En début de seconde période, avec ce 2-1, déjà à rattraper pour cette équipe nancéenne. Remise en jeu pour Rodez sur le côté gauche avec Evans Jean-Lambert, avec Lipinski, pardon, le deuxième buteur. Et la bonne récupération de Yanis Naounou qui fait un gros match pour l'instant à Yanis Naounou, même si. C'était Lidia Mendy, j'allais dire. Globalement, là, les deux défenseurs centraux font une belle partie, même si malheureusement Yanis Naounou a vu ce ballon finir au fond de ses filets après l'avoir touché du mollet. Les Nancéens en phase offensive là, avec Nordine Kandil qui a trouvé Ilyes Housni, l'accélération de Housni, le tacle de Jordan Mendes qui réussit à enlever le ballon à l'attaquant nancéen, s'est dégagé loin devant, remis de la tête par Naounou, Shonemaya Fernandez côté droit avec Nordine Kandil. Allez, Kandil là qui cherche Pape Meïssaba dans la profondeur. Pape Meïssaba en angle fermé. L'égalisation nancéenne sur cette superbe ouverture de Nordine Kandil dans la surface de réparation. Pape Meïssaba un petit peu excentré sur le côté. Il n'y a personne dans l'axe. Alors il prend sa chance et je pense que le ballon passe entre les jambes d'Erwan Krombez, le gardien de cette équipe de Rodez. Frappe surpuissante de Pape Meïssaba qui était, je vous le dis, vraiment en angle fermé, hein, qui a levé la tête, mais il a vu qu'il y avait absolument personne dans la surface de réparation. Il a donc pris sa chance et Krombez qui en veut à sa défense parce que sur cette passe, effectivement, là c'est la défense ruthénoise qui a montré un petit peu de passivité avec l'ouverture magnifique de Nordine Kandil et la finition parfaite de Pape Meïssaba. Oswald Tanchot nous disait, je pense que s'il avait été là depuis quelques semaines, il aurait marqué en seconde période face à Reims. Et ben ce soir, il commence à faire grimper ses stats avec une passe décisive sur le but de Ilyes Housni et cette frappe surpuissante à angle fermé qui bat Krombez et ça fait 2-2 après seulement 2 minutes 30 de jeu en seconde période. C'est parfaitement bien joué de la part des Nancéens qui ont vraiment fait deux entrées de mi-temps remarquables. Et maintenant il va falloir reposer le jeu. Voilà qui est fait avec Nordine Kandilo, accroché par Mendes et sifflé par Monsieur Angoula. Ça donnera un coup franc pour les Nancéens. Vite joué par Kourou Fiakebe sur le côté droit avec Nemaya Fernandez près de la ligne médiane qui trouve Ilyes Housni le long de la ligne et il est obligé de reculer là sous la pression d'Evans Jean-Lambert et il va aller trouver Yanis Naounou dans la défense centrale. On repasse par Enzo Basilio, 2-2. Fait du bien cette égalisation dès l'entame de la seconde période, Laurent.
2: Magnifique, très très très belle action. Kandil qualité de passe, oui. Encore une fois, magnifique. Ouais. Et l'appel est bon. Hein. L'appel est très, très bon.
3: L'appel est très bon. Il est croisé. Ça râle un peu là-bas dans les tribunes, dans la tribune de Paul Lignon, parce que ça réclamait un hors-jeu. Mais l'appel est parfait de la part de Pape Meïssaba. Et surtout, la finition impeccable. Ça, c'est un vrai geste d'attaquant. Il est coincé sur le côté. Il sait qu'il peut. Oh, le ballon en profondeur. Ça, c'est bien joué pour Enzo Tacafret sur le côté gauche qui rentre dans la surface de réparation. Le centre, trop fort. Il y avait deux Nancéens. Il y avait Ousni et il y avait Pape Meïssaba, mais emporté un petit peu par son élan. Enzo Tacafred a mis ce centre beaucoup trop fort et s'est passé devant ses coéquipiers pour sortir en touche là-bas sur le côté gauche de la défense ruthénoise. Mais le long ballon en profondeur vers Enzo Tacafred était particulièrement bien senti. Récupération de Walid Bouabdelli sur cette touche ruthénoise. Il avance, le capitaine ancien. Il envoie Ilyes Ousni en débordement à la lutte avec Lipinski. Et il va prendre le ballon, Ilyes Ousni, alors qu'il était derrière le défenseur central ruthénois. Il est accroché par le maillot. Et il va obtenir un coup franc. C'est sifflé de la part de Monsieur Angoula, alors que son arbitre assistant, ça se passe sous son nez. Il n'est absolument pas bronché. Mais quelle activité et quel tempérament d'Ilyes Ousni là sur le côté, qui a refusé que Lipinski accompagne ce ballon jusqu'en 6 mètres. Il s'est accroché. Ah, il a fait un espèce de mouvement pivotant là pour finalement se retrouver devant le ballon et obtenir ce coup franc qui est quasiment sur la ligne de touche là-bas côté droit en regardant la cage de Crombez. Nordine Candilet avec son pied gauche, c'est rentrant, la tête de Fernandez! Et ça fait 3-2 pour les Nancéens! Nemaya Fernandez qui arrive au premier poteau, la petite déviation de la tabou portant sur Crombez qui, je pense, la prend dans la truffe, mais il peut pas empêcher ce ballon de rentrer dans la cage. Ça fait 3-2 pour les Nancéens après seulement 5 minutes de jeu. En seconde période, ils ont réussi à inverser la vapeur en 5 minutes là, les Nancéens, sur un petit bijou encore une fois de Nordine Candil. Deuxième passe décisive du soir après ce but il y a quelques instants de Pape Meïssaba. Le coup franc, il est parfaitement tiré, tendu, premier poteau, et Nemaya Fernandez, il a juste à l'effleurer un petit peu de la tête pour battre complètement Erwan Crombez. Et ça fait 3-2 pour les Nancéens après 5 minutes de jeu en seconde période. Alors autant vous dire que l'ambiance est nettement redescendue dans les tribunes du stade Paul Lignon. Mais attention avec cette offensive portée par Antonin Cartillier là sur le côté, tentative de centre en bout de course, ça va passer derrière la cage d'Enzo Basilio. 6 minutes de jeu en seconde période et la SNL qui mène 3-2. C'est remarquable. C'est remarquable ce qu'ont fait les hommes d'Oswald Tancho sur cette entame de seconde période. Avec d'abord ce caviar de Candil pour Pape Meïssaba. La très belle finition de l'attaquant nancéen qu'on essayait encore de trouver là sur cette tête de Ilyes Ousni. Mais le ballon récupéré par Rodez avec Evans Jean-Lambert pour Lipinski. Mauvaise passe interceptée par Walid Bouabdelli, mais Lipinski vient rattraper son erreur en récupérant cette balle avec Mathis Saka à plein axe. Attention, le numéro 10 ruthénois qui frappe dans le dos d'Eli Djamendi. Le ballon va revenir sur Jordan Mendes à 35 mètres qui tente une longue transversale. Ce sera intercepté par Nemaya Fernandez de la tête, récupéré, mise au sol par Pape Meïssaba qui s'appuie sur Fernandez derrière. Mais il a tout le temps là, Nemaya Fernandez avec Nordine Candil. Ah, qui cherchait, c'est dommage, c'était bien pensé au départ, il cherchait le 1-2 et finalement il a changé d'idée, Nordine Candil, mais la passe de Pape Meïssaba était déjà partie pour essayer de retrouver Nordine Candil. Le ballon était intercepté par les ruthénois. C'est pas grave, ça arrive ça. Petites incompréhensions comme ça. Attention à ce ballon qui repart. Et Nancéens, comme la semaine dernière, un petit peu plus haut à l'image de Walid Bouabdelli qui chope beaucoup plus de ballons qu'en première période. Et là, ça met les Ruthénois en difficulté à l'image de Lipinski, obligé de taper très loin devant. Mais ça va être récupéré par Mathis Touot sur le côté gauche de la surface de réparation. Le centre de Cartillier, la bonne tête de Eli Djamendi qui sort ce ballon avec Nemaya Fernandez. Il y a un bon contre à jouer là, emmené par Ilan Eladari dans le rond central. Eladari qui cherche des solutions et il se fait attraper par Evans Jean-Lambert. On laisse jouer du côté de Monsieur Angoula avec le ballon toujours dans les pieds d'Ancien pour Kourou Fiakhébé sur le gauche. Wabdelli qui a un petit peu de champ là, il va pouvoir s'approcher de la surface de réparation, décaler Enzo Takafred. Il a hésité à centrer, il revient sur son pied droit, le centre de Takafred, la tête d'Ousni qui était tout seul, ça passe à côté de la cage de Krombez. Qu'est-ce que c'est dommage, il était parfait ce centre de Enzo Takafred, parce qu'il y avait trois joueurs ruthénois dans la surface de réparation. Il la met pile sur Ilyes Ousni, qui est pourtant pas le plus grand, mais le ballon lui arrivait parfaitement sur la tête et il a été un petit peu surpris que ça traverse là toute la surface de réparation ruthénoise, et il la met un petit peu précipitamment, cette tête qui n'est pas cadrée malheureusement. Et c'était une grosse occasion là pour les Nancéens. Et là il y a une succession de têtes finalement conclue par une tête de Elie Djamendi en touche pour les ruthénois sur la ligne médiane, avec cette remise en jeu qui va trouver Mathis Tou au contrôle trop long, récupéré par Nordine Kandil, avec Ilan Eladari qui va revenir très loin derrière sur son gardien Enzo Basilio, qui temporise. C'est bien ça, c'est aux ruthénois de venir sortir un petit peu, chercher ses ballons. Très très longue balle envoyée par Nemaya Fernandez, il cherchait Nordine Kandil, c'est un petit peu trop long, c'est capté par le gardien de Rodez qui relance vite, interception de Kourou Fiakhébé. Ça c'est bien pour les Nancéens, avec Ilyes Ousni qui s'est précipité un peu, il avait vu Nordine Kandil bien placé, malheureusement il a voulu l'alerter trop vite et c'était mal ajusté, ça a été récupéré par les ruthénois avec cette touche. Remise en retrait sur le gardien de Rodez, Krombez, qui relance sur Loni Laurent, qui monte, balle au pied, contré par Eladari, avec Enzo Takafred qui a trouvé Eladari le long de la ligne, là sur le côté gauche. Il a Eladari dans l'axe avec Pape Meïsaba, le bon ballon qui était vers Ilyes Ousni, et la sortie de Lipinski qui touche cette balle récupérée par Ilyes Ousni. C'est dommage parce que derrière il aurait pu rentrer en face à face dans la surface de réparation sur ce très bon ballon de Pape Meïsaba. Allez, Walid Bouabdelli qui fait tourner, qui fait travailler cette équipe de Rodez. Ça c'est bien joué, avec Elie Djamendi qui a trouvé Eladari à terre. Il va lancer un grand ballon sur le côté droit, avec le bon contrôle d'Ilyes Ousni. Kourou Fiakhébé, c'est bien les Nancéens là, qui mènent au score, qui font courir cette équipe de Rodez. Kourou Fiakhébé en retrait, avec Elie Djamendi, Lorenzo Takafred, côté gauche, Eladari, qui a trouvé Nordine Kandil. Allez, à 25 mètres, plein axe, Kandil qui se désaxe sur son pied gauche, il continue à avancer, il est stoppé par Mathis Saka. Long dégagement des ruthénois. C'est encore récupéré par les Nancéens, avec une nouvelle tête de Yanis Naounou au-dessus de Nsingi. Ça combine entre Eladari et Kandil. Oh, Kandil qui était à deux doigts de crocheter Mathis Magnin, mais le défenseur belge a eu le dernier mot. Long dégagement des ruthénois. Et attention à Antonin Cartillier là-bas sur le côté gauche. Il va se retrouver face à Nemaya Fernandez. Avec Nsingi, la frappe lointaine de Nsingi, c'est complètement hors cadre, sans danger pour Enzo Basilio. 11 minutes de jeu en seconde période, on respire mieux, la SNL a repris l'avantage. 3 buts à 2 face à Rodez.
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1: Yoann Gant, Laurent Piloni.
2: 3 à 2 pour la SNL, on va y revenir dans quelques instants. Reims et Montpellier, un partout, 1-0 pour Grenoble.
3: Oh, attention, attention à Luyambola qui va centrer, c'est bien dégagé de la tête par Elie Djamendi au premier poteau. Et attention à la faute d'Ilan Eladari, un coup franc dangereux à environ 25 mètres pour les ruthénois. Monsieur Angoula explique que sur un ballon aérien, Ilan Eladari s'est baissé et a fait la bascule. Jordan Mendes s'est retrouvé au sol, coup franc accordé par Monsieur Angoula à 25 mètres, légèrement à droite par rapport à l'axe du terrain. On est en train de se préparer côté ruthénois. Je vous fais signe, Laurent.
2: 1-0 pour Grenoble face à Clermont et 1-0 pour Annecy face à Dijon. Johan, allez, le coup franc pour Rodez.
3: Ouais, avec Mathis Saka ou Antonin Cartillier. Alors, Mathis Saka, pied droit, ce serait pour la mettre plutôt au deuxième poteau. Cartillier, si c'est pour frapper avec ce ballon à 25 mètres, eh ben on la met au deuxième poteau, justement, avec un Ruthénois qui arrive tout seul. C'est incroyable. Et c'est Mathis Touhon au deuxième poteau qui met ce ballon en retrait. Et il y a un Ruthénois qui arrive lancé. Alors je ne sais pas qui c'est parce que je ne l'ai pas vu jaillir. C'est peut-être bien encore Lipinski. Oui, c'est Raphaël Lipinski encore une fois, mais c'est incroyable parce que Mathis Touhon, non c'est Evans Jean-Lambert sur le côté gauche, mais Mathis Touhon qui est tout seul côté gauche et qui remet ce ballon tranquillement derrière, et Lipinski arrive, il n'y a aucun ancien au marquage, il y va, il envoie une énorme sacoche et à moins de 10 mètres c'est imparable pour Enzo Basilio sur ce but de Evans Jean-Lambert. Mais encore une fois, que de passivité dans la défense nancienne. Mathis Touhon, il est tout petit, il est tout seul, il remet ce ballon derrière, il n'y a quasiment personne au marquage, et sur Evans Jean-Lambert qui arrive lui non plus pas marqué. C'est un gros problème quand même, hein, parce que ça fait quand même deux buts inscrits sur des largesses défensives nancéennes. Le but nancéen sur coup franc, il n'arrive pas sur une largesse, hein. Il arrive parce que il est parfaitement tiré, tendu par Nordine Candil au premier poteau. Surtout, il y a l'engagement de Nemaya Fernandez qui vient juste toucher ce ballon, mais le marquage, il est là. Alors que côté nancéen, sur les deux coups francs qui ont amené les buts, on n'est pas là. On essaie de jouer le hors-jeu sur le premier, on le joue mal, et du coup, bah, tous les Ruthénois sont quasiment tout seuls devant le but. Et là, sur le deuxième, Mathis Touhon est tout seul, et à la récup, Evans Jean-Lambert tout seul aussi. Ça fait 3-3 et on s'approche de l'heure de jeu ici à Paul Lignon. C'est un vrai gros souci qu'il va falloir régler. Mais je comprends d'autant moins qu'avec les gabarits qu'il y a dans cette équipe nancienne, que ce soit Kébé, Fernandez, Naounou, Mendy, y a qui encore, Takafred, c'est quand même incroyable qu'il n'y en ait pas un qui arrive à prendre ses ballons comme ça, qui arrive aux abords de la surface de réparation nancéenne. Et en plus, on vise Mathis Touhon qui est quasiment le plus petit du côté de cette équipe de Rodez. Par contre, sa remise en retrait un petit peu chanceuse, je pense pas qu'il ait vu arriver Evans Jean-Lambert. Allez, une bonne déviation là de Walid Bouabdelli pour la course de Ilyes Ousni qui a tenté de centrer parce qu'il n'y avait pas Pmeï Saba tout seul. Et Mathis Magnin qui intervient pour dégager en cloche. Ça a failli être récupéré par Kouroufia Kébé qui a manqué son contrôle. Nouveau ballon en cloche vers l'attaque ruthénoise. C'est dégagé par la doublette Mendy. Naounou est récupéré par Walid Bouabdelli. La passe avec Ilyes Ousni. Qui a voulu décaler Nordine Candil. C'est mal ajusté. Le ballon passe sous le nez de Nordine Candil. Mais la relance est très mauvaise de la part de Mathis Saka. Directement dans les pieds d'Enzo Takafred qui va pouvoir trouver Nordine Candil sur le côté. Il cherche Pape Meï Saba dans la surface. Et c'est tranquille pour Krombez avec ce ballon un petit peu trop en cloche pour surprendre le portier ruthénois. 3 buts partout. Ici à Paul Lignon. Ah, on se disait sur la première mi-temps qu'on s'était pas ennuyé, c'est clair, mais on aimerait bien quand même voir un petit peu plus de rigueur défensive du côté nancéen, et notamment sur les coups de pied arrêtés. C'est quand même incroyable de prendre deux buts sur des coups francs en laissant des adversaires complètement seuls. Enzo Takafred qui combine avec Kouroufia Kébé près de la ligne médiane. On va aller alerter Nemaya Fernandez là-bas à droite. Il est tout seul, il n'y a personne à côté de lui, il faut lui apporter des solutions. On revient dans l'axe avec Kébé pour Candil, voilà, qui va à gauche où il y a de la place là, avec Enzo Takafred qui s'approche de la surface de réparation, qui préfère décaler Ilan Eladari, le centre au premier poteau, la reprise d'Ousni, malheureusement c'est dans les gants de Krombez. Reprise pied gauche d'Ilyes Ousni. Il était tout seul dans la surface alors qu'il y avait 5 défenseurs ruthénois, mais le ballon est passé au travers de tout le monde, et Ilyes Ousni qui avait réussi à passer devant son défenseur pour reprendre ce ballon était un petit peu en bout de pied, et il n'a pas pu mettre la puissance suffisante pour inquiéter Erwan Krombez. Un ballon qui repart là pour les ruthénois qui se font un petit peu bloquer là par le pressing de Ousni et de bas, mais qui s'en sortent bien avec Jordan Mendes qui cherche la profondeur là. Oh, la déviation d'une talonnade de Nsingi, et derrière le bon retour défensif de Walid Bouabdelli qui réclamait, je suis d'accord avec lui, une faute de la part d'Antonin Cartillier parce que il passe devant le milieu de terrain ruthénois qui le bouscule dans le dos. Et comme les Nancéens avaient le ballon, on laisse l'avantage. Il va y avoir deux changements. D'un côté ruthénois, on continue à s'échauffer. Côté Nancéen, avec Ndembe, Fofana, Dabas, Elansar et Jérémy Gélin, qui sont en train de s'échauffer. Côté Nancéen, Jérémy Gélin est même en discussion avec les supporters ruthénois là, sur le côté. Et donc les changements annoncés avec la sortie de Nashon Tsingy. Je ne veux pas dire qu'il a été buteur, parce que c'est sur son centre que Yanis Naounou a dévié ce ballon dans ses filets. Entrée de Najera, me semble-t-il, côté ruthénois. Et un changement côté Nancéen, la sortie de Nordine Kandil, l'entrée en jeu de Zakariev Daouche. On va changer un petit peu de configuration. A priori, Ilyes Sousni va rester côté droit. C'est Ilan Eladari qui va passer dans l'axe. C'est Zakaria Avdaouche sur le côté gauche. Attention à cette touche qui arrive dans la surface de réparation. Oh, coup de sifflet direct de Monsieur Angoula. Alors que Nsingi avait récupéré ce ballon, mais il estime qu'il a trop joué des bras pour empêcher Nemaya Fernandez de le contourner. Et donc le ballon récupéré par les Nancéens avec Enzo Takafred sur son côté gauche qui a trouvé Walid Bouabdelli avec Takafred à nouveau devant pour Vdaouche avec Eladari qui a tenté de dévier, s'est intercepté par les Ruthénois. Jordan Mendes ouais, tout seul là, il y avait trois Nancéens autour de lui, préfère mettre en retrait sur son gardien Krombez. Long dégagement dévié par Jean Lambert, récupéré par Kourofia Kébé. Attention, qui multiplie les crochets là et qui a failli la perdre. Récupération de Eladari sur cette bonne passe de Kébé sur le côté gauche avec Zakaria Daouche qui vient d'entrer. Allez, il est chaud. Zakaria Daouche qui tente de déborder Issoufou, le nouvel entrant. Côté ruthénois, c'est dégagé par la défense, mais ça revient sur Enzo Takafred. On est toujours à proximité de la surface de réparation. Walid Bouabdelli avec Ilyes Sousli. La petite déviation pour trouver Nemaya Fernandez sur le côté. Il préfère revenir dans l'axe avec Kourofia Kébé. Il avait la possibilité de centrer. Walid Bouabdelli qui a trouvé Ousli dans la surface de réparation. Le petit ballon entré vers Pape Meïssaba. C'était trop portrait. Intervention de la défense ruthénoise. Et le ballon déjà perdu par Rodez. Récupération de Yanis Naounou avec Kourofia Kébé pour Zakaria Avdaouche, côté gauche. Alors on a changé le piston, hein, Issanchou, qui a pris le côté droit à la place de Luyomboula. Allez, bien joué l'accélération hein, de Kourofia Kébé, qui essayait de trouver Zakaria Avdaouche sur le côté. Ouh, Issanchou, qui a voulu défendre près de son poteau de corner, le ballon est sorti. Là, beau Fernand, ah, ça se passe sous mon nez. Je peux vous dire que la balle est bel et bien sortie et l'arbitre assistant était vigilant. Il a voulu jouer avec la ligne, hein, essayer de dégager un peu sur Zakaria Avdaouche, mais le ballon était déjà sorti. Corner pour les Nancéens avec Ilan Eladari pour frapper. Ah, il y a beaucoup de monde dans la surface là. C'est parti pour Eladari qui cherche le deuxième poteau. Krombez qui s'est élevé au-dessus de tout le monde et de toute façon, Monsieur Angoula avait sifflé une faute d'Enzo Takafred, visiblement. C'est en tout cas ce qu'il est en train de signaler au numéro 44 Nancéen qui se replie. Et attention à ce ballon en profondeur. On cherche Najera, la bonne couverture de Yanis Naounou pour permettre à Enzo Basilio de prendre ce ballon. Et Pape Meïssaba harcelé par derrière par Mathis Magnin. Coup de sifflet de Monsieur Angoula. On en est à 67 minutes de jeu ici à Paul Lignon. 3 buts partout entre Rodez et la SNL dans ce match un petit peu fou où les deux équipes reprennent un petit peu des forces là. Après un début de seconde période riche en buts, on en a vu 3 sur les 15 premières minutes de la seconde période. Ça, c'est bien joué de la part d'Ilyes Sousni qui va chercher Walid Bouabdelli sur le côté gauche. Il peut encore décaler Zakaria Avdaouche. Voilà qui est fait. Avdaouche à la lutte avec Issanchou. Le centre, ça arrive sur Bouabdelli. La reprise de volée, elle est contrée par un dos ruthénois. Ce sera un corner. Elle était pas mal, cette reprise de Walid Bouabdelli. Et encore une fois, ça avait rebondi un petit peu à droite, à gauche. Pape Meïssaba l'avait touché. Il y avait un ruthénois qui l'avait touché. Ça arrive sur Walid Bouabdelli. Et le ballon qui tournait un petit peu, il a essayé de la prendre comme elle venait, touché par un dos, le corner. Boabdelli la tête, ça arrive au deuxième poteau. La reprise de Pape Meïssaba directement sur Krombez, le gardien ruthénois qui essaie de dégager très rapidement là-bas vers Nsingi qui va être à la lutte avec Kylusli. Bien joué, très bon retour du numéro 9 nancéen qui a permis de toucher le ballon. Ouh, Loni Laurent qui est venu percuter Walid Boabdelli. S'il ne l'a pas vu, monsieur Angoula, ouais, il laisse l'avantage parce qu'il y a Pape Meïssaba qui va rentrer dans la surface de réparation ruthénoise. Pape Meïssaba face à Matisse Magnin, il va concéder un 6 mètres. Et monsieur Angoula, il faut y revenir à cette faute parce que Loni Laurent, là, il n'a pas fait le voyage à vide. Il est allé cartonner Walid Boabdelli. Et notamment à la tête, il se tient à la tête Walid Boabdelli, l'intervention complètement en retard de Loni Laurent, qui est déjà averti en plus. Comment monsieur Angoula va pas sanctionner cette intervention du défenseur central ruthénois, qui est beaucoup trop rugueuse là-dessus et en plus en retard, alors que Walid Boabdelli avait pris le ballon? Alors ok, on laisse l'avantage derrière, puisqu'il fait signe jouer, c'est qu'il laisse l'avantage. Après il faut y revenir, et il lui a fait signe doucement, l'intervention c'était un peu rugueux, et il y avait plus à faire que ça. Laurent, vous me direz ce que vous en pensez quand vous verrez le ralenti, mais ce contact sur Walid Boabdelli, il me semble pour le moins mérité un carton jaune. Alors est-ce qu'il a hésité parce que justement Loni Laurent en a déjà un, ce qui là serait pas normal. Mais pour moi, ça méritait un petit quelque chose. L'intervention est vraiment dans le dos et très en retard. Allez, la montée d'Eli Djamendi sur le côté gauche avec Zota Kafred pour Zakariev Daouche près de la ligne de touche. On revient derrière avec Eli Djamendi. Takafred, on combine là sur ce côté gauche. Boabdelli, Takafred, Mendy. On cherche l'ouverture pour les Nancéens. Boabdelli encore, Takafred, Mendy. Ouais, on est obligé d'en venir derrière, ça s'est pas ouvert. Alors on va s'appuyer sur Enzo Basilio, peut-être pour changer d'aile. Allez voir côté droit, Enzo Basilio qui temporise, qui va jouer avec Yanis Naounou. On vient de passer des 70 minutes de jeu ici à Paul Lignon, 3 partout entre Rodez et la SNL. Début nancéen inscrit par Ousni Fernandez et Pape Meïssaba. Allez, Djamendi qui s'approche de la ligne médiane, qui trouve Zakariev Daouche. Ouh, un mauvais passe vers l'intérieur, ce sera pour Raphaël Lipinski. La pression de Pape Meïssaba, mais il arrive quand même à trouver Antonin Cartillier. Et derrière, ça se bat bien avec Fernandez qui récupère. C'est une nouvelle fois dégagé par Evan Zorlambert avec cette conduite de balle qui était un petit peu trop profonde pour Ilyes Ousni. Le ballon sur le côté gauche avec Takafred, et qui continue à harceler cette défense là. Daouche face à Issanchou, il est passé. Zakariev Daouche accroché et il tient debout. Zakariev Daouche avec Walid Boabdelli. Enzo Takafred qui va pouvoir centrer. Le centre de Takafred, c'est dégagé par la poitrine d'Evan Jean-Lambert sur le côté droit. C'est récupéré par Nemaya Fernandez. Ils n'arrivent plus à sortir de leurs 30 mètres là, les ruthénois, avec ce ballon taclé vers l'arrière par Jordan Mendes, dégagé loin devant par Lipinski. Récupéré par les Nancéens avec Nemaga Fernandez qui passe le ballon par au-dessus de la tête de son adversaire pour retrouver Ilyes Ousni. La combinaison avec Ilan Eladari, le petit pont, Ilyes Ousni. Oh, le tacle de Matisse Saka! Ça mérite aussi un avertissement. Il va lui sortir. Mais on est à 2 cm de la surface de réparation alors qu'on avait joué dans un tout petit périmètre là entre Ilan Eladari et Ilyes Ousni. Le 1-2 et derrière Matisse Saka qui arrive pour tout enlever avec ce tacle. On va redonner des cartons à monsieur Angoula, il les avait peut-être oubliés dans les vestiaires, parce que c'est le quatrième arbitre qui est venu lui apporter. Mais Matisse Saka, le tacle sur Ilyes Ousni qui allait rentrer dans la surface de la réparation, carton jaune pour le numéro 10 ruthénois. Et le coup franc, il peut pas être plus dangereux que ça, parce que je vous dis, on est vraiment à quelques centimètres, on est dans le demi-cercle de la surface de la réparation, et vraiment même pas un mètre des 16m50, plein axe. Il est vraiment superbement placé et c'est dommage parce que cette action là méritait d'aller au bout entre la belle passe de Ousni, la petite remise en talonnade de Eladari, Ousni derrière qui avait récupéré mais qui se fait sécher, et ça va permettre donc au Nancéen d'avoir une grosse occasion là. Je vous dis, on est dans le demi-cercle de la surface de réparation. Grosse discussion entre Zakariev Daouche et Ilan Eladari. Pape Meïssa Saba est aussi dans le coin, Walid Bouabdelli. Le mur est gigantesque du côté de Rodez. Ils sont 2, 4, 5, 6 dedans. Yanis Naounou est venu aussi boucher la vue. On va voir qui va frapper côté nancéen. Allez, ce serait bien de faire la différence là-dessus. C'est Pape Meïssa Saba. Et le ballon qui passe en dessous du mur routinois, le ballon frappé à ras de terre par Pape Meïssa Saba qui vient glisser ce ballon sous le mur et dans le petit filet. Erwan Krombez est complètement battu parce que le temps qu'il voit que le ballon était passé sous son mur, il n'a pas eu le temps de réagir. Mais qu'est-ce que c'est bien joué de la part de Pape Meïssa Saba. Petit plein du pied, hein. Tranquille, petit filet et le mur qui saute et ça fait 4 buts à 3. Pour les Nancéens, ici à Rodez, il reste 17 minutes à jouer dans cette partie. C'est un match complètement incroyable. Laurent, je crois que vous avez revu l'action dont je vous parlais tout à l'heure, hein, oui. Avec cette intervention de Lonnie Laurent sur Walid Bouabdelli.
2: Oui, ça méritait largement un jaune. Largement un jaune, donc un rouge.
3: On est d'accord. On est complètement d'accord. Mais c'est bien, les Nancéens qui se relancent là, qui repassent devant. Décidément, quelle course-poursuite dans cette partie. 4 buts à 3 en faveur de la SNL.
2: Incroyable.
3: Et le ballon récupéré par Nemaya Fernandez sur cette longue balle ruténoise là. Ouais, Fernandez qui se débarrasse un petit peu du ballon avec un missile envoyé devant qui va sortir en touche. Récupéré par Raphaël Lipinski. On essaie de jouer le long de la ligne là. Intervention de Yanis Naounou, ça ne suffit pas. Le ballon encore renvoyé devant par les ruténois. Cette fois-ci, c'est Lidja Mendy qui vient de dégager dans les tribunes du stade Paul Lignon. Et Lonnie Laurent qui essaie de relancer son équipe avec cette longue balle vers le côté gauche. Le contrôle de la poitrine est un petit peu long et c'est récupéré par les Nancéens avec Ilyes Housni qui cherche des solutions. Il a trouvé. Ouh, il a Neladari. Non, la talonnade derrière la jambe d'appui à 25 mètres alors que tout le monde est en train de revenir. Non, mais ça c'est une ouverture magnifique d'Ilyes Housni de l'extérieur du pied pour Zakaria Vdaouche qui va rentrer dans la surface de réparation. Vdaouche, la frappe, c'est contré, c'est stoppé même par Krombez qui la prend dans un deuxième temps. Il l'avait bloqué, il avait ouvert son pied, hein. Il est arrivé côté gauche. Zakaria Vdaouche, il est plutôt droitier. Il a voulu ouvrir son pied droit pour la mettre au deuxième poteau et Krombez s'est bien interposé en deux temps pour capter ce ballon. Mais c'était une grosse occasion encore de la part des Nancéens là. On vient de rentrer dans le dernier quart d'heure. Attention à cette balle ruténoise avec Cartillier qui ouvre à gauche pour Evans Jean Lambert. Le centre contré par le dos de Nemaya Fernandez. Est-ce que le ballon va être récupéré par les ruténois? Oui. Jordan Mendez sur le côté droit pour Issanchou qui tente de centrer. C'est contré par Walid Bouabdelli qui est venu sauter devant le piston droit ruténois. Ce sera un corner pour cette équipe de Rodez. Attention, parce que jusqu'ici, les coups francs, ça a coûté cher quand même aux Nancéens. Hein, sur les trois buts qu'ils ont encaissés, il y en a deux sur coup de pied arrêté. Et attention à ce corner, frappé par les ruténois, encore beaucoup de monde dans la surface de réparation. Prend son temps du côté de Rodez pour le frapper. C'est parti. Deuxième poteau, c'est sorti de la tête par Walid Bouabdelli. Mais récupéré par Rodez avec Matisse Saka. Nouveau centre, premier poteau. C'est dégagé par Enzo Takafred. Il faut taper devant. Voilà qui est fait par Enzo Takafred. Récupéré par Zakaria Vdaouche qui a trouvé Ilan Eladar ici. Il voit le départ d'Ilyes Housni. Il fallait lui mettre tout de suite. Il temporise et en plus il met le ballon derrière sur Jordan Mendez qui était en train de défendre. S'il lui met tout de suite dans la profondeur, en plus Ilyes Housni en train de lui dire, il le voit qui fait l'appel juste à côté de lui, il tarde à lui mettre et après c'est trop tard. Housni est en position de hors-jeu, il faut stopper le ballon, revenir derrière. Il a tenté de la remettre en retrait, il y avait Jordan Mendez qui était là. Attention à la montée de Mathis Magnin du côté de Rodez qui lance un long ballon côté droit sur Jordan Mendez, le milieu défensif qui s'est désaxé sur le côté là. Double 1-2 avec Issanchou pour Mendez à nouveau qui trouve Baptiste Magnin à l'entrée de la surface de réparation. Ils sont de plus en plus offensifs, hein, les ruténois, à la faute de Kourouf-Tiakebe sur Baptiste Magnin. Il reste 12 minutes à jouer. 4 buts à 3 pour les Nancéens. Il va y avoir un coup franc bien placé là pour les Ruthénois, et encore une fois, c'est quasiment plein axe, hein, avec cette faute de Kourou-Fiakébé. Il va falloir bien se placer là, côté nancéen. Trois hommes dans le mur seulement. Alors, ou Cartillier ou Mathis Saka. Cartillier pied gauche, Mathis Saka pied droit. Ça peut être les deux, on n'est pas loin de l'axe. Et Mathis Saka qui met un petit ballon par au-dessus. Cette fois-ci, Enzo Basilio, il s'est dit, on va pas me la faire deux fois. Et il est sorti au deuxième poteau pour capter ce ballon. Tranquillement, ça fait du bien à la défense. Allez, Walid Bouabdelli devant lui. Il y a Ousli qui est lancé dans la profondeur. Ousli sur le côté droit. Ousli qui va rentrer vers la surface de réparation. Ousli qui lève la tête au deuxième poteau. Oh, Zakaria Abdaouche qui la met à côté. Incroyable. C'est plus dur de la mettre à côté que de la mettre dedans. Cette balle, certes, forte, centrée par Ilyes Ousli au deuxième poteau. Et Zakaria Abdaouche, il l'envoie au-dessus du but alors qu'il est à un mètre de la cage ruthénoise. C'est incroyable ce centre très fort, encore une fois bien joué, hein, de la part d'Ilyes Ousli. Et Zakaria Abdaouche, malheureusement, il a juste à mettre le pied en opposition pour qu'elle rentre. Et je pense qu'il essaye de frapper un petit peu, ça passe au-dessus de la cage de Crombez. Ah, ça aurait fait mal aux têtes ruthénoises là, hein, si les Nancéens avaient pris deux buts d'avance. Allez, encore pas mal de changements du côté de Rodez, avec l'entrée en jeu d'Octave Joly et de Ryan Ponty. Alors Ryan Ponty, il va aller se placer à la place, il va aller se placer côté gauche dans le couloir, en lieu et place de Evans Jean Lambert, le troisième buteur ruthénois. Et Octave Joly, lui, va se mettre dans l'entrejeu. Ils sont de plus en plus devant, j'ai l'impression, les joueurs de Rodez. Ils sont au moins, alors, trois quasiment dans l'axe, avec Octave Joly, Najera et Nsingi. Et Mathis Touho, pardon. Et puis sur les ailes, il y a Issanchou et Ryan Ponty qui sont très très hauts aussi. Alors, ça veut dire qu'ils vont mettre la pression, mais ça veut dire aussi qu'a priori, il y aura des espaces, hein, dans l'arrière-garde ruthénoise, parce qu'ils ont l'air de vouloir vraiment se positionner vers l'avant. Mathis Magnien, long ballon en profondeur. On va chercher Cartillier, le centre de l'extérieur du gauche, qui va passer derrière la cage nancéenne. Il reste 10 minutes. La SNL met 4 buts à 3 face à Rodez, ici à Polignon.
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1: Yoann Gant, Laurent Piloni.
2: 4 à 3 pour la Estance, il aura une faute tenir dans cette rencontre complètement dingue du côté de Rodez. Reims et Montpellier, un partout. Pau mène face à Dunkerque. 1-0, Dunkerque évolue à 9 contre 11. Palois donc. Laval et Sochaux, un partout. Grenoble mène face à Clermont, 1-0. Et Dijon a pris l'avantage du côté d'Annecy, 2-1. Johan, pour la fin de cette rencontre.
3: Vous l'avez vu le ralenti sur cette occasion de Vdaouche ?
2: Eh oui, bien sûr.
3: Ouais. Ça fait grincer des dents quand même. Hein.
2: Ouais. Faut la mettre.
3: Il faut la mettre. Parce que le début de l'action est magnifique. L'ouverture de Walid Bouabdelli sur Ilyes Ousli est impeccable. C'est dans le bon timing. En plus, Ousli est en train de se repositionner et lui demande dans la profondeur. Il arrive à accélérer. Il fait le bon geste en trouvant Vdaouche tout seul au deuxième poteau. Et malheureusement, Zakaria Vdaouche qui n'arrive pas à mettre ce ballon au fond des filets alors qu'il est à un mètre. Même pas de la cage ruthénoise. C'est dommage parce que du coup les Nancéens restent sous la menace d'une égalisation alors qu'ils auraient pu prendre deux buts d'avance. La petite main d'Enzo Takafred, ça lui a rebondi dessus après un contrôle et malheureusement ça va donner une cartouche aux ruthénois, pas très loin de la surface de réparation nancéenne sur le côté droit. Il y a eu un nouvel entrant aussi du côté de Rodez, c'est lui qui va frapper ce coup franc. Et c'est Damian Pavlovic qui est complètement à droite. On est à une vingtaine de mètres, mais très à droite. Et il y a beaucoup de monde, évidemment, dans l'axe, devant la cage d'Enzo Basilio. Il reste 7 minutes 30 à jouer. Pavlovic, c'est parti, c'est tendu, c'est prolongé de la tête par Nemanja Fernandez. Ce sera un corner pour les Ruthénois. Et attention au marquage côté nancéen. C'est ce qui a fait défaut sur deux des trois buts ruthénois encaissés ce soir. Ariane Ponty qui la joue courte avec Mathis Touot, qui a voulu aller défier Kourou Fiakhébé. Il s'est fait stopper net, il reste au sol, mais Kourou Fiakhébé lance la contre-attaque pour les Nancéens. Allez, le jeune numéro 6 Nancéen qui passe la ligne médiane, ça s'est bien joué, il va pouvoir décaler. Il revient dans l'axe, il fallait décaler, il a Neladari là-bas à droite, il vient chercher hyper compliqué dans l'axe où il y a beaucoup de ruthénois. Et alors qu'il avait Ilané Dadari juste à côté de lui, c'est ça un petit peu le problème de Kourou Fiakhébé. Il fait des très belles choses, mais des fois il se complique la tâche à aller chercher des trucs trop compliqués. La talonnade de Pape Meïssa Ba dans la course de Zakaria Evdaouche sur le côté gauche. Evdaouche qui attend un petit peu, qui joue un petit peu avec Issanchou là pour revenir derrière avec Walid Bouabdelli qui réaccélère et qui trouve Enzo Takafred sur le côté. Ah, ils sont en triangle là, les Nancéens, Takafred, Bouabdelli, Evdaouche. On préfère s'appuyer derrière sur Kourou Fiakhébé avec Bouabdelli qui a trouvé El Hadary dans l'axe. C'est bien décalé pour Fernandez qui arrive à droite et qui a du champ, qui remet sur El Hadary. Le petit ballon part au-dessus. On cherchait Ilié Sousli, c'est touché de la tête par la défense. Mais ça arrive au deuxième poteau sur Evdaouche. Evdaouche face à Issanchou une nouvelle fois. Et il va reculer et il va temporiser pour mettre sur Enzo Takafred avec Ousni, Evdaouche. Oh là là, chargé par Pavlovic qui était venu une première fois pour faire faute, ça n'a pas marché. Alors il s'y est repris une deuxième fois pour coller Zakaria Evdaouche au sol. Et ça va donner un bon coup franc pour les Nancéens sur le côté. Il reste 5 minutes 30 à jouer dans le temps réglementaire. 4 buts à 3 pour les Nancéens dans ce match complètement dingue. Il y avait 2 buts à 1 à la pause. Il va y avoir un changement du côté de la SNL. Deux changements même avec les entrées de Shafik El Ansar et de Mamadou Fofana. Et la sortie de Ilan El Hadary et Pape Meïssa Ba. Bon, vous avez compris, on annonce la couleur du côté d'Oswald Tanchot. On va sécuriser le score en faisant rentrer deux milieux de terrain pour sortir un excentré et un attaquant de pointe. Ça a commencé à faire beaucoup de monde dans l'entrejeu nancéen avec Fofana et El Ansar qui ont été se placés en récupération. Là, il n'y a que quatre Nancéens qui jouent vraiment ce coup franc de Zakaria Evdaouche. C'est touché de la tête par Mathis Touot et ça va passer au-dessus de la cage de Crombez. Ce sera donc un corner pour les Nancéens. Et c'est Zakaria Evdaouche qui va la frapper. Sur le côté, Ilié Sousli était parti à droite, mais Zakaria Evdaouche était resté de ce côté-là. On va la jouer plutôt avec Evdaouche et son pied droit, rentrant sur la cage de Crombez. Allez, les Nancéens qui s'accrochent à cet avantage, et pourquoi pas prendre 2 buts d'avance là avec ce corner. Ah non, c'est directement sur le gardien ruthénois qui n'a pas eu de soucis pour la capter, qui relance sur le côté gauche avec Ryan Ponty, l'ancien Orléanais qui cherchait la profondeur, mais il n'y avait aucun ruthénois là le long de la ligne. C'est donc tranquillement que Enzo Basilio va aller capter ce ballon et la relancer à la main sur le côté droit avec Kourou Fiakhébé qui cherchait Ilié Sousli. Il a tenté une déviation pour Mamadou Fofana, c'est pas passé. Et attention à ce ballon en profondeur, heureusement que Yanis Naounou est très grand parce qu'on cherchait Antonin Cartillier dans la profondeur et dans la surface de réparation ancienne. Il est très très grand Yanis Naounou, il a réussi à mettre le haut de sa tête pour enlever ce ballon. Et derrière Ilié Sousli qui conserve bien et qui va obtenir un bon coup franc joué vite par les Nancéens avec Enzo Takafred qui va chercher Evdaouche dans la profondeur, mais c'est un peu trop fort de la part d'Enzo Takafred. C'était la bonne zone qu'il fallait chercher, mais il en a un petit peu trop mis là dans le pied. Enzo Takafred, la relance de Pavlovic pour les ruthénois avec Jordan Mendes qui essaie de monter balle au pied et qui va envoyer un long ballon sur la gauche vers Ryan Ponty. Le centre de Ponty, ouh là là, c'est au quatrième poteau. Et Issanchou qui fait une grosse course pour aller récupérer ce ballon près du poteau de corner. Il est au duel avec Takafred. Touche ruthénoise, vite joué en retrait. Jordan Mendes, 2 minutes 30 encore à jouer. Les Nancéens qui ont un petit but d'avance, 4 buts à 3 ici face à Rodez. Ryan Ponty sur le côté gauche. Allez, là, tout le monde doit défendre. Il faut rien laisser aux ruthénois. Chafik Elansar là, qui s'accroche sur Raphaël Lipinski, qui oblige le capitaine Ruthénois à repasser par son gardien Crombez, alors qu'il était quasiment... Ouh, la très mauvaise relance là de Crombez, et c'est Jordan Mendes qui est obligé de concéder la touche sous la pression d'Ilyes Ousli. La remise en jeu de Zakaria Abdaouche avec Ousli, justement, et son pied droit pour remettre derrière. C'est bien, il n'y a pas à se précipiter. Côté nancéen, là, il mène Chafik Elansar qui fait tourner avec Enzo Takafred. Il n'a pas de solution. Attention à ces ballons derrière. Ouh là là, c'était à deux doigts d'être récupéré par Najera. Et Zakaria Abdaouche qui lui dit ouf, pas de sueur comme ça. Il reste 1 minute 30 à jouer. C'est pas la peine de prendre des risques. Sinon, on balance en touche. Ah, un bon ballon là de la part de Kébé sur la poitrine de Bouabdelli. Le tacle du capitaine nancéen pour garder ce ballon avec Chafik Elansar. Sur le côté droit, on a trouvé Nemaya Fernandez. Allez, Walid Bouabdelli qui a du mal à se relever là. Il a beaucoup donné, le capitaine de la SNL. Et Mamadou Fofana qui lance en profondeur. Fofana qui rentre dans la surface. Fofana qui essaie de jouer avec Ousli. Malheureusement, ça a été touché par un pied ruthénois. Et Crombez peut s'en saisir et dégager loin devant. Il cherchait Najera. La très bonne tête, encore une fois, d'Yanis Naounou qui a pris le dessus dans le domaine aérien. Récupération de Kourou Fiakébé sur la ligne médiane. Kébé qui essaie d'accélérer et de s'appuyer sur Mamadou Fofana. Il se fait accrocher, rien du tout, estime et monsieur Angoula, qui par contre siffle la main de Kourou Fiakébé qui était retombé sur le ballon. Allez, ça joue vite côté ruthénois avec Jordan Mendes sur le côté droit pour Mathis Magnin. Il reste 30 secondes dans le temps réglementaire. Jordan Mendes qui monte, qui arrive près de la ligne médiane, qui combine avec Pavlovic, toujours dans le rond central. Mendes encore, qui va aller chercher Ponti près de la ligne de touche à gauche là. Il est bloqué une première fois par Nemaya Fernandez, obligé de reculer avec son capitaine Raphaël Lipinski. On a trouvé de la profondeur là avec Pavlovic en plein dans l'axe, qui ouvre complètement à droite sur Issanchou. Le contrôle un peu long d'Issanchou qui permet à Enzo Takafred d'intervenir. Il récupère le ballon, mais il est coincé près de son poteau de corner. Le ballon, enlevé. Ouh, par Zakaria Abdaouche qui s'est pris un coup de pied dans la tête. Par Mathis Magnin. Je pense que le défenseur belge, ouais, il vient s'excuser parce qu'il n'a pas fait exprès, mais il lui a mis un gros coup de pied dans la tête. Zakaria Abdaouche.

0: difficile de pas sortir quelque chose quand il y a un coup de pied dans la tête comme ça sur Zakaria Afdaouche, qui est en train de reprendre un petit peu ses esprits, mais qui a été bien sonné par le coup de pied du du défenseur ruthénois. On continue à s'échauffer du côté des remplaçants de la SNL, même si on vient de rentrer dans le temps additionnel de cette partie. Et j'ai toujours pas vu le panneau de temps additionnel. Ce sera un petit peu au hasard. Je crois que l'arbitre assistant est en train de dire au coach que il y aura peut-être une minute supplémentaire suite à cet arrêt de jeu pour cette faute sur Zakaria Afdaouche. Remise en jeu pour Enzo Takafred. On est dans le temps additionnel. 4 buts à 3 pour la SNL ici sur la pelouse de Rodez. Ça combine bien là entre Takafred, Ousli et Afdaouche. Ousli qui est mis au sol, qui réclame quelque chose. Rien du tout, estime monsieur Angoula. Et ça part pour Pavlovic sur le côté gauche, qui a trouvé Ponti, qui a beaucoup de chance. Attention au débordement de Ryan Ponti là. Et c'est Shafik El Ansar qui vient bloquer la montée du piston ruthénois, qui repasse par l'axe avec Pavlovic. Long ballon envoyé à droite sur Issanchou, qui loupe son contrôle. Ça commence à sentir bon pour les Nancéens là, avec ce ballon un peu gâché là par le piston droit ruthénois sur ce long changement d'aile. Ça lui rebondit un peu sur le dessus du pied et ça sort en touche. Il va y avoir un nouveau changement côté nancéen, la rentrée de Jérémy Gélin. Et qui va sortir? Bah oui, parce que il a brandi le panneau, mais il n'y a pas de lumière sur le panneau. Donc les nancéens se regardent tous en disant qui sort. A priori, c'est Walid Bouabdelli. Voilà, ça y est, le panneau a été allumé. C'est Walid Bouabdelli qui va sortir. Elidja Mendy qui prend le brassard de capitaine. Et Jérémy Gélin qui va faire son entrée donc dans l'entrejeu de la SNL. On est dans le temps additionnel, 4 buts à 3 dans ce match complètement dingue ici à Paul Lignon entre la SNL et Rodez. Deux équipes, on l'a vu ce soir, très portées vers l'avant. Et la remise en jeu là pour les Nancéens, il va falloir se sortir de là. Avec Jérémy Gélin justement qui remet ce ballon sur Enzo Takafred. Long ballon dégagé devant, pris de la tête par Mendes, remis par Fofana. La petite talonnade d'Ilyes Ousli qui cherchait Afdaouche sur le côté. C'est mis en retrait par Mathis Magnin. Et l'intervention de Krombez du pied qui est obligé de sortir de sa surface de réparation pour dégager loin devant sur la tête de Enzo Takafred. Le ballon touché par Gélin mais repris par Issanchou qui s'en va sur le côté droit. Issanchou qui lève la tête. Le centre dégagé au premier poteau par Yanis Naounou et récupéré par Octave Joly, qui a du mal à la contrôler et qui la remet à l'intérieur sur Shafik El Ansar, qui se prend un peu les pieds dans le ballon et qui va concéder une touche là-bas sur le côté droit pour les ruthénois. On est toujours dans le temps additionnel de cette partie. On a rajouté un petit peu de temps suite à la blessure tout à l'heure de Zakaria Afdaouche. Le ballon dans les pieds de Rodez sur le côté gauche. Attention à ce ballon en profondeur. On cherchait Ryan Ponti, c'est bien couvert par Nemaya Fernandez. Et ce sera un 6 mètres pour la SNL. Et le Confiakébé qui vient taper dans les mains là de Nemaya Fernandez. Ça commence à sentir bon pour les Nancéens, 4 buts à 3. Il y a énormément de choses à analyser hein, dans ce match. Laurent, vous aurez le temps d'en reparler.
1: Complètement dingue. Complètement dingue.
0: Et ça a été un petit peu les montagnes russes quand même. Ouais. Allez, dégagement de Enzo Basilio. Ah, ça va arriver directement en touche. Il cherchait Mamadou Fofana. Remise en jeu pour Rodez. Et je vois toujours pas monsieur Angoula, regardez son chronomètre, ça m'inquiète. Montée de Mathis Magnin, plein axe. Qui a trouvé Pavlovic à côté de lui. Complètement à gauche maintenant sur Ryan Ponti. Le contrôle est un petit peu long. Le tacle de Mamadou Fofana, du coup, est un petit peu à retardement sur Ponti. Et le coup franc est sifflé par monsieur Angoula. Attention. Attention, attention à cette dernière situation de coup de pied arrêté sur le but nancéen. Ils en ont déjà pris deux ce soir sur les trois. Il va falloir être costaud et décisif là dans l'arrière-garde de la SNL avec Antonin Cartillier pour frapper ce coup de pied. On est à gauche, à une trentaine de mètres de la cage d'Enzo Basilio. Beaucoup de monde dans l'axe. C'est parti pour Cartillier. C'est dégagé de la tête par Elidja Mendy en cloche dans la surface. Repoussé par Yanis Naounou. Ça va sortir sur le côté. C'est toujours pas fini.
1: Oh oui, c'est pas possible.
0: J'ai l'impression que ça fait déjà au moins 5 minutes qu'on est dans le temps additionnel. Attention à ce centre ruthénois.

0: au deuxième poteau, la tête complètement manquée de la part de Touho, et c'est voilà. Terminé, la AS Nancy Lorraine qui s'impose ici face à Rodez, 4 buts à 3 dans un match vraiment très enlevé, où les Nancéens auront fait des erreurs sur la première période, notamment sur les coups de pied arrêtés, ce qui leur a valu de rentrer au vestiaire avec ce débours de 2 buts à 1, alors que c'est eux qui avaient mieux commencé, qui avaient même ouvert le score dès la 4e minute. Et puis alors le début de seconde période incroyable, 2 buts nancéens en 5 minutes pour mener 3 buts à 2, le 4e but ruthénois qui est arrivé à la 60e, et puis les Nancéens qui ont clos la marque à la 73e, un coup franc de Pape Meïssaba à ras de terre qui se passe sous le mur ruthénois pour venir mourir dans le petit filet de Crombez, le gardien ruthénois. 4 buts à 3. Laurent, on va vite se dépêcher parce que les Nancéens, il faut qu'ils prennent un avion avant 23h, sinon l'aéroport de Rodez sera fermé. Osalton Chaud nous a dit qu'il ne traînerait pas longtemps en conférence de presse, donc on va vite y aller pour essayer d'avoir la réaction du coach de la SNL après cette belle victoire nancéenne, 4 buts à 3 ici sur la pelouse de Rodez. Je vous laisse, Laurent, nous faire un petit portrait des premiers matchs de cette 7e journée de Ligue 2 après cette belle victoire nancéenne.
1: Allez, 2 buts à 1 pour Dijon à Annecy ce soir, Grenoble et Clermont 1 partout, Laval et Sochaux 1 partout, Pau s'impose face à Dunkerque 2-0, 1 partout entre Reims et Montpellier, donc victoire de nos Nancéens ce soir du côté de Rodez, 4 buts à 3 dans un match complètement dingue. Une victoire importante pour les Nancéens puisque la SNL retrouve la première partie du classement à cette heure-ci, donc grâce à cette victoire, et puis surtout les Nancéens stoppent cette série négative de deux défaites face à Reims et face à Nantes. Donc dans un match complètement fou, on a vécu des émotions depuis le début de la rencontre. On a vécu aussi les montagnes russes, c'est ce qu'a dit Johan il y a quelques instants. Les Nancéens vont devoir certainement trouver aussi cette justesse sur le plan défensif pour éviter de se faire peur tout au long de la saison. Donc belle victoire de la SNL ce soir du côté donc de Rodez, 4 buts à 3. Je vous rappelle que le grand monsieur de la soirée s'appelle Pape Meïssaba, qui signe un triplé ce soir sur la pelouse ruthénienne. Donc un triplé pour l'attaquant, un doublé pour Meïssaba. Ousni avait ouvert le score à la 5e, et puis Fernandez donc avait également inscrit son but à la 51e. Donc belle victoire de la SNL ce soir à Rodez. Nous aurons l'occasion d'analyser tout cela tout au long de la semaine prochaine dans les 100% SNL, le podcast bien sûr que vous allez pouvoir écouter avec grand plaisir via l'appli ICI et sur notre site internet ICI.fr. Passez une excellente soirée, un bon week-end.
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2: Saviez-vous que le titre Gabriel de Johnny Hallyday est en fait une reprise ?
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2: Johnny est allé chercher l'inspiration du côté de l'Australie en adaptant une chanson de Tony Cole intitulée The King is Dead.
4: Gabriel, you're heavy on my mind, but I see no sense in trying.
2: Si le thème de départ évoquait la mort d'un roi, le premier mot hurlé par le chanteur australien dans le refrain était déjà ce fameux prénom, Gabriel. Johnny flaire le potentiel rock de ce patronyme. Il en fait un cri de ralliement, une explosion d'énergie. Ce qui n'était qu'une simple piste sur un album se transforme en un hymne de stade, le symbole ultime du rock à la française.
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3: C'est une tragédie survenue à Échirolles, la ville de son enfance, qui inspire à Calogero le titre « Un jour au mauvais endroit ».
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3: C'est ici, en Isère, que deux jeunes ont perdu la vie sous une violence gratuite et insensée. Touché en plein cœur, l'artiste transforme son émotion en un cri contre la barbarie. Lors de l'enregistrement, sa voix tremble sous le coup de la tristesse. Plutôt que de corriger cette prise imparfaite, Calogero décide de la garder telle quelle sur l'album pour préserver toute la vérité du moment.

0: ce morceau, devenu un hymne à la paix, recevra une victoire de la musique, prouvant que la fragilité est parfois la plus grande des forces.
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2: On sait qu'on est Lorrain parce qu'on klaxonne en partant de quelque part.
3: Ah oui.
2: Vous faites ça?
3: Ça m'arrive, mais j'ai toujours des scrupules à le faire parce que j'ai peur d'embêter les voisins. Salut, papapap.
2: Vous êtes pile dans le thème.
3: Ouais.
2: Un auditeur fidèle m'indiquait récemment dans un mail qu'il s'étonnait de ce travers très lorrain de klaxonner lorsqu'on quitte des amis ou de la famille.
3: Ça, c'est dans toute la France, non?
2: Bah, je pense. C'est ce que je lui ai répondu, mais je lui ai dit que je m'attarderais sur le sujet tout de même.
3: Très bien.
2: Vous savez, on tourne au coin de la rue, on appuie sur la corne. Mimi! Fais tut-tut, disent les enfants.
3: Tut-tut.
2: Je ne sais pas si cette manie est expressément lorraine. Vous l'avez dit, moi au départ je croyais que c'était une tradition belge.
3: Pourquoi ?
2: Qu'il klaxonnait pour être sûr qu'il parte vraiment, sinon il reste sur le palier. Mais, quoique, il y a tellement de grisailles et de brouillard chez nous que peut-être qu'en Lorraine on joue de la corne juste pour être certain qu'on est bien vivant. Ah oui, dis donc, je suis encore là. Encore klaxonner en arrivant, ça se comprend.
3: Oui,
2: par exemple, dans une ferme où il n'y a pas de sonnette, ni d'interphone, ou dans le cas d'une visite à des amis naturistes. T'as pas envie de voir à poil, ou qui ont des pratiques un peu cheloues. Tu préviens que t'arrives. Mais en partant, tout joyeux soit ton signal, tout prolongement du bon repas partagé soit-il, tout écho de l'amitié qui te lie à tes hôtes soit-il, tout point d'exclamation à une soirée excellente, à 2h du matin, là où il ravit tes copains, il fait chier tous les autres voisins. Tu risques fort de déclencher une kyrielle de réactions irritées. Une de mes voisines, pleine de bon sens, me disait l'autre fois, le klaxon devrait faire autant de bruit dehors que dedans, ça limiterait son usage. C'est pas bête?
3: C'est vrai.
2: Rappelons ce matin que l'usage de l'avertisseur est encadré par la loi.
3: Oui.
2: Je cite,
3: oh là là.
2: En France, dans une agglomération, il est prohibé lorsqu'il fait jour, sauf en cas de danger immédiat. À la campagne, on peut l'utiliser pour prévenir d'autres usagers, par exemple sur une route particulièrement étroite. Mais de nuit, le klaxon est interdit partout, sauf en cas d'absolue nécessité. Bon, on pourrait rétorquer que l'absolue nécessité de dire merci et qu'il y ait une bonne ambiance fait loi. Mais non, l'utilisation du klaxon hors de ces circonstances est passible d'une amende forfaitaire de 68 euros. Avouez que ça fait cher le tut-tut.
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4: Vous aimez manger des fruits de mer? Alors vous allez adorer ce dont on va vous parler maintenant. Parce qu'en matière de fruits de mer, il y a ceux qui les pêchent, ceux qui les mangent et ceux qui les déshabillent avec une dextérité déconcertante.
5: Je m'appelle Lucie Descharles et je suis vendeuse à l'aubette du Berlioz à Étaples-sur-Mer.
6: C'est pas l'homme qui prend la mer, c'est la mer qui prend l'homme. Ta-ta-tin.
4: Mais alors, c'est quoi le Berlioz exactement, Lucie?
5: Le Berlioz, c'est un chalutier de moins de 12 mètres qui fait de la coquille Saint-Jacques d'octobre à mai. C'est le chalutier de mon mari et de mon beau-frère Bertrand Descharles.
4: Et alors vous, votre rôle, c'est de vendre évidemment la marchandise, mais en plus, vous la déshabillez.
5: Ouais, on décoquille devant le client il aime bien ça, et moi j'aime le contact avec les clients directement qui demandent ce qu'on veut, et puis on a le produit de la pêche de littoral.
4: Et ben alors allons-y, des coquillons, mais avec doigté.
5: Alors, on prend la coquille dans la main, on lève avec le couteau, il y a un petit trou sur la gauche, c'est bien fait la nature. On racle bien pour pas abîmer la coquille, on enlève la première barre, deux, et puis on racle bien la belle coquille Saint-Jacques de nos côtes.
4: Ah oui, c'est beau.
5: Voilà, magnifique.
4: Et c'est sûrement bon. Et ça fait longtemps que vous déshabillez les coquilles Saint-Jacques?
5: J'ai fait des études de comptabilité, j'ai rencontré mon mari, il avait un bateau de 25 mètres. À un moment, il s'est dit, on arrête les 25 mètres, on va prendre un 12 mètres, mais on va ouvrir une étale de pêche. Et je ne connaissais rien du tout, parce que moi, je suis une bureaucrate. Je me suis dit, allez, je me lance. Et j'ai appris moi-même les poissons, j'ai appris à décoquiller, et j'ai adoré le contact avec les clients, j'ai adoré sortir de mon bureau.
4: Lucie, vous êtes une femme heureuse de septembre à mai, mais alors le reste de l'année, qu'est-ce que vous faites?
5: Le matin, je fais la coquille, l'après-midi, je suis dans mon bureau, et de mai à septembre, quand on ne travaille pas, je suis au bureau, et je m'ennuie de mes clients, et je m'ennuie de l'ambiance des aubettes.
4: Alors Lucie, sérieusement, ce boulot, ça ne doit pas être facile tous les jours, vu la météo.
5: Mais ça va, en fait, le sourire des clients, c'est génial. On oublie, en fait, le froid. Puis ça conserve bien, en plus.
4: Oui, et ça laisse les coquilles Saint-Jacques à bonne température. Bon, alors il ne reste plus qu'à passer à la dégustation. Et puis vous, n'hésitez pas à passer par Étaples sur Mer pour rencontrer la belle petite famille et déshabiller l'une ou l'autre coquille Saint-Jacques.
5: Moi, c'est ici, dans les aubettes d'Étaples sur Mer, que j'ai du plaisir à vendre la pêche de mon mari et de rencontrer des personnes merveilleuses.
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7: Karen Ponte est romancière, elle est picarde et sur ici Picardie, elle vient tous les matins pour donner son billet d'humeur du jour. Karen Ponte s'éparpille. Bonjour Karen.
8: Bonjour. J'étais au téléphone il y a quelques jours avec mon amie Karine et elle me dit « Tu devrais parler à la radio de l'enfer des codes de validation. » C'est vrai que j'ai déjà évoqué les ouvertures faciles, pas faciles, les chaussettes orphelines, les bouchons de bouteilles qui se décrochent plus des goulots. Je peux continuer cette série, évidemment, hein, en parlant de d'autres choses agaçantes, telles que les mots de passe et les codes de validation.
7: C'est chiant.
8: Vous l'avez sans doute constaté, aujourd'hui, on doit créer des mots de passe pour tout.
7: Ouais.
8: Et pas n'importe quel mot de passe, hein, évidemment. Il faut des majuscules, des minuscules, des caractères spéciaux. Il faut au moins 8 caractères quand c'est pas 10.
7: Ouais.
8: Et aujourd'hui, parfois, il faut même le changer tous les 6 mois. Et comme eh ben, on l'oublie, on clique sur mot de passe oublié, on est obligé d'en recréer un, bref, c'est l'enfer sur Terre.
7: Oui.
8: Mais comme si ça n'était pas suffisant, aujourd'hui, en plus des mots de passe, on reçoit des codes de validation.
7: Oui.
8: Soit par texto, soit par mail. Et une fois sur deux, eh bien, évidemment, on ne les reçoit pas, hein, ces codes de validation.
7: Ouais.
8: Ils doivent s'en douter sur les sites, hein, parce que si vous l'avez repéré, vous pouvez cliquer sur réenvoyer le code. Donc eux-mêmes savent que ça ne marche pas tout le temps. Et évidemment, on ne parle pas de ces fameux CAPTCHA. Vous savez, ces petits trucs, on doit confirmer qu'on n'est pas un robot en cliquant sur des images avec des feux tricolores. Comme on ne voit jamais ce qu'il y a écrit, on clique sur tout et évidemment, ça ne marche pas. C'est mon amie Karine hein, qui a raison. Finalement, je crois que je préfère encore collectionner les chaussettes orphelines.
7: Oui.
8: Je vous dis à lundi et d'ici là, rappelez-vous, 4 focus c'est bien, mais 4 éparpillés, c'est encore mieux.
7: Karen Ponte, romancière picarde qu'on retrouve tous les jours du lundi au vendredi sur ICI Picardie, à retrouver évidemment sur notre site ici.fr.
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1: Louis XIV a marqué profondément l'histoire de France. Le 7 juin 1654, il a 15 ans, la cathédrale, un lieu historique des sacres royaux, est magnifiquement décorée avec des tapisseries, des ornements religieux pour accueillir donc ce jeune roi. En ville, on voit l'arrivée de nombreux fonctionnaires, des artisans, des marchands pour gérer la logistique, aménager les routes et aussi assurer la sécurité de la cérémonie. Imaginez Reims, décoré de drapeaux et de bannières aux couleurs du royaume. Des festivités populaires sont organisées, avec des banquets, des feux d'artifice et des spectacles de rue. Un sacre qui n'est pas seulement un acte religieux, mais une mise en scène grandiose. Faut l'imaginer comme ça. C'est un théâtre qui présage un règne absolu. 72 ans, un record. Même si son règne réel a débuté après la régence de sa mère, cela fait quand même 64 ans. Malgré les apparences, la vie de Louis XIV a été un véritable calvaire. Il a souffert à de nombreuses reprises, de nombreuses maladies, et la médecine n'était évidemment pas aussi développée qu'aujourd'hui. Très jeune, il perd ses cheveux, d'où le port d'une perruque, que la cour va vite adopter pour ressembler au roi. Il perd aussi une partie de ses dents. À cette époque, l'hygiène dentaire laissait à désirer. Il a été frappé aussi par des crises de gouttes. Il avait des problèmes articulaires, des problèmes de circulation sanguine et des affections cardiaques. Louis XIV a eu également des soucis de peau. À la fin de sa vie, sa santé générale se dégrade avec des hémorragies cérébrales. La gangrène, une de ses jambes, était noire, pourrie. Une pneumonie va finir par l'emporter à 76 ans. Et oui, la vie de roi, ça ne fait pas forcément rêver. Son sacre à Reims, c'est l'un des trésors de Champagne-Ardenne.
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3: La politique et l'amour ne font pas bon ménage. Dans cette nouvelle histoire, on plonge dans le quotidien du premier président du Parlement de Bourgogne. Voici la légende de Giroux le Fou et Marie Baillet. Extrait de votre ouvrage, Sandra Amani, Amour et passion d'antan en pays bourguignon, aux éditions de l'Escargot Savant. Bonjour Sandra.
4: Bonjour Charlotte.
3: Nous voici en l'an de grâce 1634, sous le règne de Louis XIII. Pierre Giroux vit à Dijon et aime beaucoup les femmes.
4: Notre président a 30 ans. Il est marié à une femme de la haute société, Mademoiselle Legout de la Berchère. C'est grâce à son épouse que Pierre a si bien réussi en politique. Même s'il ne l'aime pas, pour sa carrière, il ne peut pas s'en séparer. Après plusieurs aventures sans lendemain avec des prostituées beaunoises, Pierre Giroux tombe éperdument amoureux de la femme de son cousin, Marie Baillet. Et cet amour est réciproque.
5: Grand Dieu, dire que cette femme n'est même pas jolie. Pourquoi l'amour est-il si capricieux ?
4: Quelques mois après leur coup de foudre, les amoureux ont de plus en plus de mal à dissimuler leur relation extra-conjugale. Lors des réceptions, ils s'isolent dans les petits salons où ils échangent des baisers passionnés. Ils ne peuvent plus se passer l'un de l'autre. Un soir, après une étreinte fugace dans un placard, Pierre n'en peut plus.
5: Si seulement nos deux minables conjoints étaient morts, ma tendre Marie, nous pourrions alors arrêter de nous cacher. Je te fais la promesse qu'on sera un jour réunis. Je vais d'abord m'occuper de mon cousin.
4: Aussitôt, Giroux dépêche Denis Cartaud, l'un de ses fidèles amis, et lui demande, moyennant 20 pistoles, d'éliminer l'encombrant cousin Baillet dans les bois du Val-Suzon. La première tentative échoue. Tout comme la deuxième dans la forêt de Bressay-sur-Tille. Le président est furieux.
5: Bande d'incapables ! Il va donc falloir que je me débarrasse moi-même de cette vermine. Mais en attendant le bon moment, occupons-nous de l'autre idiote. Je ne peux plus supporter sa présence chez moi. Je la déteste.
4: Justement, l'occasion est belle. Madame Giroux ne se sent pas très bien ces derniers temps. Elle se plaint de la tête, du ventre, elle vomit sans cesse. Pierre fait donc appel au docteur Rodeau. Le fameux praticien s'installe chez les Giroux pour suivre au plus près l'évolution de la santé de madame. Nuit et jour, le médecin reste au chevet de sa patiente. Il lui donne des potions, non pour guérir son mal, mais pour la faire mourir à petit feu. 10 jours plus tard, l'épouse décède d'une maladie incurable, impossible à combattre. Le docteur Rodeau sera grassement rémunéré.
5: Maintenant, c'est au tour de l'autre imbécile.
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3: Jusqu'où iriez-vous par amour ? En septembre 1638, Pierre Giroux, le premier président du Parlement de Bourgogne, devient complètement fou. Vous écoutez l'histoire de Sandra Amani, extraite de l'ouvrage « Amour et passion d'antan en pays bourguignon » aux éditions de l'Escargot Savant. Pierre Giroux et la femme de son cousin, Marie Baillet, sont amants. Après avoir éliminé sa propre épouse en l'empoisonnant, un dernier obstacle se dresse devant ce couple sordide.
4: Ce soir de septembre 1638, le cousin Baillet se rend gaiement chez Pierre Giroux. Il est en compagnie de sa femme, Marie.
6: Mon cher cousin, quel plaisir de vous recevoir. Prenez donc place à cette table, juste à l'endroit où s'asseyait ma tendre épouse. Oh, elle me manque terriblement, vous savez. Un peu de compagnie sera salutaire pour moi. La solitude où m'a plongé sa mort me désole.
4: Le vin coule à flot, et surtout dans le verre du cousin. Bientôt complètement ivre, le cousin Baillet perd la raison. Pierre rit avec lui mais ne boit pas. Marie tremble à mesure que s'écoule le repas. Elle est déjà prise de remords. Lorsque Baillet s'apprête à prendre congé, Giroux s'empare d'un immense couteau à viande. Le cousin, complètement saoul, ne réagit même pas. Quand le couteau le frappe en plein cœur, Baillet pousse un cri horrible! Un cri de bête qu'on éventre. Il meurt estomaqué. Le cousin Baillet, après une soirée forte arrosée, aurait perdu la tête et a mystérieusement disparu. Les jours suivants, Giroux s'assure que personne ne le dénoncera. Il commence par éliminer ses complices. On n'est jamais trop prudent. 12 personnes sont ainsi victimes de la folie du tueur.
5: Mince, j'ai oublié l'avocat. Humbert doit mourir, sinon il ira clamer au juge que je l'ai consulté sur des questions d'héritage.
4: 2 années passent. Les corps des victimes, bien dissimulés, ne sont jamais retrouvés. Les 2 amants restent discrets et continuent de se voir en secret pour ne pas éveiller les soupçons. Mais la vieille mère du cousin Baillet ne peut croire en la disparition de son fils si talentueux. Sa belle-fille, Marie, lui suggère de porter plainte contre X sur les conseils du diabolique Pierre Giroux. Les premiers à être interrogés sont les domestiques du président. Ils cèdent après des nuits de torture et avouent l'impensable. Le corps de Baillet a été mis dans un sac et caché dans un hôtel particulier de Dijon. Le 6 mai 1643, Pierre Giroux est enfermé dans les cellules du château de Dijon. Le tribunal ne tarde pas à donner son verdict.
7: Qu'on lui coupe la tête !
4: Marie, qui a quitté la ville de Dijon avant la mise à mort de son amant, est arrêtée quelques temps plus tard et condamnée à mort. Un ami du roi sauve sa tête et obtient l'annulation de la condamnation. Marie peut alors se remarier.
3: En espérant que sa prochaine union sera moins mortelle.
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8: Savez-vous qu'il y a une légende autour de l'origine du nom de la commune de la Garnache ? Déjà, est-ce que vous savez ce que c'est qu'une garache ?
9: Je sais pas, c'est un garage avec un accent.
8: Eh bien non, Garrache, ça vient de Garou, et pas le chanteur, hein, je parle bien du loup. Comme les loups-garous, il s'agit d'un humain qui se transforme en animal. Les Garraches sont des femmes qui ont commis un crime dans leur vie humaine et qui se voient condamnées par le biais d'une malédiction à errer sous la forme d'un animal la nuit. Contrairement aux loups-garous, les Garraches peuvent se transformer en plusieurs animaux différents. Ce ne sont pas seulement des loups. Et contrairement aux loups-garous encore, la pleine lune n'a aucun lien avec leur transformation et elles retrouvent leur forme originelle, c'est-à-dire humaine, dès qu'elles sont blessées. Il y a beaucoup de descriptions de ce que peuvent faire les Garraches. Certaines peuvent sauter des haies, d'autres les traverser, mais c'est bien les mêmes bestioles dont on parle. La légende raconte que les Garraches avaient pour habitude de se retrouver à l'actuel emplacement de la commune de la Garnache.
9: Et donc ce serait elles qui auraient donné leur nom à la commune ?
8: Oui, exactement, mais rassurez-vous parce qu'il est beaucoup plus probable que le nom de la Garnache soit lié au mégalithe, c'est-à-dire au menhir ou au dolmen. On pense que Garnache viendrait de Garne, qui veut dire pierre. Il est donc possible que la fameuse pierre du diable que l'on peut voir à la Garnache ait eu des petits frères ou des petites sœurs à une époque rien à voir avec les loups-garous.
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1: Bah moi c'est ma sœur parce qu'en fait quand elle fait des bêtises, bah mes parents ils les fâchent et en fait elles s'en fichent complètement.
2: Moi c'est mon père parce qu'il est blagueur et il fait des blagues tout le temps et des fois il est un peu énervant.
3: Bah moi j'ai trois personnes, il y a mon tonton, mon papa et mon papy parce que déjà mon papy il est très drôle parce qu'il me porte comme un sac à patates. Mon tonton, lui, quand il me prend, il me jette dans la piscine alors que j'ai encore mes habits super lavés. Et mon père, c'est le plus rigolo parce que moi, je l'adore et voilà.
4: C'est ma sœur parce que quand je lui dis un truc, elle le répète, mais en plus marrant.
5: C'est moi-même parce que je m'aime et je fais des blagues super marrantes. Par exemple, qu'est-ce qui est jaune et qui attend ? Jonathan !
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6: Ouais, ça c'est un truc que je fais souvent. Alors c'est marrant parce que je le fais un tout petit peu moins parce que je vieillis. C'est des bateaux très violents, les bateaux de course. C'est les Imoca, les bateaux du Vendée Globe. C'est des bateaux qui tapent vraiment très très très très fort. Je me suis cassé le dos une fois. J'ai cassé mes caméras plein de fois. Je suis reparti l'année dernière sur Tara, sur la goélette Tara. Donc là c'est plus cool, c'est plus smooth.
7: C'était improbable aussi de croiser tous les gens que t'as pu croiser avec Tara.
6: Ouais, je fais pas une liste, mais oui, ça va de Thomas Pesquet. Je sais même plus. Je pourrais pas te dire, mais le dernier film sur lequel j'ai bossé, il sort bientôt d'ailleurs. Il s'appelle Mata. C'était avec Mélanie Laurent.
7: Et tu faisais quoi sur ce film ?
6: Là, c'était de la photographie de plateau et making of. Ça, c'est un truc que j'aime beaucoup parce que un tournage, c'est compliqué, c'est éprouvant, c'est 6 semaines de travail intense. Et quand on est à ce poste, en fait, on est mobile, on fait ce qu'on veut, on se balade et ça rejoint mon amour du documentaire.
7: On va revenir sur le fait de naviguer parce que tu as participé à différentes courses, tu as navigué avec des grands skippers, des marins pêcheurs, des sauveteurs de la SNSM. Comment on filme en mer ?
6: Sur les bateaux de pêche et sur des gros bateaux, c'est très facile. Et sur les Imoca ou les ultimes, c'est la guerre. C'est vraiment, on est à genoux, on est malade, on se cogne partout. Et là, j'avais fait la face nette avec Jérémy Bayou et Franck Camas sur un Imoca. On utilise 1% des rushs parce que le reste, ça bouge et c'est pas cadré, quoi.
7: Le gars qui est dans le chaos total, quoi.
6: Ouais, puis les bateaux sont fermés, ils vont vite, ils sautent, ils volent, enfin tout ce qu'on veut. Et par contre, il y a un truc qui est très très chouette et très formateur là-dedans, c'est que quand on revient à terre, et ben tout paraît facile. On appuie sur un bouton, ça fait un café, on a des toilettes normales et quand on cadre, ben, c'est cadré. Donc c'est une très très bonne école, c'est une sorte de mini-service militaire express.
7: Comment est-ce que tu pourrais la décrire, justement, la mer, toi ? Ça t'a appris des choses sur elle, de la filmer ?
6: Et ben en fait, c'est même pas que ça m'a appris des choses, c'est que moi je suis né à Cherbourg, j'ai grandi à l'école de voile de Cherbourg, j'ai fait l'optimiste du 420 en compétition. J'ai même été champion de basse Normandie en 93 d'optimiste. J'ai toujours fait du bateau. Quand je suis allé habiter à Paris, quand j'étais prof, j'ai acheté une péniche parce qu'il me fallait de l'eau autour de moi. J'ai tout fait pour revenir à Cherbourg et ça, c'est un attachement qui est vraiment profond. Et moi, le Cotentin, on parle de presqu'île, mais je le vois comme une île en fait. Et j'ai toujours été passionné par les îles. J'avais un bateau dans le port que j'ai vendu il y a pas longtemps parce que j'avais plus le temps d'en faire et que je naviguais beaucoup trop sur les autres bateaux. Quand je rentrais, j'avais pas envie de faire du bateau. C'est toujours un truc d'aller vers Origny, Guernesey, Cerques. Il y a un petit côté passionnant, là, comme les Robinson ou la série Lost, tout ce genre de choses. Et donc, moi, le Cotentin, je le vois vraiment comme une île, pas comme une presqu'île. Un lieu de retraite. C'est pour ça que j'ai jamais fait le choix d'habiter à Paris. Ce serait plus facile hein, pour plein de choses. Mais je préfère vivre ici et prendre le train pour aller travailler que l'inverse, que travailler à Paris et prendre le train pour aller me reposer au bord de la mer. En fait, quand on a grandi ici, on est né ici, c'est pas quelque chose qui fait partie du décor, c'est le décor.
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8: Pierre Donoré, on le fait.
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8: Auteur, compositeur, interprète, l'annécien Pierre Donoré, avec son optimisme militant, se définit comme un troubadour accroche-cœur. Amoureux des mots, de la vie, de l'amour, son nouveau single est une invitation à suivre ses envies et à passer à l'action.

0: fait, Pierre Donoré.
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3: Louis Thomas est notre invité et il a choisi l'Auvergne depuis un an déjà. Louis Thomas, l'Auvergne vous a ouvert les bras et vous êtes donc chez nous dans cette si belle région, on peut le dire. Même si la douceur du Tarn n'est pas là, la région vous plaît?
4: La région me plaît, ses saveurs aussi. Avant de venir à Clermont-Ferrand, j'avais commencé par m'acheter tous les fromages d'Auvergne pour...
3: pour être bien sûr de votre choix.
4: Ça faisait rire ma compagne. Je regardais les deux racines et des ailes sur l'Auvergne. J'essayais de m'imprégner avant d'arriver et je ne suis pas déçu.
3: Vous avez grandi dans le Tarn, dans une maison que vous appelez votre maison du bonheur et un peu auberge espagnole. Pour quelle raison?
4: Pour plusieurs raisons. Enfin, déjà le terme. Une maison, on a reçu toujours beaucoup, beaucoup de monde, des amis, déjà enfants, famille, amis de mes parents, avec des enfants qui avaient le même âge que nous, à tous jouer ensemble, construire des cabanes. Non, c'était vraiment une belle époque. Et puis ensuite, moi, j'ai pris le relais au lycée pour organiser mes premières soirées aux grandes dames de mes parents.
3: Ah oui. Ah là, ça plaisait moyennement, si je comprends bien. Peut-être trop d'amis et trop souvent à la maison.
4: Ouais, mais ça va, je ne casse rien ou peu de choses ou des choses trop petites pour que mes parents le remarquent.
3: Un petit malin, un petit cachotier.
4: Oui, voilà.
3: Donc, vous avez évoqué les spécialités auvergnates, en tout cas ce beau plateau de fromage que nous avons la chance d'avoir. Qu'est-ce que vous aimez manger donc ici? Qu'est-ce que vous avez découvert de notre région Auvergne?
4: Alors moi, je connaissais le Roquefort parce qu'une partie de ma famille est aveyronnaise. Et je dois vous avouer que je préfère le bleu d'Auvergne. Ouais, c'est beaucoup plus crémeux et je le préfère tout simplement. Ensuite, je vais régulièrement à la Régalade, lieu emblématique de Clermont-Ferrand. Effectivement, son plateau de fromage est incroyable. Entre la Fond d'Ambert et la Comtesse de Vichy, bon, c'est un peu plus haut, mais fromage et sa carte des vins aussi est exceptionnelle.
3: Mais vous ne nourrissez pas de vin et de fromage. Quel autre plat cuisiné est-ce que vous aimez?
4: Alors moi, c'est plutôt l'Italie, car j'ai beaucoup voyagé, déjà dès le lycée, et j'y vais tous les ans. Tout ce qui va être gastronomie, je suis plutôt parti sur l'Italie que sur les plats français.
3: On le disait, hein, nous sommes dans votre showroom. Vous pouvez nous décrire un peu tout ce qu'on aperçoit, en tout cas les pièces maîtresses de ce showroom?
4: Tout ce que nous avons autour de nous provient de collectionneurs amateurs du 18e siècle, que ce soit des meubles ou des peintures. C'est vraiment les grands siècles. On a vraiment une expression des grands siècles français ici. Des commodes, des secrétaires, des fauteuils Louis XV, des portraits royaux, des tapisseries. C'est vraiment une expression classique. D'ailleurs, c'est le nom de cette vente, Intérieur Classique, qui pourra, je l'espère, satisfaire les envies de Clermontois pour meubler leur intérieur.
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1: Bonjour à toutes et tous, bienvenue dans cette 11e saison d'Affaires Classées, le podcast. Nous sommes en mars 1980. On juge dans la salle de la cour d'assises un certain Norbert Garceau, un assassin récidiviste connu en Bigorre. Et dans le public, discrètement assis, il y a un chanteur, un certain Julien Clerc. Que faisait-il là? Réponse dans un instant.
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1: Mardi 11 mars 1980, une foule de curieux, d'anonymes se bouscule aux portes de l'imposante salle de la cour d'assises au palais de justice de Toulouse. Depuis la veille, on y juge Norbert Garceau. Un quinquagénaire accusé d'avoir assassiné, 2 ans plus tôt, une collègue de travail dans le Tarn. En juin 79, Garceau fut condamné à mort pour ce crime à Albi, mais grâce à un vice de procédure, le verdict fut cassé et l'affaire rejugée dans le département voisin. Le procès sort de l'ordinaire car l'accusé est un fâcheux récidiviste. Il risque la guillotine à une époque où le sujet divise profondément le pays. Sa défense est assurée par le ténor parisien Robert Badinter, qui mène depuis une décennie un féroce combat contre la peine de mort. Celui qui deviendra l'année suivante le garde des Sceaux de François Mitterrand avait réussi en 1977 à sauver la tête du tueur d'enfants Patrick Henry devant la cour d'assises à Troyes malgré un contexte explosif. Réussira-t-il cette fois à éviter la guillotine à son client ? Dans l'assistance, il y a un homme jeune, sagement assis sur les bancs en bois de la salle d'audience. Le public est si dense que nul n'a remarqué la présence de ce spectateur âgé d'une trentaine d'années, aux cheveux bruns et bouclés, déjà si familier des plateaux télévisés. Pour la première fois de sa vie, Julien Clerc, le chanteur populaire aux titres si nombreux, si légendaires, Niagara, Ce n'est rien, Si on chantait, Ma préférence, La cavalerie et tant d'autres, il s'est glissé discrètement parmi les anonymes venus écouter le réquisitoire de l'avocat général et surtout la plaidoirie, le combat que Robert Badinter s'apprête à livrer. Drapé dans sa robe noire, de sa voix de stentor qui contraste avec sa silhouette si frêle. La peine de mort, c'est un sujet qui taraude le jeune chanteur à tel point qu'il en écrirait volontiers une chanson. Julien Clerc est bouleversé par l'ambiance électrique qui règne dans cette salle des assises, dans les rangs du public. La plupart des spectateurs veulent la mort de l'accusé. La mort, un mot qui a le don de révolter l'artiste.
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1: Au nom de la société, l'avocat général, M. Ders, réclame une nouvelle fois la guillotine contre Norbert Garceau. Les faits remontent au matin du 9 janvier 1978. Norbert est employé comme ouvrier ajusteur aux aciéries métallurgiques de Sceaux-du-Tarn. Jugé sérieux par ses supérieurs, cet homme marié, sans histoire, livre une course sans relâche à Michel, une jeune collègue de travail qui élève seule ses 2 enfants en bas âge. Ces derniers temps, Norbert a pris l'habitude de faire le trajet qui le mène à l'usine à bord du véhicule de Michel. Fait étonnant, les 2 ouvriers manquent à l'appel ce lundi matin. Norbert se présente au travail le lendemain, un certificat médical à la main pour justifier de son absence la veille. Michel, en revanche, demeure introuvable. Une enquête judiciaire est ouverte. La dépouille de la jeune femme sera découverte par un paysan. 3 semaines plus tard, le 3 février 1978, dans le village aveyronnais de Saint-Just-sur-Viaure, la malheureuse a été violée. médecin légiste, le tueur a utilisé un bas de nylon. Un redoutable jeu de pistes débute pour les policiers du SRPJ toulousain qui, à force de fermer toutes les pistes possibles, s'intéresse à Norbert, le bienveillant collègue qui est sans doute le dernier témoin à avoir vu Michel vivante. En fouillant les fichiers, les enquêteurs font une découverte stupéfiante. 30 ans plus tôt, l'ouvrier modèle avait déjà trempé dans une retentissante affaire criminelle que tout le monde a oubliée depuis. C'était à l'été 1952, dans le village bigourdan de Gèdre, près de Gavarnie. Norbert Garceau y avait étranglé sa petite voisine à l'aide d'une ficelle de chanvre. Un mode opératoire très similaire à notre affaire et qui conduit à l'interpellation de l'ouvrier modèle dont la nouvelle épouse et les employeurs ignoraient totalement son sombre passé. Placé en garde à vue, le suspect passe partiellement aux aveux, même s'il mélange certains détails. Son procès s'ouvre l'année suivante à Albi. Récidiviste, il risque fort la guillotine.
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1: Le premier procès du meurtre de Michel Aussilloux s'ouvre le 12 juin 1979 aux assises du Tarn. L'ambiance est survoltée. Les proches de la défunte hurlent vengeance. À leurs yeux, seule la guillotine aura raison de ce meurtrier récidiviste. Experts et psychiatres sont convoqués à la barre. Comment cet homme, déjà condamné à Tarbes en 1953 pour le meurtre d'une fillette alors qu'il avait 26 ans, devenu un époux et ouvrier modèle, a-t-il pu recommencer ? Incapable de maîtriser ses pulsions sexuelles, l'accusé ne souffre en apparence d'aucune anomalie psychiatrique ou mentale. Enfermé durant 20 ans à l'ombre de la prison de Muret, il avait été libéré en 1972 pour bonne conduite. Au terme de son délibéré, la cour condamne Norbert Garceau à la peine de mort. Un châtiment auquel il échappe lors de son procès à Tarbes en 1953. Mais cette fois, aucune indulgence. Soulagée, la foule accueille le verdict albigeois dans un tonnerre d'applaudissements, à tel point que le président Lagravert ordonne l'évacuation du public. La peine de mort fait débat dans la France giscardienne de l'époque. Deux jours plus tôt, le 14 juin 1979, la commission des lois de l'Assemblée nationale venait de se prononcer en faveur de l'abolition du châtiment suprême. Dans les trois jours suivant le verdict, Norbert Garceau signe depuis sa cellule un pourvoi en cassation. Il faut dire qu'à l'époque, les condamnés n'avaient que deux espoirs pour échapper au couperet. Le pourvoi en cassation et le recours en grâce. En septembre 79, c'est la douche froide. À cause d'une date oubliée sur le procès-verbal des débats, la Cour de cassation à Paris casse, annule l'arrêt des magistrats d'Albi. Patatras, il faut tout recommencer. C'est donc à Toulouse, en mars 1980, que le sort de Garceau va se jouer. Mais cette fois, l'accusé a musclé sa défense. Il s'entoure du ténor toulousain Georges Catala et du féroce parisien Robert Badinter qui, pour défendre son client, va faire le procès de la peine de mort avec toute son horreur. Comme il le fit avec succès naguère à Troyes pour Patrick Henry.
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1: Norbert Garceau répond du meurtre de Michel Aussilloux. Mais le procès de ce tueur récidiviste au début des années 80 ramène les juges à examiner ce qui s'était passé en Bigorre à l'été 1952. Dans l'après-midi du 12 août, Yvette, une adolescente habitant le village de Gèdre, à deux pas de Gavarnie, rentre au domicile de ses parents, où elle grandit aux côtés de son petit frère. Yvette est une fille sage, elle sort rarement. préférant aider sa mère aux tâches ménagères et aux devoirs de son cadet. Son joli visage attire les regards des jeunes du village, mais Yvette s'en moque. Revenant d'une séance d'essayage de sa nouvelle robe chez la couturière, la jeune fille croise près de l'hôtel de la grotte un voisin prénommé Norbert. Un homme âgé d'environ 25 ans, marié, père d'un petit garçon. Il fait chaud, le bourg du village est désert. Yvette salue le jeune voisin et la conversation s'engage. On parle de tout, de rien. Et puisqu'il fait beau, Norbert lui propose d'aller au bois et cueillir des champignons. Au terme d'une assez longue marche dans la clairière, Yvette se sent fatiguée par la chaleur ambiante. Elle s'assoit au pied d'un arbre. Norbert s'approche. Il offre de la soulager en lui caressant les épaules. Yvette se laisse faire. C'est la première fois. Mais Norbert n'en reste pas là. Il l'embrasse, l'étreint, puis tente un rapport sexuel. Pétrifiée, Yvette réalise que cet homme marié tente d'abuser d'elle. « Lâche-moi, dit-elle. Je vais tout révéler à mes parents. » Et tandis qu'elle se relève, l'adolescente ne voit rien de ce que Norbert prépare. Ramassant une petite branche, il enroule un morceau de corde et prépare un garrot grâce auquel, par surprise, il étrangle la fillette si fort jusqu'à ce qu'elle s'étouffe. À la tombée de la nuit, les parents d'Yvette sont morts d'angoisse. Où est-elle passée ? Les recherches débuteront le lendemain matin car un violent orage déchire le ciel des sommets de Gavarnie. Le corps d'Yvette sera découvert, dissimulé sous des branchages à 2 kilomètres du village. Mais qui a commis ce crime ?
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1: Les enquêteurs de la PJ toulousaine mettront moins de 20 jours pour identifier et localiser l'assassin. Le lendemain du drame, Norbert Garceau avait bizarrement disparu du village de Gèdre. « Pour travailler », dira-t-il aux policiers qui l'interpellent dans un foyer pour travailleurs dans les Pyrénées-Orientales. Confondu par les témoignages d'habitants qui l'ont aperçu, marchant à pied avec Yvette, peu avant leur supposé du crime, le suspect craque. Il avoue qu'il était tombé secrètement fou amoureux de l'adolescente. Il a perdu la tête quand elle a repoussé ses avances. Effrayé par la menace d'être dénoncé, redoutant le scandale, il a préféré la faire taire en l'étranglant. « Je suis un pauvre type », lâche-t-il avant de signer le procès-verbal de ses aveux. Détail sordide. Le lendemain du crime, Garceau s'était recueilli au chevet de la malheureuse, comme tous les autres habitants de Gèdre. Son procès s'ouvre en juin 1953 au palais de justice de Tarbes. Et pour l'occasion, le public est venu en masse. Fils de fonctionnaire, Garceau était honorablement connu dans son village. Jusqu'à ce maudit 12 août 1952. À son procès, il n'affiche aucune émotion, malgré les sanglots déchirants de la maman d'Yvette. Garceau est-il un monstre ? Oui, aux yeux de l'avocat général M. Fabre, qui ne décèle aucune circonstance atténuante. Non, pour la cour et le jury qui le condamnent à la prison à perpétuité. Prisonnier modèle, il est libéré 2 décennies plus tard, mais il récidive en 78 à Albi, tuant cette fois une collègue de travail. Lors du procès à Toulouse, le chanteur Julien Clerc s'est fondu dans l'assistance. Il contemple le vibrant plaidoyer de Robert Badinter qui évite la guillotine à son client pour la seconde fois. De retour à Paris, Julien Clerc en fait une chanson « L'assassin assassiné ». « J'y pense encore », confiait-il récemment sur un plateau télé. Il fallait du courage à l'époque pour s'opposer à la peine de mort. Robert Badinter l'en remerciera par un petit mot. Il écrit ceci. « Votre chanson a fait bien plus pour la cause que 20 conférences et 30 discours. »
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1: Le chanteur et l'assassin, c'était le premier de cette 11e saison des Affaires Classées. Je vous retrouve dans un très prochain numéro. Nous irons du côté de Biarritz en juin 1996. Un enseignant retraité disparaît subitement. Sa villa est sans dessus-dessous. Une seule question inquiète ses proches. Que lui est-il arrivé ?
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4: Et bonjour Patrick.
5: Bonjour Sébastien.
4: Merci, je suis ravi de vous voir ici à Revel. Est-ce que vous êtes fan d'aéromodélisme? Bon, d'abord, avant d'en parler de votre parcours, c'est quoi l'aéromodélisme?
5: L'aéromodélisme, c'est très simple. Il suffit de construire avec ses petits doigts un appareil qui peut voler. Il peut être en bois, en plastique, en carton, en tout ce qu'on veut. Et ensuite, tâcher de le faire voler, ce qui est déjà plus difficile. Mmh. Et puis, arriver un peu plus tard, on peut envisager de mettre une télécommande à l'intérieur pour pouvoir le radioguider à partir du sol.
4: Ouais. Alors, quand vous étiez petit, c'était quoi que vous aviez entre les mains pour construire des avions?
5: Ben moi, à l'âge de 4 ans, je n'avais pas la capacité de faire un avion qui puisse voler, mais j'avais des Legos dans les mains et tout de suite m'est venue l'envie de construire des avions. Je ne sais absolument pas pourquoi, encore aujourd'hui.
4: Alors, on a souvent un Claude dans nos vies, le vôtre a compté beaucoup.
5: Ça, c'était un peu plus tard quand même. Lorsque j'étais au lycée, ce Claude était déjà pilote d'avion et moi non, un peu plus âgé que moi. Et donc, un jour, il m'a proposé de venir voler avec lui et là, j'ai découvert une passion supplémentaire, c'est l'envie de voler moi-même dans un avion ou un planeur un jour.
4: Oui. Alors, est-ce qu'on se perd dans le ciel? Moi, je me pose toujours la question.
5: Tout le monde peut se perdre si on ne sait pas lire une carte, par exemple, et ou s'il y a du vent ou des conditions météo un peu particulières. Et ce jour-là, j'étais tout jeune pilote, j'avais peut-être une 50aine d'heures de vol. Je suis passé au-dessus des nuages parce que la vue au-dessus des nuages est quelque chose d'extraordinaire et de fabuleux. Et je me suis perdu, le vent m'a amené à 50 km de là, et en descendant, le terrain, je ne le trouvais plus. Le terrain d'atterrissage avait disparu. J'ai dû chercher un terrain, j'en ai trouvé un, c'était pas le mien, mais je suis descendu, je me suis posé, et j'ai demandé ma position pour pouvoir rentrer à la maison.
4: Alors la transmission, parce qu'aujourd'hui, j'imagine que vous devez adorer transmettre votre passion.
5: En réalité, je suis devenu ensuite pilote instructeur, aussi bien en planeur qu'en avion. Ça a été ma vie professionnelle pendant plus de 30 ans. Et donc aujourd'hui, retraité, j'en profite pour passer cette passion au niveau de l'aéromodélisme envers toutes les personnes qui vont me le demander.
4: Alors il y a du talent, et notamment Romain. On m'a parlé de Romain. C'est qui?
5: Ben, Romain est très talentueux, effectivement, et très motivé surtout, parce qu'à peine 13 ans, il sait déjà qu'il va faire son métier dans l'aviation. Il a débuté en fin 2024. Et d'ores et déjà est capable de participer à notre première Coupe de France de planeurs radiocommandés sur le terrain de Revel. Donc bravo à Romain.
4: Ouais. Il est comment, vous, votre avion d'aéromodélisme?
5: C'est un planeur qui va être lancé avec un sando à environ une centaine de mètres de hauteur. Et à partir de là, il faut effectuer des vols de l'ordre de 6 minutes pour se poser ensuite sur une cible. Donc c'est un jeu assez passionnant et très technique.
4: Bon, ben merci beaucoup Patrick de m'avoir expliqué votre passion. Salut à vous.
5: Avec plaisir Sébastien.
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6: Le circuit Bugatti, lieu mythique et terrain de jeu parfait pour l'événement qui anime chaque année la fin d'août en Sarthe, j'ai testé pour vous les 24 heures vélo Skoda. 16e édition, sportifs, entreprises, associations, bandes d'amis ou même solitaires un peu fous, les 3200 coureurs sont tous là. Parmi eux, notre équipe Ici Mène, radio officielle de l'événement et ses 8 coureurs, Marie, Prune, Grégory, Gaël, Axel, Fabien et moi-même, ainsi que Julien, auditeur vainqueur du concours. Après avoir installé notre campement dès le vendredi dans le camping du Hou, direction le box 26 dans les paddocks. Samedi matin, quelques tours de reconnaissance, un défilé de vélos en tout genre pour la matinale Maine Libre, un briefing et un repas partagé tous ensemble au restaurant Le Paddock à quelques heures du départ. C'est Julien, l'auditeur vainqueur du concours, qui va se mettre en place sur la ligne droite. Un départ type Le Mans, le cycliste doit courir vers le vélo. Dossard 8006, toutes les conditions sont réunies pour que le départ soit parfait. Ça y est, l'ambiance est complètement folle. Heure après heure, l'équipe d'Ici Mène se relaie. J'entame le mien à 22h sur un vieux vélo Bianchi vert collector que m'a gentiment prêté Gaël de l'équipe technique. Et la nuit, je peux vous dire que l'atmosphère est vraiment spéciale. À certains endroits, seul le bruit des roues se fait entendre. Surtout celle du peloton de tête qui file à toute allure tel un essaim d'abeilles et que vous avez intérêt de laisser passer si vous ne voulez pas finir sur les vibreurs. Après mon deuxième relais à 6h du matin, sous un lever du jour magique, je m'apprête à m'élancer à 14h pour l'arrivée. Il fait chaud, mais l'énergie est là, le soutien est immense, les tribunes du haut sont remplies, les supporters amassés le long de la ligne droite et de la redoutable montée du Dunlop pour nous donner du courage. Après plusieurs tours sous la chaleur, je regarde ma montre, il est 15h, il faut tout donner pour l'arrivée. Alors, je pédale à fond, je bois toute mon eau, je passe la ligne droite, sauf que j'aperçois une pancarte qui annonce « Encore un tour ». Coup dur, j'avais rien compris. Mais impossible de lâcher avec une telle ambiance et un tel soutien. Donc on y retourne. Et ça y est, cette fois, c'est la bonne. Après 24 heures de course et 177 tours pour Issimène, on a déjà l'impression que tout ça est passé trop vite. Peu importe le podium, on retient les sourires, la fête et l'entraide. Une vraie aventure humaine qui vous fait dépasser vos limites et qui vous offre un vrai moment différent avec vos collègues. Alors, pour toutes ces raisons, on peut le dire, les 24 heures vélo, c'est testé et approuvé par Issimène.
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7: Aujourd'hui, je vous amène au jardin des couvents des Cordeliers. Alors avant d'être ces jardins, eh bien c'était tout autre chose. Mais alors, c'était quoi avant? Eh bien, vous allez le savoir tout de suite.
1: 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C'était quoi avant?
8: C'était quoi avant?
1: Marco de Rocco mène l'enquête.
8: C'était quoi avant?
7: Et pour vous présenter ce que c'était avant les jardins du couvent des Cordeliers, je suis avec Amélie Bourmeau-Binard, guide conférencière de l'Office de tourisme de Châteauroux. Bonjour Amélie.
9: Bonjour.
7: Alors là, on est dans les jardins, mais avant, ça ressemblait à quoi?
9: Eh bien, avant, il y avait un énorme bâtiment, puisque c'est l'emplacement de l'ancienne gendarmerie. Là, on est donc dans les années 70, hein, quand la gendarmerie était ici, et que les dortoirs et une partie des cordeliers étaient utilisés pour dortoirs et pour aussi les écuries de la gendarmerie. Sauf qu'ils avaient un petit problème de place. Hein. Donc, il y a eu un projet dans les années 70 de raser intégralement le couvent des Cordeliers.
7: Pas la gendarmerie, on voulait plutôt non. raser le couvent.
9: On voulait raser le couvent. Alors, comme je vous en parlais tout à l'heure en off, ce couvent des Cordeliers, il est absolument exceptionnel pour du patrimoine franciscain, puisque les franciscains faisaient vœu de pauvreté. Et pourtant, le couvent des Cordeliers de Châteauroux est absolument extraordinaire en taille, en décoration, même si ça semble extrêmement modeste. D'ailleurs, on peut même dire que c'est peut-être le plus beau couvent franciscain de France, voire d'Europe. Et donc, dans les années 70, quand le projet était de raser le couvent, eh bien, il y a eu des locaux, des historiens, même des personnalités politiques qui se sont soulevés pour empêcher cette destruction. Et finalement, comme on peut le voir, c'est la gendarmerie qui a été détruite et qui a été remplacée par ces magnifiques jardins. Alors, c'est des jardins qui ont été commencés vers 1984 et qui ont été terminés en 2014, puisqu'en plus des jardins en haut où nous sommes, eh bien, en contrebas, on en a d'autres. Et en contrebas, on a la réhabilitation des lavoirs et puis tout le jardin public. Bref, un espace de verdure plutôt sympa pour se balader.

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1: Bonjour, donc je suis Christine, professeure de danse. Je suis installée depuis peu dans les Landes à Basse. J'ai dirigé mon école de danse pendant 30 ans dans l'Est de la France et je suis enchantée de pouvoir continuer ma passion de la danse avec de nouveaux élèves et de créer des moments inoubliables.
2: Racontez-moi. Comment vous êtes entrée dans l'univers de la danse?
1: C'est une passion que j'ai depuis toute petite. Je savais à peine marcher que je montais déjà sur les pointes et j'étais toujours en train de danser, d'enfiler un tutu et de bouger sur tous les styles de musique. Ensuite, j'ai fait de la gym, puis je suis venue rapidement à la danse. Et à 20 ans, je me suis dirigée vers les danses de couple. J'ai fait une formation sur Colmar. C'est une vocation, je pense. J'ai besoin de me rapprocher des gens, j'aime beaucoup le contact, j'avais besoin de ça. Et la danse me permet de réaliser tout ce que j'avais envie de faire. La danse de salon, rock'n'roll, latine sportive, salsa bachata, toutes les danses de couple, c'est un plus de pouvoir partager cette activité en couple. Ça rapproche les élèves, ça rapproche les gens, ça soude les couples, ça rajeunit les retraités. Cette connexion qu'on est toujours obligé d'avoir quand on danse à deux. Qu'est-ce que ça m'apporte, moi? Parce qu'en plus, j'ai toujours eu des conjoints qui ne dansent pas du tout. Donc c'est pour ça que je ne peux pas parler de mon... Personnellement, c'est un peu compliqué.
2: Vous semblez fasciné justement par la danse de couple. Et vous me dites, je ne le fais jamais avec mon conjoint.
1: Non.
2: Un peu paradoxal. Non.
1: Oui, jamais j'avais un partenaire de danse avant. Les musiques me passionnent déjà, quand ça soit du rock ou que ça soit de la valse viennoise, du tango, j'aime beaucoup. Et après, oui, c'est le travail de chaque pas de danse est complètement différent. Et d'arriver à le faire à deux, c'est magique.
2: Vous êtes arrivée dans les Landes il y a 2 ans. Quel a été le contexte?
1: Quand je suis arrivée dans les Landes, je suis allée directement à la mairie, la Basse. Et j'ai été accueillie merveilleusement bien. On m'a donné tout de suite les clés d'une petite salle de réunion où là je pouvais démarrer des cours de danse, ce que j'ai fait. Et il y a eu tout de suite des élèves parce qu'ils attendaient vraiment des cours de danse de salon. C'est vraiment une grande chance pour moi. Les premiers contacts avec les habitants se sont très très bien passés. On m'a mise à l'aise tout de suite et je suis rentrée dans l'ambiance landaise rapidement avec les petits apéros en fin de cours, la fête et l'esprit très très convivial. Je suis depuis peu sur Dax pour donner des cours de danse, de salon et de rock'n'roll. J'attends de nouveaux élèves avec plaisir.
2: Christine Vouron, j'ai un petit défi à vous lancer. Alors le premier défi serait de m'apprendre à danser le rock.
1: Aucun problème.
2: Là, vous
1: avec plaisir.
2: Pas mais le deuxième défi, surtout, c'est de me donner le nom de la radio qui vous a passé le micro ce matin.
1: Ici Gascogne, hein, bien entendu.
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4: 7h38. À cette heure-là, chaque matin, on apprend plein de choses grâce à Arnaud Fromage et sa nécessaire minute comtoise. Bonjour Arnaud.
5: Bonjour Loïs.
4: Il faut bien se rendre à l'évidence, les francs-comtois sont partout.
5: Oui, et s'ils le font un peu moins savoir que les Bretons ou les Corses, force est de constater que les francs-comtois ont conquis le monde. Je vous avais déjà parlé des villes fondées par les colons comtois au Nouveau Monde, Saint-Claude au Canada, Saint-Hippolyte et Besançon sans cédille aux États-Unis. D'autres, venus de Champlite, ont fondé des villes au Mexique, mais aujourd'hui, c'est au bord de l'océan Pacifique que j'ai décidé de vous emmener.
4: Attendez, on est aussi là-bas ?
5: Ben carrément que vous y êtes les petits gars. Et si je le sais, c'est parce qu'en 1924 paraissait le premier numéro d'un journal intitulé « Les Gaudes d'Extrême-Orient, revue trimestrielle des francs-comtois résidant sur l'océan Pacifique ». Le siège de cette parution était installé à Hanoï, alors en Indochine française, et elle avait pour but, je cite, de servir de trait d'union entre les membres de la société dispersés sur les distances effarantes qui courent du Kamtchatka aux îles Malaises et de l'océan Pacifique aux frontières de la Russie. Sur ce territoire fantastique, nous dit le préambule de la revue, sont éparpillés nos compatriotes. Les Gaudes iront leur porter les nouvelles du pays, les nouvelles des amis, qui sont eux aussi en Extrême-Orient.
4: Et donc, il y a quoi dans cette revue ?
5: Alors il y a un peu de tout, hein. C'est un sacré bottin, quasiment 100 pages, qui contiennent des poèmes, des souvenirs du pays quand la neige tombe et qu'on picole, ou encore des extraits de livres de Louis Pergaud. Et puis il y a la chronique économique, où l'on apprend que ça exporte pas mal, hein, des montres, des bicyclettes, des automobiles, de la quincaillerie, du fromage de gruyère, des vins d'Arbois, et jusqu'à la recette de la cancoyotte, nous affirme l'auteur, qui se réjouit. Nous sommes ici nombreux en tant qu'individus, le nombre de maisons franc-comtoises nous met parmi les provinces de France les mieux représentées. On y apprend aussi au détour d'un paragraphe que Grès est la ville des jolies filles et que les hôtels y sont bien tenus et confortables. Bon, j'ai pas réussi à trouver combien de Franc-Comtois étaient présents à l'époque sur les rives de l'océan Pacifique, mais ce que je peux vous dire, c'est qu'il y avait des naissances, bah oui, un carnet rose aussi. Donc, avec 100 ans de retard, je voulais souhaiter la naissance de Maurice Chamodeau, fils de Monsieur Chamodeau de la gendarmerie d'Hanoï, et envoyer tous mes vœux de bonheur à Jean Détouillon et Anna Ribert qui se sont mariés. Voilà, ça me semblait important. Et on salue les Franc-Comtois qui nous écoute partout, dans le monde, et oui, plus besoin d'une revue dédiée. Aujourd'hui, il suffit d'avoir son appli ici pour avoir des nouvelles de la région, où que vous soyez dans le monde, et ça c'est beau quand même.
4: Et oui, amis franc-comtois du Pacifique, merci de nous écouter avec ici Besançon, et merci Arnaud Fromage pour cette nécessaire minute comtoise encore très intéressante. On parle souvent, c'est vrai, des Bretons avec leur drapeau, hein, qui sont absolument partout. La légende dit même que les Américains, quand ils sont arrivés sur la Lune, il y avait déjà le drapeau breton de planté, c'est pour vous dire. Mais finalement, ben, les franc-comtois, on est quand même pas mal représentés à l'échelle internationale. Merci Arnaud. 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
6: Nous sommes sur les rives du lac des Vieilles Forges, dans le parc naturel régional des Ardennes. Bonjour Coralie Tullier.
7: Bonjour.
6: Chargée de mission zone humide pour le PNR des Ardennes. Les zones humides, c'est quoi? C'est les marécages?
7: Alors oui, ça peut être des marécages, ça peut être aussi des tourbières, ça peut être des prairies humides, ça peut être des bords de lacs comme ici, ou des bords de rivières, et on peut trouver également des marécages ou marais.
6: Pourquoi ces zones humides sont-elles si importantes et pourquoi il faut les protéger?
7: Les zones humides, ce sont des milieux essentiels car elles rendent des services inestimables à l'homme et à son écosystème. Et donc, tout d'abord, ce sont des éponges naturelles, donc, c'est-à-dire qu'elles interviennent dans la régulation de la quantité d'eau. Donc elles se gorgent d'eau en période pluvieuse pour la restituer ensuite progressivement. Et elles atténuent ainsi les inondations. Et donc elles permettent également d'alimenter les nappes phréatiques. Ce sont également un support à une biodiversité riche. Donc l'eau est la source même de la vie sur Terre. Et donc il n'est pas étonnant que ces écosystèmes riches et complexes offrent des conditions de vie favorables à de nombreuses espèces de plantes et d'animaux. Donc bien que les zones humides ne représentent que 5 à 10% du territoire, elles abritent 30% des espèces rares et en danger.
6: Parmi ces espèces, qu'est-ce qu'on a?
7: On peut citer les amphibiens, donc les grenouilles, les crapauds, les tritons, les salamandres. On a également énormément d'oiseaux d'eau, donc les grandes aigrettes, le héron cendré. On peut avoir également des libellules, des demoiselles, des insectes aussi aquatiques comme le géris, qui est appelé également communément l'araignée d'eau.
6: Et on comprend l'importance de les protéger, ces zones humides. Quelles sont les actions mises en place?
7: Le PNR, depuis le lancement de la mission zone humide en 2017, donc le PNR a entrepris de référencer l'ensemble des zones humides présentes sur son territoire. Donc à savoir que le PNR comprend 92 communes et occupe 1170 km². Donc cet inventaire sur le terrain a duré 4 ans et a permis d'identifier plus de 1500 zones humides, et ce qui représente environ 8000 hectares, soit 7% du territoire du parc. Donc à la suite de cet inventaire, un programme d'action a été rédigé, et donc ces actions sont par exemple la création de mares, la prise en compte des zones humides dans les documents d'urbanisme, donc pour éviter par exemple de construire en zone humide, ou encore l'amélioration du fonctionnement de la zone humide, donc par le comblement de fossés de drainage, ou encore la restauration de la continuité écologique.
6: Et puis il y a un aspect aussi qui n'est pas négligeable, c'est l'aspect pédagogique pour les grands et les petits.
7: Tout à fait, donc un autre enjeu de la mission, c'est la sensibilisation des scolaires et du grand public, donc au travers des rendez-vous avec le parc et d'interventions auprès des élèves, donc de CM1, CM2 et 6e. Et donc nous avons également réalisé une exposition sur la thématique des zones humides avec les élèves de BTS du lycée agricole de Saint-Laurent. Et donc elle est disponible gratuitement sur demande et peut être prêtée aux écoles ou aux collectivités.
6: Et si on veut en savoir plus, bien sûr, on peut se connecter au site internet du parc naturel régional des Ardennes. Merci Coralie Tullier, chargée de mission zone humide pour le PNR des Ardennes.
7: Merci à vous.

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1: Vous le savez, sur Ici Saint-Étienne-Loire, on adore plonger dans les trésors cachés de notre patrimoine. Anne-Berthe, bonjour.
2: Bonjour.
1: Vous êtes responsable du service des publics du site de la Chartreuse de Sainte-Croix-en-Jarret. Aujourd'hui, on va se mettre dans la peau d'un moine chartreux, parce que c'est la Chartreuse de Sainte-Croix des plus habitées par les moines. L'ordre, lui, existe toujours.
2: Silence, prière et travail. Voici ce qui ponctue le quotidien d'un moine chartreux.
1: Bon, jusqu'ici, rien de très surprenant.
2: C'est vrai qu'on n'en attend pas moins des moines. Mais si j'ajoute solitude, là on entre un peu plus en détail dans la vie d'un chartreux. En effet, l'ordre des chartreux a pour spécificité d'être un ordre semi-érémitique.
1: Alors là, ça se complique.
2: Oui, alors semi-érémitique, cela signifie que les chartreux vivent une très grande majorité de leur temps seuls dans des cellules individuelles appelées aussi ermitages. Chaque père vit dans un espace de 2 ou 3 pièces doté d'un petit atelier et même d'un jardin.
1: Bon, il faut aimer la solitude.
2: Oui, c'est en effet la condition sine qua non de la vie en chartreuse. Il ne faut pas être très bavard non plus, car les chartreux vivent en silence. Et même dans les quelques temps communautaires qui ont lieu à l'église ou au réfectoire, ils ne se parlent pas entre eux. Le seul moment d'échange se fait lors de la promenade hebdomadaire. Une fois par semaine seulement, les moines sortent marcher hors de l'enceinte de la chartreuse et peuvent alors discuter en petits groupes.
1: Donc le reste du temps est consacré à la prière.
2: Oui, les temps de lecture et de prière sont bien sûr très importants. Tout au long de la journée, comme de la nuit d'ailleurs, on compte pas moins de 8 offices liturgiques par 24 heures, sans compter les temps de prière ou d'étude de la Bible en solitude.
1: En dehors de ces temps de prière, quelles sont les activités des moines ?
2: Alors depuis toujours, l'idéal des chartreux, c'est d'être le plus autonome possible. Les chartreuses sont le plus souvent situées dans des endroits assez isolés, afin de respecter le silence et la solitude des moines. Les moines doivent ainsi s'occuper de leurs besoins quotidiens. Un temps de travail manuel est d'ailleurs aménagé l'après-midi. Couture, menuiserie, jardinage, les activités ne manquent pas.
1: Merci beaucoup Anne-Berthe et à très bientôt pour un prochain numéro.
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3: Dauphinoise, Dauphinois, bien le bonjour. Le village à l'honneur ce matin est bien sûr dauphinois, mais un peu spécial, Biolle. Biolle, commune rurale à habitat dispersé, selon la formule. Biolle, je te salue. Nous sommes au milieu des terres froides de l'Isère, bien sûr, dans lesquelles, d'ailleurs, les Dauphinois sont chaleureux, ça compense. Alors, pourquoi Biolle? Pourquoi Biolle? Vous me direz, bon, parce que j'en ai envie, hein, c'est déjà une bonne raison, mais aussi parce qu'à cette époque durant laquelle les communes couple, Biolle a été en avance sur son temps. J'explique, calmez-vous, j'explique. Bon, Biolle le haut et Biolle le bas, comme vous l'avez, ont formé pendant longtemps la particularité de cette ville. Deux villages séparés, mais en fait, non. J'explique, c'est compliqué. Il y avait 2 écoles à l'époque, 2 églises, 2 curés, 2 mairies, 2 cimetières, et attention, ne se mélangez pas. Oulala, Biolle le haut se faisait baptiser en haut, et Biolle le bas en bas. Il y en a que 2 qui suivent au fond. Réveillez-vous un petit peu, j'explique. Et oui, nous sommes en terre dauphinoise, en terre de marteau. Voilà. Tout était double, sauf le maire. Ah, vous avez bien entendu. Un seul maire, pas, et pour 2 mairies. Voilà, c'est ça le problème. Pas 2 maires. N'ayant pas le don d'ubiquité, quand le maire était en haut, il n'était pas en bas. Ah, son premier adjoint le remplaçait. C'est simple. Enfin, presque. Heureusement, aujourd'hui, Biolle a fusionné. Enfin, aujourd'hui, ça fait déjà un bail, hein, qu'on le fasse savoir aux 4 coins du monde. Biolle est unifié et son maire actuel, Patrick Belmont, a moins besoin de se déplacer. Je me demande même s'il n'y a pas qu'un seul curé. C'est vous dire le progrès. Bah, bien sûr, hein. Le Biolle en haut, le Biolle en bas ne forme qu'un seul corps avec 2 bras, 2 jambes, 2 tout ce que vous voulez. Voilà. Et un seul cerveau. Ouf! Une bien belle histoire que l'on aimerait raconter plus souvent. Des gens qui s'unissent au lieu de se foutre sur la tronche. Ah. J'en profite d'ailleurs pour saluer les villages alentours, proches de la belle Biolle, et tout particulièrement Château-Vilain, qui paraît-il ne l'est pas tant que ça, et Torchefelon. Un nom de cul, Torchefelon. Un nom comme celui-là, ça ne s'invente pas. Torchefelon asiatique, peut-être. Tout un programme. Ah, quel bonheur. Ah, quel bonheur de se promener comme ça en Isère et découvrir tous ces villages qui sont sa richesse, bien sûr. Le bonheur est dans le pré, le bonheur est dans le Dauphiné, d'autant que dans le coin, tous ensemble, on n'est pas des quand même.
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6: À Dichat Zoé.
7: À Dichat Cynthia.
6: Alors avec toi, des histoires de clés, des histoires de clous, moi je sais plus, je te laisse raconter.
7: Aujourd'hui, je vais vous raconter l'expression « ne pas valoir un clou » qui est « locutio verbial courent nabe nat merit nad balou destad ocue utilitat donc endus mots est annulé.
8: Ah, c'est vrai que c'est joli.
9: C'est nul ! Zéro !
7: C'est une locution verbale courante d'avoir presque aucun mérite, n'être presque d'aucune valeur, d'aucune utilité, donc en deux mots, être nul. Par exemple, que collectionne le Skyhouse n'est bon pas sur Cloud, mais que vous avez mis tout dessus. Par exemple, je collectionne les cailloux, mais ce n'est bon pas sur Cloud, mais je les aime quand même.
10: La vie ne vaut rien, rien. La vie ne vaut rien.
6: Il y a tellement de choses qui valent pas un clou, mais qu'on aime quand même. Merci Zoé.
7: Merci, ça dit chat.
10: Rien, rien, rien. Rien ne vaut la vie.
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1: Vous collectionnez quoi, vous, à part les emmerdes? Les boîtes de camembert, les cotons-tiges, les cartes Pokémon, les résidences secondaires? Non, parce que tous collectionnent, en fait. Je vous propose de vous arrêter chez Jean-Pierre, histoire qu'il nous montre ce qu'il a à la cave.
2: Ça va, les amis?
1: Il est à sa clôture, et de l'autre côté de la clôture, il y a des gens.
2: C'est les voisins, ça, alors?
3: Ouais, c'est mes voisins.
2: Il se trouve qu'ils habitent la maison d'à côté et
3: voilà,
2: tout, c'est top.
3: Gentils voisins.
2: Parce que des fois, t'as des voisins qui habitent à Perpète.
4: Non, mais salut. Non, nous, on est vraiment ouais, à côté, côté.
2: Des vrais voisins, quoi.
4: Yes.
2: Salut. Ça va, toi?
5: Ça va.
1: Sympa l'ambiance, mais JP, il avait pas un truc à nous montrer?
2: Ah, bah dis, t'as déjà sorti quelque chose, en plus. Oui, j'avais pas fait attention.
6: Je voulais te faire de la place dans le musée, quand même, pour que tu puisses circuler.
2: Non, mais ce monsieur, il a son petit pavillon, alors.
6: Donc, voilà.
2: Dans un coin qui est hyper bruyant, comme on l'entend.
6: Voilà, voilà.
2: Au sous-sol, toi, tu nous fais un
6: voilà,
2: musée.
6: Voilà, donc je me suis fait un petit musée privé.
2: Je sais pas, moi, c'est un quoi? Un musée du coton-tige?
6: Non.
2: T'as des
6: non,
2: coton-tiges
6: donc,
2: de collecte?
6: Le musée s'appelle le Motobécane Passion Museum.
1: On va voir ça.
6: Donc là, on va rentrer dans le musée.
2: T'as utilisé tout ton sous-sol pour ça, là?
1: Ah, mais il s'est chanté, en plus. Qu'est-ce qu'on disait, sinon?
2: T'as utilisé tout ton sous-sol pour ça, là?
6: La moitié du sous-sol.
2: Ouais.
6: Si tu veux, avec mes premiers salaires, je me suis payé ma première moto.
2: Ouais.
6: 125 LT1, mais qui était verte au lieu d'être orange. Et j'ai été renversé par une personne qui n'avait pas de permis, pas d'assurance et une voiture pas elle.
1: La moto, c'était fini.
6: Bon, bah, j'ai arrêté, hein, forcément, bon. Parce que j'ai été amputé quand même. Donc, oui, je suis amputé d'une jambe, hein, j'ai une prothèse.
1: Attendez, la suite est plus sympa.
6: Il y a un moment dans ma vie où j'étais pas très très bien, donc mes enfants ont dit tiens, on va peut-être trouver quelque chose pour essayer de redonner du moral au papa.
1: À qui
6: au papa.
1: Ah, ok.
6: Et puis, bah, ma fille a pensé à me racheter une petite 125 LT3 qui est là, qui est bleue.
1: Et c'est de là que tout est parti.
6: C'est la première que j'ai restaurée, je dirais, mais l'âge de mes 50 ans.
2: Ça fait quasiment que 20 ans, en fait,
6: voilà.
2: Que tu restaures des motobécanes.
6: Voilà, c'est ça.
1: Donc, on en était au cadeau de sa fille.
6: Et donc, je l'ai restaurée bah, sur les fesses, parce que je ne pouvais pas être debout. Et puis après, j'ai voulu en faire une deuxième pour mon fils. Et puis, ma fille m'a dit à un moment, elle me dit, papa, t'as combien d'enfants?
1: Ça peut arriver qu'on sache pas. Hein.
6: Bah, j'ai dit deux. Elle me dit, pourquoi? Tu m'en as pas fait une troisième?
2: Pour moi?
6: Bah oui.
2: Ta fille?
6: Voilà. Donc, j'ai fait une troisième.
2: Bah,
6: et
2: raison.
6: De la troisième, je ne suis pas arrêté.
1: Donc, il en a restauré combien des motos bécanes?
6: Bah, j'ai fait toute la gamme des 125, en passant par les motos de l'administration française, et puis en passant aussi par le fameux fleuron de cette époque-là, des années 70, la fameuse 350 moto bécane.
2: Il y en a une qui te manque? Une que t'aimerais avoir, que t'as pas, que j'aille te la chercher, là.
6: Bah, peut-être la 500.
1: Bon, bah, je vais lui trouver ça.
6: Mais c'est pas possible puisqu'elle est au musée de 50 ans.
2: Ah, il y en a qu'une?
6: Il y en a qu'une, c'est un prototype, c'est tout.
2: Si on y va la nuit.
6: Non.
2: Discrètement.
1: Il y a plus d'une vingtaine de motos dans son petit musée à JP.
6: Voilà.
1: Mais pas que.
6: Des affiches de l'époque, des objets de l'époque qu'on retrouvait dans les concessions motobécane au moment de Noël, on offrait un petit vélo.
1: Vous savez que Jean-Pierre, il peut vous le faire visiter, son musée à Saint-Pierre-les-Elbeuf.
6: Il y a des belles choses à voir quand même.
1: Allez faire un tour sur l'appli ICI, je vous y ai mis de belles photos et les coordonnées de Jean-Pierre. Non.

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1: Et Adicia, c'est plus simple, c'est très simple. Vous dites l'électricité, c'est simple.
2: L'électricité.
1: Bah, plat. Alors, si les moulins du Bazac ont disparu à la fin du XVIIIe siècle, ils ont été remplacés par une centrale électrique qui a permis d'alimenter le premier réseau d'éclairage à Toulouse. Alors, pour parler de la lumière en Occitan, eh bien, figurez-vous qu'il y a 12 mots, l'olune et la lutte.
2: Ah bon? Pourquoi de mots? Il y a une différence entre ces deux mots?
1: Eh bien, l'olune, qu'est-ce que c'est? C'est la lumière, l'éclairage, hein. Ou les phares de votre véhicule. L'olune correspond à la base à l'électricité. La lutte, qu'est-ce que c'est? Eh bien, c'est la lumière naturelle, la clarté. Bapla, à quoi crée-moi l'une? Ouais, c'est clair comme l'eau de roche.
2: Ça a l'air à peu près clair.
1: Ouais. Alors, en occitan, c'est clair comme l'eau de roche, se dit à quoi crée-moi à l'une. Éclaire-moi, ça veut dire en occitan, faille-moi l'une, pour moi, c'est fais-moi de la lumière. Donc, éclaire-moi. On dit aussi, aluca pour allumer la lumière. Et le contrari, eh bien, c'est dit atuda.
2: Ça veut dire éteindre.
1: Eh oh, Balint. En effet, le verbe atuda s'emploie quand vous éteignez la lumière, l'ordinateur, la télévision, bref, tout appareil électrique. Falune, c'est donc allumer la lumière, mais aussi regarder, travailler les autres et même tenir la chandelle. Justement, la chandelle se traduit en occitan par la candelle, sans oublier l'oukalel ou l'oukareil. Alors, c'est l'ancienne lampe à huile. Vous avez connu ça, mon cher François?
2: Bien sûr,
1: François,
2: oui,
1: c'est
2: ma jeunesse. Hein.
1: L'oukalel qui n'éclairait pas toujours très très bien. Final, Bramund, j'espère que cette chronique vous aura suffisamment éclairé. Bono fide semana a tutes.
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3: Et le cocktail américain, c'est quoi?
4: C'est un cocktail grillé avec une sauce américaine, tomate, échalote, une pointe de cognac, du vin blanc. C'est un peu relevé.
5: Un déca.
6: Pâté, jambon, sauce d'oreillette, gruyère, chantal, rosbif, jambon de pays.
7: Eh ben tout ça, ça va aller dans la blanquette.
4: Bon appétit.
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1: Salut Brice Hizel. Alors, je m'appelle Virginie, j'ai 46 ans aujourd'hui.
2: C'est votre anniversaire ?
3: Joyeux anniversaire !
4: Qu'est-ce qu'elle fait dans la vie ?
1: Je travaille dans une grande surface.
5: Bah, tu passeras au magasin.
6: Et pourquoi pas maintenant ?
1: Parce que je suis dans les petits bonheurs.
6: C'est une bonne raison.
7: La bonne humeur, c'est le début du bonheur.
2: Où est-ce que tu habites ?
1: Alors, moi, j'habite à Tolé.
8: Vous voulez m'envoyer en tôle ?
1: C'est un bourg, hein. C'est pas une grande ville, mais c'est une ville où tout est facile. On peut aller partout à pied et c'est ce qu'on cherche.
9: On y va à pied ?
10: C'est une balade, non ?
1: Pour la balade, c'est Cléder et la plage des Amiettes. C'est la plus belle plage du Finistère parce que quand on monte la Bretagne, on montre les Amiettes. Et je fais partie d'un petit groupe de copines où on fait du longe-côte sur cette plage à peu près tous les jours.
11: Tous les jours ?
12: Elle est sûrement plus chaude qu'en Écosse, hein ?
1: Si je devais finir mes vieux jours sur une île, ce serait l'île de Groix, parce que c'est là que j'ai passé le premier week-end avec mon mari, quand on s'est rencontrés.
13: Allons dîner dans une petite auberge des environs.
14: À votre bon plaisir, ma fille.
1: On a passé le week-end dans l'auberge de jeunesse et nos soirées chez Thibedef.
15: On n'est pas sorti de l'auberge.
16: De toute évidence, une rupture du continuum espace-temps a produit une nouvelle séquence chrono-événementielle.
1: Un voyage dans le temps. Les années folles.
17: Qu'est-ce qu'elle a dit ? Elle était folle de ton corps, elle m'a demandé si je pouvais arranger le coup.
1: J'aimerais bien vivre dans les années folles, ouais. C'était une l'ambiance. Je regarde beaucoup de films et les costumes, la musique, le Charleston, les coupes de cheveux.
18: C'est pas naturel tes cheveux.
19: Oh si, ma mise en pli est d'époque.
20: Prononcer trois fois la phrase impossible.
1: C'est très compliqué.
21: Mais non, pas du tout, voyons.
22: Bah, qu'est-ce que vous attendez pour qu'il fasse nuit ?
1: Sache que ça se cache et cache que ça ne se sache.
23: C'est correct.
1: Sache que ça se cache et cache que ça ne se sache. Sache que ça se cache et cache que ça ne se cache. Voilà, loupé. Allez, salut.
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0: Alors nous avons deux techniques martiales, deux arts martiaux, le yawara qui est un art martial à main nue et le bozendo qui est une escrime chinoise au bâton long. Les deux ont été importés et développés par un maître d'armes, Francis Vigoureux, qui lors de la guerre d'Indochine a pris des très vieilles techniques et les a adaptées à sa pratique personnelle. Le sport a continué à évoluer jusqu'à maintenant.
1: Et comment vous avez connu ce sport ?
0: Sur Perpignan, le premier dojo était dans le quartier de Saint-Gaudéric et puis il y avait un autre club aussi sur Avenue de la Gare et donc c'est là où on a démarré.
1: Et vous l'avez amené ici à Rodez ?
0: Tout à fait.
1: Alors messieurs, comment ça se passe ?
2: Très bien.
1: Il y a des danes comme au judo ?
2: Oui, première, deuxième, troisième, jusqu'à sept, je crois.
0: Jusqu'au sixième dan, ce sont des danes techniques, et ensuite c'est des danes honorifiques, septième, huitième, jusqu'au dixième dan. Voilà, ça marche exactement sur le système du judo.
1: Et vous avez tous la ceinture noire ?
0: Bruno, il y a encore...
1: Encore marron.
0: Ceinture marron, mais en préparation de la ceinture noire.
1: Vous, Jean-Marc, ça fait longtemps que vous pratiquez ?
3: Eh bien, maintenant, ça fait 12 ans. Oui, je suis arrivé ici un peu par hasard, et puis voilà, je cherchais à la base refaire des arts martiaux, type aïkido, et j'ai découvert le yawara bozendo, et ça m'a plu beaucoup, voilà.
1: Vous habitez Rodez ?
3: Oui, c'est ça.
1: Et c'est une chance de pratiquer en plein air ?
3: Oui, mais à côté de ça, on a un super dojo aussi, hein, donc on profite du plein air quand il fait vraiment bon, sinon à côté on est à l'abri, il n'y a pas de souci.
1: Sébastien, on entre dans votre dojo, mais qui est occupé, dites-moi ?
0: Là, c'est le cours de gym pour les seniors.
1: C'est un peu vous, Albert, hein, à l'origine de la construction de ce dojo, hein, c'est vous qui l'avez construit.
2: Oui, j'ai construit, j'ai fait les plans et tout.
1: Donc là, vous avez utilisé et repris cette ancienne école ?
2: Ben oui, on a refait les murs, tout, les chapes, tout, on a tout refait. Enfin, il n'y avait rien au départ, il y avait juste un préau ouvert, c'est tout. On a mis 6 mois pour le faire.
1: Bravo !
2: Voilà, ça a été assez rapide.
1: Donc, vous, Sébastien, vous êtes l'entraîneur ?
0: Tout à fait, Jean-Marc est président, Bruno, trésorier, il manque le secrétaire aussi.
1: Et combien y a-t-il d'adhérents ?
0: On est entre 15 et 20 adhérents sur l'année, oui.
1: Sébastien, cet art martial... Il n'y a pas de compétition, c'est vraiment pour soi.
0: Voilà, tout à fait. C'est un peu sur le système de l'aïkido, c'est un art martial non compétitif où on travaille avec des partenaires et non contre des adversaires. On évolue ensemble.
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2: Bonsoir à toutes et tous et bienvenue sur ICI. Vous avez peut-être passé la journée à bouger, à profiter de la météo, si elle était clémente, ou tout simplement à ne rien faire. Eh bien, le week-end de 20h à 21h, dans Il n'y a pas que Paris dans la vie, on vous propose une autre façon de voyager. Direction les quatre coins de la France à travers les histoires de nos invités. Toute la semaine, Éric Bastien était face à des personnalités qui ont accepté de raconter leur France. Celle des vacances en famille, des premiers souvenirs, des endroits où l'on revient toujours. Une France qui ne ressemble pas forcément toujours d'ailleurs à celle des cartes postales. Et pour ouvrir cette sélection du week-end, on retrouve une comédienne qui est à l'affiche en ce moment de Hitchcock et Marie-Rose au Théâtre de l'Œuvre à Paris et de Huberois également au Théâtre de Paris et qui partage sa vie et ses souvenirs des lieux qui lui sont chers. Mélanie Page.
3: Quelle rentrée! Bonsoir, Mélanie Page.
4: Bonsoir.
3: Vous reposez un petit peu quand même l'été pour attaquer une rentrée aussi.
4: Je me suis reposée au mois d'août. Oui.
3: C'est vrai que là, la rentrée est extrêmement chargée. C'est toujours comme ça avec vous, dynamique, intense, boulimique de vie.
4: Quand on me propose des beaux projets, je ne peux pas dire non. Et il se trouve que là, ça s'est un peu télescopé et que les deux se faisaient en même temps à Paris. Donc on a trouvé la solution de mettre ça à deux horaires différents. Et comme les deux théâtres sont assez proches physiquement, je vais gambader prestement entre les deux.
3: Alors on en parlera quand même, même s'il n'y a pas que Paris dans la vie. Paris fait forcément partie de votre vie. Je vous remercie en tous les cas de prendre le temps ce soir. Effectivement, c'est vrai que c'est une balade qui, voilà, va permettre de retracer aussi votre existence. Si vous fermez les yeux un instant, que vous imaginez la carte de France, on a tous l'image de cet hexagone, pas forcément Paris parce que vous y êtes. Quel est le premier endroit comme ça qui vous vient à l'esprit, Mélanie Page?
4: Alors là, tout de suite, je dirais plutôt la Vendée. Parce que j'y ai passé.
3: Vous pouvez rouvrir les yeux. Hein.
4: Oui, ah ben... les gens ne l'ont pas vu. C'est pas... Vous n'êtes pas obligé de le souligner. Ah, mais moi, je suis bon élève. Hein. On me dit fermez les yeux, je ferme les yeux.
3: Mais je vous dis que vous pouvez les rouvrir.
4: Ah ben voilà, je les ai rouverts. Oui, parce que j'y ai passé vraiment beaucoup, beaucoup de mes étés, pas que l'été d'ailleurs, on va dire de 9-10 ans à mes 18 ans, et que j'ai énormément de souvenirs là-bas, évidemment. Donc oui, la côte atlantique et la Vendée, plus précisément.
3: On reparlera peut-être de la Vendée tout à l'heure. Vous êtes française, mais pas seulement. Ouais. Je vais rappeler que votre papa anglais, maman australienne, ils sont rencontrés en France ou pas, vos parents?
4: Oui, à Paris, je suis désolée.
3: Mais c'est pas grave.
4: Ils se sont rencontrés à Paris parce qu'ils, tous les deux, sont venus de leur pays avec un peu des rêves, une idée justement du Paris bohème où on échange aux terrasses des cafés, où on parle littérature, enfin voilà. Donc, ils se sont rencontrés en donnant des cours d'anglais pour les adultes. Et voilà, ils sont tombés amoureux, ils ont fait deux filles, dont moi.
3: Ils sont nés respectivement.
4: Oui, lui en Angleterre et elle en Australie.
3: Quelle image ils avaient de la France? Vous avez déjà eu l'occasion de parler de ça?
4: Oui, alors une image assez idéalisée en fait, même si en fait, pour eux cet idéal était plutôt vrai puisqu'ils se sont installés là. Ma mère était venue que pour le week-end au départ. Elle faisait un tour d'Europe. Elle a tellement adoré la France et Paris qu'elle s'est installée plus longtemps et puis elle a rencontré mon père et voilà. Mais vraiment, j'ai été élevée dans une adoration de la France. Mmh. Culturelle, esthétique, et j'ai un peu été élevée comme une touriste en France, en fait, même si je suis née ici.
3: C'est joliment dit, je trouve. Alors, vous avez grandi à Paris, ou vous étiez dans quel quartier? Vous vous souvenez?
4: Dans le 15e.
3: 15e arrondissement, donc pas très loin, on va le dire.
4: Non, mais vraiment, en face d'ici.
3: Et... Du côté des Tours de Beaugrenais.
4: Ouais, c'est ça. Mais vraiment.
3: C'est votre enfance.
4: Oui, vraiment, pas très loin. Ah,
3: 200 mètres, ceux qui ne sont pas parisiens, c'est à côté.
4: Donc pareil, dans le 15e, oui, ça a été jusqu'à mes 22 ans, ça a été mon quartier. Ouais.
3: Du coup, scolarité ici, l'école ici, le collège ici, le lycée dans le 15e.
4: Alors, collège-lycée un peu plus compliqué, parce que je faisais de la danse beaucoup, donc j'ai été en oral.